0: penchant royaliste. Mais Jim n'est pas dupe. S'il est convié au sacre royal, c'est pour en écrire tout le bien qu'il en pense. Le roi a demandé si j'étais ici. Je suis effrayé de ce qu'ils attendent de moi, précise-t-il à sa femme Adèle dans une lettre. Il en profite tout de même pour faire un peu de tourisme. Et comme tout écrivain qui se respecte, il observe et prend des notes. Il passe notamment rue de Venise et tombe sur une jeune femme dans une cour de la rue Folpen. C'est une gitane qui danse. Il poursuit sa balade dans le quartier Saint-Remy et s'arrête devant la basilique pour en faire la découverte. Il croise un petit homme d'une trentaine d'années. Il est bossu. C'est en fait le sonneur de cloche de la basilique. Tout cela inspire Victor Hugo pour l'écriture des personnages principaux de son roman Notre-Dame de Paris, publié en 1831. Le bossu sera Quasimodo et la gitane devient bohémienne sous le nom d'Esmeralda. Les héros de Notre-Dame de Paris, imaginés à Reims, c'est l'un des trésors de Champagne-Ardenne.
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2: La nature. Aux gens qui habitent à côté.
3: Bah moi, je sais pas, mais il y a monsieur le maire. Dans son prénom, il y a le maire. Bah, il y a la mère. Du coup, bah moi, du coup, je pense que c'est Ali.
4: Ah, tu penses que monsieur le maire est le propriétaire de la mer?
3: Oui.
4: Et comment on appelle les habitants de la mer?
3: C'est ceux qui habitent dans les îles.
4: Et est-ce que vous savez combien elle mesure, la mer? Est-ce que vous savez jusqu'où ça peut descendre?
3: 60 mètres? 3 kilomètres? 100 mètres?
4: Quels sont les animaux qui vivent tout dans le fond, tout dans le fond, tout dans le fond de la mer?
3: Une raie? Une pieuvre? Une tortue? Les étoiles de mer? Les corails? Les requins? Les poissons?
5: Et avec ceci?
6: Oui!
5: Ce sera tout?
6: Non!
5: Ce sera tout? Non! Ce sera tout?
6: Non!
5: Ce sera tout?
6: Non!
5: Ce sera tout?
6: Non!
4: Comment ils font pour voir?
3: Ils ont une vision plus adaptée dans l'eau.
2: Ils ont des gros yeux.
4: Mais des fois, il fait vraiment très nuit. Hein. Vous avez vu des images, des fois?
3: Parce qu'en fait, il y a des poissons qu'ils ont une antenne où il y a une petite boule qui fait de la lumière.
4: Mais ils n'en ont pas tous. Alors comment ils font les autres, ceux qui n'ont pas de lampe?
3: Ils s'approchent d'eux et du coup, ils voient.
4: Tu penses qu'en fait, il y en a qui ont des lampes et ceux qui veulent voir, bah, ils suivent ceux qui ont des lampes?
3: Ouais.
4: Et quel est le plus gros des animaux, selon vous, qui vit sous l'eau, tout dans le fond de l'eau?
3: Une pieuvre. Des grosses pieuvres. Des baleines. Une grosse baleine. Un requin. La barrière des corails.
4: C'est quoi la barrière de corail?
3: Bah, ça permet pour pas que les requins aillent manger ceux qui sont après la barrière.
4: C'est comme une clôture, en fait?
3: Un peu. C'est comme un filet dans l'eau. Et c'est pour que les gens ils se baignent dedans et pour pas que les requins ils mangent les gens qui se baignent.
4: Parce que les requins, ça mange les gens?
3: Les requins, c'est méchant, donc bah, moi, je pense que oui.
2: Des fois, je regarde des vidéos de requins et du coup, et ben, je vois où des fois, ils en mangent des gens. Et je pense que c'est très, très, très méchant.
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7: Hey, bonjour. Ça va, vous allez bien?
8: Ça va bien et vous?
7: Allez, oui, ça va très bien, merci.
8: Bon, alors on est ici dans l'univers de l'Italie.
7: Voilà. C'est ça, Little Italy. Voilà.
8: Little Italy, ici, avenue de Grande-Bretagne à Perpignan.
7: Exactement, depuis 2010, je crois. Je suis installé depuis...
8: Vous comptez plus?
7: Non, je compte plus. Les années sont passées assez vite.
8: Alors ça s'appelle Peperoncino.
7: Oui, ça s'appelle Peperoncino parce que
8: Peperoncino. Ah, Peperoncino, pardon. Voilà. Et alors ça, c'est le nom d'un petit légume.
7: Ça, c'est le nom de piment.
8: Alors, c'est très, très sympa chez vous. Hein. Ça sent bon l'Italie. On a d'un côté l'épicerie, Renato, avec des produits que vous ramenez d'Italie. Et de quelle région précisément?
7: L'importation de mes produits, c'est direct. J'importe directement mes produits. Pour ce qui concerne aussi les pâtes, le vin, l'huile d'olive et tout le reste. Donc, je mets l'accent, bien évidemment, sur ma région. Je suis napolitain d'origine, donc sur la Campanie. l'Océanie et sous le sud de l'Italie. Je néglige pas le nord. Il y a des régions comme la Lombardie, le Piémonte, l'Émilie-Romagne qui nous amènent des choses magnifiques. Rien que le jambon de Parme, le parmesan et tout ça.
8: Et alors là, justement, vous avez quoi sous la vitrine ?
7: Le gorgonzola mascarpone. Il y a le produit phare de ces derniers temps, que c'est ce que vous appelez en France le bajou de porc. C'est le guanciale di maiale. C'est ce produit avec lequel on fait la carbonara, vous savez, le fameux plat.
8: Un peu de lard.
7: Oui, c'est comme du lard, mais ça a une texture un peu différente. Voilà.
8: Ça, c'est essentiel au carbonara.
7: Ah, c'est un must. Si vous n'avez pas ça, vous la faites pas, voilà. Et après les jambons, tout est à la coupe. Souvent, mes clients me sollicitent pour des plats de charcuterie composée. Disons, bah, j'appelle ça la raclette à l'italienne parce qu'ils me demandent des plats de charcuterie pour faire leur raclette. Et voilà.
8: Bon, vous avez un tablier, Renato, et pour cause, de l'autre côté, il y a votre cuisine.
7: Oui, donc ça, c'est ma petite cuisine. Elle est complètement ouverte. Le fait d'avoir la cuisine ouverte, c'est un concept tout à fait italien et surtout de chez moi.
8: C'est ça les peperoncino ?
7: Oui.
8: Vous allez mettre dans quel plat ?
7: Ça, on les met un peu de partout. Hein. Franchement, on les utilise un peu de partout. Notamment, il y a des pâtes qu'on fait, la pasta aglio, olio et peperoncino. C'est la plus simple des recettes de pâtes. Juste un fil d'huile d'olive, de l'ail et del peperoncino, comme ça, que vous pouvez aussi casser avec vos mains. Et voilà, sa sauce est prête, on passe à table.
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1: S'il y a un endroit qui résume bien les Vosges pour moi, c'est Saint-Maurice-sur-Moselle. C'est un condensé, un résumé, l'endroit que je montre quand on me demande à la fois de raconter l'histoire des Vosges, d'en décrire les paysages et même de parler des gens. La montagne au-dessus, jamais loin, j'allais dire au sortir de la boulangerie carrément. Hein. Et quelle montagne ! Le ballon d'Alsace qui prend racine ici, dont c'est le plus beau versant. 1247 mètres pour le sommet et une vue incroyable. On voit loin, on voit très loin, on voit même parfois trop loin si on ne prend pas le temps aussi de voir le tout près. Mais oui, ce petit brin bélier qu'on croise en juillet, ces arbres, tous les mêmes de loin, tous différents de près. Saint-Maurice, c'est la montagne, c'est l'eau des Vosges, puisque sur Moselle, ben oui, et il suffit de grimper un peu pour comprendre que la Moselle, c'est le fleuve qui nous dit que l'union fait la force, puisqu'il a, il est né en fait d'avoir reçu l'apport de plein de gouttes de rue, comme on dit dans les Vosges, qui à force d'être nombreux à couler, forment cette auguste rivière qu'est la Moselle. L'histoire de Saint-Maurice, c'est l'histoire des Vosgiens, de cette capacité qu'ils ont d'aller là où d'autres ne seraient pas allés, dans la montagne, si belle, c'est vrai, mais pas facile à vivre, hein, surtout au Moyen-Âge, pour les premiers habitants, les premières années où on a vu écrit Saint-Maurice sur quelques parchemins. Les Vosgiens et leur capacité de travail, bien mal récompensée d'ailleurs dans les années 80, hein, mais qui continue à faire des merveilles et qui est un trésor. Je vais vous dire, le travail des Vosgiens, c'est un trésor que la France redécouvrira quand elle comprendra enfin qu'elle peut faire beaucoup mieux et beaucoup plus solide quand elle veut faire elle-même. Et puis, Saint-Maurice, c'est la capacité d'engagement des Vosgiens. Et la montagne, qui a vu le maquis, s'en souvient. Elle qui a été si dure à prendre pour les Alliés au sortir de l'occupation. Il y a cette capacité vosgienne à voir passer l'histoire, à en souffrir bien souvent, bombardements, assauts, frontières même, il n'y a pas si longtemps, quand les voisins alsaciens ne pouvaient plus être français. Au-delà donc d'une marche vers les hauteurs ou même de l'effort physique, un voyage à Saint-Maurice-sur-Moselle, c'est finalement un voyage dans l'âme des Vosges, dans l'esprit de ceux qui y vivent et même de ceux qui y ont vécu. Et c'est fin bien.
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3: Un enfant a-t-il le droit de ne pas être d'accord avec ses parents ?
4: Oui, et d'ailleurs, ils n'acceptent pas ça. On fait des choses qu'on n'a pas le droit et eux, ils le font devant nous. Nous, on doit se coucher tôt et eux, ils doivent se coucher tard.
5: Moi, je dis, oui, on a le droit de ne pas être d'accord parce que c'est pas tout le temps eux qui décident, parce qu'on a le droit de prendre un petit peu l'avis. Par exemple, si nous, on mange un truc qu'on n'aime pas et eux, ils mangent un truc qu'on aime bien,
6: c'est un peu injuste. Hein.
7: En fait, quand, par exemple, nos parents, ils sont pas d'accord avec quelque chose, et que, en fait, nous, on a raison. Ils acceptent pas qu'on a raison. C'est les plus grands et ils veulent toujours avoir raison.
8: Et surtout, parlons de trucs familiales, le plus embêtant avec les parents, c'est que quand t'es l'aîné et que t'as toujours une petite dispute avec ta sœur, ils vont croire au plus petit. Pourquoi ? Je ne sais pas. Mais alors ça, c'est un truc qui me saoule vachement, en vrai.
9: C'est totalement vrai. Alors, la dernière fois, mon petit frère, il a... mis ma chambre en bazar, alors j'avais tout rangé, mais j'ai pris.
3: C'est toi qui as été disputée ?
9: Oui.
3: Et tu as réussi à expliquer à tes parents ou pas ?
9: Oui, au bout d'un moment, ils ont réussi à me croire. Donc ça va, c'est mon frère qui a été puni, pas moi, heureusement, mais c'est de l'injustice.
10: Pour moi, on obéit tout le temps à ses parents, même si c'est un truc grave et tout, j'obéis.
3: Mais quand vous n'êtes pas d'accord avec vos parents, est-ce que vous échangez ? Est-ce que vous arrivez à discuter ?
11: Oui, mais en fait, ils font ça pour notre bien, c'est pas parce qu'ils veulent pas.
3: C'est toujours pour votre bien ?
9: Non, c'est pas vrai.
7: Quand, par exemple, je suis pas d'accord avec ma mère... Et elle me laisse m'expliquer, mais à la fin, elle dit toujours son dernier mot. Du coup, c'est moi qui ai tort et c'est elle qui a raison, alors que c'est moi qui ai raison.
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13: Ai-je encore besoin de le présenter? Arnaud Fromage est avec nous. Bonjour Arnaud.
14: Bonjour, bonjour. Ah,
13: pour votre nécessaire minute comtoise, Arnaud, il y a quelques temps, vous nous avez expliqué pourquoi l'emblème de la Franche-Comté était un lion.
14: Mais je ne suis pas allé au bout du raisonnement. Pour rappel, la Franche-Comté adopte le lion vers 1278-79 quand le comte de Bourgogne, Othon IV, décide de se rapprocher du royaume de France. Il décide pour cela d'adopter le lion, le roi des animaux et symbole de la monarchie française. La Franche-Comté n'est d'ailleurs pas la seule région à arborer cet animal que l'on retrouve aussi sur les armoiries de la Normandie ou en Aquitaine et qui est tout autant le symbole de Belfort que de la ville de Lyon parce que oui, il y a une logique là-dedans. Mais voilà, maintenant qu'on a dit ça, reste une question. Pourquoi le lion, qui n'est pas le plus imposant des animaux et qui, soit dit en passant, est une sacrée grosse feignasse, a-t-il pu devenir le roi des animaux et pas la baleine bleue ou le chinchilla ?
13: Bon, déjà, ce n'est pas le cas partout, hein.
14: C'est vrai. En Asie, c'est plus souvent l'éléphant ou le tigre qui sont considérés comme les rois des animaux. En Amérique, c'est l'aigle qui règne aux côtés de l'ours, du jaguar ou du puma. En Afrique, le rhinocéros et le léopard sont aussi dans la place aux côtés, c'est vrai, du roi lion. Et en Europe, eh bien avant le lion, c'était l'ours qui était considéré comme le roi des animaux, mais tout va changer au Moyen-Âge. En gros, ce sont des histoires de symboles. Au Moyen-Âge, on se passionne pour la mythologie grecque, dans laquelle Hercule, qui était méga fort, a tué le lion de Némée, dont la peau était pourtant censée être impénétrable. Et puis, la crinière du lion est vue comme une sorte de couronne, ce qui fait bien plaisir aux souverains du continent, d'autant que bon, l'Afrique c'est méga loin et que personne n'ira vérifier.
13: Et bon, un roi c'est très humain, alors comment un animal peut-il être le roi de quoi que ce soit quelque part, Arnaud ?
14: Là encore, vous marquez un point, mais ce qualificatif de roi des animaux, depuis qu'il s'est débarrassé de sa symbolique royale, est plutôt là pour qualifier ce qu'en zoologie on appelle les super-prédateurs. Ces animaux qui sont tout en haut de la chaîne alimentaire et qui sont relativement imprenables à la baston contre les autres espèces du coin. Et même dans ces cas-là, on devrait dire que ce sont les lionnes qui sont les reines, parce que ce sont elles qui chassent, mais seulement les reines de la savane. Bah oui, si on va par là, chaque type de terrain a son roi. Celui de la jungle amazonienne, ce serait plutôt le jaguar, et celui de nos forêts à nous, eh ben ce serait plutôt le cerf. Mais au fond, une grosse feignasse qui laisse les autres combattre à sa place, qui se fait nourrir et qui prend la lumière, est-ce que ce serait pas ça, la définition d'un roi ? Bon bah, je retire tout ce que j'ai dit, alors.
13: Voilà, retirez tout, retirez tout. Merci beaucoup, Arnaud.
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1: L'Élastique à musique, une association fondée en 1981 qui propose des ateliers et des cours de musique pour tous les niveaux au Mans. L'association vient de faire sa rentrée et bonne nouvelle, il est encore possible de s'y inscrire. Mais comment ça fonctionne? Quels instruments peut-on essayer? Bougez pas, j'ai testé pour vous l'Élastique à musique. Et direction le 14 rue du Père Mersenne, devant un bâtiment blanc et vitré. Comme indice, un panneau avec une grande note de musique, il y est écrit l'Élastique à musique. J'ouvre la porte et rentre à l'intérieur.
2: Bonjour, bienvenue
3: à l'Élastique à musique.
1: Pour m'y accueillir, Nathalie, directrice des lieux, Florence, coordinatrice pédagogique, et Gabriel, professeur de piano et de MAO, musique assistée par ordinateur, des instruments qui figurent parmi la liste des nombreux autres proposés.
4: Oui, il y a une grande variété. On a des cours assez classiques, piano, guitare, basse, batterie, violon, trombone, saxophone, trompette.
1: Et bien d'autres. Cette diversité, c'est une grande force parce que l'équipe pédagogique met en place des projets communs entre tous les élèves. Il y a même des ateliers pour le chant, si vous voulez devenir la prochaine Céline Dion. Au total, 15 professeurs pour des cours soit particuliers, soit collectifs.
4: Oui, donc l'idée quand on fait de la musique, c'est de ne pas s'enfermer tout seul avec soi-même ou qu'avec son professeur, c'est de pouvoir échanger avec d'autres personnes.
1: Et donc une vie associative dans laquelle s'impliquer, avec des différences de niveau, bien sûr, mais qui sont aussi une manière enrichissante d'apprendre. Surtout que Gabriel et les différents professeurs font les choses petit à petit.
2: Donc le premier cours, c'est une rencontre, on fait le point sur le niveau. Généralement, je demande toujours de jouer un petit quelque chose pour ceux qui ont déjà un petit bagage, ça me permet un peu de situer là où l'élève en est.
1: Alors nous aussi, testons notre niveau. On démarre avec le piano. Bon, ok, je rigole. Ça, c'était plutôt Gabriel. Voici la réalité. Deuxième étape, la batterie. C'est pas mieux. Alors, le troisième test, le plus dur, la trompette. Désolé pour vos oreilles, clairement il va falloir que je m'inscrive parce que c'est la catastrophe. D'ailleurs, grande nouveauté plutôt pratique pour vos enfants de 7 à 10 ans. Il y a la mise en place d'un atelier découverte pour venir justement tester les instruments. Les enfants sont répartis en 3 groupes, échangent à chaque trimestre. Le premier groupe, piano-voix, le deuxième, batterie-percussion MAO, et le troisième, les cordes, guitare ou encore violon. Ça leur permet de choisir plus facilement l'année suivante et ça évite aux parents d'acheter un instrument pour rien. Ça, c'est plutôt pas mal parce que ça représente malgré tout un budget. L'Élastique à musique, c'est testé et approuvé par Issimen.
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6: Bonjour Olivier, vous nous racontez une expérience professionnelle aujourd'hui.
5: Vouille, linguistico-professionnelle. Mais blé. Aujourd'hui, je vais vous raconter l'histoire d'une jeune kiné qui s'est installée à Saint-Thé, toute fraîche diplômée et persuadée que chez nous, tout le monde parlait comme dans les manuels de l'école de kiné. Le travail, pas de souci, elle en a d'abord, comme tous les kinés. Mais ce qu'elle n'avait pas prévu, c'était une aide pour les séances de traduction simultanée en gaga. Premier cas, un patient vient pour une rééducation à une prothèse de hanche. Il s'assied, soupire et déclare « Mon problème principal, c'est que j'arrive plus à m'acacasser. » « À vous quoi ?» qu'elle lui rebique, perplexe. « Ben, à me mettre à cacasser, pardi. » Et là, notre kiné reste planté, croyant qu'il parlait d'un nouveau mouvement de yoga. Alors qu'en fait, bien sûr, il voulait juste s'accroupir. Deuxième séance de la matinée, deuxième quiproquo. Une patiente entre en se tenant le dos et lui dit « Ma sciatique, elle m'a fait kiné !» La jeune praticienne la regarde, ébahie. « Ah, vous vous êtes découvert une vocation ?» Mais la patiente ne voulait pas dire « kiné » au sens de kinésithérapeute, mais bien « kiné », Q-U-I-N-E-R, qui veut dire « gémir, pleurer, couiner ». La jeune femme s'imaginait qu'à peine arrivée, la patiente voulait lui faire de la concurrence. Troisième épisode, un monsieur arrive, pas très en forme, et déclare « J'ai du mal à me concentrer sur les exercices, j'ai le bas beau depuis quelques jours. » Et la kiné de rebiquer « Mais si vous avez le bas du corps qui est beau, c'est plutôt positif, non ?»« Mais non, kiné, ma blette, avoir le bas beau, c'est ne pas avoir le moral. » Et pour finir, la palme de la consultation la plus confuse, une dame entre et lui dit « J'ai une consulte. » 5 minutes d'incompréhension plus tard, la jeune kiné découvre que « consulte », ici, ça veut dire « ordonnance ». La tatin, elle est allée la voir, la jeune kiné. Elle m'a dit qu'elle avait bien progressé, parce que, après 2 mois à Saint-Thé, la kiné lui a dit « Allez, on s'acacasse doucement, tâchez moyen d'y aller doucement pour pas kiner. » Moi, je suis été la voir, la kiné, pour lui remettre le diplôme du Goya lauréat.
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7: Oui, salut, bonjour. Je m'appelle Jean Meyer, je suis né à Sarlat, mais je suis bordelais d'adoption depuis 1964.
8: C'est un florilège de klaxons. Alors on a commencé par le klaxon italien, ensuite le klaxon de combi.
7: Tous les enfants ont klaxonné un peu plus dans les tunnels et voilà.
8: Ça affirme aussi la personnalité d'une voiture.
7: Oui, oui, chacun.
8: Comme la de chevaux. Jean Meyer nous reçoit chez lui à Bordeaux, dans le quartier de la Bastide. Difficile d'imaginer que derrière la porte d'un garage se cache un véritable trésor sentimental. Des voitures anciennes dont deux modèles font sensation. La 2 chevaux cactus et la 2 chevaux vigne, sur laquelle poussent des raisins.
7: J'ai trouvé un marchand de plants à Sainte-Livrade qui nous a dit on va trouver un cépage qui résiste au vent, et on a fait faire une très belle galerie complètement adaptée. Je crois que j'amuse la galerie avec ma vigne. Oui, tout le long de l'auto, l'auto a même été prolongée puisque je dors dedans, donc il y a un lit dans l'auto et vous imaginez qu'une berline est transformée en break et la vigne dégueule sur les côtés et sur l'arrière. La vigne tient toute la longueur de l'auto.
8: Et elle pousse bien.
7: Et elle pousse très bien, oui, elle est bichonnée l'hiver.
8: Et ça veut dire qu'au mois de septembre, quand vous promenez avec cette deux chevaux, cette voiture, oui, avec la vigne à l'intérieur, vous pouvez conduire en dégustant des raisins?
7: Sûrement pas, hein, parce que c'est vraiment un cépage qui est choisi pas pour être dégusté ni pour faire du vin.
8: Quand les Bordelais vous croisent, comment réagissent-ils exactement? Est-ce qu'ils sont surpris? Est-ce qu'ils vous saluent? Ils font des grands sourires?
7: Ceux qui l'ont vu s'en souviennent. Donc après, la vigne est verte, alors on a fait ça sur une auto verte, oui.
8: Vous concevez que c'est pas quelque chose de commun?
7: Mon goût, c'est effectivement de faire les choses belles, efficaces et drôles. Ça sert à aimer la vie.
8: Le but d'une voiture, c'est quand même de se déplacer, d'être mobile avec. Elle roule à combien?
7: Elle roule à combien? Oh là là, je dépasse pas 60 à l'heure avec cette auto, mais ce qui m'a pas empêché d'aller et de revenir de Grèce en l'an 2000.
8: Est-ce qu'elle a un nom d'ailleurs, cette voiture? Est-ce qu'elle a un surnom?
7: Nous, on l'appelle la vigne.
8: Il y a la vigne et puis d'autres voitures, il y en a une qui me plaît bien, c'est la 2 chevaux cactus.
7: Ben moi, à la place de la roue de secours, j'ai mis un jardin de cactus. En 2007, je suis allé à Pékin et retour.
8: Et toujours le lit dedans. Mais avec les cactus donc sur le capot, jamais vous vous êtes fait arrêter sur la route par la gendarmerie ou la police? On vous a posé des questions?
7: Ils ne nous arrêtent que en disant c'est pour la photo du magazine de la gendarmerie.
8: On peut rentrer à l'intérieur?
7: Mais bien sûr.
8: Ça couine à l'intérieur.
7: Coquin.
8: La 2 chevaux vigne est de l'année 1980. Les pieds de vigne ont été plantés en 2000. Ce véhicule a véritablement créé le buzz. Des propriétés viticoles du Médoc ont même contacté Jean Meyer à plusieurs reprises pour organiser des animations. Et Jean Meyer, quand il rentre dans son garage tous les matins, qu'est-ce qu'il se dit?
7: Ben que je suis le plus heureux du monde.
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1: On sait qu'on est lorrain parce que quoi, Nicolas Turon?
2: Parce qu'on est tuyau rouge ou tuyau bleu.
1: Je connaissais le fil rouge sur le fil rouge, le fil bleu sur le fil bleu.
2: Oui.
1: Je ne connaissais pas le tuyau rouge. Le tuyau rouge.
2: Vous n'êtes jamais allé à la piscine d'Amnéville?
1: Si. Non, bah, piscine d'Amnéville, je ne crois pas. Thermapolis.
2: Sinon, vous auriez tilté tout de suite. Thermapolis, monsieur a les moyens.
1: Oui,
2: monsieur,
1: tu parles.
2: Chez Radio France.
1: Tu parles.
2: Laissez-nous entre prolétaires. Alors, aujourd'hui.
1: Au chaud, d'eau froide?
2: Ah, on y est presque. Aujourd'hui, à cause du coût de l'énergie, les piscines municipales ou communautaires n'ont plus que l'eau froide. Hein. Ouais. Elles sont de moins en moins chauffées. Il y a une ambiance de morgue là-dedans. L'eau est si fraîche que t'as juste envie d'y ajouter un peu de pastis pour l'apéro. Tu rentres dans le grand bassin comme dans un bocal de fluide glacial. Et le pire, pour les hommes, c'est le fameux PDC.
1: C'est quoi le PDC?
2: Passage des couilles. C'est le moment... Ah, t'es là, tu restes un quart d'heure entre deux eaux avec la ligne de flottaison qui te chatouille et qui te transforme les mistiflettes en rotouflons. Les gamins, eux, ils s'en foutent, ils vont à la baille et deux minutes après, ils sont bleus, ils claquent des dents.
1: C'est vrai.
2: Tu sais, ils ont les lèvres violettes, comme celles des Bob l'éponge à la fin du Beaujolais nouveau. Mais jadis, quand l'énergie n'était pas une question et qu'on cramait du charbon en forfait illimité, on avait un vrai climat tropical à l'Aquadrome ou à la piscine d'Amnéville. N'importe quel Mosellan a passé au moins une journée dans la zone de loisirs du Stalheim, connu pour son zoo, son golf, en Thermapolis pour les plus riches, et sa piscine,
1: bête.
2: Et ses fameux toboggans rouges et bleus.
1: Ah.
2: Rouge, bleu, deux parcours, deux ambiances, le rouge et le bleu. Un Stendhal pour daltonien. C'est aussi les couleurs de l'eau chaude et de l'eau froide, vous l'avez dit, qui correspondent parfaitement au caractère de ceux qui fréquentent l'un ou l'autre parcours. Le tuyau bleu, c'est pour les tempéraments frileux.
1: Les
2: petits. Oui, c'est pas très dur.
1: C'est très bien pour moi, ça.
2: Une petite promenade de 4-5 virages,
1: voilà.
2: Une descente douce, les pas d'avant l'heure.
1: Ouais.
2: Des fois, ça glisse si peu que tu restes coincé, en mode occlusion intestinale. Vous m'en parliez hors antenne. Faut que t'attendes que le descendeur suivant vienne te dégager à coups de talon. C'est le tuyau de ceux qui respectent les limitations de vitesse, qui sont vaccinés contre le Covid et qui votent Modem. Tuyau rouge, en revanche, Jean-Michel Cliché. Tuyau rouge, en revanche, c'est le feu. C'est pour les têtes brûlées. Ça commence par un bec de pélican qui fait guili-guili dans le ventre et que je plonge la tête en avant assez vite pour m'arracher le maillot. C'est les tuyaux de ceux qui font de la moto sans casque, qui écoutent de la musique trop fort et qui mangent épicé. Et alors, vous qui nous écoutez, vous êtes plutôt tuyau rouge ou tuyau bleu?
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3: Adicia pour le monde, et oui, notre expression du jour, est ou estre entre Gallia que Rabastens en français. Bon, c'est assez simple à comprendre.
4: Oui, mais moi j'ai compris.
3: Ben oui,
4: être entre Gaillac et Rabastens.
3: Voilà, cette expression, vous pouvez l'utiliser quand une personne a abusé d'un peu trop de vin, des billes, loubi. Alors qui, mais je dis le vin, mais ça peut être quelque chose d'autre. Notre alcool, dilentabe, que sera, ben, que la personne entre Gallia que Rabastens.
4: Ouais, alors toujours avec modération, on est d'accord, mais c'est quand quelqu'un est un petit peu peut-être, voire beaucoup pompette.
3: Eh oh, vous m'avez entendu, ça. Vous avez compris. Ouais. Bon, le mec qui ne buffait pas, il a le coup test. Il vaut mieux que cette personne ne souffle pas dans le ballon. À qui ouais. Pour revenir à l'expression, il y a, à Bistodenage, 20 km entre Galliac et Rabastens. Donc ça fait 20 km environ. La route est un peu sinueuse entre Galliac et Rabastens. Et surtout, elle longe le vignoble gaillacois, d'où l'origine de l'expression « Esse entre Galliac et Rabastens ».
4: Ouais, Jaro, il y a d'autres expressions dans le même style?
3: Ben, utsita gascu, qu'est-ce qu'on dit? C'est per exemple, cacargata madira. Littéralement, il a chargé à Madiran. Le vignoble de Madiran se situe en Gascogne, aux confins des départements du Gers, des Hautes-Pyrénées et des Pyrénées-Atlantiques. Aoué ou abé cargata madira, littéralement, donc avoir chargé à Madiran, c'est être ivre, tout comme être, esté beouet, et beouet du verbe beouet, beouet qui veut dire boire en occitan gascon.
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5: 6h20, aujourd'hui comme toute cette semaine, nos authentiques sont des azuréennes. Vous savez que dimanche, c'est la journée internationale des droits des femmes, le 8 mars. Et ce matin, rencontre avec Amina Bini. Elle est éducatrice de jeunes enfants à Nice. Après avoir été à l'écoute des familles dans un LAIP, c'est-à-dire un lieu d'accueil enfants-parents, eh bien, elle est aujourd'hui à la halte garderie Louparpayoun. Alia Zegaoula l'a rencontrée. Amina se définit d'abord en trois mots.
6: Enveloppante, sensible et à l'écoute. Du plus loin que je me souvienne, l'idée de travailler auprès des enfants a toujours été en moi. Lorsque j'étais lycéenne, pour me rendre jusqu'à mon lycée, je passais devant plusieurs écoles. J'ai été très touchée par la difficulté que les parents avaient de se séparer de leur enfant et vice-versa. Je pense que la question de l'attachement m'a interrogée à ce moment-là.
7: Pour ces parents qui n'ont pas encore osé ou qui ne connaissaient pas jusqu'à aujourd'hui l'existence de ces LAEP, donc pourquoi ça peut être sympa de venir ?
6: C'est un lieu de socialisation. L'enfant apprend à se détacher de son parent en la présence de son parent. C'est comme ça que ça commence. C'est un lieu de laisser être. On va pouvoir se rassurer, s'encourager, se valoriser, parce qu'on va vite se rendre compte qu'on n'est pas seul et que d'autres parents vivent la même chose que ce que l'on vit.
7: Qu'est-ce qui fait un bon parent ?
6: Pour moi, il n'y a pas de recette miracle ou spéciale pour être un bon parent. On le devient avec le temps, on le devient officiellement dès la naissance d'un enfant. C'est l'enfant, pour moi, qui est le guide. Le bébé est compétent dès la naissance pour exprimer ses besoins de tout son être, de tout son corps, observer, être attentif à son enfant. Je pense que ça peut nous permettre d'être le parent suffisamment bon.
7: Qu'est-ce que vos enfants à vous ont appris ?
6: J'ai 4 enfants, 24 ans, 22 ans, 16 ans et 7 ans. J'ai compris en fait que je n'ai pas été la même mère pour chacun de mes enfants, parce qu'ils avaient des besoins différents aussi. J'ai quand même le sentiment qu'ils m'ont montré le chemin, ils ont été comme des guides pour moi. Moi, je les ai accueillis et je les ai accompagnés. J'ai fait vraiment comme je pouvais, du mieux que je savais. Mes enfants m'ont fait prendre conscience qu'ils ne m'appartenaient pas, qu'ils avaient leurs propres besoins, leurs propres pensées aussi. Dans l'accompagnement, dans le soutien à la parentalité, ça m'a beaucoup aidée. J'ai la certitude que ce sont les familles qui m'ont amené à ce que je suis aujourd'hui.
7: C'est quoi le plus beau compliment qu'on ait déjà pu vous faire, Amina ?
6: C'est d'avoir pleuré chaque fois que j'ai dit une petite phrase, et notamment à des mamans, mais aussi des pères, aussi des familles. Vous êtes son parent, sa mère ou son père à cet enfant. Le seul et l'unique pour lui, celui ou celle qui le connaît le mieux au monde, est le ou la meilleure des éducateurs ou éducatrices pour votre enfant. Il y a une émotion qui se lit, qui se ressent, qui se voit. C'est une phrase qui donne de l'espoir et qui permet de ne pas renoncer, à mon sens. Qui permet de, quelque part, de dire aux parents, tout ira.
7: Qu'est-ce que vous aimeriez que ces enfants, ces parents, que vous croisez parfois juste une fois, retiennent de vous ?
6: Mais que ce fut une belle rencontre, tout simplement.
5: Et une belle rencontre, justement, qu'on a fait à l'instant avec Amina Bini, éducatrice de jeunes enfants à Nice. C'est un vrai soutien aux familles, ce qu'elle fait. Vous retrouvez son portrait sur ici.fr, comme celui de tous les authentiques.
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1: Relife PC, c'est une entreprise qui répare les PC grâce au reconditionnement. Areski Machou, le responsable.
2: On récupère tous les parcs informatiques professionnels qu'on va reconditionner, regarantir 2 ans et redistribuer ça beaucoup aux particuliers ou à d'autres petites structures, avec la spécificité d'être spécialiste Mac sur la région.
1: Alors il dit, je pense, mais quand on voit l'évolution de la boîte, on peut l'affirmer.
2: On a commencé à la Chapelle Cramonaise en 2022, sortie de Covid, dans un cabanon. Aujourd'hui, on est sur un local avec 300 mètres carrés d'atelier et de surface de vente, donc on recrute aussi régulièrement.
1: Et oui, parce que le nombre de clients augmente tous les mois sur Laval.
2: Que ce soit en particulier ou en professionnel. Après, nous, on est plus axé sur du réemploi, donc on parle plus souvent de tonnage que de PC. On est à 6,8 tonnes l'année dernière de matériel informatique réemployé sur le département, donc c'est plutôt pas mal.
1: Et pour récupérer du matériel informatique, il s'associe avec différentes entreprises lavalloises et même certaines du Mans.
2: On met des bacs à disposition, nous, chez eux, donc ils remplissent le bac de matériel informatique qui peut encore resservir et nous on fait un enlèvement chez eux où eux nous le livrent suivant les conventions qu'on signe avec eux. Et du coup nous de ce matériel là en fait on est fait un tri chez nous où on va reconditionner tout ce qui est possible de reconditionner, envoyer dans les bonnes filières tout ce qui ne peut pas l'être, redistribuer ça sur le marché pour une seconde vie.
1: Et si vous avez un doute concernant la fiabilité de l'ordinateur réparé, je peux vous dire que c'est ultra contrôlé.
2: Sur un ordinateur portable, on est à peu près à 46 points de contrôle avant de le remettre sur le marché.
1: Et si on a encore un doute, Areski ne passe pas par 4 chemins.
2: Moi, c'est ce que je leur dis souvent, j'ai pas forcément envie que vous reveniez tous les 3 semaines m'engueuler. On n'est pas sur des marques tête de gondole. Donc du coup, le matériel est beaucoup plus robuste, beaucoup plus performant et adapté à un usage professionnel. Quand il est remis sur du particulier, il peut faire des années avant d'avoir la moindre panne.
1: Et côté prix alors ?
2: C'est forcément moins cher par rapport au prix d'origine de l'ordinateur. Après, c'est vrai qu'on a quand même des ordinateurs qui peuvent monter sur du 550 euros.
1: C'est ça, parce que les PC à l'origine valent souvent plus cher qu'un PC neuf dans un magasin électroménager high-tech, par exemple. Bon, sinon, chez Relife PC, vous vendre un ordinateur, c'est comme une adoption avec un animal.
2: On essaye de faire repartir le bon PC avec le bon client. C'est toujours une question de budget, une question de durabilité. On ne va pas réparer un ordinateur qui ne sera plus à jour dans 1 an et demi.
1: Areski Machou a encore plein de beaux projets sur le feu avec Relife PC. Il va notamment s'associer avec Maïa, une entreprise d'IA locale et souveraine. Mais ça, c'est une autre histoire.
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3: On peut encore partir à la chasse au trésor.
4: Oui.
3: On va partir à la recherche de pierres vieilles de 700 ans.
4: Exactement. Ces vieilles pierres s'appellent les bornes papales, cher ami. Direction donc Valgréas, au cœur de cette curiosité géographique, on va le dire. Un morceau de Vaucluse posé en plein milieu de la Drôme provençale, on a déjà parlé. Ça s'appelle l'enclave des...
3: Papes.
4: Oui, bornes. Réponse.
3: Oh,
4: ouais, j'ai un petit peu bossé. Celle qui donc délimite bien ces bornes papales, celle qui délimite l'enclave, ce sont donc ces bornes papales. Alors à quoi ça ressemble ? Imaginez un grand bloc de pierre taillé, planté verticalement dans le sol, un bon 1,20 m à peu près, avec surtout des blasons, en fait, c'est ça qui est beau. Blasons sculptés, des armoiries, des seigneurs locaux. Celle du comte Avenessin aussi, forcément, avec 2 clés entrecroisées, symbole donc du pouvoir pontifical.
3: Ce sont donc de vraies frontières gravées dans la pierre, on peut
4: exactement
3: dire ça.
4: Ces bornes, elles datent du 14e et 15e siècle. Elles ont été installées lors de plusieurs campagnes de bornage en 1324, 1414, 1457. Ben, c'était simple en fait, hein, tout simplement. Elles étaient là pour dire ici commence la terre des papes en pleine Drôme provençale. Petit rappel historique quand même, quand les papes s'installent à Avignon au début du 14e, ils cherchent en fait à sécuriser et à agrandir leur possession. Il y a un pape qui s'appelle Jean XXII qui achète Valgréas en fait et puis d'autres villages autour. Mais le royaume de France bloque toute extension parce que bien sûr les papes ils voulaient aller encore plus loin. Mais boum, non, la France bloque tout ça et résultat, on a donc une sorte d'enclave figée donc dans les frontières. Et donc pour matérialiser tout ça, on plante donc des bornes solides, visibles et surtout c'est indiscutable quoi.
3: Alors évidemment la question c'est de savoir si on peut encore les voir aujourd'hui ces bornes.
4: C'est ça, c'était au 14e siècle quand même. On en a encore 22 en fait autour de Valgréas en place. Vous en avez déjà une devant l'office de tourisme, c'est la plus facile hein, pour la voir. Ils l'ont mise là pour qu'on puisse voir à quoi ça ressemble. Mais ensuite il faudra quand même un peu de perspicacité pour les trouver. On nous dit à l'office de tourisme que c'est un peu compliqué, c'est un peu difficile parce que elles sont un peu cachées en fait dans des chemins, dans des vignes, dans des champs, des bosquets. Heureusement, l'office de tourisme a bossé dessus de Valgréas qui propose aujourd'hui donc un plan en fait d'un circuit pédestre de randonnée, franchement hyper simple, accessible, qui permet justement d'en découvrir plusieurs à pied autour de 2-3 heures à peu près en famille. Ça peut faire une belle idée de sortie. On marche dans les paysages de la Drôme provençale tout en étant dans le Vaucluse. C'est ça aussi qui est fun. Et ces pierres sont là pour nous rappeler donc cette chasse au trésor grandeur nature autour de l'histoire donc de l'enclave des Papes.
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5: Je vous emmène à Gergovie et je vous promets d'avoir un petit peu de vent dans la crinière puisque nous allons faire la connaissance d'une association très utile, SOS Cheval. Mireille Vor qui nous accueille ici à SOS Cheval. On est dans un petit mobilhome sur le terrain, en pleine nature. Là, on s'occupe des chevaux. Mireille, SOS Cheval, vous nous en dites quelques mots ?
6: Oui, bien sûr. Bonjour Patricia.
7: Bonjour.
6: On recueille les chevaux retraités ou réformés de centres équestres, de courses, de laboratoires, des anciennes poulinières, des équidés maltraités, abandonnés, divagants, chacun a sa propre histoire.
5: C'est votre cheval de bataille, si je puis dire, mais vous n'êtes pas toute seule, évidemment, parce que là, il faut plein de bénévoles pour s'occuper de tous ces chevaux.
6: Absolument. Nous ne sommes que des bénévoles, 60 bénévoles, tous complètement investis et ne ménageant ni leur temps, ni leur peine.
5: Une petite dame à côté, là.
7: Denise. Bénévole du lundi matin depuis, je sais pas, 6, 7, 8 ans. Notre mission, c'est de nourrir, vérifier que les chevaux n'aient pas de blessures, regarder si le foin est bien à disposition, de l'eau, et tout va bien.
5: Alors, on y va. On était dans le mobilhome, là, parce qu'il y a un petit peu de vent. Donc, du coup, on s'était mis un peu à l'abri. Bonjour, Sandrine.
8: Bonjour.
5: Vous aussi, alors je vous vois affairée avec des carottes et des pommes.
8: Oui. C'est parce que quand je vais voir nos petits protégés, ben, des fois, on leur fait quelques petites gâteries comme ça pour, voilà, pour les amadouer, pour leur donner confiance. Pour, ça sert à tout, les carottes, pour les soins.
5: Combien il y a de surface, là, à peu près ?
6: 16 hectares.
8: Alors lui, c'est le plus jeune de ce pré-là. Et il est très jaloux si on s'occupe des autres. C'est un réformé de course. Il vient de Normandie. Et lui, il a eu une fracture au niveau de l'épaule, de la clavicule. Donc, il est réformé. Mais du coup, il est très, très, très demandeur et très jaloux aussi. Voilà, il ne supporte pas que Nolo s'approche de nous parce qu'il veut qu'on s'occupe que de lui.
5: On n'a pas l'impression de parler d'humain, un peu, parfois.
8: Ah si, totalement. Si, si. Avec beaucoup plus de sensibilité. Là, c'est Cheyenne. Une petite jument aussi qui est en retraite. On en a beaucoup, beaucoup qui viennent finir leur vie chez nous. Et comme ça, ils ont une jolie fin de vie.
5: Avec des gens qui, manifestement, sont particulièrement bienveillants.
8: Ah, c'est le mot sacré, respect et bienveillance. Oui, sinon, il ne faut pas venir.
5: Viens voir bébé. Viens.
8: Kira, on a été appelé par les gendarmes. Une famille qui avait beaucoup d'animaux. Et ces personnes, quand elles ont su que les gendarmes arrivaient, elles s'en sont prises aux animaux. Et elle a eu 5 coups de couteau dans le poitrail.
5: J'en emmènerai bien à la maison, mais je manque un peu de place.
6: Quand on ne peut pas devenir famille d'accueil parce qu'on n'a pas de terrain, on peut devenir famille de cœur et parrainer un équidé.
7: Alors ma belle, tu veux que je sois ta tata ?
6: Ça serait une très gentille filleule.
8: Oui.
6: Ils ont travaillé toute leur vie au service de l'homme et ça serait quand même profondément injuste qu'ils partent à l'abattoir. Donc nous, on est là pour eux.
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1: Vous écoutez Téline Escale avec Oxygène.
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1: Téline Escale, un duo électropop. Des artistes, mais aussi des parents qui écrivent des histoires de vie avec une dominante, la poésie.

0: 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Un coup de cœur ici de Romardèche.
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3: Salut à toutes, salut à tous et bienvenue au stade Vélodrome ici à Marseille. La première journée de répétition de Corso Mezzo Mezzo qui s'achève et l'émission Décibel qui commence avec Patrick Fiori. Salut Patrick.
4: Ben merci, salut tout le monde, merci de d'être là.
3: Parce que tu rigoles.
4: Il y a des artistes fidèles depuis le début du Corso Mezzo Mezzo du 1, 2, 3, mais il y a une radio fidèle aussi et que j'aimerais aussi honorer et féliciter comme un artiste, parce que c'est un petit peu ça finalement, quand on a un projet qui nous suit et qui nous dépasse. Vous avez toujours été là pour remettre les choses dans l'ordre et nous accompagner au mieux. Donc merci à vous.
3: Merci. Et oui, votre radio ici qui est la fière partenaire de Corso Mezzo Mezzo, 130 artistes. 5000 choristes, 50 000 spectateurs.
4: On rajoute des choristes même.
3: C'est vrai?
4: Oui, parce qu'on veut faire un petit effet de surprise sur une chanson qui s'appelle Sintinédi, où il y a une vidéo de Grand Corps Malade qui fait une intervention dans le Vélodrome. Bref, il y a des artistes encore qui ne sont pas confirmés, que vous ne connaissez pas, qui vont débarquer. C'est la petite surprise.
3: Ah, oui. Jusqu'au dernier moment.
4: C'est un joyeux anniversaire, c'est 10 ans. Donc ça se fête que jusqu'au dernier moment, on va découvrir des choses qui vont se tisser un petit peu comme ça.
3: Corso Mezzo Mezzo, d'abord les albums et puis ensuite des grands shows, des grands spectacles. On se souvient tous, il y a 2 ans à Paris, la Défense Arena, la plus grande salle fermée d'Europe, 40 000 spectateurs, et tu annonces à la fin du concert.

0: que t'as un rêve fou, oui. C'est le Vélodrome.
1: Oui, j'étais avec le directeur. C'est vrai, ouais, j'étais avec le directeur du Vélodrome. Et en fait, Rabah Ouya, avec qui, enfin, c'est un fou furieux aussi qui nous suit dans cette aventure.
0: Il n'y a que des fous.
1: Qui
0: ici.
1: Est sud concert. Nous, c'est la belle lune. Et Rabah me dit, je suis avec le directeur du Vélodrome au téléphone. Et 3 minutes avant de monter sur scène, et on a les images. Donc un jour, on pourra vous prouver ça.
0: Ah, faudra faire un documentaire, ouais.
1: C'est prévu.
0: Ah, très bien.
1: Oui, avec une plateforme. Bon, bref. Et donc, Rabah, je parle à ce monsieur et je lui dis, voilà, ben, tout simplement, avant de monter sur scène, donc, il y a l'intro qui est partie, tout ça. Et je lui dis, mais dites-moi oui, monsieur. Et donc, il savait à qui il parlait, Rabah lui avait dit. Et au dernier moment, les 30 secondes avant de monter, j'entends, oui, vous pouvez annoncer que vous serez à l'Orange Vélodrome. Donc, j'avais pas la date précisément, mais en tout cas, le rendez-vous était fixé. Et je monte sur scène et j'attends qu'un truc. C'est paradoxal, mais j'attends que la fin du concert.
0: Pour le dire. Pour mais le oui, dire. Évidemment.
1: Pour dire ça et voilà. Et puis le lendemain, c'est pas un secret, j'ai Florent au téléphone qui traversait une période compliquée.
0: Florent Pagny, ouais.
1: Voilà, j'ai monsieur Florent Pagny au téléphone qui traversait une période compliquée. Et pour tout vous dire, et il le sait, il n'y a pas de souci avec ça, je lui ai dit, voilà, t'en seras où à ce moment-là? Donc il ne savait pas vraiment. Il me dit, mais 2026. Et je lui ai dit, le mois de mai. Il m'a dit, mai, fais ce qu'il te plaît, non? Voilà. Et donc, j'ai appelé Rabah et j'ai dit, Rabah, on bloque le 23 mai 2026 à l'Orange Vélodrome.
0: Ça y est, on y est, c'est demain. Florent Pagny, oui. Francis Cabrel, Vianney, Nolwenn, Jean-Louis Aubert, Jennifer,
1: Marc Lavoine, ouais.
0: Incroyable, ce casting. Bravo, monsieur Metsu. Avant de t'écouter chanter, Patrick, avec Il Cello et Joseph Pastinelli, Terra d'Amor, évidemment, pour lancer officiellement cette émission, j'ai une petite question indiscrète. Là, t'as
1: si je peux répondre.
0: Un rêve qui se réalise. Tu l'as rêvé, il est en train de se réaliser. Est-ce que à un moment, tu vas te laisser submergé par l'émotion, ou bien il y a tellement de trucs à organiser, je te vois depuis tout à l'heure, tu cours à droite, à gauche, etc. Est-ce que tu vas prendre un moment juste pour t'asseoir et goûter et savourer ce rêve qui se réalise?
1: Non, parce que si je viens m'asseoir, je vais être débordé d'émotions. Donc en fait, je suis très heureux et merci à toutes les équipes de m'avoir mis partout. Et
0: partout, tout le temps.
1: À tous les points, du pépiniériste, des plantes qui sont, la végétation qui sont dans le vélodrome, au son, à la lumière, tout ça. L'investissement qui me va, hein, parce que c'est moi qui l'ai décidé, et vraiment à tous les points et tous les postes, parce que je veux que ça reste digne et que ça ressemble bien évidemment à la culture et à ce qui m'a été inculqué. Je veux aussi que ce soit digne par rapport à la présence des artistes et à leur souhait d'être là, et vraiment là. Donc du coup, je suis submergé. Ça, c'est depuis 10 jours, depuis trois ans pratiquement, mais depuis 10 jours vraiment. Et je préfère être à tous les postes pour pas m'écrouler, parce que ça peut arriver à n'importe quel moment, et même à ce moment-là, là, dès que je me pose et que je vous parle, je suis gorgé d'émotions. Donc non, je suis un peu partout, on me voit passer, courir, mais je cours pas pour rien, je passe pas pour rien. Chaque pas est une décision importante pour que le déroulement du spectacle soit à la hauteur de l'investissement de chacun, chacune.
0: Merci beaucoup, Patrick Fiori. Allez, il faut courir.
1: Je vais
0: continuer à courir.
1: Allez,
0: merci. Et bravo. Corsou, Metsu, émission spéciale Décibel au Vélodrome, c'est parti.
1: Et merci à ici.

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1: Corsu Mezzu Mezzu ne fait pas les choses à moitié puisque les artistes que l'on adore sur ses albums, eh bien, ils seront demain devant un public très nombreux sur la pelouse du stade Vélodrome et ils sont avec nous ce soir dans les coulisses des répétitions. Jean-Louis Aubert, salut.
2: Bonjour.
1: Bonjour Jean-Louis Aubert. Bon, j'ai une passion pour Pas Fini, le dernier album qui est infini. Est-ce que dans une réédition de Pas Fini, il pourrait y avoir une chanson en corse?
2: J'aime bien la chanson qu'on m'a fait faire, hein, on va dire ouais. Ça comme ça, parce que je l'ai en phonétique et tout ça, mais j'adore les chants corses.
1: C'est magnifique.
2: Et j'adore la Corse d'ailleurs, et je voudrais remercier un petit village qui m'a pris dans ses bras il y a de nombreuses années, qui s'appelle Nonza.
1: C'est où
2: C'est au-dessus de Saint-Florent, c'est okay. Sur le Cap Corse, et voilà, j'avais un de mes meilleurs amis qui s'appelle Émile, qui est enterré là-bas parce que les amis s'en vont, mais ce village a été, j'ai créé énormément de chansons là-bas. Et
1: alors, qu'est-ce qui est inspirant en Corse? Est-ce que c'est les éléments, la nature qui est belle, qui est brute, qui est puissante? Est-ce que c'est les gens? C'est quoi?
2: Les gens sont un peu comme la nature,
1: brute et puissant. C'est vrai.
2: Oui, mais aussi c'est une nature qui, quand elle vous prend dans ses bras ou quand vous êtes avec les gens qui la connaissent de là-bas. Je me souviens, on montait dans la montagne et ils avaient des cris entre eux, ça me rappelait des cris préhistoriques quasiment.
1: Oh, wow.
2: Et ils se reconnaissaient entre eux. Et c'est vrai qu'il y avait des tunnels dans des ronces dont les épines faisaient la longueur de ma main.
1: Ah ouais, des belles épines de 15 centimètres.
2: Mais en fait, il y a des tunnels là-dedans. Je comprends qu'on les ait pas trouvés. Mais il y a c'est un pays, mais comme la plupart, c'est un pays, quand vous êtes accepté, les bras sont grands ouverts. Et si vous n'êtes pas gentil, les bras sont grands fermés.
1: C'est ça. Et les coups de pied sont droits au cul.
2: Et ça me rappelle à la Jamaïque, un peu comme ça aussi. Ouais. C'est-à-dire que c'est vraiment, dès que les sourires apparaissent, on sent comme chez soi. Mais j'adore ce pays.
1: Ça s'est bien passé, Jean-Louis, la répète, avec Voce Ventù.
2: Oui, ils sont très. Ils me câlinent beaucoup.
1: C'est vrai?
2: Ah, oui.
1: Ah, c'est bien,
2: ils
1: ça.
2: Sont très gentils. Et ils m'aident, évidemment, parce que c'est pas facile. Mais
1: ça va être un grand moment. C'est la première fois, alors, que vous allez chanter en Corse, devant un public. Alors, on est à Marseille, mais quand même, il y aura beaucoup de Corses.
2: Oui, je pense qu'ils vont voir quelques petites erreurs de phonétique, mais c'est une jolie lettre. C'est une lettre de Napoléon quand il avait 18 ans. Il était un petit caporal et il était assez en colère qu'on laisse tomber sa petite île.
1: C'est ça.
2: Et il engueule un général français, je pense, ou corse, mais qui ne fait pas son boulot à ses yeux.
1: C'est beau, c'est rock, c'est Jean-Louis Aubert et Voce Ventù ici à Corsu Mezzu Mezzu. Et merci d'être passé nous voir, Jean-Louis.
2: C'est un plaisir.
1: Et à la prochaine.
2: Merci. À tout à l'heure.
1: Oui.

0: Vous écoutez Décibel et on est dans les coulisses de Corsou Mezzou Mezzou au stade Vélodrome ici à Marseille. On vient d'entendre le duo entre Jean-Louis Aubert et Voce Ventoux. Et ben justement, ils nous ont rejoints et pas tout seuls. J'ai l'impression qu'ils ont des copines très chic. Bonsoir Voce Ventoux.
1: Bonsoir.
0: Il y a Doumé, il y a Jean-Philippe et il y a Jennifer. Salut.
2: Salut. Oh,
0: Jennifer, j'aime quand tu viens dans Décibel.
2: Merci beaucoup,
0: c'est
2: je suis ravie.
0: Toujours un grand moment. Alors, merci. Qui présente qui? Est-ce que c'est ton groupe corse préféré, Voce Ventoux?
2: Ils font partie de mes groupes préférés, oui.
0: Vous chantez ensemble pendant le concert ce soir?
2: Oui, j'ai ce privilège.
0: Ouais. Alors raconte-moi.
2: D'abord, ces belles voix masculines.
0: Oui, bah, c'est pas souvent.
2: Sur cette chanson que j'adore, c'est fait partie du dernier album de Voce Ventoux. Et c'est vrai que c'est un des groupes phares sur l'île et qui raconte énormément d'histoires et qui retrace un petit peu beaucoup d'histoires qui me touchent profondément, puisque ce sont mes racines aussi.
0: Oui.
2: Donc j'ai encore ce privilège de monter sur scène avec eux. Et puis on a tissé des liens, forcément.
0: C'est ça. Et vous, alors, d'avoir une voix féminine?
2: Il y a un d'entre eux qui fait partie de ma famille, quand même.
0: Ah, lequel?
2: Jean-Philippe.
0: Jean-Philippe? C'est quoi? Vous êtes cousin?
2: C'est ma famille. Le cousin de mon mari.
0: Ok.
1: Voilà, on est dit.
0: Donc, sur scène, en famille, ça, c'est vraiment la Corse.
2: Oui.
0: Pour le coup, c'est parfait. Avoir la voix de Jennifer, voix féminine, sur un morceau à vous qui n'a pas forcément été écrit pour, qu'est-ce que ça vous fait?
1: Bah déjà on est très fiers, hein. On est très fiers et puis au-delà de la voix il y a la personne, hein. On est très heureux de chanter avec Jennifer qui est quelqu'un de... Non mais c'est vrai.
0: Ouais. Tu dis pas ça parce que c'est ta cousine.
1: Pas du tout.
0: D'accord.
1: Non,
0: alors
1: non,
0: ça va.
1: Non franchement voilà on est très heureux parce qu'on partage beaucoup de choses sur scène et en dehors aussi. Moi j'ai la chance aussi de partager
0: beaucoup
1: de choses. Mais bon voilà on est très heureux de partager ces moments et sur le plan je dirais artistique aussi. Hein, ça c'est des très très bons moments et on est très fiers d'être là. Voilà.
0: Est-ce que ça a du sens pour vous pour Jennifer? Pour Voce Ventoux, pour d'autres artistes, même pour Patrick Fiori, oui, évidemment, de faire venir la Corse dans Marseille.
2: C'est exceptionnel. Bon, après, à Marseille, il y a une grande communauté corse, quand même. Donc, le Corse est pour l'OM, donc comment vous dire. Mais c'est vrai qu'effectivement, c'était un défi venant de la part de Patrick et qui a vraiment grandement réussi ce projet-là avec ses trois albums et d'ouvrir un stade et de chanter Corse dans le stade et d'emmener les gens finalement dans cet univers-là. Le Corse se déplace, quoi qu'il en soit, parce que c'est solidaire, c'est comme ça.
0: Et voilà, c'était ça ma question aussi. Est-ce que vous pensez qu'il va y avoir Mezzou aussi, Corse et continentaux dans le public?
2: Moi, je
0: ce
2: pense
0: soir,
2: que les continentaux, ça les intéresse d'entendre ces grandes voix. Ça les fascine aussi, quelque part. Pour remplir un stade, il n'y a pas que des Corses. Je me dis que le pari est grandement relevé.
0: Ouais.
2: Et puis on emmène l'histoire, on emmène le soleil, on emmène les gars, vous savez autant que moi, aidez-moi.
0: Ah oui, Doumé, il a rien dit. Allez, c'est au tour de Doumé.
3: Alors qu'est-ce que je peux vous dire? C'est une expérience
0: sur la Corse à Marseille.
3: Bah, la Corse à Marseille, elle est un peu chez elle, comme le disait Jennifer historiquement.
0: Ouais.
3: Voilà, les Marseillais considèrent même que ils sont la capitale de la Corse tellement il y a une communauté corse importante.
0: Ah, j'aime bien cette géographie là, c'est pas mal. Ça fait sens.
3: Oui, donc, historiquement, c'est vrai que la Corse et Marseille, c'est deux endroits qui sont extrêmement liés. Voilà, au-delà de ça, l'expérience pour nous de partager ça avec des artistes de renommée nationale et pour Jennifer qui est aussi de chez nous, ça nous fait extrêmement plaisir.
0: Tu t'es dit quoi, Jennifer, au tout début, quand Patrick a parlé de ce projet, avant même que ce soit des concerts géants, c'était un album, puis deux, puis trois.
2: Je l'ai soutenu tout de suite. Et
0: t'as trouvé ça fou?
2: J'ai trouvé ça fou, j'ai trouvé ça génial aussi pour la langue corse. Et pour faire perdurer aussi cette identité à laquelle on tient. Et puis pour les nouvelles générations aussi, peut-être. Parce qu'on compte énormément d'histoires dans les chansons corses. Et ça retrace vraiment. Enfin, ça fait partie vraiment du patrimoine et de la culture. Au-delà des polyphonies, il y a de grands messages, même dans les nouvelles chansons, dans les nouveaux groupes. Et j'ai pensé à la nouvelle génération, j'ai pensé à mes propres enfants, mais pour qu'ils puissent encore plus s'intéresser et pour faire perdurer et faire vivre cette langue magnifique. Il faut qu'elle soit considérée comme une langue à part entière
0: vivante, bien sûr.
2: Et c'est un combat quotidien aussi en Corse.
0: En Corse aussi, c'est vrai.
2: Ah oui, ça devient
0: pour faire vivre la langue corse.
2: Continuer, oui.
0: Ah ouais.
1: Oui, ben Doumé peut vous en parler.
0: Non, il n'aime pas me parler. Doumé, il ne veut pas me parler. J'ai vu depuis tout à l'heure.
1: Professeur de langue, je vous écoute. Vous dites des choses très intéressantes.
0: Doumé, oui.
1: Professeur de Corse aussi. Donc il peut vous en parler.
3: Ça donne un rayonnement à la langue corse, évidemment, très important. Et j'espère que c'est un projet qui est bien perçu par l'ensemble des Corses et des gens qui sont attachés à la langue corse.
0: Moi, je pense qu'il y a même des gens qui tombent amoureux de la langue corse grâce à des événements comme celui-ci. Alors, merci infiniment, Voce Ventoux, Doumé.
3: Merci à vous.
0: Jean-Philippe.
1: Merci.
0: Et Jennifer.
2: Merci beaucoup.
0: Jennifer,
2: merci.
0: Je crois merci. Que
2: on en profite pour remercier Patrick.
0: Patrick Fiori, des bisous.
3: Merci beaucoup à lui.
0: Ouais, évidemment. Quel bel événement Corse Umezu Umezu. Merci, les amis.
2: Merci à
3: merci.
2: Vous.
3: Merci.
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0: Oh là là, et la grosse voix, il a un meilleur accent que moi. Corse Umezu Umezu. À l'instant, Jennifer Voce Ventoux, Jean-Louis Aubert et Patrick Fiori. Et c'est pas fini, les amis. Restez dans le coin. Nous, en tout cas, on reste au Vélodrome.
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0: Mezu Mezu. Mais oui, on est à Marseille, au stade Vélodrome. Et ce grand concert dont Patrick Fiori avait rêvé, eh bien, c'est demain qu'il aura lieu. C'est absolument magnifique. On a passé la journée, nous, à déguster les répétitions. On a croisé Icar, Benabar, Chico et ses Gypsies, Nolwenn Leroy, Jean-Luc Reichmann. Et puis, oh, bah tiens, Christophe Willem. C'est le double retour de la semaine. Christophe Willem qui vient de sortir Système, nouvelle chanson qu'on adore. Et il est de retour dans Décibel aussi. Salut mais Christophe.
7: Comment ça va?
0: Bah ça va et toi?
7: Mais très bien.
0: Mais tu m'as manqué.
7: Bah j'espère.
0: Mais c'était trop long.
7: Mais tu sais que c'était pas si long en vérité.
0: Si, c'était très long, j'ai pleuré tous les jours.
7: Ah bon?
0: Oui, alors il était temps de revenir.
7: Bah voilà, c'est fait, voilà. Je suis là.
0: Il est de retour, il sera dans Décibel pour nous parler de sa musique à lui et de toutes les réjouissances qui s'annoncent. Ce sera le 9 juin.
7: Tout à fait.
0: Voilà, je mettrai ma culotte porte-bonheur. Je fais toujours ça avec les artistes que j'adore, c'est très important. C'est très important. Christophe.
7: Dis-moi.
0: Là, on est à Marseille, on est au stade Vélodrome, et tu vas chanter pour Corse Umezu Umezu, pour Patrick Fiori, pour ce projet complètement fou, devant 50 000 personnes.
7: Oui, c'est pas du tout flippant d'ailleurs.
0: Ça sera demain.
7: Voilà.
0: Bah, c'est pas flippant, en même temps, t'as fait le Zénith de Théodora.
7: Oui,
0: dans la série des trucs
7: monde,
0: un peu sortir de sa zone de confort, c'était pas mal.
7: C'est sûr. Voilà. C'est une marque de fabrique.
0: Oui, c'est ça. Tu vois, tu aimes bien ça. Comment tu t'es retrouvée dans l'aventure Corse Umezu Umezu? Est-ce que tu as une petite origine corse quelque part?
7: Alors,
0: une cousine?
7: Pas du tout.
0: Une ex-femme?
7: J'aimerais.
0: Corse, non, ce serait génial.
7: Non plus.
0: Non.
7: Non, mais j'aimerais. Mais non. Mais écoute, Patrick, on se connaît depuis des années. Et il m'avait évidemment parlé de la première version, le premier volume qui avait été fait. Et moi, je pouvais pas à ce moment-là. Et là, on s'est retrouvés. Et c'était un plaisir, quoi. C'est un plaisir. J'ai entendu ce titre que j'ai trouvé absolument magnifique.
0: Ouais.
7: Et on s'est
0: retrouvés. C'est une chanson que tu fais en duo avec Alizé.
7: Ouais. Ouais. Dans l'album, c'est ça. Justement. Ouais. C'est avec Alizé. Demain, c'est avec Delia.
0: Okay.
7: Qu'on va faire ça sur scène. Et on s'est retrouvés en studio. On a essayé d'être le plus clean possible sur la diction, parce que j'ai pas du tout envie d'écorcher.
0: T'avais un répétiteur?
7: Ah mais carrément.
0: Excellent.
7: Ah mais si, répétiteur. D'ailleurs, il est avec nous aussi dans les loges. On le voit pas, mais il est avec nous. Il nous fait bien répéter quand même. Parce que tu as envie de faire honneur justement et au titre et à la langue. Donc évidemment, c'est hyper important.
0: Ouais.
7: Et puis là, j'imagine qu'il y a quand même un bon nombre de Corses qui vont être là demain. Donc j'ai pas envie, si tu veux, de foirer le truc. Donc non, on est très précis là-dessus. Mais un pur plaisir, vraiment. C'est génial.
0: Patrick aussi, il a ce truc-là. Alors évidemment, c'est du plaisir, c'est des copains, c'est des chansons et puis des grands moments et des performances vocales incroyables. Mais très important pour lui. De faire vivre cette langue corse, de dire que oui, c'est une langue vivante et tout, et que même en Corse, c'est parfois pas évident de faire passer justement cette force de la langue corse. Donc, t'as bien fait de réviser.
7: Ben non, mais je te confirme.
0: Oui.
7: Non, mais ce qui est fou avec Patrick, c'est déjà il fédère énormément. Il suffit de voir le nombre d'artistes qui se retrouvent à ce concert, c'est quand même un truc de dingue.
0: Ah ben c'est mieux que les Victoires de la musique. Hein.
7: Ah ben c'est the place to be. Non mais je te le dis.
0: Oui.
7: Non mais c'est ça qui est cool, c'est que il fédère énormément. Il a cette bienveillance aussi, et donc quand il t'appelle pour un projet aussi beau que celui-là, de toute façon, tu ne peux que dire oui.
0: Donc toi, t'as dit oui sans hésiter.
7: Ah oui, mais sans hésiter. Déjà, j'ai dit ben oui, j'étais tellement dégoûté la dernière fois de pas avoir pu, que j'ai dit c'est bon, là je suis là. Et non, c'était vraiment un plaisir. Et puis voilà. Et puis ce titre est vraiment très très beau. Donc j'espère vraiment que demain je vais pas le planter. Donc, envoyez-moi les bonnes ondes pour que tout se passe.
0: On va t'envoyer plein de bonnes ondes, évidemment. Et puis aussi tous nos encouragements, parce que quand même 50 000 personnes.
7: C'est ça.
0: 50 000, oui, Christophe.
7: Oui. C'est le mantra pour demain, c'est de bien nous rappeler qu'il y a 50 000 personnes. Voilà.
0: 130 artistes, 5 000 choristes, Corsou, Mezzou, Mezzou, ici au Vélodrome. Je te souhaite vraiment de prendre beaucoup de plaisir demain, puis ça te fera un petit galop d'essai pour ton énorme tournée 2027, cher
7: ça,
0: Christophe.
7: Ça fait, c'est une mise en bouche, mais avec 50 000 personnes, quoi.
0: 50 000. 50 000. Merci, Christophe.
7: Merci beaucoup.
0: Combien ? 50 000.
7: 50 000.
0: Oui. Eh.

0: Christophe Willem et Alizé sur le Corsu Mezzu Mezzu numéro 3, troisième album du nom, donc toujours avec votre radio ici, vous l'avez compris, on les suit depuis le début. Christophe Willem, donc, qui chantera demain soir au stade Vélodrome cette chanson avec Delia Lucia.
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0: Corsu Mezzu Mezzu, la Corse à Marseille au stade Vélodrome. Parlons-en avec une Bretonne, la voix d'or de la chanson française, Nolwenn Leroy. Salut Nolwenn.
2: Salut.
0: Alors, c'est déjà merveilleux d'être là. 130 artistes, 5000 choristes, 50 000 spectateurs qu'on attend au Vélodrome. Mais alors, en plus, c'est l'occasion de revoir des artistes qui nous ont manqué. Nolwenn, ça fait trop longtemps.
2: Ça commence à faire un petit peu de temps, effectivement. En tout cas, pour la musique. Mais j'ai un peu disparu des radars pour me consacrer à d'autres projets,
0: notamment la comédie,
2: fiction, la
0: ouais,
2: comédie.
0: Bravo.
2: Mais je n'oublie pas la musique, loin de là. Surtout quand je remonte sur scène comme ça, ça me démange et je me dis à quel point il faut que je revienne vite parce que ce sont ces moments-là qui me manquent le plus. En vérité, ça rien ne remplace la scène. Donc c'est un plaisir de pouvoir vivre cette soirée demain ici.
0: Et la langue corse, alors, parce que je disais tout à l'heure ta voix d'or, mais elle vient pas de nulle part, c'est que tu travailles aussi beaucoup et t'es une vraie technicienne de la voix. Donc, chanter en Corse, est-ce que ça mobilise des techniques particulières pour
2: Absolument.
0: Toi?
2: Absolument. Chanter en Corse, c'est, moi, j'ai effectivement l'habitude de chanter dans plein de langues différentes,
0: oui.
2: Aussi bien en breton qu'en gaélique, qu'en anglais aussi, ou qu'en, voilà. Mais c'est vrai que dans les langues, on va dire, régionales, comme le breton, qui n'a pas du tout les mêmes sonorités d'ailleurs que le corse.
0: Oui, c'est ça, c'est d'autres parties de la gorge et du
2: absolument.
0: Palais.
2: Absolument, et c'est vrai que ma voix sonne différemment en breton. Il y a plus de consonnes, c'est plus dur. Qu'en corse, où ça coule plus, où c'est plus rond, on va dire. Voilà, il y a plein de subtilités qui sont très intéressantes, mais c'est aussi ce qui fait la magie de ma présence ici, c'est finalement ce rapport entre la Corse aussi et la Bretagne, ce lien qui unit ces deux terre qui est je trouve très très fort entre la communauté des Celtes, enfin bretonnes et la Corse. Souvent quand j'ai eu l'occasion de parler beaucoup avec les groupes corses et il y a un vrai respect des Corses aux Bretons et vice versa, et ça c'est vraiment quelque chose de ça veut dire quelque chose.
0: Ouais, et ça fait plaisir aussi d'entendre des voix féminines résonner dans ce Vélodrome, parce que c'est vrai que la Corse, tout de suite on pense aux polyphonies corses qui sont effectivement une immense majorité des voix masculines.
2: Ouais.
0: Et là en l'occurrence toi tu chantes avec Soirina,
2: qui est un groupe de cinq nanas fabuleuses. Lorsque nous avions chanté ensemble à la Défense Arena il y a quelques temps,
0: c'était il y a deux
2: quatre
0: ans.
2: Et maintenant elles sont cinq. Donc c'est super de les retrouver ici. On va faire une petite répétition de mon corse parce qu'il est un peu rouillé, poussiéreux là. Il va falloir un peu, parce qu'en plus on chante une chanson qui est up tempo, on n'a pas le temps de prendre le temps de bien, là ça y va, donc quand tu loupes ta phrase, t'as loupé ta phrase, hein. Donc faut être bien réveillé. C'est un exercice cette chanson quand même, mais que j'adore. Et puis moi je suis passionnée par encore une fois par les langues, donc je prends un plaisir fou à les écouter, puis elles sont merveilleuses et j'adore leur voix et j'adore le fait que je trouve que c'est intéressant effectivement à travers le projet de Patrick de Corsu Mezzu Mezzu, c'est la rencontre entre les artistes du continent et les artistes corses. Je trouve que ça crée justement aussi une magie ça apporte aussi quelque chose de merveilleux, vraiment.
0: Je vois sur ton visage, dans tes yeux, j'entends le sourire dans ta voix. Nolwenn, elle est prête à monter sur la scène du Vélodrome. Et puis, on se revoit bientôt en ce qui concerne, je sais pas, la musique, les albums.
2: Mais tu seras la première. Je viendrai te voir direct.
0: Yes.
2: Si je reviendrai parler musique, toujours, bien sûr.
0: Merci.
2: On vient voir les experts. Mais l'experte. Mais oui, vraiment, j'en ai besoin et puis ça me manque. Donc je serai de retour bientôt, j'espère, en 2027, si tout va bien.
0: Formidable,
2: il
0: j'adore
2: faut.
0: Cette nouvelle. C'est bien ça, on va faire des t-shirts Nolwenn 2027.
2: Maintenant je me suis engagée, j'ai intérêt de me bouger là. J'ai fait des promesses là, oulalalala.
0: Merci Nolwenn, à
2: merci
0: bientôt.
2: Beaucoup, merci. Merci.
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0: Et si belle dans les coulisses de l'énorme concert Corsu Mezzu Mezzu. Est-ce que mon accent est bon? Je sais pas, je vais vérifier. Avec Chico, Chico et les Gypsies, salut.
1: Bonjour.
0: Comment ça va?
1: Très très bien, on est heureux de partager ce moment ici dans, dans ce lieu mythique.
0: Alors le stade Vélodrome, l'Orange Vélodrome faut-il dire, c'est immense. Là on est voilà, à la fin des répétitions. Chico, comment ça s'est passé?
1: Super, super, et puis impressionné par ce stade incroyable.
0: Il est très beau, hein.
1: Il est magnifique et la scène elle est incroyable. Je suis sûr qu'avec le public ce soir, demain ça va être une rencontre magnifique.
0: Oui c'est ça, ouais. Aujourd'hui vendredi les répétitions, demain c'est le grand concert. Comment tu es rentré dans cette bande Corsu Mezzu Mezzu? Comment t'as rencontré Patrick Fiori?
1: Mais Patrick, je le connais depuis longtemps et puis il nous a invités la première fois déjà quand il a préparé l'album, le premier.
0: Dès le départ,
1: on était là dans cette aventure et ça a été bien perçu, ça a été bien partagé, bien aimé. Du coup, il nous a invités à l'Arena il y a 2 ans. Et
0: c'était
1: du coup,
0: à Paris, la Défense Arena, c'était 40 000 personnes. Là, c'est plus. Hein.
1: Là, c'est un peu plus, ouais. Et du coup, il nous a dit, écoutez, comme je ne vais pas loin de chez vous, c'est peut-être sympa de venir. Et puis, on a sauté sur l'occasion et on est là.
0: C'est super. Alors, comme tous les artistes continentaux, vous êtes en binôme avec des artistes corses.
1: Ouais.
0: C'est ça l'idée. Comment ça s'est passé alors?
1: Ben, ça s'est passé très bien parce que cette chanson, elle est magnifique quand nous chantons. Et puis, le partage est là et il y a l'émotion. Et le public sera là. Donc, il y a vraiment les ingrédients pour se régaler.
0: Tu parles corse?
1: Non. Mais j'adore.
0: Et donc tu chantes quoi en phonétique?
1: En phonétique, ouais.
0: Ah, c'est génial.
1: Phonétique.
0: Tu l'as déjà fait parce que faut bien dire que voilà, avec les Gypsy King ou Chico et les Gypsy, de toute façon, tu fais le tour du monde.
1: Ouais.
0: Quand t'es par exemple, j'en sais pas, au Japon, tu chantes un peu en japonais aussi en phonétique ou pas?
1: Parfois, il y a un musicien qui met des mots en japonais et ça les surprend et ils adorent.
0: Ils sont hyper heureux,
1: ils sont super heureux, ouais. Et puis surtout, ils sont surpris. Mais je trouve que c'est bien c'est des petits clins d'œil comme ça de dire, écoutez, on est chez vous, on va partager quelque chose qui vous appartient, ouais. Mais qui a même autant nous unit, c'est des sons, c'est de l'amitié.
0: Moi je trouve ça beau, la langue corse, je la trouve un peu mystérieuse, elle est belle, elle est majestueuse. Hein.
1: J'adore, et puis les Corses, ils adorent la guitare, ils adorent chanter, et puis on a été souvent nous jouer en Corse, hein, au Festival de Patrimonio, à Ajaccio ou dans d'autres villes, c'était magnifique. Hein.
0: T'as un peu l'accent quand même, t'as dit Patrimonio.
1: Patrimonio. Mais c'est un lieu magnifique, qui ne paye pas de mine dans la journée, mais la nuit là, c'est fantastique.
0: Et le festival est dingue, hein, les nuits de la guitare.
1: Ah, c'est incroyable.
0: Sublime. Bon, ici aussi, ça va être dingue. Le stade Orange Vélodrome, ici à Marseille, transformé en village corse. Et donc, Chico, les Gypsies, avec JP Marcellesi et Jean Menconi. C'est Moru, Biancu et Biu. Et je pourrais venir faire les Corses, heureusement.
1: Ah non, mais on va le faire.
0: Hein?
1: On va le faire.
0: Allez, donc,
1: ce qui est bien, c'est que c'est l'auteur-compositeur et puis ils sont super et c'est une belle rencontre.
0: Très bien. Bah, merci pour notre rencontre ce soir.
1: Merci. Et puis, c'est un bel hommage à Patrick Fiori et je suis ravi de participer à cette aventure.
0: Ah, génial. À bientôt, Chico. Merci.
1: Et vive Marseille.
0: Oui, évidemment.

0: Souvenir du premier album Corsu Mezzu Mezzu, Jean-Charles Papy avec Chico et les Gypsies. Allez, il est 20h46, merci d'avoir choisi votre radio ici pour passer votre vendredi soir. On est à Marseille, au stade Vélodrome pour cette soirée, dans les coulisses du spectacle Corsu Mezzu Mezzu. Ça aura lieu demain soir ici à Marseille. Tous les artistes que vous avez entendus depuis le début de l'émission, hein, réunis autour de Patrick Fiori, Jean-Louis Aubert, Jennifer, Voce Ventu, Christophe Willem, Nolwenn, à l'instant Chico, il y en a d'autres qui vont arriver. Et puis il y a aussi tous ceux qu'on n'a pas pu attraper aujourd'hui parce qu'ils vont répéter eux demain matin. Je pense à Francis Cabrel, Matt Pokora, Santa, Marc Lavoine, Vianney, Julien Clerc, Soprano, Florent Pagny ou encore Carla Bruni. Un casting incroyable pour ce grand concert qui fait le pont entre Marseille et la Corse. Et des surprises aussi, des personnes qu'on n'imaginait pas sur scène avec un micro en train de chanter.
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0: Je vais faire la blague à chaque fois qu'il viendra dans Décibel, mais c'est pas midi. Et pourtant, il est avec nous, Jean-Luc Reichmann.
2: Oui.
0: Salut. Pardon, la vieille blague.
2: Mais oui, mais ça nous fait plaisir de se retrouver dans les années 80.
0: C'est ça, c'est un humour
2: c'est très, très
0: vintage.
2: Bien. Voilà.
0: Jean-Luc Reichmann au Vélodrome,
2: oui.
0: Pour Corsu Mezzu Mezzu,
2: oui.
0: Mais pas dans le public et pas pour animer. On sait évidemment que vous êtes un animateur chevronné, non,
2: chevronné.
0: Pour chanter.
2: Oui, je chante. En fait, c'est juste une petite parenthèse. C'est une petite respiration. Patrick Fiori, il m'a demandé d'être ici puisque voilà, j'ai mon petit refuge en Corse depuis plus de 20 ans maintenant.
0: Okay.
2: Et voilà, ce sont les racines, c'est la vie. C'est vous savez, je travaille ici 4 mois par an, donc j'habite 4 mois par an à Marseille. Plus.
0: Ouais.
2: Et puis beaucoup du reste du temps en Corse. Donc je me sens un petit peu comme à la maison.
0: Je comprends.
2: Mais de l'autre côté de toi, je suis sûr qu'il n'y a plus rien. Mais là, il y a quelque chose de très très fort. C'est le Vélodrome. Quel bonheur. Et puis
0: c'est une beauté ce stade.
2: C'est dingue. C'est dingue parce que d'habitude je le vois le soir, la nuit pour les matchs de foot, ouais. Ou les concerts d'ailleurs, puisque j'ai vu Sopra ici, j'ai vu avec Big Flo et Oli, j'ai vu avec beaucoup de monde. Mais là d'être sur la scène, je dois avouer que il va y avoir je pense plus de 50 000 personnes,
0: oui.
2: Mais on se sent comme dans un écrin. C'est un écrin protecteur et je trouve que il y a aucune appréhension, c'est-à-dire que les gens sont tous bienveillants, sont tous heureux d'être là pour la bonne cause, uniquement le fait d'être ensemble, et ça me ravit.
0: Tout ça qui est évidemment lié par Patrick Fiori, qui est quand même une personnalité incroyable et hyper fédératrice.
2: Oui.
0: Mais pardon, je me réétonne, Jean-Luc Reichmann, vous chantez?
2: Oui, ça m'arrive de temps en temps.
0: Non, mais dites-moi, vous allez chanter quoi?
2: Alors, le tango corse.
0: Ah.
2: C'est un tango conditionné.
0: Conditionné.
2: Voilà, c'est ça. Non, c'est le tango corse. On avait envie d'une petite bulle de champagne.
0: Ouais.
2: Quelque chose. Je ne peux pas rivaliser de toute manière avec toutes ces voix merveilleuses.
0: Ah oui, les polyphonies.
2: Alors là, c'est impossible. Là, pas du tout. Non, on s'est dit, on va faire une petite parenthèse enchantée, c'est ça?
0: J'adore l'idée.
2: Et c'est pour mettre un petit peu de bonne humeur, un petit peu de sourire. Je vais essayer de faire lever le Vélodrome et de faire des chorégraphies. Vous allez voir, ça va être extraordinaire.
0: C'est génial. Oui. C'est une chanson qui donne envie de danser le tango tout en faisant une sieste.
2: Organisé,
0: pense que ça
2: voilà.
0: Peut être très magnifique, effectivement.
2: Voilà, c'est ça.
0: Ouais. Un Vélodrome comme on ne l'a jamais vu.
2: Voilà, c'est ça, un petit peu. Donc, c'est que du plaisir, c'est du feel good. Et puis,
0: ça se voit.
2: Puis
0: vous rayonnez, vous êtes
2: Marseille.
0: Heureux.
2: Ah ouais, je suis très, très heureux. En fait, c'est ça. Ouais. Je suis heureux.
0: Alors, profitons-en. Merci, Jean-Luc Reichmann.
2: Merci à vous.
0: À bientôt.
2: Merci.
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0: Nous allons de belle en belle surprise dans les coulisses de Corsu Mezzu Mezzu, je croise. Oh, Icar, salut Icar.
3: Salut. Elle est bien celle-là.
0: Elle est pas mal, non, cette entrée en matière. Non, mais c'est toujours un plaisir de te croiser. La dernière fois qu'on s'est vu, c'était pour le spectacle des Enfoirés.
3: Oui, oui.
0: Tu vois,
3: et
0: voilà.
3: Là, il y a genre 20 artistes de plus que t'étais la taille du truc. C'est incroyable.
0: C'est énorme.
3: Je suis impressionné.
0: Énorme.
3: Impressionné. Le stade, les artistes qui sont là, ça va être dingue.
0: T'étais déjà venu au Vélodrome pour voir des matchs?
3: Une fois au Vélodrome. Moi, je suis un vieux supporter de l'OM époque Panasonic, Chris Waddle, Bolly, Mouk Long.
0: Tu te souviens qu'ils avaient une chanson, Waddle et Bolly? Ça faisait Hey, hey, we've got a feeling.
3: Ah, ça y est, j'étais en CP.
0: Oui, bah parce que t'es jeune et moi je suis vieille, non, dis-le moi comme ça.
3: J'ai pas du tout dit ça, j'ai dit, je me rappelle que j'étais en CP quand en 93 il y a eu la coupe.
0: C'est ça, et ils avaient leur duo et la nuque longue.
3: La nuque longue que j'avais aussi jadis.
0: Très naguère, important. Oui. Tiens, je sais que tu es un très bon pédagogue, Icar, parce que toi-même, tu as bénéficié, tu me l'avais raconté en émission, des services d'une merveilleuse répétitrice qui en un été t'avait fait rattraper tout ton retard,
3: oui,
0: en français,
3: absolument,
0: etc.
3: Au collège.
0: Alors, bien voilà, quand on a reçu, il faut redonner. Alors, apprends-moi à dire quelque chose en corse, puisque ce soir, tu as fait ta répétition en Corse avec le groupe La Vinta.
3: Ouais.
0: Et demain, vous allez chanter ensemble au Vélodrome. Apprends-moi un petit bout de phrase en corse, s'il
3: te
0: plaît.
3: En vrai, si on était chez les Gaulois, dans le village des Gaulois d'Astérix, on m'appellerait Phonetix.
0: Tu es Phonetix.
3: Voilà, je suis Phonetix parce que j'ai tout simplifié, évidemment, pour la prononciation. Je pense qu'on est tous un peu dans ce cas-là.
0: Ouais.
3: Mais ce qui est très important, ce n'est oui, il faut bien chanter les mots, mais il faut surtout les comprendre, parce que c'est des chansons riches de sens. Il ne faut pas chanter sans comprendre une chanson, sinon on ne veut pas la porter.
0: C'est vrai.
3: C'est ça mon seul, dans ma petite pédagogie minuscule, mm-hmm, le seul truc que je dis, c'est comprendre les mots qu'on chante, parce que c'est une île forte de valeurs et de, qui manque, et de beaux principes, et donc ça fait du bien d'avoir des chansons glorieuses comme ça, avec ouais, des textes dingues.
0: Alors ta chanson, à toi, elle parle de quoi ?
3: Elle parle de « Si on tire tous ensemble », Katéna, c'est la chaîne.
0: Ouais. «
3: Si nous tiremos tutti insieme, forse qu'un giorno s'appellera ». Voilà, si on tire tous ensemble, et on a besoin de cette union aujourd'hui, Dieu seul sait à quel point tous ensemble, dans le même sens, on tire cette chaîne, elle finira par se rompre et le fracas de ces chaînes sera entendu jusqu'au continent. Nous sommes en train de parler au moment où le président de la République, Patrick Fiori, passe devant nous.
0: Hein, Patrick, le roi président, Patrick président. Non, il veut pas. Il déjà veut le pas. Vélodrome, c'est déjà un territoire. Je te jure. Quand il t'a contacté, Patrick Fiori, pour rejoindre cette aventure Corsu Mezzu Mezzu, toi tu connaissais la musique corse, t'étais déjà allé en Corse, c'était quoi ton niveau de corsitude?
3: C'était à peu près proche du néant, pour
0: ouais,
3: ne pas dire le néant, et il m'avait appelé à midi pour la première fois sur le Corsu Mezzu, c'était à Ajaccio, il y avait une soirée à Ajaccio,
0: okay,
3: il y a 2-3 ans. Et ouais, il y a 3 ans. Et il me dit, est-ce que tu me rends un service? Je lui dis, oui, quoi qu'il arrive. J'étais à Paris. Hein.
0: Ouais.
3: Il était midi. J'étais okay, chez l'ophtalmo.
0: Okay.
3: J'oublierai jamais. Ça a changé ma vie. Et je lui dis oui. Il me dit, est-ce que tu me rends un service? Je lui dis oui. Il me dit, tu vas regretter d'avoir dit oui. Je lui dis quoi? Il me dit, s'il te plaît, il y a cette chanson. Je te demande un remplacement d'urgence. Est-ce que tu peux le faire? J'ai pris l'avion, je suis arrivé, j'ai appris la chanson en phonétique en Corse, en exprimant évidemment, en
0: oui,
3: lisant le sens.
0: Oui, tu t'es fait expliquer, tu savais ce que tu
3: sens,
0: chantais.
3: Voilà,
0: ouais,
3: et je suis arrivé et j'ai chanté avec La Vinta il y a 3 ans, comme si je l'avais chanté toute ma vie en phonétique, et j'ai pris un plaisir incroyable et j'ai intégré Corsu Mezzu 2,
0: okay,
3: une chanson que j'ai chantée avec Diana Salicetti, et puis, et là, ça reprend et on est là au Vélodrome, après la Défense Arena, sous le regard bienveillant
0: oh là là,
3: de Bruno
0: Benabar.
3: Oh là là, mais il n'y a
0: que des stars, il y a Benabar. Ouh, salut oui, Benabar.
3: Tu sais, on dirait on est des commentaires PM. Il y a les chevaux qui passent et tout.
0: Genre, Benabar est en tête. Il rattrape
3: Benabar.
0: Patrick Fiori devant le bar.
3: Ouais.
0: Oui, ah non,
3: bah, devant. T'as choisi ton lieu.
0: Pardon, on a installé le studio dans un endroit stratégique de
3: magnifique,
0: la soirée. C'est comme ça qu'on a fait. Eh ben, viens nous dire bonjour
3: viens
0: en direct.
3: Viens nous dire bonjour. Viens,
0: allez,
3: viens.
0: Benabar.
3: Allez, viens dire bonjour Bruno. Bah, viens Bruno.
0: De toute façon, t'étais invité. Comment ça va?
4: Bah ça va bien,
5: faut,
4: et vous-même?
5: Faut aller le voir en concert.
4: Merci.
0: Bienvenue Benabar,
4: ça
0: et tu peux même t'asseoir.
4: Bah ouais, super.
0: Tu
4: veux,
0: regarde.
4: Oh bah, désolé de m'incruster pendant ton
3: interview. Jamais.
0: Non, je demandais à Icar comment il avait rejoint l'aventure Corsu Mezzu Mezzu, mais ça m'intéresse pour toi aussi. Alors lui, il a dépanné Patrick, et ouais, finalement il a été adopté par la famille, et toi?
3: Un heureux hasard.
4: Bah j'ai dû le dépanner aussi, il m'a appelé. Moi j'ai fait partie du premier, quand il faisait wow, ça dans un sous-sol en banlieue, avec son camarade, curieusement corse d'ailleurs, ce qui
0: ouais,
4: était assez surprenant. Et puis après, on ne s'attendait pas du tout à l'époque, ça allait devenir ce phénomène incroyable.
0: Mais c'est ça, là ça a pris une ampleur. Alors déjà, il y a eu un énorme concert il y a 2 ans à Paris, la Défense Arena, plus grande salle fermée d'Europe, 40 000 personnes. Là, ici, le Vélodrome, c'est plus de 50 000. C'est quand même incroyable. Est-ce que vous auriez parié là-dessus, monsieur?
4: Ah non, pas du tout. Et d'ailleurs, je ne crois pas que c'était l'ambition de Patrick de voir aussi grand. C'était surtout rendre hommage aux Corses. Et surtout, surtout, le truc qui était sublime dès le début, c'était d'avoir un chanteur corse et un chanteur du continent.
0: Ouais.
4: Ou chanteuse, évidemment. Et ça, c'était vraiment, c'est ça qui a donné quand même l'esprit et la philosophie du truc.
3: L'esprit mezzo mezzo, qui veut dire moitié-moitié.
0: Voilà.
3: Voilà, c'est ce
0: vous
3: lien.
0: Avez dit professeur Icar, il nous a trompé un peu.
4: Non, pas mezzé-mezzé. Mezzé-mezzé
0: pour les chanteurs libanais.
3: Absolument. Mais tu sais que t'es le premier concert que j'ai vu en France quand je suis arrivé faire mes études à Montpellier.
4: Oui, on m'a voulu repartir le lendemain d'ailleurs.
3: Exactement. J'ai voulu arrêter mes études de droit. Non, c'était incroyable. Tu chantais les chansons en disant j'enlève toutes les voyelles. Tu te souviens de ça?
4: Oh putain, oui.
3: Tu te souviens de ça?
0: Ouais, ouais. C'était il y a 20 ans.
3: Le premier concert quand je suis arrivé en France, il y avait lui et Ben Harper direct derrière le lendemain, je crois.
4: Wow. T'as dû confondre, non?
3: Non, je te jure. Je te jure, c'était au Rockstar, j'oublierai jamais. Ta tenue. Il y avait même un petit bonhomme que tu faisais parler, une figurine.
4: Ah, Hulk.
3: Voilà, t'as vu, il sait.
4: Ah, yes.
0: Mais c'est fou, ça.
3: Ah, ouais.
0: Et alors, ça t'a marqué, toi, bien, je vois.
3: Il y a des gens qui t'inspirent comme ça, et Bruno est un immense artiste, et je suis très fier d'être assis à côté de lui aujourd'hui.
4: Merci, mon pote.
0: Moi, je suis bien contente de vous avoir
4: c'est
0: tous les deux en studio. Il m'a appris des trucs sur la langue corse. Benabar, apprends-moi un mot de ta chanson en corse, toi aussi.
4: Sempre giornato.
0: Sempre giornato.
4: Et mamma se ne morte, perdona mia mamma, di fatti tanto male. Il est où, Jean Menconi? Heureusement, il est pas là.
3: C'est pardon, c'est maman, de t'avoir tant fait de mal.
4: Ouais, c'est ouais. Ça, ouais. C'est un prisonnier qui s'en veut d'avoir fait tant de mal à sa maman, qui est morte entre-temps.
0: Oh.
4: Wow.
0: Et oui. Écoutez, comme ça met une très bonne ambiance, cette chanson, je vous propose de l'écouter maintenant, ici, Décibel, dans les coulisses de Corsou, Mezzou, Mezzou. Aujourd'hui, les répétitions, demain, le grand, grand show. Benabar, Icar, merci d'être passé.
4: Merci à toi, quel plaisir.
3: Merci beaucoup.
0: Merci beaucoup. Je

0: Benabar, quelle beauté cette chanson. Et c'est là-dessus que se termine notre décibel spécial Corsou Mezzou Mezzou au stade Vélodrome, qu'on remercie évidemment pour son accueil chaleureux. Merci aux équipes de Ici Provence. On va faire des merci Mezzou Mezzou. Alors à Marseille, on remercie Maël Lerner, Eric Sorek, Yann Maran, Bertrand Montandeau, Pascal Morel et Bénédicte Meunier. À Paris, on remercie Iris Guitoni, Géraldine Maillère, Franck Moilier, Christian Lefebvre et Basile Combe. Merci à vous aussi, les amis, d'avoir écouté cette émission. Pas comme les autres, il est vrai, mais en cette période de mur, ça fait du bien d'être sur un pont de temps en temps, vous ne croyez pas? Allez, merci, merci infiniment. Cette émission sera disponible évidemment en replay dans 5 minutes sur votre site ici.fr. Salut!
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3: Bonjour la France, j'espère que tu vas bien. La France en ce jour de finale. Pour ceux qui sont déjà en week-end de Pentecôte, j'espère que vous allez bien, que le soleil vous bronze où que vous soyez. Comment ça va, Éric ?
4: Écoutez, très en forme. Bonjour Valérie, bonjour à tous. Je vous ai prévenu avant l'émission. Je vous ai dit aujourd'hui, c'est même pas la peine, tu ne vas pas au bout.
3: Ah, bien sûr.
4: C'est pour moi aujourd'hui.
3: Bon, écoutez, le gars s'est mis en
4: short. Pour moi aujourd'hui.
3: Oui, bien sûr.
4: Oui, j'ai mis en short. Vous êtes toute belle, toute en jaune.
3: Moi, je suis en jaune, ouais. Alors, je vous rappelle que l'enjeu est de taille. Le premier prix, c'est un séjour pour 4 personnes au parc Astérix. Et là, c'est le cap sur l'Égypte. Grâce au parc Astérix, parmi plus de 50 attractions et spectacles, vous allez affronter les remous de la descente du Nil. Vous allez prendre de la hauteur avec l'envol d'Ibis, mais vous découvrirez aussi cet Automatix. 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Et puis surtout, pour qu'on vous accompagne jusqu'au bout, on vous offre une carte carburant de 100 €. Et le parking inclus. Si ça, c'est pas du beau cadeau.
4: Bien sûr.
3: Alors ça, c'est le premier prix. Qu'est-ce qu'on gagne si on ne va pas voir Astérix et Obélix ?
4: Alors, on pourra quand même aller se balader au parc Astérix. Ça sera pas totalement offert.
3: C'est pas une musique égyptienne, ça.
4: Non, pas du tout. Parce que dans le parc Astérix, toute l'entreprise Malongo s'est installée. Et alors, devant chaque attraction, vous arrêtez. Vous voyez, vous prenez un petit peu des petites pièces comme ça. Hop. Et hop, vous appuyez sur le bouton. Et là, attendez, je le goûte.
3: Malongo est là.
4: La machine espresso Malongo qui vous sert un petit.
3: Voilà, alors 32 dosettes, 6 verres en verre.
4: 32 dosettes. Hein.
3: Et nos 4 candidats victorieux de la semaine, on les accueille. Bonjour les amis.
4: Bonjour.
5: Bonjour.
3: Comment ça va ?
5: Bonjour.
3: Ça va ?
6: Ça va bien.
5: Ça va bien, ça va bien, ça va bien aussi.
4: C'est Christophe.
3: Ah bah il y a un seul mec, un rescapé. Oui. Eh oui, c'est le rescapé de l'équipe de Eric, évidemment. Oui. Alors évidemment, bon, 2 demi-finales. La première demi-finale verra s'affronter Maud contre Lydia, ce qui veut dire que Muriel et Christophe, vous pouvez aller boire un petit café ou faire du cheval.
4: Oui.
3: Alors.
4: Non mais attendez, qui va accepter de jouer avec moi entre Maud?

0: Lydia.
1: Alors, on a tiré au sort.
0: Et, oui, voilà.
1: Et voilà. Lydia, je suis désolée, je suis obligée de te confier à Eric.
0: Ah là là.
2: Oui, bah pourquoi pas, j'ai rien contre lui. Hein.
1: Ah bah c'est super. Merci Lydia de cette belle.
2: Il n'y a pas de jaloux, j'aurais fait les deux.
1: Exactement. Alors Maud, tu restes avec moi. Je rappelle que tu joues avec ici Touraine.
2: Touraine.
1: Exactement. Tu as 47 ans, tu habites Charentilly. Tu es mariée à Olivier, tu as 3 enfants, tu as 2 chats et tu es infirmière scolaire. J'ai oublié un truc ou pas?
2: Non, c'est très bien.
1: C'est bien, il y a un truc que tu aimerais que je dise sur toi. Tu aimerais que je dise.
2: Non, que je suis une personne formidable.
1: Oui, bah oui, t'as toujours raison, c'est ça.
2: Oui, et ça se confirme en fait.
1: Hein. Bah bien sûr, évidemment.
2: Plus j'ai toujours raison.
1: T'as toujours raison, mais évidemment, qu'est-ce qu'il dit Olivier? Il dit que t'as toujours raison aussi ou pas?
2: Ah bah non, hein, bah non, mais il me le dit qu'après, par contre, il dit « Ah, si j'avais su, je t'aurais écouté !»
1: Ah, mais ça c'est, oui, ah. Ouais, mais ça c'est le, ouais. Le principe de l'homme, hein, de pas écouter sa femme, et après de dire « Si j'avais su, j'aurais pas venu
0: eh !» oui.
1: Alors
2: voilà, bah, je vois que je suis pas dans, je suis pas, c'est partout pareil, quoi, en fait.
1: Mais évidemment, tous les hommes ont cette qualité exceptionnelle de reconnaître bien après que leur femme a toujours raison. Alors, est-ce que tu as pris ton œil de Nazar, qui est ton porte-bonheur?
2: Bien sûr, il est toujours avec moi, mon œil de Nazar.
1: Bon, donc tu l'as dans la main, t'es prête à dégainer, bah, etc. Alors.
2: J'espère qu'elle me porte chance.
1: Mais oui, ça va te porter chance. On va tout de suite marquer le premier point, histoire d'être dans le tempo. Tiens, je te mets un petit bout de Mission Impossible. Ça, c'est la musique pour Eric Bastien, ouais. Qui, chaque semaine...
0: C'est impossible pour moi.
1: ...tente de gagner.
0: Je n'y arrive pas.
1: Alors, écoute bien cette question. Notre ami Tom Cruise, elle... Mission impossible. Hein. Eh bien, figure-toi qu'avant d'être acteur, il a failli être prêtre. Est-ce que c'est vrai ou faux? Top chrono, 5 secondes.
2: Oh, bah, je dirais peut-être vrai, en fait, peut-être.
1: Bah, t'as bien raison, parce que c'est vrai. Il a même fait des études pendant quelques temps dans un séminaire franciscain à Cincinnati. Et puis finalement, il a décidé que c'était mieux les cascades que la soutane. Bravo, premier point pour Maud.
0: Lydia est donc avec nous. Et Lydia, très gentiment, a accepté voilà, de changer de team et d'être avec moi aujourd'hui. Tu vas voir, Lydia, tu ne vas pas le regretter. Est-ce que t'as bien...
2: À vrai dire, pour être honnête, j'ai pas le choix.
1: Voilà, alors, merci de le reconnaître.
2: Mais ça me va très bien.
1: Voilà. Voilà, voilà.
0: Comment dire? Bon, Lydia, est-ce que t'as bien dormi? Moi, voilà, ça c'est du coaching. Est-ce que c'est du coaching? Est-ce que t'as
1: oui,
0: bien fait dodo, oui. Par exemple? Oui, ça a été.
2: Bien, oui.
0: Ok,
2: oui.
0: T'as fait de beaux rêves. Qu'est-ce que tu as pris à ton petit déjeuner ce matin? Voilà, est-ce que tu étais heureuse?
2: Comme d'habitude, hein. Un petit jus d'orange, les petites biscottes.
0: Oui.
1: C'est beau chez toi ou
0: bah
1: pas?
0: Bah oui, est-ce qu'en Loire-Atlantique, c'est beau?
2: On crève de chaud.
0: Ouais, oui, tu habites à Bouey en Loire-Atlantique avec ton chéri, Jeannot, 2 enfants, Laurent, Adeline, ils ont 36 et 40 ans, les petits-enfants, Théo et Arthur. T'as un truc de prévu ou pas ce week-end d'ailleurs, puisqu'il fait chaud, tu vas profiter un peu?
2: Non.
0: Pourquoi?
2: Non.
0: Faut sortir.
2: Oui, bah, une petite marche, je pense. Mais le matin, parce que l'après-midi fera tôt chaud, je pense que je vais aller dans le jardin le matin.
0: Bien sûr. Quand je te reposerai cette même question à 12h58 et que je te dirai qu'est-ce que tu fais ce week-end, tu me diras, je fête ma victoire, bien évidemment.
1: Ok, c'est bien. Tout ce qui est peau de l'ours, compagnie, quoi.
0: Voilà, la fontaine, tout
1: la
0: ça,
1: fontaine,
0: tout ça.
1: La poutre, enfin tout ça.
0: Exactement.
2: Connaissez-vous
0: classique. On y va, on joue. Voici un premier point avec A. On adore.
3: Laissez les
1: papiers. Ting-tac. Papier chiffon. On adore Régine.
0: Ah, Régine. Évidemment. On peut recycler le papier à l'infini. C'est mon affirmation du jour. On peut recycler le papier à l'infini. Vrai ou faux? Top chrono, Lydia, 5 secondes.
2: Faux.
0: Il est faux. Oh, tu commences bien, Lydia. Oh, t'es bien. Oui, c'est absolument faux. Certains matériaux, comme le verre ou l'aluminium, peuvent être recyclés presque à l'infini. En revanche, le papier de plastique se dégrade à chaque cycle. Bravo. Un point, Lydia.
1: Un point, Maud. Un point, Lydia. C'est magnifique. Allez, tout de suite.
0: Attendez, j'ai un petit message pour Patrice.
1: Oui.
0: Patrice qui a joué avec nous hier. Et je sais qu'il nous écoute à cette heure-ci. Je voulais lui rappeler que...
4: Et maintenant...
0: C'est pas Claude Nougaro, c'est bien Gilbert Bécaud. C'est pour toi, Patrice. Merci beaucoup.
1: L'humiliation jusqu'au bout, jusqu'au même bout. Quand le candidat n'est pas là. Alors, Patrice, je te soutiens.
0: T'embrasse.
1: Bien, allez, tout de suite, vous écoutez ici. Et comme il fait beau, je veux gagner parce que je suis toujours en tête. Allez, c'est Zaz, je veux vous écouter ici. On vous kiffe, à tout de suite. Allez,

0: mon casou. Je prends mon casou, hein. Non.
1: Allez, voilà. Mon petit Basile, voilà.
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0: En même temps, vous avez bien fait flipper le dauphin toute la semaine, vous. Hein, donc,
1: oui, mais moi, on a reconnu que c'était un dauphin.
0: Allez-y. On dirait un coq, mais qui a mal aux dents.
1: Alors, Maud, un point. Lydia, un point. Alors, dis donc.
0: C'est bien Marilyn Monroe, hein.
1: T'as vu? Qu'est-ce que tu vas faire, Maud, toi, ce week-end? Est-ce qu'il, d'abord, est-ce qu'il fait beau?
3: Que je vais pouvoir aller à Astérix, du coup.
1: Mais évidemment, tu penses bien. Il fait beau chez toi, là, en plus, là.
3: Oui, oui, en Tourani, c'est beau, là. Il fait très beau.
1: Ah,
3: je pense que c'est partout en France, là.
1: Bah, j'espère que c'est partout en France. Bon, ma chérie, c'est le quiz musical. Alors, écoute bien. On va te faire écouter, je vais te faire écouter deux gros tubes. Hein, vraiment, alors là, pour le coup, c'est des énormes tubes. L'un après l'autre. Et puis, j'espère que tu marqueras les deux points. Écoute bien, c'est un chanteur. Premier extrait. Et Patrick Hernandez?
3: Oui.
1: Bah écoutez.
0: C'est simple.
1: Born to be alive.
3: To be alive.
1: Oui, premier point pour toi, ma chérie. Alors. Hey. Born to be alive.
0: Oh, c'est l'apéritif, ça, hein, parce que c'est facile.
1: Calme-toi, c'est pas évident. Elle aurait pu ne pas trouver. Elle est forte, c'est tout.
3: Ah oui, hein, je suis stressée. Hein.
1: Mais évidemment, respire mon petit bouchon.
0: Ah, c'est-à-dire que Patrice nous aurait dit que c'est Claude Nougaro. Hein.
1: Oui,
0: on l'embrasse, Patrice.
3: Je voulais dire dédicace, mais sinon ça allait me porter mauvais espoir. Oh. Mais je voulais dire dédicace Gilbert Bécaud, mais j'aurais perdu. Donc.
1: Ah, exactement.
0: Pas possible.
1: Patrice,
0: on t'embrasse, Patrice.
1: On sait que toute ta famille t'écoute.
0: Trois générations.
1: Alors, attention, là, c'est une chanteuse. C'est aussi un énorme tube. C'est parti.

0: Je sais pas, je vais dire Mireille Mathieu, mais je sais pas.
1: Alors, sache que cette chanson a remporté l'Eurovision en 1983 pour le Luxembourg. Après, elle a eu une carrière, elle a fait d'autres trucs, c'était Corinne Hermès.
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1: Et Corinne Hermès, elle avait fait quoi après? C'était quoi son autre tube?
3: Elle a travaillé dans la maroquinerie, non, je crois.
1: Non, mais...
3: Hermès, non. Elle a pas fait ça, non.
1: Allez, un point pour Maud. Vas-y, c'est à toi de jouer.
3: Bon, Lydia, tu l'avais ou pas, Corinne Hermès? Parce que c'était pas évident.
0: Ah non, moi j'étais partie sur Marie Myriam, mais pas la chanson de l'Eurovision, une autre qu'elle aurait sortie après, donc j'aurais pas trouvé non plus.
3: Ça va être l'année prochaine, ça fera 50 ans qu'on n'a pas gagné l'Eurovision. Parce que c'était en 77, oui, on est en 2027.
0: Quand on voit ce qu'on propose, c'est normal.
3: Bon, on va passer à autre chose tout de suite. Tu vas nous mettre mal avec les maisons de disques, là. Donc,
0: Tu quand on voit ceux qui gagnent, c'est pareil. Ouais. Voilà.
3: Bon. Ah, c'est sûr que si à l'Eurovision, on avait ça.
2: Maintenant.
3: Merde, c'est tout autre chose.
0: Ah bah là, oui, c'est clair.
3: Patrice, on t'embrasse, encore une fois.
1: Patrice.
3: T'aimerais partir en Mongolie, dis donc. Parlons un peu de voyage. On a envie de s'évader. Pourquoi t'as envie d'aller là-bas? T'as déjà fait le Pérou, le Népal, Madagascar?
0: Parce que c'est un pays qui me plaît. Il y a un petit peu de tout. Il y a des déserts, il y a de la montagne, il y a des cascades, il y a des temples. On peut dormir dans des yourtes, on peut faire du cheval, faire du chameau. Et voilà, moi je fais beaucoup de tourisme solidaire. Et là j'ai eu un break parce que j'ai eu des opérations pendant 4-5 ans. Et j'aimerais, tant que je suis encore capable, de pouvoir faire du tourisme solidaire. Et la Mongolie m'a toujours intéressée.
3: Je te souhaite, je sais que tu aimerais faire avec Jeannot aussi, ton mari, un week-end en Europe, peut-être à Rome, entre autres.
1: Tous les 200 personnes.
3: Ah, ça serait bien si j'étais 100 personnes, ça c'est sûr. Quand est-ce que j'anime au taquet 100 personnes? Enfin bref. Bon, Lydia, nous allons jouer tout de suite avec ton quiz musical. Deux artistes, c'est très court, on écoute un petit extrait. Il faut reconnaître de qui il s'agit, voici le premier.
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0: Cookie Dingler.
3: Oui, madame, Cookie Dingler. Oh là là, mais oui, bien sûr. Même pour le chrono. Lydia. C'est un point de plus. C'était un peu l'équivalent de Patrick Hernandez. On était sur un niveau un peu d'apératif. Voilà, on est d'accord. Un truc cool. On complique un chouïa. Voici le second.
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3: On complique.
0: Sabine Paturel,

0: mais voilà, j'allais te demander de le
1: changer. Le chocolat.
2: J'ai tout fumé, les cravenes. Allez.
0: Ah ben, ça fait un point de plus. On est sur la même génération que Corinne Hermès. Hein. C'était les mêmes années.
2: Mot 2, Lydia 3. Et tout de suite, on part avec un petit titre des années 80. Mike Oldfield, Moonlight Shadow. Ah, vous écoutez ici, on vous aime, il fait beau. À tout de suite.

0: plus fort que j'ai fait la guitare quand même.
1: Je suis bon hein, quand j'accompagne Michael.
2: Jingle, vas-y.
0: Ah, Moonlight Shadow.
3: Non, mais... Ici, à midi,
0: tu as un orchestre.
3: On est au taquet.
0: À moi tout seul.
2: Comment il s'appelait
0: Rémi Bricard.
2: Rémi Bricard, voilà. Je vais
0: c'est la vie.
2: De la cool. Alors avec
0: voilà,
2: la la la la la avec la colombe qui lui faisait caca dessus là. Oui. Alors
0: ah bon
2: oui.
0: Pauvre colombe.
2: Maude, il paraît que bon, alors on rappelle que Maude est infirmière scolaire. Hein, et, c'est Mère Teresa. Elle est toujours là quand il se passe un truc. Elle est au resto, elle est peinarde. Il y a un mec qui s'étouffe. Pof, qu'est-ce que tu lui fais?
4: Bah, un petit emlich en fait, hein, pour lui faire cracher le morceau de viande qu'il avait avalé de travers.
2: Voilà, et voilà, elle a un petit rancard, elle est peinard, pouf, elle sauve la vie d'un mec. Il y a un voisin qui l'appelle parce que sa femme est pas bien, pouf, et du coup...
4: Ouais. Eh bah oui, bah un petit malaise, et puis bah voilà, qu'est-ce qu'il... Et en fait, ils m'appellent tous avant d'appeler les pompiers ou le SAMU, quoi, je suis pas...
2: Et bah...
4: bon, des fois, j'arrive...
0: Bah c'est normal, elle est infirmière.
4: Bah, bah,
2: l'enfant des voisins, il sonne chez toi, il vient de se couper le doigt, bim c'est...
4: Non. Bah le morceau de doigt dans le torchon.
2: Eh bah voilà, eh voilà. Ah bah heureusement que tu n'es pas la voisine d'Éric Bastien, ma chérie.
0: Je serai tout le temps chez elle, hein.
2: Eh bah, ça...
4: Oh, pas de soucis. On vous accueille, c'est ce que je vous ai dit au début de semaine. Il y a pas de...
0: Oui, oui, non, alors, je crois qu'elle ne me connaît pas. Hein.
2: Alors, je crois que tu ne connais pas le niveau d'hypocondrie d'Éric Bastien,
0: ah,
2: ma chérie.
4: J'en ai un aussi à la maison, ils se partageront peut-être qu'à deux. Ça...
2: Oh mon Dieu, Olivier est hypocondriaque, ton mari est hypocondriaque.
4: Non, pas mon mari, j'ai un de mes enfants qui est, d'ailleurs, Enzo, s'il m'entend, lui, un petit truc, il en fait une montagne, quoi. Mais
2: oh
4: bon.
2: Mon Dieu.
0: Enzo, my brother.
2: Ah là là là, l'hypocondrie, cette maladie, bien trop souvent, qui casse les pieds de tout le monde. Alors ma chérie,
4: ouais,
2: tu as deux points,
4: oui.
2: Il faut absolument que tu marques et que tu
4: ouais,
2: pries que Lydia ne marque pas. Tiens, une ambiance. Comment s'appelle une terrasse aménagée sur le toit d'un immeuble, souvent avec une ambiance branchée, un bar, une vue panoramique? Comment on appelle une terrasse aménagée sur le toit d'un immeuble? Top chrono.
4: Oh là là, sur le toit.
2: Ouais.
4: Non, je sais pas, peut-être un... Oh, je sais pas du tout, je suis stressée.
2: Oh ma chérie, c'est un rooftop.
4: Ah non, j'aurais pas eu ça.
2: Eh oui, un rooftop, c'est bon, alors c'est vraiment, il y en a beaucoup, c'est très urbain, hein, les rooftops. Il y en a plein à New York, à Paris, il y en a même à Marseille, bref. Eh oui, on fait des soirées privées, des bars, des DJ. Bon, ma chérie, là, malheureusement, même si Lydia ne marque pas, vu qu'elle a 3, c'est elle qui part en...
0: Oui, non, mais allez-y, hein, terminez vos phrases, hein, je sais que vous avez un petit peu du mal.
2: En même temps, c'est ma candidate, hein.
0: Ouais,
2: elle
0: c'est
2: aussi.
0: C'est vrai.
2: Alors.
0: Ah, Valérie, vous êtes tout en jaune, cette petite mésange comme ça sur votre épaule, moi qui arrive avec mon bric-à-brac, et hop, c'est parti.
5: 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Tiens,
0: c'est ça que vous cherchiez.
2: Rémi, bricouille. Ah là là, mon Dieu.
0: Bon, Lydia. Ma Lydia.
4: Je suis désolée pour Maud.
0: Ah oui, j'aurais
4: pas trouvé comprends. Non plus, honnêtement. Aucune idée.
2: Eh oui, c'est une question. Raphaël et Luigi, c'est des questions beaucoup trop parisiennes.
0: Ouais.
4: Ouais.
0: Est-ce qu'on peut écouter du Cobu? Parce qu'à 10 ans, Lydia, petite
2: Lydia.
0: Lydia.
2: Lydia Jones.
0: Tu faisais du vélo avec un copain en maillot de bain. C'est bien, là, il fait chaud, c'est tendance. Qu'est-ce qui s'est passé?
4: Ben, on faisait le tour de l'immeuble, on partait chacun d'un côté, c'est à qui arrivait le premier, et c'était un été où il faisait très chaud, donc j'étais en maillot de bain, et on s'est frôlé, et il est reparti avec ma culotte, avec sa poignée de frein. Je suis descendu de mon vélo et j'ai monté en courant à la maison me cacher.
2: Oh mon Dieu.
0: Ah oui, parce que t'es
4: pas vu pendant 2 jours.
0: Et oui, t'avais les fesses nues, t'es remonté comme ça rapidement. Ah là là.
4: C'est ça.
0: Quelle histoire.
2: Ça, c'est horrible. Quand t'es enfant,
4: avec un bel hématome sur la cuisse.
2: Ah ouais, c'est horrible.
0: Bon, tu te l'y dis. Bon, allez, pour le fun, on va poser cette question, mais tu as bien compris qu'avec tonton Eric, ça se passe comme ça et tu seras avec nous pour la finale.
2: Tonton Eric qui récupère mes candidats.
0: Voilà.
2: Allez.
0: Oui, mais alors. Attention, parce que je les récupère, mais j'arrive jamais à les faire gagner.
2: C'est vrai.
0: Là, oui, mais pas jusqu'à la fin.
4: Non.
0: Attends, on va y arriver. Tiens, je vais prendre une petite photo de toi, là.
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0: Quel appareil photo instantané a connu un immense succès dans les années 80? Top chrono, 10 secondes. Quel appareil photo?
4: Polaroid.
0: Le Polaroid, l'appareil photo instantané qui a connu un immense succès grâce à son développement instantané. Le Polar, Jacques Henry. Oui, c'est le Polaroid. Bravo.
2: Bien, ma petite Maud, je t'embrasse très fort. Et Lydia, tu vas directement sur le banc de la finale.

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2: Et je vous rappelle que Lydia s'est qualifiée pour la finale pour tenter de gagner premier prix, un séjour pour 4 personnes au parc Astérix, pour faire la descente du Nil, pour prendre de la hauteur avec l'envol d'Ibis et pour découvrir cette automatique, la chambre familiale, les petits-déj, 100 euros de carburant, le parking inclus ou la machine à café Malongo, les 32 dosettes et les 6 verres en verre. On accueille maintenant Christophe et Muriel qui vont s'affronter à main nue. C'est parti. Comment ça va, Muriel ?
3: Eh bien, ça va bien, mais là, aujourd'hui, j'ai beaucoup de stress.
2: Ah non, non, non, non, non, non. Ma petite Muriel, tu ne peux pas avoir du stress, pas une femme comme toi. Non.
3: Bon. Allez. On va y aller.
2: Mais oui, tu as eu 80 ans il y a deux jours, tu habites à Nice.
3: Ouais, peut-être que c'est dur à partir de 80 ans, on va savoir.
2: Oh, mais non, t'as la patate, on dirait pas que t'as 80 ans. Mais non, tu as fait de l'équitation, tu marches, tu bricoles, tu maroufles, tu jardines, oh là là, pop, pop, pop. Non, non, il paraît même que t'as collectionné des cravates, dis donc.
3: Oh putain, oui, c'est vieux ça. Oh mon Dieu, que c'est vieux. Oui, oui, oui, j'en avais plein. Et j'en avais une amphore pleine.
2: Et alors, tu en faisais quoi de ces cravates ?
3: Eh ben, je les gardais comme elles étaient belles. Et puis un beau jour, j'en ai eu ras-le-bol. Je les ai vendues sur un vide-grenier.
2: Eh ben voilà, comme ça, allez, put. Alors, il paraît que t'as un petit rituel. Avant de te coucher, il faut que toutes les portes de placard soient fermées.
3: Ouais, faut pas dire, c'est atroce. Même, j'ai collé le virus à ma petite fille parce qu'elle fait comme moi. Elle se lève et elle ferme ses portes de placard. C'est dingue.
2: Ben non, moi j'ai fait ça toute ma vie. S'il y a un monstre dans le placard, qu'est-ce qu'on fait ?
4: On chasse.
3: Ah ben on l'accueille.
2: Ben ça dépend, je veux dire. Dans Monstres et compagnie, il n'y a pas toujours des monstres sympas. Hein, donc bon,
3: on arrive à en faire ce qu'on veut quand même d'un monstre quand on veut bien.
2: Ouais, bah écoute, avec une bonne batte de baseball. Alors, ma chérie, on va tout de suite, on va marquer le premier point avec une question et une petite ambiance.
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2: Alors, nous allons parler de rêve. Il paraît que Sigmund Freud a une théorie selon laquelle, si on n'arrive pas à s'endormir le soir, c'est parce qu'on est éveillé dans le rêve de quelqu'un d'autre. Est-ce que cette théorie est celle de Sigmund Freud ? Si on n'arrive pas à s'endormir, c'est qu'on est éveillé dans le rêve d'un autre. Top chrono, 5 secondes.
3: Moi, je vais dire que oui, après tout, il n'était pas si con que ça, ce mec.
2: Bon, alors, il n'était pas si con que ça, mais c'est pas lui. Non, c'est faux. En fait, c'est une légende japonaise. Et oui, c'est une vraie légende japonaise. Au Japon, on pense vraiment que si tu n'arrives pas à t'endormir, c'est parce que tu es dans le rêve de quelqu'un d'autre. C'est une théorie extrêmement romantique. Mais pas de points pour toi, ma chérie.
4: Christophe, bienvenue. Christophe, mon chouchou, mon poulain. Christophe, comment ça va ?
6: Ben, ça va bien.
4: Ben oui, parce que t'es le seul rescapé, t'es le seul garçon, déjà, oui. T'es le seul à avoir gagné avec moi cette semaine. Donc, c'est un petit coup de pression, Christophe, mais moi, je pense qu'on va aller au bout de cette aventure ensemble. T'es d'accord?
6: Ben, j'aimerais bien.
4: Bah oui, moi aussi. Tu es avec ici Brazizel, t'habites à Landivisiau, dans le Finistère. Et tu sais quoi? À la main, j'ai un joli petit bracelet avec le triskel, figure-toi.
6: Ah, c'est bien ça.
4: Oui, c'est le symbole breton, ça. Symbole breton celtique. Monsieur est breton. C'est déjà pour t'encourager. Oui. Non, mais j'améliore mon coaching.
2: Eh ben, ça serait pas mal.
4: Regardez,
2: parce que...
4: deuxième coaching. Voilà la musique qui fait plaisir à Christophe.
2: Ah oui, c'est vrai.
4: Voilà.
2: J'avais oublié qu'il veut déjeuner avec l'autre, là.
4: Bien sûr. Dark Vador, ton héros, Christophe.
6: Oui, je suis ton père.
4: Bien sûr, merci pour ces révélations. Tu as le porte-clés, tu as la tasse, tu as tout. Tu as tout Dark Vador en toi. Et tu as le déguisement, tu en as parlé hier, hein, le costume.
6: Oui,
2: il a le déguisement.
4: Écoute, si tu gagnes, est-ce que tu me promets de te déguiser en Dark Vador dans l'après-midi, de nous envoyer une photo qu'on regardera ensemble. Et on la commentera lundi avec bonheur. Christophe, on va jouer, on va tout de suite te permettre de gagner un premier point. Je te souhaite bonne chance. Et nous partons au Japon. Au Japon, Christophe, les fruits que l'on achète sont accompagnés de la photo de l'agriculteur qui les a fait pousser. C'est original. Mais est-ce que c'est vrai ou est-ce que c'est faux ? Top chrono, 5 secondes. Vite.
6: Faux.
4: Est-ce que c'est vrai ? Eh ouais, à Après plusieurs crises sanitaires, les Japonais sont devenus très attentifs à l'origine des produits et donc ils affichent la photo du producteur. C'est devenu d'ailleurs un espèce d'outil marketing qui pourrait nous inspirer en France. Bon, pas de points.
2: Alors, là, ça fait 0-0 à Bastiano.
4: Je vais enlever mon bracelet breton. Hein,
2: parce que... Et là, tout de suite, vous écoutez ici. Et là, on va partir. Oh, Bernard Lavilliers, Jimmy Cliff, Melody.
4: Oui.
2: Tempo, harmonie.
4: Oui,
2: harmonie, puisque vous écoutez ici, mes chéris. On vous aime, à tout de suite.

0: harmonie sur ici. À 12h40, madame.
1: Jingle.
0: Ben oui.
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1: Et ici nous...
0: Ah, excusez-moi. Excusez-moi. Il y a quelqu'un qui nous appelle. Bonjour Patrice.
3: Oui, bonjour, bonjour.
1: Et maintenant...
0: Bienvenue Patrice.
3: Je ferme.
1: Oui, et qu'est-ce
4: que c'est? Et maintenant...
0: Pour ceux qui l'ont rejoint, il était avec nous hier. Il était incapable de savoir qui chantait ce titre.
1: On si, arrête... si, si, il a dit Claude Nougaro.
3: Oui, voilà. J'ai dit Claude Nougaro.
1: Voilà.
0: Depuis midi, on n'arrête pas de te chambrer.
3: C'est son cousin, c'est son cousin.
1: Bah évidemment, merci.
0: Alors, on voulait te faire un coucou, parce que depuis midi, on n'arrête pas de dire des choses sur toi. Alors, ça va, toi?
3: Ça va très bien, merci. À part la défaite, tout va bien.
1: Oui, ouais. Bah, c'est pas grave, mon chat. Ça n'empêche pas que tu es formidable.
0: On te fait des bisous, Patrice.
1: On t'embrasse, Patrice.
3: Merci beaucoup.
0: Passe un bon week-end.
3: À bientôt, Val.
1: À bientôt.
0: Salut.
1: Alors, ma petite Mumu, c'est l'heure du quiz musical. C'est une spéciale grande voix américaine. Un titre après l'autre. Et tu essayes de marquer les deux points. Attention,
3: d'accord.
1: Premier
3: on
1: titre.
3: Y va. Start spreading the news.

0: Tu m'as dit Frank Sinatra ?
1: Eh oui !
0: Eh oui ! Évidemment, c'est notre petit Sinatra.
2: C'est moi The Voice. Qui vais gagner.
0: Alors, attention, après Frankie, nous allons écouter une deuxième énorme voix américaine. Écoute bien. Music play. Tu m'as dit Barry White, est-ce que c'est Barry White? Oui! The music play. Hey! La la la la la la la la la. Ah là là, la voix magnifique de Barry White et deux points pour Mumu.
2: Ouais.
3: Et oui, ça fait deux points pour Muriel.
2: Et ça va, ça va.
3: Ça fait deux points pour Muriel.
2: Ça va, Muriel.
0: Elle a deux points.
2: Oui, mais je vous rappelle que Muriel a dit qu'elle était venue avec son stress. Et voilà. Et moi, je suis ravi qu'elle soit bien accompagnée aujourd'hui. Et il faut qu'elle le garde à ses côtés.
0: Bon, regarde, elle n'est pas stressée, elle a eu deux points.
2: Oui, je vois bien qu'elle s'est détendue. Je suis inquiet.
0: Oui,
2: hein.
0: Bah oui.
2: Christophe.
4: Oui.
2: Qui c'est le Breton ? C'est papa, là, hein ?
4: C'est nous.
2: Bah oui, c'est nous, les Bretons, là.
0: Mais t'es pas Breton, t'es Auvergnat, toi.
2: Moi, je suis Breton quand ça m'arrange, vous savez. Salut Céline, qui est à la réalisation, qui est une vraie Bretonne.
0: Elle, oui.
2: Allez. Qu'est-ce que tu fais en Bretagne ce week-end, Christophe ?
4: Travailler.
2: Tu travailles ?
4: Oui, on travaille un week-end sur deux, donc du coup, c'est mon week-end de travail.
2: D'accord, t'es cuisinier en EHPAD hein, depuis un an, on en a parlé d'ailleurs avec toi cette semaine. Tu voulais être pâtissier quand t'étais petit. Et en parlant de cuisine, un tout petit mot, tes enfants te réclament une espèce de plat signature. C'est quoi
4: hein ? Alors, soit c'est des saucisses lentilles.
2: Ouais.
4: Elles adorent ça, on adore tout ça. Ou alors de la rougaille. Mais la rougaille à ma façon. Hein.
2: Ah oui, bah, c'est quoi ta façon de la rougaille ?
4: Oh bah c'est pas c'est avec de la saucisse fumée, de la saucisse de Bretagne et puis du riz, et poivron, paprika, que des bonnes choses.
0: Miam.
2: Un petit dessert quand même avant de jouer. Qu'est-ce qu'on fait comme dessert?
4: Une charlotte framboise.
0: Oh là là.
4: Ça fait ma fille aînée adore ça, donc du coup quand on a l'occasion, anniversaire. Je lui en fais une.
0: Basile, il est en train de décéder derrière la vitre. Il est, voilà, il bave comme
2: bien
0: moi.
2: Sûr. Il y a du coup de Niaman, il y a le phare breton.
0: Oh là là,
2: Christophe.
0: Là là.
2: Eh oui, bah oui, bah oui.
0: Bon, allez,
2: jouons. Allez, jouons. Clin d'œil à Basile Combe qui réalise l'émission, qui est batteur et qui adore les titres que l'on écoute là en ce moment pour bien s'ambiancer le week-end.
0: Enfin, il aime surtout la bouffe, Basile. Hein. Voilà.
2: C'est vrai, c'est... Allez. Bah oui, il y a des frites en plus à midi aujourd'hui, c'est pas mal. À toi de deviner de qui il s'agit.

0: n'allez pas donner les deux. Allez, top chrono, on y va. On n'a pas de chrono.
1: Marvin Gaye.
2: Marvin Gaye l'a dit.
0: Mais bah, c'est une bonne réponse. Voilà, un point de plus. Christophe, on est chaud, on
2: un
0: est bien.
2: Un point tout court.
0: Oui. Mais là, on va tenter l'égalisation.
2: Ouais, on va tenter, ouais.
0: Avec un nouveau titre, ça va aller très vite. Et tu vas répondre en deux secondes.
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0: Eh ouais.
3: I feel good.
0: Eh ouais, monsieur, je vous fais le chrono parce que j'aime bien finalement. Tu m'as dit, c'est...
4: Oh bah non, il y a un vrai chrono aujourd'hui.
0: Il a dit quoi?
1: James Brown.
0: Bah bien sûr.

0: aura pas un petit 2-2 là?
1: Ah, bah, il y a un 2-2. Il y a un 2-2, il y a un 2-2. Bravo les amis. Il y a un 2-2. Là, tout de suite, on va faire une petite pause musicale.
0: Ah, vous allez faire dodo, hein, nous on a fait 2-2. Vous, allez hop. C'est moi qui gagne.
1: Oh là là. Allez, tiens, mets-moi le disque. On va écouter une nouveauté.

0: Just Might.
1: Ah là, c'était Bruno Mars.
0: Ah ouais.
1: Avec Valérie Damido un petit peu quand même.
0: Ah, Just Might.
1: Bah oui, sur ici.
0: Bah oui, sur ici, j'ai un gueule.
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0: Nous sommes au taquet avec Christophe qui a deux, Muriel qui a deux, Lydia qui est en finale. Oh là là là là, tout ça est bien serré. Alors,
1: je vous en prie.
0: J'ai une petite anecdote sur Muriel. Il paraît qu'elle travaillait dans la même école que ses enfants. Oui, oui, oui. Et un jour, elle rentre chez elle et en rentrant, elle se dit « Tiens, ma voiture est bien calme. » Tu t'es retournée et là, que s'est-il passé ?
3: Eh ben oui, ils n'étaient pas là.
0: Et oui, ils étaient où ?
3: Ben, je les avais oubliés à l'école.
0: Et voilà.
3: Ils étaient en train de jouer tranquille dans la cour. Le dirlo, il les a récupérés. Puis quand je suis arrivée comme une dingue dans la cour de l'école, le dirlo, il m'a dit « Non, mais ils sont là, tes gamins. » Voilà.
0: Voilà. On a oublié les enfants à l'école.
3: Eh ben oui, ben quand on est pris dans le feu de l'action, du boulot, des gamins et des bonnes femmes qui font tout.
0: Eh oui.
3: Ben voilà. Voilà.
0: Et
3: voilà.
0: Parce que on n'en a pas parlé, mais tu es retraitée et tu as été bouchère charcutière chez tes parents, chez ton mari. Et puis, finalement, tu as terminé dans les écoles, d'où tu étais dans la même école. Et tu étais la dame de la cantine.
1: Oh. Voilà.
3: Ah ben oui, ça c'est vrai, j'étais la dame de la cantine.
0: Et voilà.
3: Non, oui.
0: Bien, pour t'encourager à gagner, pour t'encourager parce que...
1: Oui, parce qu'elle en a besoin d'encouragement.
0: Non, elle a deux points.
3: Parce que toi, t'as triché un peu, hein, tout à l'heure. Hein,
1: comment ça, j'ai triché, dis donc.
3: Ouais, Eric, hein,
1: mais tu l'as triché. Fort,
0: hein. Et voilà.
3: Si.
0: Voilà.
3: Je suis vieille, j'ai mal aux genoux, mais j'ai de bonnes oreilles.
0: Et voilà,
1: mais
0: tu
1: c'est
0: vois.
1: C'est pas vrai, mais j'ai triché quand.
0: La vérité est enfin révélée. Alors, je te mets un petit coup de Sidney Bechet.
3: Ah, c'est bien. Est-ce que c'est beau ça? Il y en a
0: pas de c'est beau, ça détend, ça relaxe pour que tu gagnes. Voilà. Alors. Allez, petite fleur, on y va. Écoute bien la question.
3: Oui.
0: Combien y a-t-il de temps de l'indicatif en conjugaison française? Combien?
3: Ah, le temps de l'indicatif, c'est de la grammaire, ça.
0: Eh oui. Combien y a-t-il de temps de l'indicatif en conjugaison française? Top chrono 10 secondes.
3: L'imparfait, le futur, le passé composé, le passé simple. Non, je dis, le plus que parfait. Non, mais il y en a beaucoup.
0: Et dis un chiffre, parce que tu les as énumérés, ça en fait combien?
3: Eh bien oui. Présent, parfait, futur, passé composé, passé simple. Plus que parfait. J'en suis à 7. Ben, on va dire 8 et puis on a pas.
1: On peut jouer jusqu'à 14h si vous voulez.
0: Elle, a énumérée, elle a pas eu le temps de les compter, ça va encore.
1: Elle triche.
0: Non, elle triche pas du tout. Laissez-la tranquille, elle a 5. Voilà, ça fait 7. Bisous, pof. Et je me laisserai pas impressionner par tes gros yeux.
1: C'est scandaleux. Un chrono qui dure 3 minutes 50, quoi. On va prendre la même chose avec Christophe. On va prendre le temps. Hein, Christophe?
4: Ah, j'espère bien.
1: Ah,
0: oui, bon, on va te rajouter 10 secondes. Voilà,
1: voilà,
0: c'est bon.
1: Oh, là, là.
0: De toute façon, sa question, elle est beaucoup plus facile.
1: Il est l'or. L'or de marquer des points, Christophe.
0: Oui, enfin, je t'explique, sa question, elle est tellement simple aussi.
1: Oh, mais attendez, on va voir. Christophe, et si on faisait comme l'oiseau? Déjà, t'aimerais bien être un oiseau si t'étais un animal.
4: Oui.
1: Qu'est-ce que t'as fait? Qu'est-ce que t'as fait avec les oiseaux? Parce que t'as fabriqué quelque chose, hein?
4: Alors, j'ai installé des nichoirs dans le jardin, et puis, du coup, j'observe les mésanges quand elles viennent nicher. J'ai mis une petite caméra sur le dessus et je peux observer la nidification du début à la fin, et puis. Et voir les petits s'envoler, c'est pour ça que c'est ça joli.
1: Bah oui, une petite caméra sur le nichoir, voilà, je trouve que c'est bucolique, c'est la nature, madame. Christophe, à un moment donné, il faut y aller.
0: Oui.
1: C'est
0: oui.
1: Maintenant que ça se joue.
4: Oui.
1: Bah oui, parce que si tu réponds à côté, Muriel s'envole, là, hein, donc...
4: Oui, oui, ça sera elle, l'oiseau, et pas moi.
1: Écoute ce générique. Sur quelle chaîne est diffusée l'émission Quotidien? Top chrono, 10 secondes.
4: TMC.
1: Tu m'as dit quoi?
4: C'est la 10. TMC, c'est sur la 10.
1: TMC.
0: Voilà, alors...
1: Bon, ce qui nous fait une égalité, puisque c'est la bonne réponse, c'est
0: évidemment.
1: TMC. Pas de suspense. Bravo,
0: si, suspense, parce qu'ils ont 7 chacun.
1: Oui.
0: Et malheureusement...
1: Ah bon
0: Bah bien sûr. Et malheureusement, en cas d'égalité demi-finale, c'est celui qui a marqué le plus de points lors de la manche.
1: Alors ?
0: Et bah, je suis dégoûtée pour Mumu parce que c'est Christophe, il a marqué 21, il a marqué 19.
1: Ah bah voilà. Bravo Christophe ! Wouh ! Moi je suis content !
0: Ma petite Mumu chérie, je suis désolée, tu as très bien joué, mais c'est lui qui va en finale, ma chérie.
1: Eh oui, eh oui. Bah ne le prenez pas,
0: Mumu,
1: c'est le jeu.
3: Oui, mes anges, oui.
0: Eh ben je t'embrasse très fort, ma petite chérie.
3: Eh ben c'est pas grave.
0: Bah si, c'est grave. Tu reviendras jouer avec nous parce que j'ai adoré jouer avec toi. Je t'embrasse très fort.
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0: Nous sommes en finale avec à ma gauche Lydia. Lydia, elle joue avec ici Loire-Océan. Elle a 63 ans. Elle va pas s'en laisser compter. Eh oui, parce que elle fait du bricolage, elle fait de la rando, elle fait plein de trucs. Elle a la patate. C'est ma candidate.
1: Ouais.
0: Elle va gagner. À ma droite.
1: Rappelons quand même que Lydia est arrivée aujourd'hui, grâce à moi. Christophe, également, mon seul candidat rescapé, il a 58 ans, c'est un breton, c'est un finistérien. Il a un lapin. Eh ouais, il a un lapin. Il s'appelle Titi, il s'appelle Cricri. Il a tous les surnoms,
0: bien
1: mais surtout
0: sûr.
1: Le meilleur, c'est mon Titi. C'est bon, Christophe, qui va gagner aujourd'hui ? Ah ouais, on est chaud avec Christophe. Oh, j'anticipe ma journée, hein.
0: Tout ce qui est la peau de l'ours. Alors, Lydia, ma chérie, tu es prête à gagner, bien sûr.
5: Ouais, mais une finale entre Bretons, ça me va hyper bien, moi.
0: Bah voilà,
1: c'est chouette, hein.
0: Mais oui, vive la Bretagne. Alors,
5: bonne chance à Christophe.
0: Voilà, bonne chance à Christophe. Pour t'encourager, ma chérie, je te mets un petit Coldplay. Coldplay, ça détend. Alors, là, il faut que tu cartonnes. Je vais donc à mon top chrono. Il va falloir que tu me donnes un maximum de marques de chaussures de basket ou de chaussures tout court, de basket tout court. En tout cas, un max de marques de choses qu'on met dans ses pieds. Attention, c'est parti. Top chrono. 10 secondes.
5: Alors, Adidas, Nike, Gémeaux, je sais pas si ça marche, Puma,
0: Bah, tu m'en as donné trois. Il y avait évidemment Louboutin, Eram, André, Geox, Clergerie, Manolo Blahnik, Jimmy Choo's, Gucci, New Balance. Tu m'en as donné trois, c'est pas mal.
1: Christophe.
0: Qu'est-ce qu'il y a?
1: Non, j'essaye de calmer le jeu, d'y aller tranquille, pas de pression, à la cool. Christophe, 3 points. Les compteurs sont remis à 0. Donc, il faut que tu battes ce score.
0: Excusez-moi, on me dit qu'est-ce dans l'oreillette que il y en a 4 des mecs.
1: Ah oui,
0: elle a fait 4, j'ai oublié de compter Gémeaux. Et voilà, ça fait 4.
1: Christophe, je remets les pendules alors. Christophe, les compteurs sont à 0.
0: Voilà, allez.
1: Mais elle a donc 4 points. Quelque chose à dire ? Encore des points peut-être ?
0: Pas du tout. Faut qu'il fasse 5, tu peux l'encourager avec une musique,
1: Christophe,
0: et on y va.
1: Bien sûr, la voici. Pas me mettre la pression, hein. Allez Christophe, on est là pour le plaisir, mais il y a quand même le parc Astérix, ça serait sympa. Je te souhaite de marquer 5 points et je serais heureux pour Lydia évidemment si elle part. Que le meilleur gagne, comme on dit. Voici ton bingo. Et merci encore une fois d'avoir joué avec nous toute la semaine. Voici le bingo.
0: Bah vas-y.
1: Et on vous rappelle qu'on sera là lundi.
0: Allez, dépêche-toi.
1: Allez, le maximum de marques, tu me cites en 10 secondes, un maximum de marques de joaillerie ou d'horlogerie. Joaillerie ou horlogerie, maximum de marques connues, top chrono.
4: Chaumette, Bertrand, Maubutin, Cartier, Boucheron, Van Cleef, Méliès ou Mélèze.
1: Christophe, je n'ai qu'un mot à dire.
0: Ouais. Il y avait Rolex, il y avait Tissot, Philippe Patek. Bon, bah, c'est pas grave.
1: Ça fait des années que j'avais pas gagné.
0: Bien, alors, mon petit chou à la crème, tu as gagné un séjour pour 4 personnes au parc Astérix. Et tu vas faire la descente du Nil, tu vas assister à l'envol d'Ibis, tu vas découvrir 7 automatiques. Tu dormiras en chambre familiale, tu auras les petits déjeuners et le dîner. Et puis 100 € de carte carburant et le parking inclus pour aller voir Astérix et Obélix. Quant à toi, ma petite Lydia chérie, tu gagnes la machine à café Malongo avec 32 dosettes et 6 verres en verre. Vous êtes contents, mes petits chéris ?
5: Oui, parfait.
1: Christophe.
5: Et je souhaite un bon séjour.
1: Merci. T'es heureux, mon Christophe.
4: Ah ouais, je suis super content.
1: Ah,
4: je tiens à remercier par la même occasion, si je peux me permettre, remercier ma famille, tout mon fan club au boulot, tous ceux qui m'ont soutenu.
1: Ah, ça fait plaisir.
0: C'est super. Magnifique.
1: Ah, puis c'est moi qui ai gagné avec les
0: soins. Eh bah bravo Christophe, bravo
1: conclusion.
0: Lydia.
1: Oui. J'ai un mot en conclusion parce que j'ai gagné. Avec moi. Voilà.
0: Allez, avec lui. Je vous souhaite à tous un très bon week-end de Pentecôte. Nous, on sera lundi en direct, bien évidemment. Je remercie Céline à la Réal, Basilou à la Technique, Maître Coupez au Savoir, Marian au Standard, la petite personne à la vanne.
1: Oui, enfin, la gagner quand même.
0: Allez, oui, allez, une fois n'est pas coutume. Et à lundi, mes chéris. Allez, bon week-end à tous. J'ai envie de vous dire, amusez-vous bien, kiffez bien. Puis on se retrouve quand, Eric ?
1: On se retrouve lundi avec grand plaisir entre 12h et 13h pour au taquet.
0: Allez, yalla.

0: vous souhaiter la bienvenue.
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0: Bonjour, excellent réveil, heureux de vous retrouver ce vendredi avec l'équipe ici des 5h. On espère que vous allez bien, que vous ne souffrez pas trop de la chaleur. Les Lefto pour vous accompagner, Emma, Saveria, Mélodie, Emmanuel et Valentine Letesse. Bonjour Valentine.
3: Bonjour Johan, bonjour à tous.
0: Présentation ce matin du nouveau chouchou du public à Roland-Garros.
3: Moïse Kouamé, le français de 17 ans, est devenu hier le plus jeune joueur à rejoindre le troisième tour du tournoi de tennis depuis 1988.
0: On refait le match dans les infos de 5h. Si vous avez envie de quelques plantes dans votre jardin ou votre intérieur, on vous dit ce matin où trouver des plantes pas chères, parfait pour créer un petit îlot de fraîcheur à la maison. Explication de Valère Correa dans 5 minutes, mais avant c'est le cadeau collector ici qu'on vous offre, la radio dernière génération, elle est pour vous. 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
0: Vendredi 29 mai, belle fin de semaine, bon réveil, il est 5h. À la une, pas d'école pour cause de canicule.
3: Avec ces records de température pour un mois de mai encore dépassés hier, 37,8 degrés à Angoulême en Charente, eh bien certains établissements ne prennent pas de risque. Au collège Jean Moulin de Coulonnier-Chamiers en Dordogne par exemple, les cours c'est à la maison aujourd'hui, Louise Forbin, pour cause de température intenable en classe.
4: Dans les classes situées à l'étage, les températures montent très vite, raconte Loris, un élève de 3e.
5: Ça commence vers 11h, 11h30 avant de manger, la chaleur. Elle est imposante, donc ça fatigue. Et surtout, on a beaucoup de mal à se concentrer.
4: Pour soulager les collégiens, les professeurs ont fait ce qu'ils pouvaient.
6: Dans la cour, on a eu plein de verres d'eau glacée. Ils disaient oui pour qu'on se mette de l'eau sur le visage.
7: Il y a aussi des classes qui sont descendues dans la récréation à l'ombre, parce qu'ils ne pouvaient pas faire cours à l'intérieur.
4: Car dans certaines classes, les températures ont atteint les 40 degrés dans l'après-midi. Une chaleur qui a causé de nombreux passages à l'infirmerie, selon les élèves.
8: Beaucoup de personnes qui avaient mal à la tête et au ventre.
9: Moi, tellement qu'il faisait chaud, j'arrivais pas à rester debout. Je me suis endormie en classe. J'arrivais pas à me concentrer, il faisait beaucoup trop chaud.
4: La proviseure de l'établissement a donc pris la décision d'annuler les cours, un soulagement pour les collégiens.
10: J'étais contente, je préfère ça qu'avoir cours et avoir super chaud dans les classes.
11: Et on va rester bien au frais chez nous.
4: Un accueil sera tout de même assuré pour les familles qui n'ont pas de solution.
3: La fermeture des établissements, c'est une solution de dernier recours, insiste le ministère de l'Éducation. À quand désormais la chute des températures? Après quasiment 10 jours d'une chaleur suffocante, le prévisionniste météo France Sébastien Léas nous annonce une première baisse dès cet après-midi.
12: Alors les fortes chaleurs, elles vont surtout se décaler un petit peu vers le nord-est et on va voir des températures un peu plus raisonnables arriver dès cet après-midi sur la basse Bretagne et le Cotentin avec 22 à 28 degrés notamment sur le Finistère. Par contre, on attend encore des températures à plus de 30 sur une large partie du pays avant une vraie baisse à partir de dimanche. Des températures qui seront tout de même encore 5 à 6 degrés au-dessus des normales de saison. Les températures à plus de 30 degrés seront cantonnées finalement aux régions méditerranéennes et à la moyenne vallée du Rhône. Mais effectivement, a priori, pour le début juin, on devrait voir au moins une séquence avec des températures plus proches de la normale de saison. Par contre, pour les passages pluvieux, c'est encore assez incertain. On s'attend à voir quelques averses balayer les régions de la moitié nord. Les régions de la moitié sud devraient quand même être un petit peu épargnées, à l'exception du relief des Pyrénées et des Alpes, qui pourraient voir des averses localement rageuses se développer, un petit peu comme ce qui se passe depuis quelques jours.
3: La fin annoncée d'un épisode de chaleur historique, les prévisions du jour à la fin des infos.
0: Le corps d'un bébé retrouvé dans le Maine.
3: Peut-être celui de ce nourrisson de 4 jours, recherché depuis la tentative de suicide de sa mère dans le Maine-et-Loire. Des examens doivent encore le confirmer, précise le procureur d'Angers. Retrouvés sains et saufs, 2 marins français ont été secourus en mer, récupérés par un navire de commerce au large du Maroc. Leur bateau, un catamaran et un radeau de sauvetage ont été retrouvés vides en début de semaine, à environ 5 km de la côte de Tanger.
0: 5h03 sur votre radio ici et un exploit sur terre battue.
3: Celui de Moïse Kouamé, 17 ans et nouvelle coqueluche du tennis français. Après ses débuts hier sur les courts de Roland-Garros, où il s'est qualifié pour le second tour, victoire en 5-7 Guillaume Batin devant les 10 000 spectateurs du Suzanne Lenglen, conquis.
13: Ils sont restés pendant près de 5 heures en plein soleil pour voir la jeune star briller sur la terre battue de Roland-Garros.
14: Comme soir de Coupe du Monde, c'est énorme. Et ça fait très longtemps que c'est pas arrivé, donc ça fait plaisir.
15: Il a du talent, il a de l'abnégation, il sait jouer avec le public.
16: Là, dis-toi, un match comme un autre, c'était un moment de dingue.
17: Bon, il a eu un gros coup.

0: De mou dans les 3e et 4e sets.
1: Et la remontada qu'il a fait, franchement, bravo à lui. Parce qu'on n'y croyait pas et il a été super fort.
2: Au-delà de ses qualités physiques et techniques, les spectateurs sont d'abord marqués par sa personnalité.
3: Moi, ce qui m'a plu, c'est cette sérénité, ce charisme à 17 ans. Vraiment, il impose.
1: Charisme, je suis d'accord. Je sais pas ce que t'en penses, toi, Marguerite.
4: Il n'était pas impressionné. Alors qu'il a que 17 ans, donc il est impressionnant pour ça.
2: Et les supporters français voient déjà en Moïse Kwame le successeur de Yannick Noah.
5: C'est un futur crack qu'on a. Je pense que Yannick a de quoi s'inquiéter. Il a trouvé son successeur, peut-être.
1: Alors, peut-être pas cette année, on va pas s'emballer. Mais dans les années à suivre, pourquoi pas.
4: On espère.
2: Le chemin vers la finale est encore long. Il passe par un 3e tour. Ce sera samedi face au Chilien Alejandro Tabilo.
6: Et à ses côtés, deux autres Français ont reporté le droit de poursuivre ce tournoi, Diane Paris. Et quant à Alice, justement engagée aujourd'hui sur les courts pour disputer face au numéro 3 mondial, Alexander Zverev, une place en 8e de finale. Les championnes de France de football départagées ce soir, qui des Lyonnes, de l'Olympique Lyonnais ou des Franciliennes du Paris FC seront sacrées. Coup d'envoi à partir de 21h au Groupama Stadium de Lyon. Et puis après 4 longues années d'absence pour les fans, Mylène Farmer demande, c'est à qui le tour ?

0: Son de Mylène Farmer, sorti à minuit cette nuit sur les plateformes de streaming pour annoncer son 13e album studio prévu à l'automne.
1: Ce titre, évidemment, on va vous le diffuser toute la journée sur votre radio ici.
0: La météo, Johan.
1: 10 départements de la façade ouest encore en vigilance orange canicule, valable également pour Paris, sa petite couronne. Alors le soleil et la chaleur sont toujours d'actualité. Des nuages bas qui couvrent le littoral de la Manche, de l'Aquitaine, de la région Provence-Alpes-Côte d'Azur. Ils vont se dissiper en cours de matinée. À noter aussi des ondées qui se déclenchent sur la Corse, des orages qui se produisent sur le relief l'après-midi. Et en seconde partie de journée, des orages venus de Belgique circulent, eux, le long des frontières. L'instabilité va se développer aussi dans le sud des Alpes en donnant des averses orageuses qui pourront déborder jusque sur le Var et les Bouches-du-Rhône. Une averse est aussi possible sur l'est des Pyrénées. Côté Mercure, ce matin, nous avons relevé, tiens, en ce moment à Strasbourg, 13 degrés, à Saint-Etienne, 15, à Reims, Rennes, Châteauroux, Limoges, 18. On a 19 à Toulouse, 20 à Paris, 21 à Lille, Caen, Nantes et Bordeaux, 22 à Marseille. Pour les maximales, alors c'est vrai qu'elles sont en baisse sur la Bretagne entre 20 et 25 degrés, entre 24 et 28 sur le littoral aquitain et méditerranéen, mais partout ailleurs, ces températures vont encore se situer entre 30 et 35 degrés avec des pointes attendues jusqu'à 37 le long de la Garonne.
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1: 5h07, très bon réveil, on espère que la nuit a été bonne, que vous avez pu trouver un peu de fraîcheur en cette fin mai avec les températures caniculaires. C'est vrai qu'on doit, plutôt s'adapter pour ne pas trop souffrir de la chaleur, on évite les périodes trop chaudes. C'est un petit peu un duel avec le soleil et ça tombe bien puisque voici Étienne Dao, parfait pour bien démarrer votre journée. Bon réveil.

0: Étienne Dao, duel au soleil, ce sera encore le cas pour vous, ou peut-être aujourd'hui, 5h11.
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0: Bon, demain se déroule la finale de la Ligue des Champions, mais parlons-nous ce matin de la Coupe du Monde de Foot 2026. Traverser l'Atlantique pour voir les Bleus, un rêve qui coûte cher, trop cher pour beaucoup de supporters. Entre billets d'avion et stade hors de prix, la Coupe du Monde aux États-Unis s'annonce comme celle de la démesure. Mais rassurez-vous, parce que si vous n'allez pas alors en Amérique, Canada ou Mexique, c'est le mondial qui viendra à vous.
3: Ah oui.
0: Bah oui, parce que Philippe Diallo, le patron de la FFF, l'a martelé. Le foot doit rester populaire. Son idée choc, diffuser les matchs des Bleus gratuitement au cinéma partout en France. C'est plutôt une idée sympathique. Imaginez Mbappé et sa bande sur écran géant avec le son Dolby, l'ambiance des tribunes, le tout sans vider votre PEL. Ça, franchement, on valide. L'objectif est clair, faire vibrer le pays. Alors, pour la dernière danse de Didier Deschamps, la FFF veut transformer nos salles obscures en véritables fan zones. Et au moins, bah là, Valentine, nous serons au frais.
3: Oui, par cette température caniculaire, les agriculteurs aussi s'adaptent. Nous sommes à la ferme dans quelques minutes pour un reportage au cœur de l'étable sur la difficulté de garder les vaches au frais.
0: Côté musique, rien de mieux que Mike and the Mechanics. Looking back. Over My Shoulder arrive dans 5 minutes, mais avant, c'est votre rendez-vous par ici les économies.
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0: Bonjour Valère Coréard.
5: Bonjour Johan.
0: Chaque jour avec vous, un bon plan pour notre pouvoir d'achat aujourd'hui. Vous vouliez nous parler des foires aux plantes et de tous ces événements où l'on peut acheter des végétaux à petit prix.
5: Oui, parce qu'entre les jardineries classiques, les plantes tendances qu'on voit sur Instagram, les envies de verdure à la maison, sur le balcon, la facture peut vite grimper. Pourtant, il existe plein d'alternatives beaucoup moins chères. Les foires aux plantes, les fêtes des jardins, les trocs de plantes ou encore les ventes organisées par des producteurs locaux. Et là, on peut vraiment faire de belles économies. Pourquoi ? Parce qu'on achète souvent directement en fait, auprès des horticulteurs sans intermédiaire, avec des prix parfois 30 à 50% moins chers qu'en jardinerie. Autre avantage, on trouve des variétés locales, des conseils personnalisés, parfois même des plants rares ou anciens qu'on ne voit jamais dans les grandes enseignes. Et puis, il y a aussi une ambiance sympa, familiale, avec souvent des ateliers gratuits, des échanges de boutures, des conférences jardinage. Bref, c'est devenu une vraie sortie du week-end pour beaucoup de Français.
0: Mais comment trouver ces événements près de chez soi ?
5: Alors, il y a plusieurs solutions très simples. Déjà, les mairies, les offices de tourisme annoncent souvent ces rendez-vous au printemps, là en ce moment, ou à l'automne. Vous avez aussi des sites spécialisés comme Jardiner, avec un Z, jardiner.com, qui recense les foires aux plantes partout en France. Et puis, il y a les groupes Facebook locaux, les associations de jardiniers, ou même certains châteaux, des domaines aussi qui organisent leur propre fête des plantes. Petit conseil au passage, allez-y plutôt en fin de journée. Certains exposants préfèrent vendre leur dernier plant à prix cassé plutôt que de tout remballer. Et puis, si vous voulez vraiment réduire le budget jardin au maximum, pensez aussi au troc de plantes entre particuliers. On échange une bouture, un pied de tomate, des graines. Et là, ça coûte parfois juste rien. Voilà. Si vous avez des bons plans d'ailleurs pour acheter des plantes pas chères, mon mail, c'est parisicileséconomies@radiofrance.com.
0: Merci beaucoup Valère Correa. Et rendez-vous demain, 13h05 pour votre mag. Et les bons plans de cette semaine sont aussi à retrouver sur ici.fr, page Paris Ici les économies.
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0: À 5h15, Valentine, la chaleur vue depuis les tables.
3: Oui, nous sommes ce matin dans le Doubs, où comme dans beaucoup d'endroits ailleurs en France, nous souffrons de la chaleur. Ouais. Et l'une des professions au rythme complètement bouleversé par ces températures, eh bien, c'est celle d'agriculteur. Exemple, Emma Dewey dans cette exploitation du Doubs, donc où l'on élève des vaches laitières.
6: Pour Mélanie Gruet, le changement a lieu dès le début de sa journée à 5h du matin dans la salle de traite.
7: Et ce que je voulais vous montrer, voilà, c'est le brumisateur dans lequel on a investi il y a quelques années. Je vais vous le lancer pour que vous puissiez voir. Bon, ça fait un petit peu de bruit, mais en fait c'est un système de pompe qui injecte de l'eau dans une tuyauterie et ça fait de la brume, mais des micro-gouttelettes. Et ça crée une ambiance un petit peu humide, mais avec de l'eau fraîche, ce qui permet d'abaisser un peu la température dans la salle de traite. Et surtout, ça fait un peu un nuage pour pas que les mouches rentrent dans le système de traite. Voilà, vous voyez.
6: Un nuage de brume qui rafraîchit les vaches pendant cette vague de chaleur.
7: Voilà, ça fait un petit côté un peu frais, assez agréable. Et on se rend compte, voilà, pendant la traite, les vaches aiment bien rester du coup à cet endroit-là. Elles sont assez pressées de rentrer dans la salle de traite et de profiter d'un petit instant de fraîcheur.
6: Jusqu'à avoir du mal même à les faire sortir pour les emmener ensuite dans le bâtiment.
7: Ici, on est dans le bâtiment des vaches laitières.
6: Mais ici, Mélanie a tout prévu avec ces deux nouveaux ventilateurs dernier cri accrochés au plafond. On souffle.
7: La température ambiante est plus supportable. Oui. C'est le premier été où on en bénéficie et on sent vraiment une différence de température dans le bâtiment comparé à l'été dernier.
6: Avec des vaches métamorphosées.
7: Surtout ce qu'on peut voir, vous voyez, il n'y en a pas une qui remue la queue, elles sont hyper calmes. En fait, ça permet aussi qu'elles n'aient pas de mouches du tout. Vous voyez, le petit courant d'air fait que les mouches ne viennent pas dans le bâtiment et ça, c'est agréable pour elles. C'est pour ça qu'on les laisse un peu là, voilà, après la traite, un petit coup de frais avant de partir au champ.
6: Et elles pâturent plus tard le soir et plutôt le matin.
7: Habituellement, la traite le matin, c'est plutôt 6h. Là, on a avancé à peu près d'une demi-heure, donc vers 5h30. Et puis le soir, pareil, habituellement, c'est plutôt vers 5h30. Et là, on est plutôt aux alentours de 17h.
6: Et dans des prairies plus proches de la ferme pour ne pas s'épuiser et plus ombragées pour éviter le coup de chaud.
3: Et attention, cette chape de plomb s'accompagne d'une dégradation de la qualité de l'air. Des épisodes de pollution à l'ozone sont en cours sur plusieurs régions de France et des mesures de restriction de circulation sont activées, notamment en Île-de-France. Regardez chez vous.
0: Pour profiter de la fraîcheur, on va rester justement à la maison. Parlons d'une émission qui a fait son grand retour, animée par Vincent Lagaffe. On vous emmène ce matin dans les coulisses du Big Deal spécial Maman. On vous révèle tout sur le programme dans les coulisses télé. Mais avant, place à Mike and the Mechanics, Over My Shoulder. Bon réveil.

0: Le petit plaisir au réveil, signé Mike and the Mechanics, Over My Shoulder, 5h21, l'éphéméride de ce 29 mai. On souhaite un bon anniversaire à Sébastien Grosjean, ancien tennisman qui a 48 ans, et puis Catherine Lara, 81 ans. Et puis une date aussi qui a marqué le cinéma et même plus largement la planète entière. 29 mai 1982, disparaissait Romy Schneider à Paris à l'âge de 43 ans.
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0: Retrouvons Patrice Gascon avec ses coulisses télé. Aujourd'hui, Patrice, on se projette sur le week-end de la fête des mères avec une émission spéciale du Big Deal sur RMC Story dédiée à nos mamans.
2: Place donc à une spéciale maman ce soir pour le jeu animé par Vincent Lagaffe. Et ça tombe bien parce que l'émission, c'est...
3: C'est la famille du Big Deal,
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2: Le Big Deal, une émission où l'on rit beaucoup.
5: Ouvrez le rideau ! On a un public de fou, on a un animateur de ouf.
3: C'est que du bonheur !
6: Sur RMC Story, elle est belle la vie.
2: Et ce soir, elle va être particulièrement belle avec cette émission qui met à l'honneur celle qui assure au quotidien les mamans. Mais alors attention, hein, les petites familles qui vont participer, mamans ou pas, elles vont quand même devoir se coltiner des épreuves originales. Le fond vert en peinture, le salaire de la peur, une course de brouette. Eh bien moi, je me suis intéressé aux familles candidates de ce Big Deal que vous allez voir ce soir sur RMC Story. Notamment ce joli et souriant trio composé de Elodie, 40 ans, la maman, Julien, 38 ans, le papa, et leur enfant, la jeune Mila, âgée de 9 ans. Tiens, d'abord, j'ai voulu savoir comment ces Normands s'étaient retrouvés là, tous les trois. C'est Elodie, la maman, qui me répond par téléphone.
7: Je suis à l'affût, en fait, du moindre casting qui pourrait apparaître sur Facebook, pour pas le citer. Et donc, je suis tombée par hasard sur le post sur Facebook, comme quoi ils recherchaient, en fait, un papa, une maman et une enfant de 8 à 10 ans pour participer à un jeu télé. On ne savait pas que c'était le Big Deal. Donc, j'ai envoyé la candidature. On m'a dit ensuite que c'était pour le Big Deal. On a eu un questionnaire à remplir. Ensuite, on a eu une visio. Je dirais en 3-4 jours, on a su qu'on était pris, mais on ne connaissait pas du tout le thème, on connaissait juste la date de tournage.
2: Elodie a déjà participé à d'autres jeux télé. Alors qu'est-ce qu'il y a de différent lors d'un tournage du Big Deal, Elodie ?
7: C'est vrai qu'au Big Deal, l'émission dure à peu près 1h15, 1h30, et c'est vraiment en one shot. Il n'y a pas de coupure, il n'y a pas de « on reprend », etc., pause. C'est vraiment linéaire, en fait, ça se passe d'entrée. Il y a une équipe et une ambiance incroyable. Vraiment, on est chouchouté et on ne se rend pas compte de toutes les personnes en fait, qu'il y a autour, autant l'avant, voilà, qu'on rentre dans l'arène, on va dire. Et l'après, vraiment, les gens sont adorables, même les casteurs, tous les ingés, les sons, les lumières, le chauffeur de salle, Vincent, Bill, tout le monde est vraiment adorable, et aux petits soins, et le public, bien sûr.
2: Merci, Elodie, de nous partager cette expérience de candidat du Big Deal spécial maman. C'est à voir ce soir sur RMC Story vers 21h10. À demain avec un autre Big Deal. Écoutez mes nouvelles coulisses télé.
0: Merci Patrice Gascon, on sera là dimanche évidemment pour célébrer toutes les mamans. 5h24, si vous avez un animal de compagnie, ça va vous intéresser. Prêtez l'oreille Valentine. Stéphane Bern revient sur la naissance de la science vétérinaire ce matin. Mais avant, on part sur la Lune avec Christophe Maé.

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1: La Lune, Christophe Maé, 5h27. Un peu d'histoire avant l'actu. Stéphane Bern, ce matin, on voyage au temps où sauver un troupeau va faire naître une science nouvelle.
2: Qui aurait pu croire que soigner une vache allait changer le destin de toutes ses congénères et le nôtre ? Au XVIIIe siècle, la France est un pays rural où les richesses circulent à quatre pattes. Les chevaux transportent les marchandises, les bœufs et les mulets labourent les champs, les vaches nourrissent la population. Sauf quand les épidémies ravagent les campagnes et que la maladie d'un troupeau fait vaciller tout un village. Face à ces catastrophes, un homme s'inquiète.
3: Mais je ne suis pas vétérinaire, essayez de comprendre ça, monsieur Guilain.
2: Claude Bourgelat, écuyer du roi, il milite pour qu'on se penche sérieusement sur la santé animale en arrêtant de se contenter de remèdes empiriques transmis de génération en génération.
4: Docteur, il fait de l'anémie, il ne mange pas.
2: En 1761, il obtient l'ouverture de la première école vétérinaire à Lyon, où l'on enseignera publiquement les principes et les méthodes de guérir les maladies des bestiaux, selon l'arrêté du roi Louis XV. Et personne ne posera son veto. 4 ans plus tard, une autre école ouvre à Paris, sous la direction du même Claude Bourgelat, au sein du château d'Alfort. Des élèves venus de toute l'Europe se pressent pour venir étudier dans ces écoles pionnières où l'on enseigne l'anatomie animale avec la même rigueur que celle des facultés de médecine humaine. D'ailleurs, quand un homme tombe malade, il arrive que son médecin traitant lui prescrive un remède de cheval. C'est bien là la surprise. En cherchant à sauver les troupeaux, ces pionniers posent les bases d'une approche nouvelle du vivant. La médecine de l'homme est utile à celle du cheval et réciproquement, écrit le fondateur de la science vétérinaire. Reste un mystère. Pourquoi a-t-on choisi de baptiser les endroits où se font soigner des animaux des cliniques vétérinaires et non pas des hôpitaux?
1: Oh bravo, merci beaucoup Stéphane Bern. Allez, nous ce matin on vous offre la radio dernière génération, l'objet collector ici parfait avant d'entamer ce week-end. 0810 055 056 pour tenter votre chance au tirage. Nous sommes le vendredi 29 mai, il est 5h30, toute l'actualité en France et dans le monde, c'est le 90 secondes avec vous Valentine Lottès.
5: Toujours plus chaud, 37,8 degrés relevés hier dans la banlieue d'Angoulême. C'est du jamais vu pour un mois de mai en France, depuis le début des relevés de température. Les premiers souffles d'air frais arrivent par le nord-ouest dans la soirée. Sorti d'une rivière, le corps d'un nourrisson a été découvert hier à Angers. Peut-être l'enfant de quelques jours recherché depuis la tentative de suicide de sa mère, indique le procureur. Des examens médicaux sont nécessaires pour confirmer son identité. À Dinard, un enseignant d'école maternelle est mis en examen pour agression sexuelle sur 4 enfants. 6 mois après la première plainte déposée par un parent d'élève, l'enseignant, suspendu depuis, conteste les faits. Où est vraiment fabriquée Sophie la girafe? L'usine historique du fabricant en Haute-Savoie a été perquisitionnée hier dans le cadre d'une enquête ouverte pour tromperie. Le groupe Vully est accusé de produire le célèbre jouet en Chine et d'estampiller les emballages Made in France. Échapper à la rétrogradation, c'est la mission des Aiglons de Nice ce soir pour conserver leur place en Ligue 1 de football. 2e match de barrage face à Saint-Étienne et après la rencontre et le score nul à l'aller chez les Verts, le coup d'envoi, c'est à 20h45. Le 19e album studio de Paul McCartney sur son nouveau disque The Boys of Dungeon Lane. L'ancien Beatles de 83 ans nous offre notamment un duo avec Ringo Starr.
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5: Un filet d'eau à peine coule du robinet en pleine vague de chaleur. Les déboires des habitants de Vieux-Condé près de Valenciennes où la pression de l'eau potable est réduite à son minimum après une explosion. Romane Porcon de la consommation de l'eau.
6: Avec les fortes températures, Angélique a rempli sa piscine le week-end dernier sans vraiment penser aux conséquences.
7: Moi j'ai rempli une piscine 4 mètres sur 2, pas une énorme non plus. Mais bon, c'est quand même une belle capacité. Sachant qu'on a 7 enfants à la maison, donc forcément on a envie de leur faire plaisir aussi un peu. Mais après c'est vrai qu'on aurait été prévenus, je pense qu'on aurait mis moins d'eau déjà.
6: En 2 jours, il y a eu une surconsommation de 8000 m3. Alors pour éviter de se retrouver totalement à sec, Une baisse de pression a été mise en place, comme l'explique le maire David Bustin.
8: La coupure sèche, c'est la pire des choses qui puissent arriver. Donc il vaut mieux maîtriser la quantité d'eau pour permettre de la rendre dans des créneaux horaires classiques du matin ou du soir. On a eu des réservoirs comme celui de Condé, par exemple, qui a été complètement vide. On est aussi toujours sous surveillance.
6: En attendant, Daniel et sa femme ont recours au système D pour se laver.
9: Avec une bassine, puis un petit peu d'eau. Il n'y a pas d'eau. Dans le temps qu'on faisait dans le temps.
6: Et chacun a ses petites astuces pour arroser son jardin. Odile récupère l'eau de sa douche.
10: Mais je récupère l'eau que je remets dans des grands bacs. Comme ça, je peux aussi arroser mon eau de vaisselle. J'arrose mes rosiers. Donc, je récupère.
6: La mairie, de son côté, a déjà constitué un stock de 4000 bouteilles d'eau pour faire face aux besoins.
5: Et justement, pour supporter les chaleurs de l'été, plusieurs ministres se sont réunis hier pour travailler sur un plan d'endurance de l'eau en fonction du niveau des nappes phréatiques.
1: La météo, justement, on s'y intéresse ce matin. 10 départements de la façade ouest en vigilance orange canicule. C'est valable aussi pour Paris et sa petite couronne. Le soleil et la chaleur sont d'actualité toujours aujourd'hui. Des nuages bas qui couvrent le littoral de la Manche, de l'Aquitaine et de la région Provence-Alpes-Côte d'Azur. Ils vont se dissiper en cours de matinée. À noter aussi des ondées qui se déclenchent sur la Corse. Des orages se produisent sur le relief cet après-midi. Et en seconde partie de journée, là, ce sont des orages venus de Belgique qui vont circuler le long des frontières. L'instabilité va aussi se développer dans le sud des Alpes en donnant des averses orageuses qui pourront déborder jusque sur le Var et les Bouches-du-Rhône. Averses aussi possibles sur l'est des Pyrénées. Côté Mercure, ce matin, à Saint-Étienne, 15 degrés. En ce moment, à Reims, Rennes, Châteauroux, 18. On a 19 à Toulouse, 20 à Paris, 21 à Lille, Caen et Nantes, 22 à Marseille. Vos messages aussi sur la page Facebook ici. Kevin, qui est à Mulhouse, a relevé 13 degrés 5. On a 14 dans le sud Gironde, merci Noël. 15 à Vacheresse et en Haute-Savoie. Tiens, on salue Eric, le fidèle Eric. Même température dans la Marne, nous dit Dominette. 17 dans le Pays Basque, on salue Marie-Laure. 22 degrés 8 déjà à Prat, ça c'est dans les Pyrénées-Orientales. Info de André. Et puis 24 degrés, ça c'est au Lavandou, nous dit Eddy. Pour les maximales, alors ce sera en baisse sur la Bretagne entre 20 et 25 degrés, entre 24 et 28 sur le littoral aquitain et méditerranéen, mais partout ailleurs, les températures vont encore grimper, situées entre 30 et 35 degrés avec des pointes jusqu'à 37 degrés le long de la Garonne.
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1: 5h35, merci de démarrer ce vendredi avec la grande famille. Ici, le week-end arrive à grands pas. Une bonne nouvelle côté musique avec Michel Berger, la groupie du pianiste. Bon réveil et bon petit déj à vous.

0: La compie du pianiste Michel Berger, 5h39. Bon réveil, bon début de journée avec Ici dès 5h.
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0: C'est pas vrai, c'est le rendez-vous à votre service. Chaque jour, on vous évite les arnaques et les fake news du moment.
3: Et justement, ce matin, on s'arrête sur cette fake news selon laquelle porter des lunettes de soleil favorise le cancer de la peau. Décryptage avec Aude Razo dans 5 minutes.
0: Côté musique, on vous invite, tiens, dans la ville de lumière. De lumière et gold, on l'écoute avant 6h, mais avant on souhaite la bienvenue à Pascal depuis le Maine-et-Loire. Bonjour Pascal.
3: Bonjour Pascal.
4: Bonjour Yann et bonjour Valentine plutôt.
0: Qui est avec nous. Comment ça va Pascal ce matin?
4: Très bien, chaudement. Les nuits sont dures mais ça va.
0: Ça c'est clair, là les nuits sont dures. Vous avez des petites astuces vous justement par rapport à la canicule en ce moment? Pour vous réfléchir.
4: J'ai un ventilateur la nuit, ça permet de brasser un peu d'air frais et puis ça permet de s'endormir parce qu'autrement, c'est vrai que je suis réveillé très de bonne heure à 3h du matin.
0: Ça, c'est vrai que c'est compliqué.
4: Ouais,
0: ça pèse vraiment sur l'organisme. Pascal, je découvre que vous êtes un nouvel auditeur de la radio ici?
4: Absolument, j'ai découvert la radio en Corse là-bas parce qu'on avait des fréquences qui passaient très mal et puis j'ai vu que c'était très, très intéressant au niveau national comme local, ça permettait d'avoir beaucoup d'informations. Et du coup, je suis resté calé sur le Pays de Loire maintenant, parce que je trouve que c'est très, très... On découvre beaucoup de choses, parce que c'est une radio formidable.
3: Bah écoutez, bienvenue, Pascal.
0: Bah franchement.
3: On est ravis de vous accueillir.
0: Ah bah ouais, on est ravis de vous compter dans la grande famille ici, cher Pascal.
4: Vous,
0: quel est le programme pour vous ce week-end?
4: Je ne sais pas trop, certainement des balades, enfin il va faire assez chaud. Ouais. Essayer de prendre la pluie samedi, mais c'est pas sûr.
0: Ça, c'est clair.
4: Et puis peut-être prendre un peu le frais dimanche. Enfin, normalement, ils annoncent une chute des températures.
0: Exactement. Normalement, ça devrait baisser à partir de dimanche, en tout cas sur une grande partie du pays. On va espérer. On restera
3: premier
0: quand même.
3: Premier rafraîchissement soir.
0: On restera quand même au-dessus des normales de saison, mais on va perdre quelques degrés. En tout cas, nous, ce matin, Pascal, vous avez bien fait de nous appeler. Vous avez bien fait de choisir ici pour accompagner désormais vos journées, puisqu'on vous offre l'objet collecteur ici, la radio dernière génération qui arrivera bientôt chez vous, Pascal.
3: Elle ne fait pas encore ventilateur, Pascal, mais elle fait plein de trucs. Hein.
0: Ouais, ça, c'est clair. Ouais. Pascal, en tout cas, on vous souhaite une bonne journée et merci de rejoindre la grande famille ici. C'est un plaisir, en tout cas, et c'était un plaisir de vous avoir ce matin. À bientôt.
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0: C'est pas vrai, le rendez-vous anti-arnaque. Aude Razo, on fait attention aux fausses infos santé, puisque des internautes prétendent que les lunettes de soleil favorisent le cancer de la peau, et c'est totalement faux.
7: Oui, et ce n'est pas un hasard si cette fake news, dangereuse fake news, ressurgit en ces jours de grand soleil et de grosse chaleur. Je vois passer pas mal de posts à ce sujet sur les réseaux sociaux, plus d'un million de vues pour l'un d'entre eux. Donc parlons-en. Que lit-on? Ils vous ont dit de porter des lunettes de soleil et maintenant, les taux de cancer de la peau montent en flèche. Bon, mise au point, le syndicat des ophtalmologistes de France est formel, c'est faux, il n'y a aucun lien, aucune donnée scientifique ne va dans ce sens.
0: Mais Aude, vous dites que cette fausse information revient souvent. D'où vient-elle à l'origine?
7: Eh bien, tout part d'une vidéo postée il y a 15 ans. Oui, 15 ans. Et que je vois encore passer sur les réseaux sociaux là ces derniers jours. On y voit un naturopathe allemand nous dire que le fait de porter des lunettes de soleil perturbe notre cerveau et l'empêche de produire le nécessaire pour protéger notre peau. Cette théorie, elle a été largement démentie depuis 15 ans, encore et encore, mais on le voit bien, ça n'empêche pas cette vidéo de revenir encore et encore. Alors, qui est ce naturopathe? J'ai fait une petite recherche, ça m'a pris 30 secondes. Il prétend aussi que le cancer n'est pas une maladie et que c'est la chimio qui tue les malades. Il prétend aussi que le virus VIH n'est pas à l'origine du sida. Bon, voilà, on cerne mieux le personnage. Renseignez-vous toujours et mettez des lunettes de soleil. Oui, c'est vivement recommandé par tous les spécialistes, les vrais. Si elles ont un marquage CE, d'ailleurs, c'est mieux. Ça veut dire qu'elles sont performantes.
0: Et c'est bien noté, ce sera encore recommandé aujourd'hui avec le soleil qui sera bien présent sur le pays. Audrey Azou, la chronique est à retrouver sur SI.fr, page C'est pas vrai, 5h44. Voici Slimane et Claudio Capeo avec Chez toi sur votre radio ici. Bah oui, c'est aussi chez vous ici.

0: chez toi, Slimane et Claudio Capéo. Tiens, la finale de Ligue des Champions, c'est demain, PSG-Arsenal. L'occasion d'avoir un expert du football ce matin. Vincent Duluc, du journal de l'équipe, nous apporte son expertise et son pronostic dans moins de 2 minutes. 5h48, retrouvons l'équipe d'ici matin pour un point sur l'actualité qui va marquer votre journée. L'info près de chez vous, c'est ici. Bonjour.
1: Bonjour à tous, ça n'en finit pas, pas encore en tout cas, la chaleur toujours présente en Haute-Vienne et en Corrèze et forcément certaines professions souffrent plus que d'autres, exemple avec les pépiniéristes et les maraîchers sous les serres, les températures sont parfois insupportables, on y revient tout au long de cette matinale. Chaleur insupportable aussi pour certains élèves, dans les écoles aussi il fait très chaud, mais à Limoges la mairie a quelques solutions pour limiter les effets, cours végétalisés, système de refroidissement, on vous explique tout dans l'info d'ici à 7h30 tout à l'heure. Dans l'autre info d'ici, celle de 6h30, on vous emmène ce matin à la rencontre de lycéens du Limousin rassemblés hier à la Maison de l'Europe à Limoges pour une simulation de Parlement européen, une séance plénière quasi réelle pour bien absorber les enjeux politiques. C'est un quasi-événement, le seul groupe limougeot coté au CAC 40, Le Grand, ouvre ses portes au public ce matin, c'est rare. On en parle avec son PDG France, Morgan Malcotte, il est notre invité ce matin à 7h47. Une cinquantaine de caravanes installées illégalement à Saint-Pantaléon de Large depuis plusieurs jours. Et ça a des conséquences sur le club de football sur place qui ne peut plus utiliser les terrains. Un tournoi a même été annulé ce week-end. Et puis des membres de la NASA en Haute-Vienne aujourd'hui à Rochechouart. Exactement, des membres de l'équipe qui avait conçu Supercam, un instrument embarqué par le robot qui était parti sur Mars. On en reparle dans les Échos du Limousin. C'est à 7h40 tout à l'heure avec Alain Ginesté.
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0: 5h49, la une de la presse.
3: Et ce matin, on vous invite dans les coulisses de la finale de la Ligue des Champions de foot. PSG-Arsenal, c'est demain à partir de 18h.
0: Oui, on s'intéresse avec une célèbre plume du journal L'Équipe, un expert football. Bonjour Vincent Duluc.
4: Bonjour.
0: C'est un plaisir de vous accueillir ce matin. PSG, premier club français à atteindre 3 finales de Coupe d'Europe Champions League. Premier club à participer à des finales consécutives. Est-ce que ça veut dire que les Parisiens sont les favoris demain?
4: Les Parisiens sont les favoris parce qu'ils sont étonnants, parce qu'Arsenal n'a jamais remporté la Ligue des Champions. Et parce que ce qu'ils ont montré quand même au fur et à mesure des tours de Coupe d'Europe, c'est une progression quand même. À chaque tour, on les a trouvés un peu plus performants dans un domaine ou dans un autre. À Munich, par exemple, c'était la défense. Donc voilà, oui, ils sont favoris parce qu'ils ont appris à gagner et que ça fait souvent une différence en finale.
0: Ouais. Arsenal qui a soulevé aussi récemment le trophée de la Première Ligue. Ça, c'est quoi? C'est un avantage ou c'est un désavantage avant d'avoir une finale de Ligue des Champions?
4: Je pense que c'est un avantage profond pour Arsenal parce que ce qui les accompagnait depuis 22 ans maintenant en championnat, c'était la rumeur d'une malédiction. Ils s'effondraient chaque année au mois d'avril. Et là, pour une fois, alors que à un moment on a pensé que comme d'habitude ils allaient s'écrouler, ils ont tenu bon face à City. Donc voilà, ils sont débarrassés un peu de cette potentielle malchance et ça peut faire une vraie différence avant une finale où ils sont libérés puisque de toute façon ils ont déjà gagné quelque chose d'essentiel à leurs yeux et à ceux de leurs supporters.
0: Entre le PSG et Arsenal pendant ce match, pendant cette finale, qu'est-ce qu'ils peuvent faire et qu'est-ce qui va faire la différence? Est-ce que c'est la technique, la tactique ou l'aspect psychologique?
4: En finale, c'est souvent la gestion émotionnelle du rendez-vous qui fait la différence parce qu'au niveau de la stratégie, ça soit Luis Enrique ou Mikel Arteta, ils auront forcément envie d'être géniaux en finale et d'inventer quelque chose. Mais je pense que la vraie différence, effectivement, c'est d'être à la hauteur de l'événement, à la hauteur de la pression. Et pour ça, même si l'équipe parisienne est jeune, elle a appris. Je disais tout à l'heure qu'elle avait appris à gagner. Ça fait vraiment une différence. Et quant aux gars d'Arsenal, eux, ils sont jamais arrivés aussi haut en Ligue des Champions. Mais la saison dernière, en demi-finale contre le PSG, je trouvais justement qu'ils avaient mis trop d'émotions dans leur demi-finale et que Arteta avait trop concentré son discours un peu autour de tout ça, de ce que ça représentait pour le club. Je pense qu'ils sauront aussi en tirer la leçon.
0: Vincent, vous parliez justement de la jeunesse aussi du club parisien. Est-ce que d'une certaine façon, en perdant, entre guillemets, ses têtes d'affiche, Paris a trouvé une vraie cohérence collective? Après, il faut aussi saluer le travail de Luis Enrique.
4: Non, mais c'est évident que Paris doit tout à Luis Enrique. C'est-à-dire que je pense qu'avec un autre entraîneur, on aurait on serait retrouvé dans le même schéma, des équipes un peu fragiles en huitième, un peu fragiles en quart, et à se tromper sans doute aussi sur la définition du talent. Ce qu'a amené Luis Enrique, c'est de redéfinir le talent et de montrer par exemple que pour être ballon d'or, non seulement il fallait marquer des buts, mais il fallait aussi être le premier à presser. Il fallait donner quelque chose à l'équipe. En fait, c'est ça qui est impressionnant au PSG, c'est qu'effectivement, chez chaque joueur, donne beaucoup à l'équipe. Et c'est forcément ce qui manquait, et c'est forcément ce qui faisait que pour tous les entraîneurs qui ont passé, c'était injouable d'être à ce niveau avec Neymar, Mbappé et Messi, parce que justement, il prenait beaucoup et il donnait pas assez, probablement.
0: Ça, c'est vrai, c'est ce qui fait plaisir aussi à voir dans le jeu. Vincent Duluc, un petit pronostic pour la finale?
4: Alors, comme je suis absolument nul pour les pronos, et comme je veux beaucoup de bien au PSG, je pense qu'Arsenal va gagner 2-1.
0: Eh ben, on va le prendre, ce pronostic. Merci beaucoup, Vincent Duluc. C'était un plaisir. En tout cas, la finale PSG-Arsenal, finale de Ligue des Champions, c'est demain 18h pour le coup d'envoi. Et c'est, en tout cas, à la une aussi de la presse. 5h53. Tiens, dimanche, qu'est-ce que c'est, Valentine?
3: C'est la fête des mamans.
0: Eh oui, fête des mères. Combien dépensez-vous chaque année?
3: Vous pensiez que j'avais oublié?
0: Je comptais sur vous.
3: N'oublie jamais.
0: Bravo. Eh ben, Muriel Jordan vous a posé la question. Réponse dans 3 minutes, mais avant, on vous invite dans la ville de lumière avec Gold.

0: École des villes de lumière, 5h56. Chaque jour, Muriel Jourdan décrypte les tendances et ce matin, on s'intéresse à une tradition indémodable, la fête des mères qui aura lieu donc ce dimanche 31 mai.
1: Oui, ce dimanche, les mamans recevront sans doute un bouquet de fleurs, des chocolats, un objet non identifiable en pâte à sel. Et oui.
2: Tiens, maman, c'est pour toi.
1: Oh, mon petit chat, c'est quoi?
2: Un collier de pâte.
1: Oh, j'adore! Et c'est vrai en plus, il n'y a que les enfants pour nous faire aimer les nouilles autour du cou. Comme à mon habitude, direction la rue pour vous tendre mon micro et recueillir vos souvenirs de fête des mères. C'est plutôt bon esprit ça comme thématique, la fête des mères, les souvenirs d'enfance, tout ça. Ah tiens, je me dirige vers une dame souriante, assise sur un banc au soleil. Je sens que le sujet va la toucher. Madame, votre souvenir de fête des mères?
3: Nous, on a eu une autre génération, pas celle de Ménin. Parce que celle de Ménin, ils ne regardaient pas si vous êtes fête des mères, ils n'en ont rien à branler. Hein. Oui, je vous le dis, ils n'en ont rien à branler.
1: Ok, bon, quelqu'un se dévoue pour lui offrir un cendrier en pâte à sel à cette dame? Et vous, vous fabriquiez quoi à l'école à l'époque pour la fête des mères?
4: Eh bien, on faisait des petits cadres. Et alors, on marquait « Je t'aime, maman », avec une fleur. Et on descendait ou quelque chose en terre, vous savez. On faisait
1: les petites poteries, là?
4: Une petite poterie.
1: Vous avez quel âge, là, aujourd'hui?
4: Moi, j'ai 73 ans.
1: Donc, c'était à l'époque du CP. Vous aussi, vous faisiez ça dans votre école?
5: Bien sûr. Et qui, voilà.
1: Des poèmes aussi?
5: Poèmes un peu moins. Non, mais peu importe, c'est le geste qui compte, la façon. Après, chacun, la notion de valeur. Si on peut acheter mieux, on achète mieux. Après, des fois, vous faites un cadeau à 10 euros, il a de la valeur.
1: Mais oui, il a raison, c'est le geste qui compte avant tout.
0: On est d'accord. Bon, au-delà de cette dimension symbolique, Muriel, la fête des mères est aussi synonyme de dépenses, avec en France un budget compris entre 50 et 100 euros.
1: Oui, et parmi les idées qui séduisent le plus, il y a les fleurs pour 65% des Français. Sauf que peu de gens le savent, mais c'est l'œillet qui est la fleur historique de la fête des mères. Hein. Pas la pivoine, pas la rose. Anna Jarvis, fondatrice américaine de cette fête au début du XXe siècle, avait choisi l'œillet en hommage à sa maman. Et vous, vous offrirez quoi ce dimanche?
6: Moi, je pense que je vais, comme d'habitude, offrir des fleurs et un petit coffret maquillage ou un petit truc juste pour marquer le coup, quoi. Pas un truc super grand, quoi.
1: Et comme les journées marquées par la douceur et les petites attentions, ça ne peut pas nous faire de mal, hein, surtout en ce moment. Je termine par cette mignonnerie d'enfant.
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0: 29 mai. Info, musique et bonne humeur, les trois ingrédients de base de votre radio locale avec un petit supplément d'âme, enfin on va y travailler, apporté par l'équipe du jour. L'info, Bastien Thomas, bonjour Bastien.
1: Bonjour Jean-Claude, bonjour à tous.
0: Il a mis un petit peu de temps, c'est le décalage horaire.
1: Laissez-moi m'installer s'il vous plaît. Bonjour. C'est vendredi, c'est compliqué.
0: Bonjour également à Louis Rez à la réalisation et le meilleur pour la fin, Maïssa, avec un grand sourire pour vous répondre au téléphone. Nous fêtons aujourd'hui les Aymards. Comment ils sont les Aymards? Ils sont bonnards, voilà, je n'ai pas fait mieux. C'était pour la rime. 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Alors attendez-vous à une nouvelle journée très chaude dans Limousin.
1: 34 à Limoges, 37 à Brive selon les prévisions de Météo France qui maintient sa vigilance jaune pour la Haute-Vienne et la Corrèze aujourd'hui. Travailler dans ces conditions peut s'avérer très difficile, notamment en extérieur, sous une serre par exemple. Eh bien c'est tout simplement l'enfer. Philippe Graziani, vous avez rencontré une horticultrice à Tulle.
2: Il est à peine 10h30, il fait déjà 35 degrés sous les serres. Céline Lérail travaille depuis très tôt pour profiter au maximum d'une relative fraîcheur.
3: On s'adapte, c'est-à-dire qu'on aménage notre temps. Voilà, donc très bonne heure le matin, jusqu'à midi, une heure. On a ombragé, c'est-à-dire qu'on met un petit produit qui permet d'avoir un petit peu plus d'ombre, mais qui n'empêche pas les 45 degrés l'après-midi.
2: Céline Léra doit tout de même revenir sous la serre en fin d'après-midi pour arroser les plantes et les fleurs. Et
3: plutôt que de faire un seul arrosage, on en fait deux. Bon, elles ont été arrosées deux fois hier. Je vais les réarroser encore ce matin et puis on les arrosera encore ce soir. Et on a des systèmes de brumisateurs aussi qui tentent à faire tomber le trop chaud. On leur donne un petit peu plus à manger aussi, un petit peu d'engrais, un petit peu plus régulièrement.
2: Malgré cela, des plantes ont du mal à résister, même certaines qui pourtant sont originaires de pays chauds.
3: Il a eu chaud, on est d'accord.
4: Un bougainvillé.
3: Un bougainvillé, ouais. Ouais, qui a effectivement n'a pas besoin d'ombre. Donc voilà, il a eu chaud. Bah, il va se remettre, hein, mais comme nous.
2: Les fleurs les plus en souffrance auront droit à un peu plus d'eau encore, mais l'arrosage ne peut pas faire de miracle. Si cette canicule devait durer trop longtemps et encore augmenter, certaines plantes pourraient ne plus résister.
1: Même galère dans les écoles. Certaines classes à Limoges suffoquent, plus de 30 degrés à l'intérieur. Le gouvernement a d'ailleurs renvoyé la balle aux collectivités hier, arguant que le bâti scolaire est de leur responsabilité. La ville et l'agglo de Limoges annoncent d'ailleurs porter plainte systématiquement désormais en cas d'ouverture de bouche à incendie. Les pompiers en ont besoin en cas d'incendie et la pression de l'eau pourrait même causer des blessures.
0: Les pompiers qui ont d'ailleurs été mobilisés hier sur plusieurs incendies en Haute-Vienne.
1: Annexon à la Meuse ou encore à Peyrade-Bellac, deux feux sur le bord de la route, probablement dû à des jets de cigarettes, indiquent les pompiers. En Haute-Vienne, il s'agissait d'un feu de récolte dans un champ. Il n'y a pas eu de blessés. La piste d'une défaillance électrique privilégiée après l'incendie d'un bus de la STCL hier en fin de matinée à Limoges, sur le boulevard du Viginal. Le feu a pris au niveau du toit du véhicule. Il n'y a pas eu de blessés. Le club de foot de Saint-Pantaléon de l'Arche, près de Brive, est obligé d'annuler une grande manifestation prévue ce week-end. C'est la conséquence de l'installation dimanche dernier d'une cinquantaine de caravanes sur les terrains annexes du stade Georges Auger. Michael Chailloux.
5: C'était la fête des Gaillards, un tournoi semi-nocturne organisé samedi par le club qui devait amener à Saint-Pant 36 équipes de foot de jeunes de la région, des moins de 11 ans et des moins de 13 ans qui auraient eu la possibilité aussi de voir après les matchs la finale de la Ligue des Champions entre le PSG et Arsenal. Un tournoi que rend impossible l'installation sur deux terrains de la communauté des gens du voyage et qui prive de plusieurs milliers d'euros l'association sportive de Saint-Pantaléon de l'Arche. Si les championnats régionaux et départementaux sont terminés depuis le week-end dernier, en revanche, le club accueille aussi deux à trois fois par semaine des séances d'entraînement de différentes catégories. Le club a tout fait pour se réorganiser sur le seul terrain synthétique disponible, mais plusieurs séances vont être annulées. Ça gêne aussi l'attractivité pour rejoindre le club de foot qui pourtant venait d'organiser ses portes ouvertes. Le président et le maire de la commune se sont rencontrés mardi pour étudier ce qui est possible de faire au niveau légal. Pour l'instant, rien de concret n'a émergé. Notons qu'aucun débordement n'a eu lieu depuis l'installation de cette communauté.
1: Contacté Eddy Marcos, le maire de Saint-Pantaléon de l'Arche, n'a pas encore donné suite à nos sollicitations.
0: La police de Limoges dément.
1: Non, une militante pour la protection des enfants contre les pédocriminels n'est pas en garde à vue au commissariat Limougeaud. Il s'agit d'une fausse information qui circule en ce moment sur les réseaux sociaux, selon les fonctionnaires. La police a donc publié ce démenti hier sur sa page Facebook. Visitez un site industriel du géant Limougeaud, Le Grand. Les portes sont ouvertes ce matin à 8h30 puis à 10h30. Deux visites dans le cadre des journées Choose Friends, choisir la France, organisée par le gouvernement. Il est encore possible de s'y inscrire. Nous serons avec le PDG de Le Grand pour ses activités françaises avant les infos de 8h. Morgane Malcotte est notre invité ce matin.

0: matin. La CGT s'est mobilisée hier à Limoges et à Saint-Julien pour dénoncer la vie chère. Le syndicat a notamment réclamé des hausses de salaire, un blocage des prix ou encore une taxation des super-profits.
1: Le LH rate le coche.
0: Les Limougeaux ont été battus hier soir par Chambéry à Beaublanc, 37 à 35, manquant donc l'occasion de monter sur le podium du championnat de France. C'était le tout dernier match de la saison devant les supporters. Restant encore deux matchs à jouer à Dunkerque, puis à Nantes. Et puis hier à Limoges, des lycéens de Haute-Vienne, de Corrèze et de Creuse ont participé à une simulation de session parlementaire européenne. Ça s'est passé à l'ancien hôtel de région en présence de Jean-Paul Denano, ancien président de la région Limousin et ancien député socialiste européen. Reportage à suivre juste après les infos de 6h30.
1: Chaud,
0: Jean-Claude, vigilance jaune pour la Haute-Vienne et la Corrèze encore aujourd'hui. Hein.
1: Alors chaud, mais très très chaud, soleil très présent ce matin, avec il sera moins éclatant cet après-midi, souvent voilé par des passages de nuages élevés. Et ce matin, on a ce vent d'est à nord-est modéré. 9 à 21 degrés pour les températures de ce matin, 9,5 degrés à Saint-Angèle, message d'Éric, 14 à Neuvic, nous dit Marie, 16 à Réac-Rancon, nous dit Pascal, on a Rosita qu'on embrasse, à Beaulieu-sur-Dordogne qui a 17 degrés, 18 à Brive, nous dit Nadine et Monique qui sont d'accord, c'est plutôt pas mal, et Michel qui a 21 degrés à Nexon, donc 9 à 21 degrés pour débuter la journée, et des maximales entre 31 et 37, on est largement au-dessus des 30, ah, ça va être chaud patate aujourd'hui, hein. 31 degrés à Bugeat, 34 à Bellac, Limoges et Lubersac, 36 à Tulle et 37 à Brive.
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1: 6h07. Bon, ben restez à l'ombre, hein. Qu'est-ce que voulez-vous que je vous dise? La journée va être encore chaud patate. On a encore jusqu'à demain pour souffrir, entre guillemets. À partir de dimanche, on va respirer davantage. Les températures baissent. Alors, à partir de lundi. Alors là, du coup, c'est plutôt une bonne nouvelle. C'est le retour de la pluie pour la semaine prochaine.

0: Je guettais le petit cri à la fin. Il y en a un toujours au début et à la fin. Voilà, c'est ça évoque l'harmonie raciale, ce titre de Michael Jackson.
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0: Alors dimanche, c'est la fête des mamans, ça ok, mais pas que, c'est la journée mondiale sans fumer également. Une journée qui va faire à coup sûr un tabac. Et c'est un conseil, une info et non de l'enfumage. Rendez-vous tout à l'heure. Également dans quelques instants, les Limousins du bout du monde, comme chaque vendredi avec Alexandre Pain.
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0: La consultation médicale gratuite pour tout le monde sur Ici Limousin, comme tous les matins. Alors aujourd'hui, on arrête de fumer pour la journée mondiale sans tabac qui aura lieu ce dimanche.
6: Bonjour à tous, une bonne résolution que beaucoup d'entre vous ont prise et parfois reprise et reprisée comme une vieille chaussette, arrêter de fumer. Alors comment on fait pour ne pas devenir chèvre, ne pas exploser son frigo, ne pas étrangler son collègue avec sa propre cravate? Je vous donne quelques clés. D'abord, arrêtons de nous mentir, le tabac c'est une vraie drogue, c'est pas qu'une histoire de volonté. La nicotine, c'est elle le chef de gang de cette drogue et elle se fixe dans notre cerveau, sur des récepteurs, et une cigarette c'est du plaisir, c'est comme ça que votre cerveau va entretenir cette addiction, sauf qu'à force, ces récepteurs, ils deviennent exigeants, ils réclament, ils harcèlent, ils demandent encore un peu plus, d'où quand on arrête, les symptômes de manque, l'irritabilité, l'anxiété, les troubles du sommeil. Mais bonne nouvelle, ce manque, ça dure 3 semaines. 3 semaines à traverser une zone de turbulence et après, ça se calme. Alors la vraie question, c'est comment on tient ces 3 semaines. Première règle, faites-vous aider. Ne partez pas en mode, je vais arrêter à force du poignet, que la volonté, parce que le poignet, il va craquer. Il y a aujourd'hui plein d'armes efficaces, des patchs, des gommes, des pastilles, des sprays, ça s'appelle les substituts nicotiniques et ça vous donne la dose de nicotine, cette substance qui est la substance addictive mais sans les substances toxiques de la fumée. Ça réduit le manque de 50 à 70%. Deuxième règle, trouvez votre motivation. Pas une bonne motivation comme « Oh, je veux vivre plus vieux », etc. Non, quelque chose de concret. Dans un mois, je pourrais monter les escaliers sans m'arrêter. Ou alors, je vais économiser 250 euros par mois. Vous voyez, la récompense, elle est tout de suite. Et puis, troisième règle, anticipez les déclencheurs, le café, l'apéro. Ce sont des pièges. Et donc, il faut changer un peu ses routines.
0: Alors, docteur Kierzek, que faire lorsque l'on craque?
6: Un craquage, ce n'est pas une rechute. Si vous tombez de vélo une fois, vous n'allez pas brûler votre vélo, par exemple. Le pire ennemi, c'est le tout ou rien. Vous avez fumé une clope? Bah, finalement, c'est pas grave. Tant pis. Vous ne devenez pas fumeur pour autant. Vous gardez le bénéfice de vos efforts. Donc là aussi, faites-vous accompagner. Et faites-vous accompagner en particulier par Tabac Info Service. Vous allez voir sur Internet. Il y a un vrai coach qui peut vous accompagner. Puis vous pouvez le faire en équipe, en famille, avec les collègues de boulot, etc. Et dernier conseil, au bout de quelques heures, quelques jours, quelques semaines, vous allez ressentir les bénéfices. Le goût qui revient, l'odeur qui revient, le souffle qui revient. Tout ça, c'est des cadeaux que vous faites à votre organisme. Allez, d'ici là, portez-vous bien.
0: Et le docteur Kierzek a mis tout son cœur pour ce conseil. La journée sans tabac, c'est ce dimanche. Et surtout, pour terminer, si je peux donner un dernier conseil, ne pas insister lourdement auprès d'un fumeur pour qu'il arrête la cigarette, parce que sinon, vous allez l'agacer. Résultat, beaucoup d'énervement pour pas grand-chose.
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0: ce que je préfère, moi, dans la chanson, là, dans ce titre des années 80, ce sont les chœurs. Là. 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Chagrin d'amour, chacun fait ce qui lui plaît. 6h18.
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0: Alors comment je pourrais vous dire, c'est un rendez-vous de 20 semaines qui multiplie les rencontres et les voyages. À l'horizon, toujours une silhouette, une personne riche d'expérience. C'est une évasion proposée par Alexandre Pain.
3: Je m'appelle Maria, je suis limousine du bout du monde.
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3: Je viens de Monténégro. Je suis née à Podgorica, c'est la capitale du Monténégro. J'ai grandi là-bas et à 20 ans, quand j'avais 20 ans, je suis venue en France. C'était en lien avec mon sport parce que je faisais du hand et j'avais une opportunité de venir jouer en tant que joueuse professionnelle. Et donc en 2015, je suis arrivée en France. Et puis, je suis restée depuis.
4: Et donc, vous êtes joueuse aujourd'hui du côté du club de Saint-Junien Rochechouart, équipe qui est au niveau du championnat très, très haut sur la région. Qu'est-ce que vous avez vu de, peut-être des différences au niveau sportif entre le Monténégro et la France? Qu'est-ce qui a changé en arrivant ici?
3: Et tout à fait, effectivement, je suis arrivée en 2015 et du coup, je suis restée. C'est ma 11e saison au club de Saint-Junien. J'ai pas changé le club, je me plaisais bien, donc je suis restée à Saint-Junien. Et effectivement, moi je viens d'un petit pays qui compte 600 000 habitants, c'est même pas une région, c'est une petite ville en France. Donc sportivement, ça change beaucoup parce que déjà il y a beaucoup plus de niveaux. Beaucoup plus de ligues, on va dire première, deuxième, troisième, en bas, ça va jusqu'à 7 divisions. Alors qu'en Monténégro, nous, on a deux ligues, première et deuxième, on n'a pas plus. Donc déjà, c'était comparer un peu le niveau, forcément beaucoup plus de joueuses. Nous, on a une petite base de joueuses de Monténégro et là, en France, c'est forcément en lien avec la taille du pays, donc c'était impressionnant. Et puis moi, pour être tout à fait honnête, quand ils m'ont proposé un contrat en 3e division, je me suis dit mais c'est possible d'être joueuse pro en 3e division. Mais après, du coup, en arrivant, je me suis rendu compte que le niveau est quand même bien élevé et que même en 3e division, ça joue, c'est comme nous, première division, on va dire, le niveau, il est quand même élevé.
4: Qu'est-ce que vous avez trouvé ici en arrivant en Limousin? Est-ce qu'il y a des choses qui vous manquent de votre Monténégro natal ou vous avez retrouvé un peu ce que vous aviez déjà au Monténégro?
3: Sincèrement, à part au début, les amis et la famille, parce qu'on se retrouve jeune, seul, dans un pays étranger où on ne parle pas la langue, donc... C'était plus ce manque-là des personnes, mais sinon j'ai adoré et la nourriture et tout, donc la France c'est vraiment un pays là-dessus où voilà, on peut pas se plaindre, il n'y a pas de manque de ce côté-là, mais c'était vraiment, parce que des fois on passe dans des pays où on n'aime pas trop. Voilà, mais moi, j'ai pas eu ça avec la France. J'ai vraiment même adoré, et même aujourd'hui, c'est vraiment un plaisir de pouvoir vivre dans ce pays et profiter de la gastronomie française et tous les super produits qu'on a ici. Donc, voilà, de ce côté-là. Et puis, après, c'est plus vraiment ce qui me manque du Monténégro, c'est ma famille, les amis. Le reste, je n'ai pas de manque spécialement.
0: Mais j'ai remarqué quand même que la gastronomie rouennaise souvent, quand même, elle concilie, c'est vrai, hein, saveur, plaisir, découverte et convivialité. Maria, qui nous vient du Monténégro, le Monténégro qui est un pays de Balkans, avec des montagnes accidentées, des villages médiévaux et des plages étroites hein, sur sa côte bordant la mer Adriatique. C'est le dernier Mylène Farmer. Ça s'appelle C'est à qui le tour. Voilà, c'est comme la Française des Jeux, c'est pareil. Sauf que ça n'a rien à voir. Il sort officiellement aujourd'hui, alors on l'écoute religieusement.

0: C'est acquis, le tout dernier Mylène Farmer qui sort officiellement aujourd'hui. Un titre inédit produit par DJ Lewis, nouvelle figure française de la scène hip-hop électro. Alors Mylène Farmer n'est plus montée sur scène, j'ai fait les calculs hein, depuis 2024 et puis son dernier album studio s'appelait L'Emprise et il est sorti en 2022. Donc elle se remet en scène. En selle et en scène, Mylène Farmer. Un événement enivrant, un coup de cœur ici Limousin, 14e édition de Vin Noir, le festival international de polar et de vin à Limoges. C'est aujourd'hui à la BFM avec deux conférences. Et demain samedi, place de la Motte entre 10h et 19h avec les vignerons et les auteurs. Nous accueillerons ce matin en direct pour nous en parler à 8h48 précise, sa vice-présidente qui s'appelle Sylvie Nivard. Et puis Sylvie Limousin sera également sur place ce soir en direct dans l'émission de Christophe Besson. Alexandre Pain fera des points réguliers, de la BFM de Limoges entre 17h et 18h. Vous restez avec nous dans quelques instants, l'horoscope de Catherine Viguier. Visiblement, nous n'allons pas avoir une journée de tout repos à cause de la Lune. Votre info locale qui arrive dans 4 minutes.
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4: Oh, dis donc, l'horoscope de Catherine Viguier. Bonjour Catherine.
5: Bonjour Jean-Claude, bonjour à tous.
4: Alors aujourd'hui, visiblement, ce n'est pas de tout repos.
5: C'est une évidence, avec toujours une lune au scorpion.
6: Bélier, eh bien, vous ressentez une frustration que vous pourriez compenser par une dépense.
5: Taureau, vous vous sentirez un peu seul face à une décision à prendre, mais vous verrez, ça ira.
6: Gémeaux, vous serez fiers de vous, vous écoutez, vous soignez malgré les difficultés.
5: Cancer, d'une ambiance délicate, vous en ferez une ambiance apaisée. On vous devra beaucoup.
6: Lion, c'est tendu, il faut le dire. Vous puisez dans vos ressources afin de faire face.
5: Vierge, ce que vous allez rechercher, c'est la paix. Et vous ferez tout pour vous protéger.
6: Balance, il faudra lutter afin de vous imposer, afin d'être pris au sérieux, mais vous y parviendrez.
5: Scorpion, si vous avez des bobos de l'âme, du cœur, du corps, expliquez-le, mais en douceur.
6: Sagittaire, demain sera un autre jour. Aujourd'hui, il vaudrait mieux vous mettre à l'abri.
5: Capricorne, la conjoncture astrale vous rend vulnérable, il vous en faut plus pour renoncer.
6: Verseau, en famille, vous ne savez plus très bien où vous en êtes, à moins que ce soit lié à votre maisonnée.
5: Poisson, s'il y a des difficultés lors d'un voyage, si vous passez un examen aussi, vous en ressortirez quelque chose de positif.
6: Et pour nous tous, malgré l'orage, on s'accroche à une étoile.
4: Voilà, il faut avoir le bras long, c'est tout. Comme disait ma grand-mère, il faut avoir des bras de singe. Merci Catherine, belle journée à vous. Et à demain pour de prochaines aventures. Tiens, d'ailleurs, en parlant de ça, demain c'est le week-end. Ah oui, c'est le week-end. Et alors, en parlant de week-end, bah, dimanche, c'est la fête des... C'est la fête des...
7: La fête des mères.
4: La fête des mères. Bonne fête maman, avec un collier de nouilles.
7: Et des nouilles sèches.
4: On a passé l'âge, voilà. Dans un petit coup de fil, un petit coup de fleur, ça fait toujours plaisir. On fête Aymar aujourd'hui, A-Y-M-A-R. Je le dis parce qu'il y a plusieurs orthographes. Bon vivant, plein de bon sens, chaleureux. Il est bien plus doué pour le travail manuel, visiblement, que pour les études.
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4: Ici Limousin, l'info locale avec Bastien Thomas. De jeunes Limousins ont simulé une session parlementaire hier.
7: Un parlement européen fictif pour faire découvrir à ces lycéens limousins le fonctionnement de l'institution. C'était organisé par la Maison de l'Europe en Limousin à l'ancien hôtel de région à Limoges. Reportage à suivre juste après le 90 secondes info présenté ce matin par Valentine Lethès.
8: 11 départements toujours en vigilance orange pour risque de canicule ce matin. Le Morbihan, l'Ille-et-Vilaine et la Mayenne ne sont plus concernés par l'alerte de Météo France. À quelques heures d'un premier rafraîchissement par le nord-ouest et au lendemain de nouveaux records de température, 37,8 degrés relevés hier à Angers. Le corps d'un bébé repêché dans la rivière, peut-être celui de ce nourrisson de 4 jours recherché à Angers depuis la tentative de suicide de sa mère dans le Maine-et-Loire. Des examens sont nécessaires pour le confirmer, précise le parquet. Disparu en mer depuis dimanche et la découverte de leur bateau au large du Maroc, 2 Français ont été retrouvés sains et saufs hier soir, secourus par un navire de commerce. Des millions pour des cocottes. 42 millions d'euros seront investis chez Staub, spécialiste des ustensiles de cuisine dans le nord de la France et menacé un temps de délocalisation en Asie. Radio France vous révèle cette annonce prévue par le président de la République avant le salon Choose France dédié aux investissements étrangers. 3 Français au troisième tour de Roland-Garros. Diane Paris, Quentin Alice et Moïse Kwame, 17 ans seulement, vainqueur après quasiment 5 heures de jeu du Paraguayen Adolfo Valero hier, quand le tournoi sur terre battue a perdu son grand favori, le numéro 1 mondial du tennis, Jannik Sinner. Et puis direction Budapest pour les footballeurs du Paris Saint-Germain, en lice pour une deuxième finale consécutive en Ligue des Champions et défendre leur titre demain face aux Anglais d'Arsenal. Les Parisiens s'envolent pour la Hongrie ce matin.
7: Merci Valentine, vous revenez dans une heure pour de nouvelles infos. Faire comme s'ils étaient des députés européens. Plusieurs dizaines de lycéens auviennois, corréziens et creusois ont participé hier à une simulation de travail parlementaire à l'ancien hôtel de la région Limousin à Limoges. Une initiative de la Maison de l'Europe en Limousin. Du travail en commission jusqu'au vote en session plénière, Axel Lepape.
9: À la sortie de sa matinée en commission, Ayona est ravie de l'expérience.
10: C'est très intéressant parce qu'elle permet de voir comment ça se passe réellement dans un parlement, comment on peut débattre avec les autres, trouver des accords, faire des compromis aussi, et également accepter l'opinion des autres. Et ça permet vraiment de voir comment ça se passe à l'intérieur d'un parlement et comment les eurodéputés font.
9: Faire découvrir le fonctionnement des institutions européennes, c'est l'objectif de la Maison de l'Europe, Europe Direct Limousin, avec cette simulation grandeur nature.
11: On se rend compte que beaucoup de jeunes, voire des citoyens européens au plus global, ne connaissent pas forcément le fonctionnement des institutions de l'Union européenne ou même du Parlement européen.
9: Marie Loumagne, animatrice.
11: Donc ça leur permet de s'exercer, de voir l'exercice du débat, du compromis et aussi de voir comment ça se passe au niveau de l'Union européenne sur des sujets d'actualité.
9: Une expérience souvent en lien avec le projet d'étude des eurodéputés en herbe, comme Simon.
12: Cette simulation, elle va nous être très importante. En tout cas, personnellement, elle me sera importante pour la suite, puisque je serai amené à collaborer, à savoir travailler en équipe et peut-être rédiger des lois un jour, on ne sait pas.
9: Joséphine aussi a déjà adopté sa nouvelle casquette.
13: Donc moi je travaille sur la défense européenne avec des élèves qui viennent de plusieurs lycées. J'attends avec impatience l'assemblée plénière pour voir se concrétiser tout ce qu'on a fait ce matin.
9: Justement, après une matinée en commission, il est temps de prendre place dans l'hémicycle.
14: Depuis 2022, la guerre est aux portes de l'Europe. Nous vous proposons l'article suivant, celui de la création d'une armée européenne en collaboration avec les armées nationales, indépendamment de l'OTAN. Cette armée est financée et équipée en moyens matériels et humains équitablement.
9: La séance est présidée par Jean-Paul Denano, ancien eurodéputé socialiste et ancien président de la région Limousin.
14: Commission européenne.
15: Je pense que l'avenir, c'est l'Europe, et notamment pour les jeunes, les élèves, puisque ce sont des élèves mais que je vais appeler tout à l'heure mes chers collègues. C'est eux qui vont construire leur avenir en Europe. Je crois que c'est très important pour moi d'essayer de transmettre cet amour de l'Europe que j'ai et que j'ai toujours.
9: Une centaine de jeunes issus de trois lycées limousins différents ont participé à cette expérience.
16: Pas d'autrement. Donc tout va bien. Ce qui est des abstentions, eh bien, c'est adopté à l'unanimité. Félicitations.
7: Opération dans le cadre du joli mois de l'Europe en Nouvelle-Aquitaine pour faire connaître le fonctionnement des institutions européennes. À suivre dans le journal de 7h, c'est la vague de chaleur qui se poursuit en Haute-Vienne et en Corrèze. La vigilance jaune canicule est toujours maintenue par Météo France. Illustration au pluriel à suivre dans le prochain journal. D'abord dans une école de Limoges où il fait plus de 30 degrés dans les classes. Les parents d'élèves évidemment s'en inquiètent. Et en Corrèze où le travail sous serre doit continuer malgré cette chaleur. Maraîcher tulliste reconnaît ne jamais avoir connu une telle chaleur dès le mois de mai.
17: Ah, ça promet.
7: Ah oui, puisque les températures en Corrèze, notamment à Jean-Claude, montent jusqu'à 37 hein, pour Brive. Oui,
4: c'est un truc de dingue. Alors, le soleil est très présent ce matin, avec moins d'éclats cet après-midi. Souvent, le ciel sera souvent voilé, pas mal de nuages élevés. Ce matin, vent d'est à nord-est modéré. Les températures de ce matin, vous êtes nombreux et nombreuses à nous communiquer, à nous informer de vos températures via le WhatsApp d'ici Limousin, 05 55 34 5000, ça passe par notre numéro. 9 à 21 degrés, ça commence très fort ce matin et des maximales effectivement au-delà des 30, hein, 31 à 37. Allez, bon courage. 31 degrés à Abujas, 34 à Bellac, Limoges et Lubersac, 36 à Tulle et 37 à Brive. Ce week-end, demain samedi, soleil dominant malgré quelques passages nuageux. Dimanche, rebolote, nuages éclaircis, le retour de la pluie à partir de lundi. On verra bien, parce que d'ici là, ça risque de changer.
7: Ça peut toujours évoluer, effectivement.
4: Exactement. Quelques conseils partant de chaleur pour les longs trajets, par exemple, la chaleur fatigue, il faut le savoir. Alors, multiplier les pauses en stationnant si possible à l'ombre afin d'éviter une hausse de la température dans le véhicule.
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4: 6h36. On vous souhaite un réveil façon Begin, voilà, c'est-à-dire rythmé et musical. Faut que ça bouge, quoi. Bouge ton corps, voilà. Dynamisme, vitalité et la banane.

0: soir. Ça nous a fait un bien fou cette Begin. Avec lui, Marc Lavoine. C'était après le Parking des Anges, le titre qui a vraiment lancé sa carrière à Marc Lavoine.
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0: Avant-hier, mercredi dernier, un nouveau spot s'est ouvert à Limoges. Faites passer le message, c'est rue des Sœurs de la Rivière, c'est derrière la mairie. Un nouveau lieu de rencontre où il fait bon vivre. Ça s'appelle le Marché des Jacobins, qui regroupe un certain nombre de professionnels issus des métiers de bouche. Le cahier des charges, c'est quoi? C'est de privilégier tout simplement le circuit court, privilégier les produits de saison et offrir un espace agréable pour se retrouver autour d'une bonne table. Un des trois associés du Marché des Jacobins, Fabien Boisseau, du restaurant chez Ginette, sera notre invité demain samedi en direct à 8h40. 8h40 ici Limousin Sport, l'AS Saint-Junien Rugby, face à une possible relégation administrative. Son équipe réserve a été contrainte de déclarer forfait à plusieurs reprises, Jérôme Osterman.
3: Oui, un véritable imbroglio qu'on va essayer de démêler aujourd'hui avec l'un des deux coprésidents. Bonjour Sam Doba.
4: Bonjour.
3: Sportivement, cette saison, vous vous maintenez en Régional 1, mais en réalité, une relégation administrative en Régional 2 vous pend au nez. Comment ça se fait, Sam Doba?
4: C'est dû au forfait de l'équipe réserve, sachant qu'au bout de trois matchs, eh bien, l'équipe réserve est forfait et l'équipe première ne peut plus continuer dans le championnat.
3: Donc en fait, il y a eu deux matchs où il y a eu un forfait général de l'équipe B, ça c'est validé, mais sur le troisième forfait, ça vous n'êtes pas d'accord avec ça? Pour vous, il n'y a pas eu un troisième forfait général de cette équipe réserve à Saint-Junien?
4: Ben non, parce qu'en fait, quand on est 16 sur nos feuilles de match, on n'est pas un effectif incomplet. Donc bon, bien sûr, il y a eu des blessures qui ont fait que le match a dû être arrêté, sachant que au rugby, on ne peut pas jouer à moins de 11 sur le terrain.
3: Oui, il y a eu 6 blessés contre Cognac, donc le match a été arrêté par l'arbitre.
4: Voilà, tout à fait. Et donc ce match-là, en fait, on nous l'a basculé sur un forfait.
3: Et donc là, vous en êtes où? Finalement, vous attendez la notification officielle de cette éventuelle relégation administrative?
4: Oui, tout à fait. Parce que nous, on n'est pas très d'accord par rapport à ce match de Cognac. Donc on a fait quelques démarches avec un avocat pour plaider un peu notre cause. Mais aujourd'hui, on n'a pas reçu de certification comme quoi on est relégué en Régional 2. Donc voilà, aujourd'hui, tant qu'on n'a pas la décision, malheureusement, on ne peut pas faire de démarche pour essayer de sauver le club en Régional 1 et surtout de plaider notre cause.
3: C'est-à-dire que là, vous êtes dans l'attente, sachant que ça bloque beaucoup de choses dans tout ce qu'il faut construire pour la saison prochaine, staff, joueurs et les partenaires et compagnie, quoi.
4: Tout à fait, surtout vis-à-vis de nos employés, sachant qu'on a deux employés au club. Donc pour être franc, ça serait vraiment chiant pour eux parce que c'est des gens qui font leur boulot et la descente à Régional 2 pourrait tout remettre en cause, quoi. Vis-à-vis des joueurs. Parce qu'il y a des joueurs qui sont en attente de savoir si on est maintenu en Régional 1 ou si on descend en Régional 2. Des coachs, parce que c'est pas la même, parce qu'on va, si on est toujours à la présidence la semaine prochaine, eh bien, on va renouveler aussi le staff sportif. Donc voilà, aujourd'hui, pour être franc avec toi, on est un peu dans le flou et tant qu'on n'a pas cette décision là très rapide, on ne peut pas avancer, quoi.
3: Et sinon, cette saison, sportivement, en dehors de cet imbroglio là, ça s'était passé comment?
4: Bon, elle est un petit peu compliquée, hein. On a voulu privilégier la jeunesse Bessin Junior. On est très contents, mais bon, voilà, tu sais, les jeunes, ça peut pas aussi se former sur une saison. Il faut qu'ils engrangent des matchs et ça aurait été top d'être encore en Régional 1 l'année prochaine pour qu'ils aient la confirmation de ce niveau.
3: L'AS Saint-Junien Rugby, donc, qui a eu cette mauvaise nouvelle en fin de saison, mais qui va se battre pour rester en Régional 1 la saison prochaine et continuer sa reconstruction. Merci à vous, Sam Doba, co-président du club.
4: Merci, passez une bonne journée.
3: Pareillement. Merci.
0: Voilà, c'était une interview de Jérôme Osterman. Dans quelques instants, les conseils du docteur Pierre Fabin. Levez d'ici Limousin. Dimanche, là, c'est la fête des mères. Et si on parlait de la maternité des chiennes? Ben oui, parce que la maternité des êtres humains a des similitudes avec la maternité du milieu animal.
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0: Alors ce dimanche, c'est la fête des mères. À son approche, on peut avoir tendance à transposer nos émotions humaines sur nos animaux. On entend d'ailleurs très souvent cette phrase, il faut qu'elles aient au moins une portée dans leur vie pour être heureuses et épanouies. Le docteur Pierre Fabin est avec nous pour casser ce mythe très tenace et nous parler de la véritable maternité canine.
12: C'est effectivement une idée reçue très ancrée, mais soyons clairs sur le plan médical et éthologique, une chienne n'a absolument aucun désir conscient de fonder une famille. Chez elle, la reproduction est une pulsion purement hormonale dictée par ses chaleurs. Si elle n'a jamais de petit, elle ne ressentira aucune frustration psychologique, aucune horloge biologique qui tourne, ni aucun manque maternel. Au contraire, une gestation, une mise bas sont des épreuves physiques épuisantes avec de vrais risques médicaux comme la redoutable éclampsie, une chute de calcium mortel ou des césariennes d'urgence.
0: L'horloge biologique n'existe donc pas chez le chien, mais une fois que les chiots sont là, on voit bien qu'elle est une mère extrêmement dévouée. Est-ce qu'elle ne ressent pas un profond déchirement quand on donne les chiots, par exemple, à l'adoption entre 8 et 10 semaines ?
12: Et c'est un autre grand anthropomorphisme. Au tout début, son instinct maternel est surpuissant pour assurer la survie des petits. Mais la nature est très bien faite. Vers l'âge de 6 à 8 semaines, les chiots ont des dents pointues et deviennent très turbulents. La mère commence à saturer physiquement. Elle initie alors elle-même le détachement affectif. Elle les repousse brutalement pour qu'ils gagnent en autonomie et finit par s'en désintéresser. Quand les chiots partent enfin dans leur nouvelle famille, la mère ne pleure pas leur absence avec nostalgie. Bien au contraire, elle est souvent même extrêmement soulagée de retrouver son calme et son canapé.
0: C'est bien parce que comme ça, les familles vont être déculpabilisées. Dernier conseil pour ce grand week-end des fêtes des mères, quel est le meilleur cadeau qu'on puisse faire à la santé de notre chienne ?
12: Le plus beau cadeau pour son bien-être et son espérance de vie, c'est tout simplement la stérilisation. La stériliser, c'est la protéger au quotidien. Une chienne stérilisée jeune voit son risque de développer des tumeurs mammaires, le cancer du sein canin, réduit de façon drastique. Alors ce week-end, couvrez les mamans humaines de cadeaux, mais pour votre chienne, l'amour véritable, c'est de lui épargner une maternité inutile.
0: Bonne fête à toutes les mamans donc. C'est vrai que c'est un sujet très intéressant car la maternité est un phénomène universel, même s'il n'est pas vécu de la même manière effectivement dans le monde animal. Le docteur Pierre Fabin revient la semaine prochaine, c'est promis, du lundi au vendredi avec un sujet par jour.

0: Qu'est-ce qu'elle dit la chanson des Fernandes Blondes? Elle dit comment ça va? Quoi de neuf? Bah, écoutez, ça va, impeccable, j'espère que vous aussi. C'est la fin de semaine et nous la passons ensemble d'ailleurs.
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0: Les 3 plus d'ici Limousin, chaque matin, 3 infos pratiques pour être plus proche de chez vous. L'association Habitat et Humanisme Limousin dispose de 20 logements acquis en propriété ou mobilisés auprès des propriétaires solidaires. Elle permet ainsi à des personnes de prendre un nouveau départ et de retisser des liens sociaux. Elle vous propose d'ailleurs une table ronde. Alors le mardi 9 juin, notez bien le 9 juin de 17h30 à 18h30, c'est à l'auditorium de la BFM, Bibliothèque francophone multimédia de Limoges, place Aimé Césaire. La thématique de cette table ronde est le logement social accompagné comme tremplin. Louis-Olivier Vité pour le Midi Corrézien, ambassadeur pour ici Limousin. Il est question d'un service très apprécié pour des personnes seules et dépendantes.
3: Voilà, les personnes de plus de 60 ans ou en perte d'autonomie. Alors, ça peut être de façon régulière ou occasionnelle. Vous pouvez vous faire porter des repas équilibrés et variés. C'est avec la Comcom, Midi Corrézien, vous pouvez faire ça. Alors, c'est livré en liaison froide, il faut faire réchauffer chez vous. Et alors, il y a une nouveauté depuis le mois de janvier. Le service qui vous porte ces repas a fusionné avec VYV3 domicile, VYV3. Domicile. Et donc, si vous voulez commander vos repas, si vous voulez continuer à vous faire porter vos repas, si vous voulez vous inscrire tout bêtement, eh bien, désormais, il faut s'inscrire à cette adresse mail contact19@vyv3-cda.fr pour le portage à domicile. Voilà. Vous avez un numéro de téléphone également, mais ça, vous le trouverez sur le site de la Comcom Midi Corrézien. Vous verrez, c'est très, très bien fait avec des repas qui tournent entre 10 et 13 euros. Voilà. Et ce sont des repas portés froid chez vous tous les jours.
0: Merci Ludo, Louis-Olivier Vité pour le Midi Corrézien, alors Beaulieu-sur-Dordogne, Collonges-la-Rouge, Messac et entre autres Curemonte. Christine Gourmard d'Orazé, ambassadrice pour ici Limousin. Alors un atelier qui devrait être obligatoire.
4: En Bazac, il y a le centre d'animation sociale qui propose un atelier Secourir mon enfant. Tout ça se déroulera donc le samedi 30 mai de 9h à midi, 10 euros par personne. Vous prenez les renseignements à accueil@centre.animation87.fr. Donc les parents, grands-parents, si vous apprenez les gestes qui peuvent sauver la vie d'un enfant. Donc c'est un moment pratique et accessible à tous pour prévenir les accidents du quotidien et acquérir bien sûr les bons réflexes en cas d'urgence chez le nourrisson et l'enfant. Cet atelier est animé par Carole Roquena, formatrice qualifiée. Cet atelier vous aidera à gagner en confiance face aux situations d'accident.
0: Merci Christine. Christine Goumard d'Orazé, ambassadrice pour ici Limousin.

0: Qu'est-ce que c'est beau ça, Laurent vous dit, Belle Île en mer, Marie la Galante, c'était le plus gros carton de sa carrière, élu meilleure chanson des années 80, 14e chanson du siècle par 3000 professionnels, c'était lors des Victoires de la Musique de 1990. Vous restez avec nous, l'humour en tube avec Fred Ballard, en ce début de saison des baptêmes, un prénom pour la vie, est-ce vraiment une obligation? On verra ça tout à l'heure, et votre info locale qui arrive dans 3 minutes.
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0: Alors je disais que la saison des baptêmes est ouverte et le choix du prénom du bébé est un basique dans l'accueil du nouvel arrivant. Donc pour ne pas se gourer, Fred Ballard a confié l'émission du prénom du baptême à un gars qui vient juste de changer de prénom. Donc ça tombe plutôt pas mal.
6: J'arrête Manu, terminé. Manu c'est fini parce que Manu c'était cool de s'appeler Manu quand j'avais 15 ans. J'étais vraiment le mec cool de la bande. Aujourd'hui, Manu, ça fait un peu...
7: Ah bah oui, c'est sûr qu'il y a des prénoms dont le diminutif est bien plus craignos que l'original. Hein. Les Gabriel alias Gabi en souffrent tous les jours. Donc on comprend qu'Emmanuel Payet ne se retrouve plus du tout dans le Manu de base.
6: Aujourd'hui, Manu, c'est un gars, il a un peu lâché l'affaire, tu vois. Les narratifs d'une autre couleur, là, tu vois. Ouais. Finalement, je laisse tomber, ça dérange pas Nathalie. Il n'y a plus de mystère autour du Manu. Tu es dans une soirée, tu sais qu'il y a un gars qui s'appelle Manu qui va arriver, tu n'as jamais vu de ta vie, tu vois quand même à peu près la gueule qu'il a le gars.
7: Ouais, c'est vrai que comme les Véro, les Valoches ou les Gégé, les Manu ont souvent des popoches sous les yeux et les dents du fond qui ne baignent plus. Mais bon, ayons aussi une pensée pour tous ces jeunes à qui on a donné des prénoms dieux.
8: Mon vrai prénom, c'est Guy. Ça veut dire que quand j'étais petit, mes parents, ils me promenaient dans un landau et il y a des gens qui le... Comment il s'appelle ce petit ange? Et avant, il faisait Guy. Eh bien, je doute qu'il y ait des gens qui se soient dit « Bien joué ». Franchement, je doute. Je pense que les gens, ils allaient vérifier dans le landau si j'avais pas 37, 38 ans, tu vois, j'avais pas été kidnappé.
7: Ah, c'est sûr qu'il y a des prénoms qui refroidissent. Hein. Et Guy Georges, c'est pas hyper chaleureux non plus. Mais l'avantage des Guy, c'est qu'on ne peut pas les affubler d'un diminutif. Non, c'est un poil handicapant. Hein. Alors que Guillermo...

0: Classe à Limoges.
1: Voilà un effet direct et très concret de cette vague de chaleur inédite en Limousin depuis le début de la semaine. Météo France maintient d'ailleurs sa vigilance jaune canicule pour la Haute-Vienne et la Corrèze. Aujourd'hui, à Limoges, beaucoup de groupes scolaires construits entre les années 50 et 70 sont de vraies passoires thermiques. Très chaud l'été donc, et très froid l'hiver. Une problématique soulignée régulièrement par la FCPE, la Fédération des conseils de parents d'élèves. Ludovic Martin, représentant FCPE à Limoges, a sa fille scolarisée à l'école Odette Couty dans le quartier du Grand Treuil. Les huisseries y seront bientôt changées, mais ce n'est pas suffisant selon lui.
2: Je pense qu'il faudrait pouvoir aménager les cours. Là, à l'école Odette Couty, il y a quelques arbres, donc c'est très bien, ça fait de l'ombre, mais c'est une cour qui est à 100% goudronnée. Donc on sait que c'est des puits de chaleur, en fait, donc il faudrait pouvoir revégétaliser les cours d'école. Moi, je pense que dans les moments comme ça, ça serait bien aussi qu'on puisse avoir des brumisateurs dans les écoles. Peut-être qu'on pourrait aussi imaginer une pièce fraîche, comme on peut avoir dans les EHPAD, par exemple. Des systèmes aussi d'aération un peu la nuit, de VMC qui viennent renouveler l'air de façon un peu plus intensive sur les périodes fraîches de la journée. Moi, j'entends qu'on puisse pas rénover 60 écoles sur la même année. Voilà, faut accepter qu'il y ait des priorisations, mais il faut que ça devienne une priorité politique.
1: La ville de Limoges dit vouloir limiter les effets de cette vague de chaleur, s'engage à revégétaliser deux cours d'école chaque année. Un système de rafraîchissement de l'air a aussi été installé, ou c'est encore en cours pour deux groupes scolaires des quartiers de la Batide et de Beaubreuil. Reportage dans l'info d'ici Limousin ce matin à 7h30. Autre conséquence de la chaleur, si vous avez un jardin, une serre chez vous, vous allez comprendre. Très vite, les températures explosent là-dessous. Jean-Émile Ventéjou est producteur de légumes et de plantes sur les hauteurs de Tulle. Il a pris l'habitude des coups de chaud l'été, en juillet ou en août, mais jamais dès le mois de mai.
3: Mais on plante et tout, il faut attacher les tomates, il y a tout à faire dans un tunnel, tandis qu'en juillet, on a juste la récolte. Et c'est pas du tout le même travail. Le matin de bonne heure, on y va, on ramasse les légumes, tout. À 11h, c'est terminé. Et on va pas travailler en pleine chaleur, même dehors. On a des semis là qu'on peut pas faire. On doit faire l'endive là pour l'hiver, là, mais on attend que ça se calme, parce que là, on n'y arrivera pas. Il faudra arroser, arroser, arroser, et quand elle va sortir, elle va se brûler. Comme la carotte, c'est pareil. Et jamais on a arrosé comme ça au mois de mai. J'ai pas mesuré à peu près. Mais bon, ça ferait à peu près du 10-15 mètres cubes jour qu'on passe. D'habitude, bon, 5000 litres, on faisait à peu près. Je me rappelle pas d'avoir eu un mois de mai aussi sec et aussi chaud, surtout.
1: Jean-Émile Ventéjou donne aussi ce petit conseil aux jardiniers amateurs. Attendez qu'il fasse plus frais pour semer ou planter de nouveaux légumes. Les températures restent donc très élevées encore aujourd'hui pour la Haute-Vienne et la Corrèze. Bulletin complet près de chez vous à suivre en fin de journal. Dans ces conditions, certains seraient tentés d'ouvrir les bouches à incendie pour se rafraîchir. C'est interdit, rappelle la ville et l'agglo de Limoges. Les deux collectivités annoncent désormais des dépôts de plaintes systématiques.
4: Le groupe Limougeot Le Grand vous ouvre ses portes ce matin.
1: Visite de son site de Magret Romanet à Limoges à 8h30 puis 10h30 journée. Portes ouvertes dans le cadre de l'opération Choose France, opération du gouvernement en français Choisir la France. Le Grand, spécialiste de l'équipement électrique coté au CAC 40. Son PDG pour la France, Morgane Malcotte, sera notre invité ce matin juste avant les infos de 8h. Une mobilisation contre la vie chère hier à Limoges et à Saint-Junien. L'appel de la CGT, le syndicat, a notamment demandé une taxation des superprofits, le blocage des prix ou encore une hausse des salaires. Se mettre dans la peau d'un député européen, plusieurs dizaines de lycéens auviennois, corréziens et creusois se sont prêtés au jeu hier à Limoges. Opération organisée par la Maison de l'Europe en Limousin à l'ancien hôtel de la région Limousin à Limoges. Ces jeunes ont participé à des réunions en commission, puis en séance plénière pour débattre et voter des textes fictifs. Un projet qui s'intègre dans la démarche pédagogique de leurs enseignants. Gaël est professeur au lycée Suzanne Valadon de Limoges.
5: Donc c'est intéressant pour eux à plusieurs titres parce que ça leur permet déjà de découvrir cette institution. Ça leur permet de traiter des thèmes cette année comme la fast fashion, la désinformation, le budget, des thèmes qu'ils retrouvent beaucoup dans leur enseignement technologique de spécialité en management ou en économie droit. Nous, ça nous permet en tant qu'enseignants de pouvoir expliquer les différents organes de décision au sein de l'Union européenne parce que c'est un fonctionnement qui peut paraître complexe. complexe de l'extérieur et ça leur permet aussi, en tant que futurs citoyens, de pouvoir s'immerger, de voir le travail parlementaire, travailler sur les articles, les amendements, le fonctionnement de la démocratie.
1: Outre le lycée à Valadon de Limoges, des lycéens de Bossuet à Brive et Delphine Gay à Bourganeuf en Creuse ont participé hier à cette journée de simulation dans la peau d'un député européen.
4: La fête des Gaillards est annulée demain à Saint-Pantaléon de l'Arche.
1: C'est un événement important de la fin de saison.

0: de l'AS Saint-Pantaléon, le club de foot de la commune près de Brive, met l'installation d'une cinquantaine de caravanes de gens du voyage dimanche dernier sur les terrains annexes du stade municipal empêche la bonne tenue de cette journée sportive et festive. 36 équipes de jeunes, des jeunes de toute la région devaient venir pour ce tournoi semi-nocturne. Contacter le maire de Saint-Pantaléon de l'Arche, Eddy Marcos, n'a pas encore donné suite à nos sollicitations. La police nationale de Limoges a publié un démenti hier sur sa page Facebook. Aucune militante pour la protection des enfants contre les pédocriminels elle est en garde à vue au commissariat. C'est une rumeur qui circule en ce moment sur les réseaux sociaux. Les pompiers de la Haute-Vienne sont intervenus pour 3 incendies hier à Nexon-la-Mèze. Des feux probablement dus à des jets de cigarettes sur la route, selon les pompiers. Dernier incendie à Peyrade-Bellac sur un incendie de récolte. Une défaillance électrique serait à l'origine du feu d'un bus de la STCL hier matin à Limoges. C'est la piste privilégiée. Le feu est parti du toit du véhicule sur le boulevard du Viginal, près du cimetière de Louga. Il n'y a pas eu de blessés.
1: En handball, le LH a manqué l'occasion de monter sur le podium hier au soir.
0: C'était hier soir, effectivement, Jean-Claude. Les Limougeaux ont été battus par Chambéry 37 à 35 devant le public de Beaublanc. C'était le tout dernier match de la saison devant les supporters Limougeaux. Reste encore 2 matchs à jouer dès mardi face à Dunkerque. Et puis le dernier contre Nantes. Le Limoges handball est assuré de finir dans les 5 premiers du championnat de France et donc de jouer une Coupe d'Europe la saison prochaine. Et puis en football, les Bleus démarrent aujourd'hui leur préparation à la Coupe du Monde. Les joueurs arriveront tous progressivement à Clairefontaine. C'est leur QG de la région parisienne. En attendant, les joueurs du PSG, ceux d'Arsenal aussi, puisqu'ils jouent la finale de la Ligue des Champions, c'est demain soir, 18h. Les joueurs du PSG qui sont d'ailleurs partis aujourd'hui pour la Hongrie où se déroule la finale. Et donc la météo aujourd'hui, Jean-Claude, c'est cette vigilance jaune qui est maintenue pour la Haute-Vienne et la Corrèze, vigilance jaune canicule.
1: Soleil et donc chaleur. Un soleil qui sera moins éclatant dans le courant de l'après-midi. On aura pas mal de passages nuageux, nuages élevés, nous dit Météo France. Ce matin, vent d'est à nord-est modéré. Alors les températures, 9 à 21 degrés pour ce matin, ça commence très fort. Et l'après-midi, enfin l'après-midi dans la journée, 31 à 37, on est au-dessus des 30. Hein. Allez, on y croit, 31 degrés à Bugeat, 34 à Bellac, Limoges et Lubersac, 36 degrés à Tulle et 37 à Brive. Alors ce week-end, demain samedi par exemple, soleil dominant, malgré quelques passages nuageux, de 30 à 34 degrés pour les températures maximales. Dimanche, nuages et éclaircies. En revanche, les températures vont baisser un chouïa, on sera en dessous des 30 et le retour de la pluie est prévu à partir de lundi, donc c'est-à-dire dans 3 jours. Donc courage, courage.
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1: Ben voilà, il suffira d'un signe, oui, pour vous saluer, pour vous dire bonjour et vous souhaiter la bienvenue. 7h08.

0: Jean-Jacques Goldman. Il suffira d'un signe, c'est un hymne d'espoir, cette chanson. Dans quelques instants, Mon œil, signé David Ossilou. Aujourd'hui, vous le savez, hein, on vous le diffuse sur l'antenne d'ici Limousin, c'est un gros tapage médiatique, c'est le dernier single qui sort de Mylène Farmer. Mais il y a une autre nouveauté quand même, pas des moindres. Paul McCartney, ça vous ça vous parle. 80 printemps et qui sort effectivement aujourd'hui également un nouvel album.
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0: Alors, le jeu du mot qui manque. On vous fait écouter l'extrait d'une chanson et le mot est caché derrière un petit bruitage. À vous de le reconnaître.

0: Je te le demande. Chanson de Pascal Obispo et le titre de la chanson c'est Personne. On vous offre un cadeau. 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Tout le monde en voudrait un à la radio, je vais vous dire. 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À vous de jouer, messieurs, dames.
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5: Il est 7h16. Mon œil signé David Ossilou. Alors revoilà Paul McCartney. À plus de 80 ans, l'ex-Beatle sort aujourd'hui un nouvel album.
6: Et moi, si j'étais président de la République et que je voulais, par hasard, faire passer une réforme des retraites avec un programme qui serait d'allonger le temps de travail, convaincre les Français de rester actifs, eh bien je nommerais Paul McCartney ministre du Travail. Et voilà, ce serait fait. L'homme sort ce vendredi son 22e album solo à 83 ans sur sa rude enfance à Liverpool. Smokey bars and cheap guitars. Alors oui, on pourrait lui dire, mais Paul, tu as coécrit Yesterday, la chanson la plus reprise de l'histoire de la musique. Tu as vendu 200 millions de disques, tu as joué devant des stades entiers à 83 ans, même pendant 3 heures. C'est bon ? Tu peux t'arrêter ? C'est quoi son secret ? Il est réputé très optimiste, végétarien, non-fumeur depuis des années. Mais McCartney, c'est surtout l'artiste qui n'a jamais renoncé. Quand les Beatles se séparent, lui se tourne vers l'avenir, les nouveaux styles, les nouveaux sons. McCartney joue encore même une grande partie des instruments en studio, comme à l'époque des Beatles, la basse, la guitare, le piano, la batterie. Ses équivalents français, ne cherchez pas, il n'y en a pas. Sardou s'est arrêté, Eddie Mitchell s'est mis en retrait, les autres ont ralenti. Disparus, ne sont plus là. Lui non, il l'a dit lui-même, je devrais pouvoir me dire, allez Paul, ça suffit, mais il y a encore cette petite voix dans ma tête qui répond, non, non, non. Cette petite voix, c'est Yesterday, c'est Hey Jude, c'est 60 ans de musique qui nous accompagne depuis toujours. Paul McCartney n'est pas une légende, c'est un ovni. Et vous savez, en radio, il y a un vieux conseil qu'on se transmet depuis des décennies. Si t'as plus rien à dire, passe un Beatles. Help, I need somebody, help, not just anybody.
5: C'est dingue ça, Paul McCartney, 80 balais quand même, mine de rien. Il ne fait pas, hein. Comme quoi la musique, ça conserve. Peut-être y mettre moi, c'est peut-être trop tard, on verra bien. Alors le jeu du mot qui manque, complètement séché, hein. Ça vous a laissé bouche bée cette affaire. Alors comme je suis un bon garçon, on se réécoute l'extrait et je vais vous aider. On joue avec la chanson de Pascal Obispo qui s'appelle « Personne ». Il est question d'une armoire, qu'est-ce qui lui arrive à cette armoire ?

armoire, elle est vide, elle est inoccupée ou elle est déserte. Vide, inoccupée ou déserte. Là, on vous offre vraiment le ventilateur brumisateur. Deux saisons, s'il vous plaît, aux couleurs d'ici Limousin. C'est très pratique. C'est vraiment un très chouette cadeau. Tout le monde en rêve ici. 05 55 34 5000.

0: oui, vous avez entendu ça, cette chanson de Daniel Potter, ce chanteur canadien. Le titre a été choisi par un fabricant célèbre de soda américain. Vous me voyez arriver avec mes gros sabots, mais je ne dis pas le nom. Voilà pour illustrer sa campagne publicitaire qui a participé largement à sa popularité.
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0: 7h21, l'écho d'ici Limousin. Alors, un nouveau marché arrive cet après-midi à Solignac, près de Limoges. Jérôme Osterman.
3: Un nouveau marché hebdomadaire, oui, à partir de 16h30 chaque vendredi. Et on en parle ce matin avec Honorine Lallet, adjointe au maire de Solignac, chargée des manifestations. Bonjour Honorine.
4: Bonjour.
3: Pourquoi créer ce marché? Ça manquait?
4: Ah oui, ça manquait. Et puis, on a nos administrés qui le réclamaient parce que Solignac, c'est une jolie petite bourgade où il y fait bon vivre. On organise ça en plus devant l'abbatiale avec plein de nouveaux commerçants et on va essayer de mettre un peu de dynamisme autour de notre place principale.
3: Les commerçants ont aussi été demandeurs?
4: Oui, bien sûr, les commerçants sont demandeurs. On sait bien que la ménagère aime bien crouler tout au même endroit et qu'elle déserte un petit peu son village. Alors qu'on a de très jolis commerçants dans le village, une belle boulangerie, une belle boucherie. Il faut que nos commerçants survivent aussi.
3: Avec un positionnement en fin de semaine qui n'est pas le fruit du hasard, évidemment.
4: Ah non, le vendredi soir, on sait qu'on aime bien faire une pause hein, et aller boire un petit verre d'eau fraîche, parce que c'est la période avant d'entamer le week-end. Donc, ça fera plaisir à tout le monde, je crois.
3: Un marché où les producteurs locaux auront la part belle.
4: Oui, en Limousin, on a cette chance d'avoir énormément de producteurs. Malheureusement, parfois, ils ne sont pas assez promulgués et mis en avant. Donc, on a décidé, en plus d'organiser un marché, de faire la part belle à tous nos producteurs locaux.
3: Quelques exemples?
4: Alors, on a un producteur de canards. On a deux food trucks qui viennent. On a un producteur de miel, bien évidemment. Des gens qui fabriquent aussi des petits bijoux. Il y a une dame qui va venir, qui fait de la peinture sur body, sur les enfants. Enfin, voilà. C'est des gens qui travaillent vraiment de leurs mains.
3: Et le maître mot, c'est la convivialité, on peut le dire?
4: Ah oui, ça fera pas guinguette, mais presque. On espère voilà que les gens jouent le jeu et viennent un petit peu tous les vendredis. On va faire tourner les commerçants. Ce sera pas toujours les mêmes tous les vendredis. Et oui, manger un petit truc autour d'un verre, c'est vraiment le maître mot partagé.
3: Ouais, vous avez parlé des food trucks tout à l'heure. En soirée, il y aura encore de l'animation finalement dans le prolongement de ce marché du vendredi soir.
4: Il y aura de l'animation. Pour l'inauguration, on a invité les baladins du Limousin. Ce sont des gens qui viennent chanter, danser et costumer, en costume d'époque. Et voilà, ils vont nous animer notre premier marché.
3: Et ce premier nouveau marché de Solignac, donc chaque vendredi, eh bien le premier, c'est cet après-midi à partir de 16h30. Merci beaucoup Honorine Lallet. Je rappelle que vous êtes adjointe au maire de Solignac en charge des manifestations. Merci à vous.
4: Merci à vous de nous avoir fait cette belle publicité et on vous espère tous au village, on vous attend.
0: Et notre baladin à nous, c'est Jérôme Osterman. Dans quelques instants, allez dans la salle d'attente d'ici Limousin, elle est sage comme une image, pourvu que ça dure. Stéphanie qui habite Malemort-sur-Corrèze, elle a décidé de jouer avec nous, ça s'appelle le jeu du mot qui manque et on joue ce matin avec Pascal Obispo. A tout de suite Stéphanie.

0: Edinger avec sa femme libérée. On est en plein dans les années 80, justement, les années 80, la tournée samedi 6 juin, notez bien, au Zénith de Limoges, avec entre autres Lio, Plastic Bertrand, partenaire particulier, Bonnet M et Jean Schultes. Votre info locale arrive dans 3 minutes.
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0: déchirent. Comment est cette armoire? Elle vous en donne ce matin. Stéphanie, bonjour et bienvenue.
4: Oui, bonjour.
0: Oui, bonjour Stéphanie. Vous habitez Malemort sur Corrèze, hein, c'est ça?
4: Oui, c'est ça.
0: Vous êtes en déplacement, vous êtes en voiture ou vous êtes à la maison?
4: Alors je viens d'arriver justement à Aigleton parce qu'aujourd'hui on a la foire de l'année sur Aigleton.
0: D'accord, ok. Eh bien, vous exposez ou
4: Oui, c'est ça, j'expose des petits bijoux fantaisie.
0: Que vous fabriquez vous-même?
4: Les premières dimanches, voilà.
0: Que vous fabriquez vous-même?
4: Non, moi, chacun son boulot, hein. On va dire plutôt que je suis dans la revente.
0: D'accord, ok, parfait. Ah oui, chacun son boulot, on est bien d'accord. Alors Stéphanie, quel est ce mot qui manque dans la chanson de Pascal Obispo qui s'appelle Personne?
4: Alors, je pense que l'armoire est vide.
0: Ben, l'armoire est vide. Alors, j'étais obligé de vous donner des propositions parce qu'il y avait inoccupé, déserte et vide. Ouais, ça colle bien, Stéphanie. Vous avez trouvé la bonne réponse.
4: Oui.
0: Yes.
4: Eh bien, parfait.
0: Elle est vide, l'armoire. Le ventilateur brumisateur. Stéphanie, rien que pour vous.
4: Ah ben,
0: je peux vous assurer qu'il y a plein de collègues qui en rêvent. Voilà. À chaque fois qu'on voit le cadeau, on voudrait le shipper. Mais nous, on n'a pas le droit.
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0: Ici, il nous place à l'info locale avec Bastien Thomas. Alerte à la chaleur dans les écoles.
5: Avec des classes à plus de 30 degrés, difficile pour les enfants de se concentrer dans ces conditions. La ville de Limoges dit vouloir limiter les effets de ce coup de chaud inédit depuis le début de la semaine. D'ailleurs, la vigilance jaune canicule est maintenue pour aujourd'hui en Haute-Vienne et en Corrèze. Reportage dans le quartier de la Bâtide à suivre après 90 secondes. Valentine Letès.
6: La bascule des températures, elle commence ce soir par le nord-ouest où un rafraîchissement est attendu après de nouveaux records de chaleur hier pour un mois de mai. 37,8 degrés relevés à Angoulême et toujours 11 départements en vigilance orange canicule ce matin. Soupçonné d'agression sexuelle sur au moins 4 enfants, un enseignant de maternelle est mis en examen à Dinard. 6 mois après une première plainte déposée par un parent d'élève d'Ille-et-Vilaine, l'enseignant suspendu conteste. Sophie la girafe est-elle vraiment fabriquée en France, comme indiqué sur l'emballage? Perquisition hier dans l'usine historique du jouet à Rumilly, en Haute-Savoie. Le groupe Vully est soupçonné de produire sa girafe en latex en Chine depuis quelques années. 42 millions d'euros pour moderniser Staub, le spécialiste des cocottes en fonte installé dans le Nord. Radio France vous dévoile la première annonce du salon Choose France sur les investissements étrangers. L'assurance, selon l'entourage d'Emmanuel Macron, de pérenniser les 400 emplois du site. Le troisième tour commence à Roland-Garros sans le grand favori du tournoi de tennis à Paris, le numéro 1 mondial Yannick Sinner, éliminé hier. 3 Français sont encore en lice, Diane Paris, Moïse Kwame, 17 ans seulement, auteur d'un exploit hier, et Quentin Alice, opposé ce soir au numéro 3 Alexander Zverev. Et puis dans un stade à huis clos, le verdict ce soir du barrage des championnats de France de foot entre Nice et Saint-Etienne. Et après un match nul à l'aller, le résultat de ce soir condamnera Nice à la descente ou renverra les Verts en Ligue 1.
5: Merci Valentine. À dans une heure pour de nouvelles infos. Le coup de chaud dans les écoles viennoises et corréziennes depuis le début de la semaine. Nos deux départements sont d'ailleurs toujours en vigilance jaune canicule aujourd'hui. À Limoges, la mairie tente de faire baisser les températures dans la soixantaine d'écoles qu'elle gère, Valérie Monnier.
7: Dans le quartier de la Batide, le groupe scolaire René Blanchot accueille 246 enfants de la petite section de maternelle au CM2. Les locaux, construits en 1956, ont été entièrement réhabilités il y a 3 ans. Et à cette occasion, un système de refroidissement a également été installé sur les conseils d'un architecte, explique Cyriac Moreau, chef du pôle technique et logistique au sein de la direction de la jeunesse à la ville de Limoges.
8: Ça a bien été précisé, ce n'est pas une climatisation, c'est un abaissement de la température de maximum 3 degrés. Donc le concept permet la nuit de récupérer l'air frais extérieur, de l'insuffler dans le bâtiment.
7: Mais les effets ne se font pas encore sentir, reconnaît la directrice de l'école par intérim, Gaëlle Nion.
9: Dans les avancées technologiques, il y a le matériel en lui-même qui effectivement a été posé et qui est prêt à fonctionner, mais il faut aussi avoir des compétences humaines pour régler ce matériel. Et ça c'est compliqué, on est en train d'en discuter avec la mairie, effectivement, pour régler les choses correctement, pour que ça fonctionne.
7: La mairie qui vient d'envoyer un mail pour recenser les besoins de toutes les écoles. En attendant, c'est le système D.
9: On ouvre les fenêtres tôt le matin, on a apporté des ventilateurs. On a des classes qui sont montées à 27, d'autres, on en a quand même une qui est montée à 31.
7: Et cette vague de chaleur se fait forcément sentir sur les organismes des plus jeunes.
9: Les enfants, ils arrivent un petit peu en retard parce qu'ils dorment très mal, parce que la plupart des habitants n'ont pas de climatisation, pas forcément de ventilateur. C'est quand même une population qui est assez vulnérable. Et nous, on fait au mieux. Voilà, on les laisse un peu plus à l'ombre, on essaie de faire école dehors aussi.
7: Ici, heureusement, les deux cours d'école sont désormais végétalisées.
9: Là, dans la cour, on a de l'ombre toute la journée, puisqu'on a effectivement une dizaine de grands arbres qui couvrent cette partie qui est en copeaux en plus, donc qui ne renvoient pas la chaleur. Donc les enfants, là, l'après-midi, sont quand même plutôt bien. Autant qu'on peut l'être quand il fait 34 degrés, quoi.
8: On essaye, on a pour objectif de traiter à peu près 2 groupes scolaires par an. Pour le moment, c'est le rythme qu'on arrive à maintenir.
7: Et en cas de très forte chaleur, il peut y avoir d'autres solutions de repli, notamment au rez-de-chaussée.
9: Nous, si vraiment il commence à faire trop chaud, on va pouvoir descendre dans les salles en bas. Pour certains, peut-être faire classe dans d'autres salles. On va s'adapter, en fait.
7: Selon Météo France, les températures doivent redescendre de près de 10 degrés en début de semaine prochaine.
5: Et on fera d'abord le bulletin pour aujourd'hui en Haute-Vienne et en Corrèze. C'est à suivre là dans quelques minutes. La ville de Limoges installe le même système de refroidissement que dans cette école du quartier de la Batide, dans celle Jean Montala du quartier de Beaubreuil.
0: Le PDG de Le Grand France est notre invité ce matin.
5: À 7h47, dans une dizaine de minutes, Morgane Malcotte. On parlera avec lui des visites ouvertes au public prévues tout le week-end sur les différents sites du spécialiste Limougeot de l'équipement électrique, mais aussi des très bons résultats annoncés pour le début de l'année 2026. Et puis à la une du journal de 8h à suivre. On reviendra évidemment sur cette vague de chaud, mais cette fois pas dans les écoles, dans les serres. Les horticulteurs pépiniéristes sont forcés de s'adapter. Reportage à Tulle. Puisqu'effectivement, ça grimpe encore très très haut aujourd'hui, Jean-Claude. Hein.
0: Il ne faut pas avoir la vertige.
5: Au mercure. Hein.
0: Oh là là, bah, c'est pas moi. C'est le thermomètre qui grimpe. Alors, puisque vous parlez de la grimpette, les températures, nous y voilà ce matin, 9 à 21 degrés et des maximales entre 31 et 37. 31 degrés à Bugeat, 34 à Bellac, Limoges et Libersac, 36 à Tulle et 37 à Brive. Bon, le scénario pour aujourd'hui, c'est soleil, il n'y a pas de suspense avec ce petit vent d'est à nord-est modéré. Et qu'est-ce que ça donne pour ce week-end? Parce que mine de rien, le week-end c'est déjà demain, samedi soleil dominant avec quelques passages nuageux quand même. Dimanche, nuages et éclaircies, et le retour de la pluie à partir de lundi. On devrait avoir une semaine un chouïa humide, ça va faire un bien fou au jardin et pas qu'au jardin d'ailleurs. Quelques conseils pour partons de chaleur justement pour les longs trajets. La chaleur fatigue, multipliez les pauses en stationnant si possible à l'ombre afin d'éviter une hausse de la température dans le véhicule. Et puis des chantiers sur la 89 prévus jusqu'au 12 juin entre les angles sur Corrèze et Gimel et Cascades, et travaux également sur la RN21 dans les deux sens de circulation à la hauteur de Chalut après ses en direction de Périgueux.
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0: 7h36. Que du positif, hein, c'est vendredi, sa fin de semaine. Dimanche, c'est la fête des mamans. Voilà, nous avons du soleil, que du beau et du chaud. Bah voilà. L'arrêt, comment je pourrais vous dire, l'arrêt de la manière de voir la vie du bon côté, tout simplement.

0: Stanza, c'était France Gall, Besoin d'amour, par Deux Pointures, hein, composé par Michel Berger, écrit par Luc Plamondon. On disait pas single à l'époque, on disait 45 tours, sorti en janvier 1979, et extrait du double album de rock, de l'opéra rock Starmania.
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0: 7h40, bonjour Alain Ginestet.
3: Bonjour Jean-Claude et bonjour Bastien.
4: Direction les étoiles ce matin dans les Échos du Limousin.
3: Pas forcément, même si c'est vrai qu'on parle de la NASA ce matin, l'agence spatiale américaine. Je sais pas si vous vous rappelez, mais dans le cadre de la mission NASA Mars 2020, une équipe franco-américaine avait conçu Supercam, un instrument embarqué par le rover de la NASA Perseverance. Le rover, c'est le véhicule, en quelque sorte, pour aller analyser ce qu'il voyait à la surface de la planète Mars. Eh bien, certains, voilà, des membres de l'équipe qui avait conçu ce rover sont à Rochechouart, en Haute-Vienne, en ce moment. Et on pourra d'ailleurs aller à leur rencontre aujourd'hui, à la mi-journée, au château de Rochechouart.
4: Bon, on imagine qu'il y a forcément un rapport avec la fameuse météorite de Rochechouart.
3: Forcément, je vous rappelle, on n'y était pas, mais il y a 207 millions d'années, une énorme météorite avait percuté la Terre à 4 km à l'ouest de Rochechouart, ce qui avait évidemment constitué un énorme cratère. Eh bien, ces chercheurs sont à Rochechouart pour examiner la surface du cratère créé par la météorite. De quelle manière? L'astrogéologue Philippe Lambert dirige le CIRIR, le Centre international de recherche sur les impacts et sur Rochechouart.
5: Ils viennent surtout pour voir physiquement à quoi ressemble le fond d'un cratère, ce qu'ils ne peuvent pas voir sur Mars. Ils regardent à quoi ressemble la surface de remplissage d'un cratère d'impact. Nous, à Rochechouart, l'érosion nous a décapé ce qu'il y avait dans le cratère d'impact et nous montre ce qu'il y a au fond.
3: Et le but est d'y comprendre comment s'est reconstituée la vie après l'impact, car il y avait, c'est sûr, une vie avant, à la fois sur le plan géologique, environnemental et météorologique.
4: Rochechouart et sa météorite font en fait l'objet d'études constantes.
3: Oui, ça ne fait pas toujours la une de l'actualité, mais c'est vrai que le site est continuellement un peu dans le monde entier d'ailleurs, hein, dans les radars de la recherche, explique Philippe Lambert, car il y a encore et toujours des choses à éclaircir.
5: Ce qui est le plus moteur, c'est la caractérisation des conditions dans lesquelles s'est formé et a refroidi, entre guillemets, ce cratère. Et ces conditions sont celles qui vont prévaloir à l'installation ou pas de la vie. Donc, il y a encore pas mal de choses à découvrir, et tant mieux.
3: Les 12 chercheurs qui étaient là ces jours-ci seront donc mis en lumière ce midi dans la cour du château de Rochechouart. Ils sont une douzaine, la moitié sont américains, donc l'autre moitié français envoyé par le CNES. C'est un grand patrimoine limousin aussi que le CIRIR essaie de faire connaître, y compris aux plus jeunes aussi. La semaine prochaine, par exemple, tiens, le CIRIR va accueillir les profs de SVT, de Sciences et Vie de la Terre, de l'Académie de Limoges, pour qu'ils soient eux-mêmes sensibilisés à ce qui s'est passé à Rochechouart et pour qu'éventuellement ils le transmettent à leurs
4: familles. Faire un petit peu d'histoire locale au passage.
3: Exactement.
0: Merci à vous deux, Rochechouart, la cité de la météorite. Je ne vous jette pas la pierre, Pierre. Allez, la pub et juste après, Taylor Swift.
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0: Je disais donc Taylor Swift. La chanson s'appelle Destin d'Ophélie. Mais elle était américaine, donc on va dire le destin d'Ophélie.

0: La star planétaire américaine Taylor Swift, Le destin d'Ophélie. On pourrait croire que c'est une chanson légère comme ça, pas du tout. La chanson fait référence au destin d'Ophélie, personnage tragique de la pièce Hamlet de Shakespeare.
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0: 7h47. Venez visiter les sites industriels de Legrand ce week-end à Limoges. Votre invitée Nathalie Cole dirige les opérations françaises du groupe Limougeot, coté en bourse au 440.
3: Après les sommets internationaux Choose France depuis 7 ans, le gouvernement lance aujourd'hui des journées Choose France jusqu'à la fin du week-end pour valoriser les entreprises qui investissent dans le pays. Et le groupe Legrand, basé à Limoges, y participe. Bonjour Morgane Malcotte.
4: Bonjour, merci pour votre invitation.
3: Vous êtes le PDG de Legrand pour ses activités françaises et l'entreprise organise donc ce matin des portes ouvertes sur un de ses sites de Limoges, celui de Magret-Romanée. On y fait quoi et qu'est-ce que vont découvrir les visiteurs?
4: Alors, le site de Magret, c'est un de nos sites de production français dans lequel nous produisons à grande échelle des produits d'appareillage électrique. C'est plus de 33 000 m² où 350 collaborateurs, effectivement, préparent des produits qui sont destinés sur le marché français, mais aussi international. 50% des produits qui sont préparés sur le site de Magret partent à l'international.
3: Ce sont les prises et les interrupteurs, par exemple, qu'on retrouve dans nos maisons?
4: Exactement. C'est vraiment les produits du quotidien, d'appareillage électrique que vous pouvez retrouver à votre domicile, mais aussi dans les bureaux, dans toutes les activités tertiaires.
3: Ce genre de porte ouverte sur un des sites de Legrand, c'est pas forcément très fréquent. Qu'est-ce que ça représente pour vous?
4: Alors, c'est pas très fréquent, mais ça fait quand même partie des valeurs du groupe Legrand. Hein. Une usine, c'est toujours la rencontre entre un projet et un territoire, et ça fait partie des valeurs du groupe de rendre au territoire ce qu'il nous a donné. On emploie plus de 2200 collaborateurs sur Limoges et sa région, 350 collaborateurs, je répète, sur le site de Magret. Voilà, ça fait partie de nos engagements envers le territoire, de pouvoir ouvrir nos portes et montrer avec fierté ce que l'on produit sur ce territoire. Ça, c'est le premier point. Le deuxième point, c'est que notre projet en France, commercialement, de compétitivité française, vient de notre capacité à pouvoir produire de façon compétitive sur le territoire. C'est notre marque de fabrique. Le Made in France, le fabriqué en France, fait pleinement partie de la stratégie de développement du groupe Legrand en France. Donc on est assez fiers de pouvoir le montrer, qu'on est capable en France de pouvoir produire des produits potentiellement susceptibles d'être produits ailleurs, pas forcément en France, mais on est capable de le faire en France parce que on a le bon écosystème et surtout on a investi dans un outil qui nous a permis de massifier et de standardiser la production afin de le rendre compétitif. Compétitif sur le court terme et compétitif sur le long terme.
3: Alors, le groupe Legrand, dont vous êtes donc le PDG pour la France, a annoncé récemment des résultats exceptionnels pour le premier trimestre 2026. Mais là, ce n'est plus forcément l'appareillage électrique qui vous tire vers le haut, ce sont plutôt les data centers à travers le monde entier. En France, c'est un petit peu plus compliqué malgré tout.
4: Alors effectivement, on est très fiers de pouvoir communiquer sur des résultats du groupe qui sont très performants. La situation sur le marché français est un peu plus difficile. Hein. Le marché de la construction résidentielle, mais aussi tertiaire, souffre depuis plusieurs années. Donc voilà, on est dans cette situation qui nous conforte dans cette stratégie que l'on a besoin d'avoir des outils productif en France qui soit compétitif. Donc ce que l'on a fait sur le site de Magret, en rassemblant, en massifiant les volumes sur un seul et même site dans lequel on a pu investir, c'est ce qui nous permet de continuer à être compétitif sur le marché français et c'est ce qui va nous permet toujours aujourd'hui de pouvoir être un acteur de premier plan sur un marché qui effectivement est en difficulté depuis plusieurs années.
3: Un marché évolutif qui implique de s'adapter, c'est aussi pour ça que Legrand va fermer certains sites en France, notamment celui de Valprod à Limoges, dont la production sera délocalisée en Hongrie. Ça veut dire que la démarche Choose France rencontre aussi quand même certaines limites, même pour les plus grands groupes comme le vôtre.
4: Alors, ce que vous appelez la délocalisation, c'est vraiment une part très faible, effectivement, de nos réorganisations industrielles. Nos projets de réorganisation industrielle ont pour but de justement massifier sur le territoire français nos productions. On doit pouvoir saturer nos outils industriels pour avoir des tailles critiques et des outils industriels dans lesquels on va pouvoir investir, comme on l'a fait sur le site de Magret, et on va continuer à le faire. Donc c'est vraiment ça la stratégie du groupe Legrand, c'est continuer à investir sur des sites, des centres d'excellence sur le territoire. C'est notre engagement, c'est notre stratégie. Notre siège social est en France, à Limoges. C'est le cas aussi pour nos activités françaises et ça le restera. Donc notre engagement envers les territoires est complet et on va justement investir pour être faire du made in France, du fabriqué en France le plus compétitif possible.
3: Ça veut dire aussi de nouveaux investissements prévus sur ce site de Magret ?
4: Sur le site de Magret et sur d'autres, hein, nous avons cette stratégie de créer des centres d'excellence hein, sur des différentes catégories de produits. On investit, je me rends la semaine prochaine près de Dijon sur le site de Montbard pour la première pierre d'un investissement de 22 millions d'euros. On va investir aussi à Antibes. On investit sur tout un tas de sites et effectivement, Limoges, mais aussi le site de Limoges-Citel, hein, sont des sites sur lesquels nous souhaitons investir pour créer des vrais centres d'excellence.
3: Morgane Malcotte, PDG France de Legrand, basé à Limoges et leader mondial de l'appareillage électrique et aussi des data centers. Merci d'avoir répondu à nos questions sur Ici Limousin.
4: Merci.
0: Une interview de Nathalie Cole.

0: Nos Corréziens préférés, trois cafés gourmands à nos souvenirs. À suivre, Voyage dans le temps avec Stéphane Bern. Alors Stéphane, ce matin, va nous raconter l'histoire d'un homme qui, toute sa vie, a mis un point d'honneur à mettre en parallèle la santé des êtres humains et celle du règne animal. Selon lui, l'un ne va pas sans l'autre et d'ailleurs, c'est tout à son honneur.
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0: Chaque jour avec Ici Limousin, un petit peu d'histoire avant l'actu avec Stéphane Bern. Alors ce matin, on voyage au temps où sauver un troupeau va faire naître une science nouvelle.
8: Qui aurait pu croire que soigner une vache allait changer le destin de toutes ses congénères et le nôtre ? Au XVIIIe siècle, la France est un pays rural où les richesses circulent à quatre pattes. Les chevaux transportent les marchandises, les bœufs et les mulets labourent les champs, les vaches nourrissent la population. Sauf quand les épidémies ravagent les campagnes et que la maladie d'un troupeau fait vaciller tout un village. Face à ces catastrophes, un homme s'inquiète.
9: Mais je ne suis pas vétérinaire, essayez de comprendre ça, monsieur Guilain.
8: Claude Bourgelat. Écuyer du roi, il milite pour qu'on se penche sérieusement sur la santé animale en arrêtant de se contenter de remèdes empiriques transmis de générations en générations.
10: Docteur, il fait de l'anémie, il ne mange pas.
8: En 1761, il obtient l'ouverture de la première école vétérinaire à Lyon, où l'on enseignera publiquement les principes et les méthodes de guérir les maladies des bestiaux, selon l'arrêté du roi Louis XV. Et personne ne posera son veto. 4 ans plus tard, une autre école ouvre à Paris, sous la direction du même Claude Bourgelat, au sein du château d'Alfort. Des élèves venus de toute l'Europe se pressent pour venir étudier dans ces écoles pionnières, où l'on enseigne l'anatomie animale avec la même rigueur que celle des facultés de médecine humaine. D'ailleurs, quand un homme tombe malade, il arrive que son médecin traitant lui prescrive un remède de cheval. C'est bien là la surprise. En cherchant à sauver les troupeaux, ces pionniers posent les bases d'une approche nouvelle du vivant. La médecine de l'homme est utile à celle du cheval et réciproquement, écrit le fondateur de la science vétérinaire. Reste un mystère. Pourquoi a-t-on choisi de baptiser les endroits où se font soigner des animaux des cliniques vétérinaires et non pas des hôpitaux ?
0: Joli, joli jeu de mots, très évocateur. Soigner l'être humain ou la ménagerie reste un geste bienveillant qui mérite toute notre considération.
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0: Ici Limousin, qui vous souhaite la bienvenue, qui vous dit bonjour. 8h, les infos, signé Bastien Thomas. Attendez-vous à une nouvelle journée très chaude dans Limousin.
11: 34 au maximum pour Limoges, 37 à Brive, selon les prévisions de Météo France, qui maintient sa vigilance jaune canicule pour la Haute-Vienne et la Corrèze aujourd'hui. Travailler dans ces conditions peut s'avérer très difficile si vous travaillez en extérieur sous une serre.

0: Un après-midi pour arroser les plantes et les fleurs. Et
1: plutôt que de faire un seul arrosage, on en fait deux. Bon, elles ont été arrosées deux fois hier. Je vais les réarroser encore ce matin et puis on les arrosera encore ce soir. Et on a des systèmes de brumisateurs aussi qui tentent à faire tomber le trop chaud. On leur donne un petit peu plus à manger aussi, un petit peu d'engrais un petit peu plus régulièrement.
0: Malgré cela, des plantes ont du mal à résister, même certaines qui pourtant sont originaires de pays chauds.
1: Il a eu chaud. On est d'accord.
2: Un bougainvillé.
1: Ouais, qui a effectivement n'a pas besoin d'ombre. Donc voilà, il a eu chaud. Bah, il va se remettre, hein, mais comme nous.
0: Les fleurs les plus en souffrance auront droit à un peu plus d'eau encore, mais l'arrosage ne peut pas faire de miracle. Si cette canicule devait durer trop longtemps et encore augmenter, certaines plantes pourraient ne plus résister.
3: Même galère dans les écoles. Certaines classes, à Limoges par exemple, suffoquent plus de 30 degrés à l'intérieur. Le gouvernement a d'ailleurs renvoyé la balle aux collectivités hier, arguant que le bâti scolaire est de leur responsabilité. C'est donc un peu le système D au groupe scolaire René Blanchot dans le quartier de la Bâtie, d'un vieux bâtiment passoire thermique. Gaëlle Nion est sa directrice par intérim.
4: On est dans un bâtiment qui est quand même assez grand, dont les portes sont souvent ouvertes, donc c'est pas évident de garder le frais, et on n'a pas de système de climatisation. Bon, énergétiquement, ça se comprend. On aurait besoin de ventilateurs et de rafraîchisseurs. On a reçu un mail de la mairie nous disant que bon, si on avait besoin, on se manifestait, donc c'est ce qu'on a fait. On voit que le maximum d'efforts sont faits, mais il faut s'adapter, et il faut le temps de s'adapter.
3: La ville de Limoges gère une soixantaine d'écoles et s'engage à revégétaliser deux cours chaque année. La ville et l'agglo de Limoges annoncent d'ailleurs porter plainte systématiquement désormais en cas d'ouverture d'une bouche à incendie. Certains ont pris l'habitude de le faire pour se rafraîchir. Les pompiers en ont besoin en cas d'incendie et la pression de l'eau pourrait causer des blessures. Visitez un site industriel du géant limougeau Le Grand. Les portes sont ouvertes ce matin à 8h30 puis à 10h30. Deux visites dans le cadre des journées Choose France. Choisir la France, c'est organisé par le gouvernement. Il est encore possible de s'y inscrire. Morgane Malcotte, le PDG de Le Grand pour ses activités françaises, était notre invité il y a quelques minutes. C'est à réécouter sur ici.fr.
5: La CGT s'est mobilisée hier à Limoges et à Saint-Junien pour dénoncer la vie chère.
3: Le syndicat a notamment réclamé des hausses de salaire, un blocage des prix ou encore une taxation des super profits. Passer des Jeux Olympiques au CHU de Limoges, c'est la trajectoire à 360 degrés prise par le champion Gabriel Bordier, spécialiste de la marche athlétique. Il vient d'accepter un poste de rhumatologue au CHU Dupuytren. Le médecin de 28 ans, originaire de la Mayenne, a annoncé la fin de sa carrière sportive il y a quelques jours pour se consacrer maintenant à son métier. La fin d'une riche carrière, Clément Comte.
6: Gabriel Bordier, c'est un nom connu dans le milieu de la marche. Grâce à ses performances sur le 20 km, performances de haut niveau, notamment l'année dernière, il a fini 5e au championnat du monde de Tokyo en septembre, et quelques semaines avant, il avait tout simplement établi la meilleure performance de tous les temps sur 10 000 mètres marche en 37 minutes 23. Ajouté à ce CV incroyable, deux Jeux Olympiques, alors pas forcément réussi, c'est vrai, 24e place en 2020 sur le 20 km marche, 24e place aussi aux Jeux de Paris. Mais la compétition de haut niveau s'est terminée. Dans une interview à Ici Mayenne, Gabriel Bordier parle d'une perte de plaisir, une perte de la passion aussi. L'internat a terminé, priorité donc à ce poste de rhumatologue décroché au CHU de Limoges. Le médecin le dit, il continuera l'athlétisme bien sûr, mais en amateur.
3: Des lycéens de Haute-Vienne, de Corrèze et de Creuse ont participé hier à une simulation de session parlementaire européenne à Limoges. Ça s'est passé à l'ancien hôtel de la région Limousin. Reportage à suivre juste après les infos de 8h30. Pas de train sur la ligne POLT ce week-end. Demain, dimanche, interruption du trafic dans le cadre de travaux sur la ligne intercité entre Paris et le Limousin.
5: La police de Limoges dément.
3: Non, une militante pour la protection des enfants contre les pédocriminels n'est pas en garde à vue au commissariat Limougeau. Il s'agit d'une fausse information qui circule en ce moment sur les réseaux sociaux, selon la police. Le club de foot de Saint-Pantaléon de l'Arche, près de Brive, est obligé d'annuler une grande manifestation prévue ce week-end, prévue demain. C'est la conséquence de l'installation dimanche dernier d'une communauté de gens du voyage sur les terrains annexes du stade Georges Auger. Michael Chailloux.
7: C'était la fête des Gaillards, un tournoi semi-nocturne organisé samedi par le club qui devait amener à Saint-Pant 36 équipes de foot de jeunes de la région sélection, des moins de 11 ans et des moins de 13 ans qui auraient eu la possibilité aussi de voir après les matchs la finale de la Ligue des Champions entre le PSG et Arsenal. Un tournoi que rend impossible l'installation sur deux terrains de la communauté des gens du voyage et qui prive de plusieurs milliers d'euros l'association sportive de Saint-Pantaléon de l'Arche. Si les championnats régionaux et départementaux

0: Cantal sont terminées depuis le week-end dernier. En revanche, le club accueille aussi 2 à 3 fois par semaine des séances d'entraînement de différentes catégories. Le club a tout fait pour se réorganiser sur le seul terrain synthétique disponible, mais plusieurs séances vont être annulées. Ça gêne aussi l'attractivité pour rejoindre le club de foot qui pourtant venait d'organiser ses portes ouvertes. Le président et le maire de la commune se sont rencontrés mardi pour étudier ce qui est possible de faire au niveau légal. Pour l'instant, rien de concret n'a émergé. Notons qu'aucun débordement n'a eu lieu depuis l'installation de cette communauté.
1: Contacté Eddy Marcos, le maire de Saint-Pantaléon de l'Arche n'a pas encore donné suite à nos sollicitations. Les pompiers mobilisés hier sur plusieurs incendies en Haute-Vienne à Nexon, La Mèze et Peyrade-Bellac respectivement. 2 feux sur le bord de la route, probablement dû à des jets de cigarettes, indiquent les pompiers. Et un feu de récolte dans un champ, il n'y a pas eu de blessés. La piste d'une défaillance électrique privilégiée après l'incendie d'un bus de la STCL hier en fin de matinée à Limoges sur le boulevard du Viginal. Le feu a pris au niveau du toit du véhicule. Là aussi, il n'y a pas eu de blessés.
2: Le LH rate le coche.
1: Les Limougeaux ont été battus hier soir par Chambéry à Beaublanc, 37 à 35, manquant donc l'occasion de monter sur le podium du championnat de France. C'était le tout dernier match de la saison devant les supporters Limougeaux. Reste encore 2 matchs à jouer à Dunkerque dès mardi, puis à Nantes. Jean-Claude, la météo, la vigilance jaune canicule maintenue donc en Haute-Vienne et en Corrèze aujourd'hui.
2: Avec un beau soleil encore une fois, moins éclatant l'après-midi, on aura un ciel voilé avec des nuages élevés, mais quand même, ça n'empêchera pas la chaleur. On a ce petit vent ce matin, vent d'est à nord-est modéré. Les températures d'abord pour ce matin, 9 à 21 degrés, ça démarre sur les chapeaux de roue. On avait un 9,5 degrés à Saint-Angèle. Message d'Éric est le plus chaud. C'était Michel qui avait 21 degrés à Nexon. Donc 9 à 21 degrés pour ce matin. Des maximales comprises entre 31 et 37. 31 degrés à Bugeat, 34 à Bellac, Limoges et du Bersac. 36 à Tulle et 37 à Brive. Ce week-end, ça donne quoi demain samedi? Ciel dominant malgré quelques nuages. Dimanche, idem, nuages éclaircis. Dimanche, on aura en revanche les températures qui vont baisser un petit peu. On va être en dessous des 30 degrés, entre 25 et 29. Et le retour de la pluie est prévu lundi prochain.
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2: En forme. Le monsieur qui fait le décompte, c'est pas Jeu, c'est pas Julien Clerc, c'est notre coach, voilà, le chauffeur de salle. Il gère l'ambiance, le rythme. Un vrai chef d'orchestre, un garçon. 8h08.

0: ça réveille. Ici Limousin, c'était Julien Clerc. Dans quelques instants, c'est pas vrai. Votre rendez-vous anti-arnaque signé au Drazo. Attention aux fausses aux infos santé. Je vous la donne pas tout à l'heure. Vous l'entendrez dans quelques instants avec Aude. Vous allez halluciner. À suivre également les Limousins du bout du monde. Because, c'est vendredi et les Limousins du bout du monde, c'est tous les vendredis. Ça tombe bien, c'est signé Alexandre Pain. Coup de projecteur aujourd'hui sur une joueuse de handball professionnelle du côté du club de Saint-Julien Rochechouart. Originaire du Monténégro, elle est venue en France pour poursuivre son rêve, la pratique de son sport au haut niveau.
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0: Alors, une chanson de Véronique Sanson qui s'appelle Baïa. Vous connaissez le principe du jeu du mot qui manque. On a caché, on a bien caché un mot, et à vous de le reconnaître.

Cela fait quoi, à votre avis, Véronique Sanson Baya? Toujours en jeu ce superbe cadeau qu'on voudrait bien avoir sur nos bureaux. Un ventilateur brumisateur. On s'écoute l'extrait une seconde fois.

0: tronçonneuse, quoi. C'est un... Je sais pas ce que c'est comme bruit. Véronique Sanson, quel est ce mot qui manque dans la chanson de Baïa? 05 55 34 5000, c'est Maïssa qui vous accueille ce matin.
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0: Et pile poil 8h15, c'est pas vrai le rendez-vous anti-arnaque signé Audrazo. Alors on va faire attention aux fausses infos santé. Des internautes, tenez-vous bien, des internautes prétendent que les lunettes de soleil favorisent le cancer de la peau. Alors évidemment, c'est totalement faux.
7: Oui, et ce n'est pas un hasard si cette fake news, dangereuse fake news, ressurgit en ces jours de grand soleil et de grosse chaleur. Je vois passer pas mal de posts à ce sujet sur les réseaux sociaux, plus d'un million de vues pour l'un d'entre eux. Donc parlons-en. Que lit-on ? Ils vous ont dit de porter des lunettes de soleil et maintenant les taux de cancer de la peau montent en flèche. Bon, mise au point, le syndicat des ophtalmologistes de France est formel, c'est faux, il n'y a aucun lien, aucune donnée scientifique ne va dans ce sens.
0: Alors Aude, vous dites que cette fausse information revient souvent, d'où vient-elle ? Quelle est son origine ?
7: Eh bien, tout part d'une vidéo postée il y a 15 ans, oui, 15 ans, et que je vois encore passer sur les réseaux sociaux là ces derniers jours. On y voit un naturopathe allemand nous dire que le fait de porter des lunettes de soleil perturbe notre cerveau et l'empêche de produire le nécessaire pour protéger notre peau. Cette théorie, elle a été largement démentie depuis 15 ans, encore et encore, mais on le voit bien, ça n'empêche pas cette vidéo de revenir encore et encore. Alors qui est ce naturopathe ? J'ai fait une petite recherche, ça m'a pris allez, 30 secondes. Il prétend aussi que le cancer n'est pas une maladie et que c'est la chimio qui tue les malades. Il prétend aussi que le virus VIH n'est pas à l'origine du sida. Bon, voilà, on cerne mieux le personnage. Renseignez-vous toujours et mettez des lunettes de soleil. Oui, c'est vivement recommandé par tous les spécialistes, les vrais. Si elles ont un marquage CE, d'ailleurs, c'est mieux. Ça veut dire qu'elles sont performantes.
0: Audrazo pour votre rendez-vous, c'est pas vrai, le rendez-vous anti-arnaque. Vous êtes prêts ? On part ? On part où ? Porto Vecchio, pardon, c'est pas mal. Julien Doré.
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0: Oui, chaud aussi, hein, lui. Hein. Julien Doré, Porto Vecchio. Ah ben, j'ai réussi à le dire, cette fois-ci. Le clip a été tourné en Haute-Corse, dans le golfe de Saint-Florent. Il présente Julien Doré avec son chien. Et il est sur un bateau qui est baptisé le Porto Vecchio. D'où le titre de la chanson, Tout s'explique dans la vie.
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0: 8h20, un rendez-vous de fin de semaine qui multiplie les rencontres et les voyages. Ça tombe bien, à l'horizon, toujours une silhouette, une personne riche d'expérience. C'est une évasion proposée par Alexandre Pain.
3: Je m'appelle Maria, je suis limousine du bout du monde.
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3: Je viens de Monténégro. Je suis née à Podgorica, c'est la capitale du Monténégro. J'ai grandi là-bas et à 20 ans, quand j'avais 20 ans, je suis venue en France. C'était en lien avec mon sport parce que je faisais du hand et j'avais une opportunité de venir jouer en tant que joueuse professionnelle. Et donc en 2015, je suis arrivée en France. Et puis, je suis restée depuis.
4: Et donc, vous êtes joueuse aujourd'hui du côté du club de Saint-Junien Rochechouart, équipe qui est au niveau du championnat très, très haut sur la région. Qu'est-ce que vous avez vu de, peut-être des différences au niveau sportif entre le Monténégro et la France? Qu'est-ce qui a changé en arrivant ici?
3: Et tout à fait, effectivement, je suis arrivée en 2015 et du coup, je suis restée. C'est ma 11e saison au club de Saint-Junien. J'ai pas changé le club, je me plaisais bien, donc je suis restée à Saint-Junien. Et effectivement, moi je viens d'un petit pays qui compte 600 000 habitants, c'est même pas une région, c'est une petite ville en France. Donc sportivement, bah ça change beaucoup parce que déjà il y a beaucoup plus de niveaux. Beaucoup plus de ligues, on va dire première, deuxième, troisième, en bas, ça va jusqu'à 7 divisions. Alors qu'en Monténégro, nous, on a deux ligues, première et deuxième, on n'a pas plus. Donc déjà, c'était comparer un peu le niveau, forcément beaucoup plus de joueuses. Nous, on a une petite base de joueuses au Monténégro et là, en France, c'est forcément en lien avec la taille du pays, donc c'était impressionnant. Et puis moi, pour être tout à fait honnête, quand ils m'ont proposé un contrat en 3e division, je me suis dit mais c'est possible d'être joueuse pro en 3e division. Mais après, du coup, en arrivant, je me suis rendu compte que le niveau est quand même bien élevé et que même en 3e division, ça joue, c'est comme nous, première division, on va dire, le niveau, il est quand même élevé.
4: Qu'est-ce que vous avez trouvé ici en arrivant en Limousin? Est-ce qu'il y a des choses qui vous manquent de votre Monténégro natal ou vous avez retrouvé un peu ce que vous aviez déjà au Monténégro?
3: Sincèrement, à part au début, les amis et la famille, parce qu'on se retrouve jeune, seul, dans un pays étranger où on ne parle pas la langue, donc... C'était plus ce manque-là des personnes, mais sinon j'ai adoré et la nourriture et tout, donc la France c'est vraiment un pays là-dessus où voilà, on peut pas se plaindre, il n'y a pas de manque de ce côté-là, mais c'était vraiment, parce que des fois on passe dans des pays où on n'aime pas trop. Voilà, mais moi, j'ai pas eu ça avec la France. J'ai vraiment même adoré, et même aujourd'hui, c'est vraiment un plaisir de pouvoir vivre dans ce pays et profiter de la gastronomie française et tous les super produits qu'on a ici. Donc, voilà, de ce côté-là. Et puis, après, c'est plus vraiment ce qui me manque du Monténégro, c'est ma famille, des amis. Le reste, je n'ai pas de manque spécialement.
0: Voilà, Maria, une belle rencontre. J'ai remarqué que la gastronomie revenait souvent quand même. C'est vrai qu'elle concilie saveur, plaisir, découverte et convivialité. Spéciale fête des mères ce dimanche, journée fête des mères au jardin Sotis à Aurillac et puis course hippique spéciale fête des mères à Pompadour. Au programme course de plats et obstacles sur l'un des plus beaux hippodromes de France avec la possibilité également de déjeuner au restaurant panoramique.

0: Tout est légendaire, hein. Le groupe, le chanteur, voilà, le groupe Queen avec Freddie Mercury. Votre info locale arrive dans 3 minutes, et dans quelques instants, on va jouer avec Sabrina et on va jouer avec Véronique Sanson. En attendant ces quelques messages, à tout de suite pour la suite.
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5: Les jours de pluie, qu'est-ce que ça veut dire? Les jours de pluie, ça me fait bien.
0: Pardon. Sabrina qui habite Large, bonjour. Bonjour Sabrina, bienvenue.
6: Oui, bonjour.
0: Bonjour, elle va bien, elle est bien réveillée.
6: Ah oui, c'est un moment.
0: Vous êtes levé à quelle heure ce matin? Il est presque
6: 8h30. 6h.
0: 6h. Toute seule comme une fleur, comme une grande, ou alors le réveil vous a un peu aidé?
6: Le réveil.
0: Vous partez bosser aujourd'hui?
6: Oui, là, je suis devant l'école de mon fils et après je pars travailler.
0: Et vous travaillez dans quoi, Sabrina?
6: Je suis auxiliaire de vie à domicile.
0: D'accord, oui, vous êtes très attendue alors dans une journée, j'imagine. Ça. Bon, Sabrina, on joue avec cette chanson de Véronique Sanson qui s'appelle Baïa. Quel est le mot qui manque? Vous voulez que je vous repose la question? Alors attention.
6: J'ai cru que vous alliez me remettre la musique.
0: Ah ben non, justement, parce que avant qu'on vérifie, il faut la réponse. Alors Sabrina, vous pensez à
6: rire.
0: C'est parfait.
5: Les jours de pluie, qu'est-ce que ça veut dire? Les jours de pluie, ça me fait bien rire.
0: C'était moins compliqué que le premier jeu de ce matin avec Obispo. On vous félicite, ma chère Sabrina. Merci. Vous avez bien mérité le ventilateur brumisateur.
6: Ça va, vous
0: changer la vie. C'est tout miniaturisé et c'est très très pratique. On vous embrasse et bon courage, Sabrina. À bientôt. Au revoir.
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0: Votre info locale avec Bastien Thomas. Des jeunes Limousins ont simulé une session parlementaire hier.
7: Un parlement européen fictif pour faire découvrir à ses lycéens le fonctionnement de l'institution. C'était organisé par la Maison de l'Europe en Limousin, à l'ancien hôtel de la région Limousin à Limoges. Reportage à suivre juste après le 90 secondes présenté par Valentine Letès ce matin.
8: À Caen, la chute des températures. Rafraîchissement dès cet après-midi par le nord-ouest, indique Météo France. Après de nouveaux records enregistrés hier, jamais il n'a fait aussi chaud en mai à Angoulême. 37,8 degrés relevés par Météo France et 11 départements encore en vigilance orange ce matin. Le corps d'un bébé sorti d'une rivière, âgé de seulement quelques jours. Il s'agit peut-être, selon le parquet d'Angers, du nourrisson recherché depuis la tentative de suicide de sa mère cette semaine dans le Maine-et-Loire. Des millions pour des cocottes. 42 millions d'euros seront investis chez Staub, spécialiste de la cuisine dans le nord de la France, et menacé un temps de délocalisation en Asie. Radio France vous révèle cette annonce prévue à l'occasion du salon Choose France sur les investissements étrangers dans notre pays. Les dégâts seront les mêmes, que le PSG gagne ou perde. L'inquiétude de l'UMI, l'Union des métiers et des industries de l'hôtellerie en Ile-de-France, à la veille de cette deuxième finale consécutive des Parisiens en Ligue des champions de foot. Ils affrontent Arsenal demain. Trois Français au troisième tour de Roland-Garros. Diane Paris, Moïse Kouamé, 17 ans seulement, est qualifié hier après un match de près de 5 heures. Mais aussi Quentin Alice, opposé ce soir au numéro 3 mondial du tennis, Alexander Zverev. Véritable icône de la musique, à 83 ans, Paul McCartney sort un 19e album studio aujourd'hui. The Boys of Dungeon Lane, inspiré des premières aventures du Britannique avec les Beatles.
7: Merci beaucoup Valentine, bonne journée. Faire comme s'ils étaient des députés européens. Plusieurs dizaines de lycéens auvinois, corréziens et creusois ont participé hier à une simulation de travail parlementaire à l'ancien hôtel de la région Limousin à Limoges. Une initiative de la Maison de l'Europe en Limousin. Du travail en commission jusqu'au vote d'un texte de loi en session plénière, Axel Lepape.
9: À la sortie de sa matinée en commission, Ayona est ravie de l'expérience.
10: C'est très intéressant parce qu'elle permet de voir comment ça se passe réellement dans un parlement, comment on peut débattre avec les autres, trouver des accords, faire des compromis aussi, et également accepter l'opinion des autres. Et ça permet vraiment de voir comment ça se passe à l'intérieur d'un Parlement et comment les eurodéputés font.
9: Faire découvrir le fonctionnement des institutions européennes, c'est l'objectif de la Maison de l'Europe, Europe Direct Limousin, avec cette simulation grandeur nature.
11: On se rend compte que beaucoup de jeunes, voire des citoyens européens au plus global, ne connaissent pas forcément le fonctionnement des institutions de l'Union européenne ou même du Parlement européen.
9: Marie Loumagne, animatrice.
11: Donc ça leur permet de s'exercer, de voir l'exercice du débat, du compromis et aussi de voir comment ça se passe au niveau de l'Union européenne sur des sujets d'actualité.
9: Une expérience souvent en lien avec le projet d'étude des eurodéputés en herbe, comme Simon.
12: Cette simulation, elle va nous être très importante. En tout cas, personnellement, elle me sera importante pour la suite, puisque je serai amené à collaborer, à savoir travailler en équipe et peut-être rédiger des lois un jour, on ne sait pas.
9: Joséphine aussi a déjà adopté sa nouvelle casquette.
13: Donc moi je travaille sur la défense européenne avec des élèves qui viennent de plusieurs lycées. J'attends avec impatience l'assemblée plénière pour voir se concrétiser tout ce qu'on a fait ce matin.
9: Justement, après une matinée en commission, il est temps de prendre place dans l'hémicycle.
14: Depuis 2022, la guerre est aux portes de l'Europe. Nous vous proposons l'article suivant, celui de la création d'une armée européenne en collaboration avec les armées nationales, indépendamment de l'OTAN. Cette armée est financée et équipée en moyens matériels et humains équitablement.
9: La séance est présidée par Jean-Paul Denano, ancien eurodéputé socialiste et ancien président de la région Limousin.
14: Commission européenne.
15: Je pense que l'avenir, c'est l'Europe, et notamment pour les jeunes, les élèves, puisque ce sont des élèves mais que je vais appeler tout à l'heure mes chers collègues. C'est eux qui vont construire leur avenir en Europe. Je crois que c'est très important pour moi d'essayer de transmettre cet amour de l'Europe que j'ai et que j'ai toujours.
9: Une centaine de jeunes issus de trois lycées limousins différents ont participé à cette expérience.
16: Pas d'autrement. Donc tout va bien. Ce qui est des abstentions, eh bien, c'est adopté à l'unanimité. Félicitations.
7: Opération dans le cadre du joli mois de l'Europe en Nouvelle-Aquitaine pour faire connaître le fonctionnement des institutions européennes. Et puis, à suivre dans le journal de 9h, reportage dans une école du quartier de la Batide à Limoges où il fait très, très chaud dans les classes en ce moment, plus de 30 degrés, malgré une rénovation il y a 3 ans. Il va encore faire très chaud aujourd'hui. La vigilance jaune canicule est maintenue pour la Haute-Vienne et pour la Corrèze. Jusqu'à 37 degrés à Brive, hein, Jean-Claude, hein, c'est ça?
0: Absolument, c'est ça. On a les températures maximales, donc on va commencer par ça, parce que vous m'avez lancé là-dessus. On a 31 degrés à Bujat, 34 à Bellac, Limoges et Lubersac, 36 à Tulle et 37 à Brive. Les températures de ce matin, ça va de 9 à 21 degrés, ça démarre déjà pas mal, hein, ça démarre sur les chapeaux de roue. Sinon, on a du soleil pour toute la journée, très présent ce matin. Un petit voile nuageux dans le courant de l'après-midi. Et pour ce matin, on a ce vent d'est à nord-est modéré. Pour ce week-end, donc demain samedi, soleil dominant. Mais on a toujours ces nuages qui restent. 30 à 34 degrés, selon Météo France, hein, pour l'estimation des températures maximales. Et dimanche, ces nuages éclaircis. En revanche, les températures maximales vont baisser. On va friser les 30 degrés. La fourchette, ça va aller de 25 à 29. Et le retour de la pluie à partir de lundi. Des travaux sur l'A89, chantier prévu jusqu'au 12 juin entre les angles sur Corrèze et Gimel et Cascades. Ça concerne le sens ouest-est. Et des travaux également sur la RN21. Ça concerne les deux sens de circulation jusqu'au 26 juin à la hauteur de Chalut, tout près de Sérillac, en direction de Périgueux. Et je vous rappelle, par rapport aux conditions de météo, que la chaleur accélère la déshydratation du corps, même lorsqu'on est assis, hein, en voiture. Boire régulièrement de l'eau, je dis bien de l'eau, est une bonne habitude à prendre pour rester attentif et réactif au volant.
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0: 8h36, bon il fait chaud, on s'est levé tôt ce matin pour aérer la maison, pour faire rentrer l'air frais, on va travailler un petit chouïa. Et alors cet après-midi, c'est récréation, hop, on va faire trompette avec les enfants. On a sorti, on a gonflé la piscine 3 boudins. Que du bonheur.

0: Daniel Balavoine, mon fils, ma bataille. Je suis allé à la fontaine à eau pendant Daniel Balavoine. Je suis allé me chercher un petit verre d'eau parce que voilà, faut s'hydrater. Et alors, j'en parle parce que ce qui me faisait marrer, c'est j'ai croisé deux trois collègues. Ils étaient en train de siffloter, en train de chanter du Daniel Balavoine. Peut-être que c'est le cachez-vous également. Et c'est fait pour 8h40.
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0: Avant de parler de sport, deux mots sur les élèves du Conservatoire de Limoges qui proposent un voyage chorégraphique exceptionnel aujourd'hui et demain, samedi. Rendez-vous à 19h30 à la Maison des Arts et de la Danse, Jean Boulin. C'est entièrement gratuit au programme des créations originales et des interprétations vibrantes portées par la fougue et la sensibilité de nos jeunes talents. Deux spectacles à ne pas manquer pour tous les amateurs de danse et de musique. Il y a une petite foulée. 8h41, ici Limousin Sport. L'AS Saint-Junien Rugby, face à une possible relégation administrative, son équipe réserve a été contrainte de déclarer forfait à plusieurs reprises. Jérôme Osterman.
3: Oui, un véritable imbroglio qu'on va essayer de démêler aujourd'hui avec l'un des deux coprésidents. Bonjour Sam Doba.
4: Bonjour.
3: Sportivement, cette saison, vous vous maintenez en Régional 1, mais en réalité, une relégation administrative en Régional 2 vous pend au nez. Comment ça se fait, Sam Doba?
4: C'est dû au forfait de l'équipe réserve, sachant qu'au bout de trois matchs, l'équipe réserve est forfait et l'équipe première ne peut plus continuer dans le championnat.
3: Donc en fait, il y a eu deux matchs où il y a eu un forfait général de l'équipe B, ça c'est validé, mais sur le troisième forfait, ça vous n'êtes pas d'accord avec ça? Pour vous, il n'y a pas eu un troisième forfait général de cette équipe réserve hein, à Saint-Junien?
4: Bah non, parce qu'en fait, quand on est 16 sur nos feuilles de match, on n'est pas un effectif incomplet. Donc, bon, bien sûr, il y a eu des blessures qui ont fait que le match a dû être arrêté, sachant que au rugby, on peut pas jouer à moins de 11 sur le terrain.
3: Oui, il y a eu 6 blessés contre Cognac, donc le match a été arrêté par l'arbitre.
4: Voilà, tout à fait. Et donc, ce match-là, en fait, on nous l'a basculé sur un forfait.
3: Et donc là, vous en êtes où? Finalement, vous attendez la notification officielle de cette éventuelle relégation administrative?
4: Oui, tout à fait. Parce que nous, on n'est pas très d'accord par rapport à ce match de Cognac. Donc, on a fait quelques démarches avec un avocat pour plaider un peu notre cause. Mais aujourd'hui, on n'a pas reçu de certification comme quoi on est relégué en Régional 2. Donc voilà, aujourd'hui, tant qu'on n'a pas la décision, malheureusement, on ne peut pas faire de démarche pour essayer de sauver le club en Régional 1 et surtout de plaider notre cause.
3: C'est-à-dire que là, vous êtes dans l'attente, sachant que ça bloque beaucoup de choses dans tout ce qu'il faut construire pour la saison prochaine, staff, joueurs et les partenaires et compagnie, quoi.
4: Tout à fait, surtout vis-à-vis de nos employés. On a sachant qu'on a deux employés au club. Donc, pour être franc, ça serait vraiment chiant pour eux parce que c'est des gens qui font leur boulot et la descente à Régional 2 pourrait tout remettre en cause, quoi. Vis-à-vis des joueurs. Parce qu'il y a des joueurs qui sont en attente de savoir si on est maintenu en Régional 1 ou si on est en Régional 2. Des coachs, parce que c'est pas la même, parce qu'on va, si on est toujours à la présidence la semaine prochaine, eh bien, on va renouveler aussi le staff sportif. Donc voilà, aujourd'hui, pour être franc avec toi, on est un peu dans le flou et tant qu'on n'a pas cette décision là très rapide, on peut pas avancer, quoi.
3: Et sinon, cette saison, sportivement, en dehors de cet imbroglio là, ça s'était passé comment?
4: Bon, elle est un petit peu compliquée, hein. On a voulu privilégier la jeunesse Bessin Junior. On est très contents, mais bon, voilà, tu sais, les jeunes, ça peut pas aussi se former sur une saison. Il faut qu'ils engrangent des matchs et ça aurait été top d'être encore en Régional 1 l'année prochaine pour qu'ils aient la confirmation de ce niveau.
3: Le Saint-Junien Rugby, donc, qui a eu cette mauvaise nouvelle en fin de saison, mais qui va se battre pour rester en Régional 1 la saison prochaine et continuer sa reconstruction. Merci à vous, Sam Doba, co-président
4: du club. Merci, passez une bonne journée.
3: Pareillement.
0: Merci. Voilà, merci à votre invité et merci à Jérôme Osterman. Dans quelques instants, un coup de cœur ici Limousin avec notre invité. On va vous parler de la 14e édition de Vin Noir, le festival international du polar et du vin à Limoges. Ça commence aujourd'hui, c'est également demain. Dans quelques instants, nous accueillons en direct sa vice-présidente Sylvie Nivard.
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0: 8h45, moment exceptionnel sur Ici Limousin. C'est tout nouveau, ça vient de sortir, ça sort aujourd'hui. C'est à Kill Tour, le dernier single de Mylène Farmer. Titre inédit produit par le DJ Lewis, nouvelle figure française.

0: C'est à qui le tour? C'est tout nouveau, ça vient de sortir. On est très fiers de vous présenter, de vous proposer ce tout dernier single de Mylan Farmer, premier extrait de son prochain album studio qui devrait sortir à l'automne prochain.
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0: Un rendez-vous bien connu des Limougeaux, un rendez-vous festif et épicurien qui réunit deux plaisirs, celui du vin et celui de la lecture de polar. C'est un événement enivrant, un coup de cœur ici Limousin. 14e édition de Vin Noir, le festival international de polar et de vin à Limoges. Alors c'est aujourd'hui à la BFM et demain samedi, place de la Motte entre 10h et 19h. Nous accueillons sa vice-présidente Sylvie Nivard. Bonjour Sylvie.
3: Bonjour.
0: Bienvenue en direct sur ici Limousin. On pensait le festival mort suite à ses nombreux rebondissements internes. Il est maintenu, et ça c'est plutôt une bonne nouvelle. Combien d'auteurs de polar cette année et d'où viennent-ils?
3: Alors il y aura 19 auteurs de polar,
0: c'est
3: puisqu'il
0: précis,
3: y a une défection.
0: D'accord, 19. Ils viennent d'où?
3: D'un petit peu partout, puisqu'il y a, deux femmes anglaises, un Indien qui vit en Écosse, un États-Unien, un Norvégien, et... Okay. Et beaucoup de Français quand même.
0: Et des locaux également.
3: Et des locaux également, oui.
0: Les incontournables qui sont...
3: D'abord Franck Linol, ouais, qui était à la base de la création de Vin Noir. Franck Buisse aussi, et François Clapeau, Rémi Lassource.
0: Il y a beaucoup, hein, mine de rien.
3: Oui.
0: Sylvie, le polar, vous le connaissez bien par votre époux, Joël Nivard, qui était l'un des maîtres du polar en Limousin. Il nous a quittés, c'était en 2023. Pour Joël et pour tous les autres auteurs polars, tout est source d'inspiration.
3: Tout est source d'inspiration, effectivement, parce qu'il y en a beaucoup qui font du polar très contemporain. Mmh. Il y a et quelquefois engagé. Il y a aussi les gens qui font du polar historique.
0: Parce qu'on dit très souvent, c'est le cas, dans les polars, on fait pas mal de sociologie. Donc c'est pour ça que je vous posais la question. On aura sûrement des éléments de réponse à travers ces deux conférences, aujourd'hui à la BFM de Limoges. Alors quels sont les deux thèmes abordés lors de ces deux conférences?
3: Alors par rapport au programme qui avait été annoncé, il y a une petite modification que nous avons été obligés de faire. Mmh. Ce soir, il y aura la première conférence sera avec Peter Faris et Anna Bellé. Mmh. Où ils parleront de leur vision des États-Unis aujourd'hui.
0: D'accord.
3: Et la deuxième conférence donc sera plutôt une interview de Aslak Noré, le Norvégien, puisque Éric Foissier, qui devait être en deuxième, ne peut pas venir à cause des problèmes qu'il y a eu à la SNCF. Il n'a pas pu trouver de transport.
0: D'accord. On y sera en direct, nous, entre 17h et 19h ce soir, en direct de la BFM, notamment pour ces conférences. Demain samedi, rendez-vous Place de la Motte, avec les vignerons et les 19 auteurs, pour un moment de partage et de convivialité. Il y a combien de vignerons, alors, du coup, cette année?
3: 7.
0: 7, d'accord. Ils viennent présenter leur production.
3: Et parler aussi de leur vision du vin, de comment ils travaillent la vigne. Ils viennent faire partager leur expérience.
0: Alors on peut goûter, voilà.
3: On peut goûter.
0: Avec modération, évidemment, et repartir avec des caisses de vin.
3: Et on peut emmener des bouteilles, voilà. Effectivement.
0: Le vin à consommer avec modération, parce qu'il faut garder les idées claires pour les intrigues policières.
3: Oui.
0: Le festival, on va terminer là-dessus. Vous l'avez dit au tout début, c'est vraiment une envergure internationale. D'ailleurs, c'est dans le libellé du nom, hein. C'est pas que local.
3: Ah non, mais c'est sûr, il y a une ouverture vraiment sur tout ce qui tous les auteurs contemporains de internationaux, puisque vraiment on touche actuellement. Il y a aussi, parce que j'ai oublié de le dire tout à l'heure, il y a un Indien, Abir Mukherjee, qui vit en Écosse, mais qui sera là aussi.
0: D'accord, merci Sylvie Nivard. Conférence, signature, on peut pas tout vous dire parce qu'il se passe énormément de choses. Quiz également, dégustation de vin. C'est un coup de cœur ici. Limousin, 14e édition de Vin Noir, le Festival International de Polar et de Vin à Limoges. C'est aujourd'hui pour deux conférences à la BFM et demain samedi, place de la Motte de 10h à 19h pour les rencontres des vignerons et les auteurs de Polar. Dans un instant, le conseil du docteur Kierzek. Alors dimanche, c'est la journée mondiale sans fumer, une journée qui va faire à coup sûr un tabac. Un conseil, une info, et non de l'enfumage. Rendez-vous juste après, quatre bouches.

0: Babouche, c'était Babouchka, signé Kate Bush, 8h55.
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0: Consultation médicale gratuite sur Ici Limousin, comme tous les matins avec le docteur Kierzek. Alors aujourd'hui, on arrête de fumer pour la journée mondiale sans tabac qui aura lieu ce dimanche.
3: Bonjour à tous, une bonne résolution que beaucoup d'entre vous ont prise et parfois reprise et reprisée comme une vieille chaussette. Arrêter de fumer. Alors comment on fait pour ne pas devenir chèvre, ne pas exploser son frigo, ne pas étrangler son collègue avec sa propre cravate? Je vous donne quelques clés. D'abord, arrêtons de nous mentir. Le tabac, c'est une vraie drogue. C'est pas qu'une histoire de volonté. La nicotine, c'est elle le chef de gang de cette drogue. Elle se fixe dans notre cerveau, sur des récepteurs. Et une cigarette, c'est du plaisir. C'est comme ça que votre cerveau va entretenir cette addiction. Sauf qu'à force, ces récepteurs, ils deviennent exigeants, ils réclament, ils harcèlent, ils demandent encore un peu plus. D'où, quand on arrête, les symptômes de manque, l'irritabilité, l'anxiété, les troubles du sommeil. Mais bonne nouvelle, ce manque, ça dure 3 semaines. 3 semaines à traverser une zone de turbulence et après, ça se calme. Alors la vraie question, c'est comment on tient ces 3 semaines? Première règle, faites-vous aider. Ne partez pas en mode, je vais arrêter à force du poignet, que la volonté, parce que le poignet, il va craquer. Il y a aujourd'hui plein d'armes efficaces, des patchs, des gommes, des pastilles, des sprays, ça s'appelle les substituts nicotiniques et ça vous donne la dose de nicotine. Cette substance qui est la substance addictive, mais sans les substances toxiques de la fumée. Ça réduit le manque de 50 à 70%. Deuxième règle, trouvez votre motivation. Pas une bonne motivation comme « Oh, je veux vivre plus vieux », etc. Non, quelque chose de concret. Dans un mois, je pourrais monter les escaliers sans m'arrêter. Ou alors, je vais économiser 250 euros par mois. Vous voyez, la récompense, elle est tout de suite. Et puis, troisième règle, anticipez les déclencheurs, le café, l'apéro. Ce sont des pièges. Et donc, il faut changer un peu ses routines.
0: Et que faire lorsque l'on craque, hein ?
3: Un craquage, ce n'est pas une rechute. Si vous tombez de vélo une fois, vous n'allez pas brûler votre vélo, par exemple. Le pire ennemi, c'est le tout ou rien. Vous avez fumé une clope, finalement, c'est pas grave, tant pis. Vous ne devenez pas fumeur pour autant, vous gardez le bénéfice de vos efforts. Donc là aussi, faites-vous accompagner en particulier par Tabac Info Service. Vous allez voir sur Internet, il y a un vrai coach qui peut vous accompagner. Puis vous pouvez le faire en équipe, en famille, avec les collègues de boulot, etc. Et dernier conseil, au bout de quelques heures, quelques jours, quelques semaines, vous allez ressentir les bénéfices, le goût qui revient, l'odeur qui revient, le souffle qui revient. Tout ça, c'est des cadeaux que vous faites à votre organisme. Allez, d'ici là, portez-vous bien.
0: Et ces cadeaux, c'est la maison qui offre. Et le docteur Kierzek qui a mis tout son cœur pour ce conseil. C'est un conseil par jour pour une meilleure santé. La journée sans tabac, je le rappelle, c'est ce dimanche. On sera le 31 mai, c'est le dernier jour du mois.
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0: Ici Limousin, bienvenue chez vous avec Marie-Ange Houlingue. Bonjour Marie-Ange.
9: Bonjour.
0: Alors j'ai fait mes comptes, j'ai fait les croix sur le mur et là, comme dirait l'autre, je dis yes, ça y est, c'est pas demain, c'est après-demain, je pars à la retraite, c'est comme ça que ça se passe.
9: Oui, vous êtes très jeune encore pour.
0: Non mais c'est un exemple. Oui, je vous remercie, je suis encore très jeune.
9: Donc Émilie Touilleras de la CARSAT, la caisse de retraite est avec nous jusqu'à 10h. Elle est prête à répondre à toutes vos questions. Vous l'appelez au 0550 5 34 5000. Si vous avez des questions à propos de votre retraite, comment la préparer, par exemple, Émilie est là, elle sait répondre à tout ou presque.
0: Ah oui, j'ai déjà eu en interview, elle connaît tout par cœur. Voilà, il y a des pièces justificatives qu'il faut avoir, des documents, la CARSAT s'occupe de tout de toute façon.
9: Voilà.
0: 05 55 34 5000. Je vais peut-être faire ma demande pour la retraite. Allez, belle journée. En attendant, à demain 7h.
9: À demain.
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9: Belle journée avec nous, il est 9h. Les infos avec Bastien Thomas, c'est le coup de chaud dans les écoles auviennoises et corréziennes depuis le début de la semaine.
10: Nos deux départements sont d'ailleurs toujours en vigilance jaune canicule aujourd'hui à Limoges. La mairie tente de faire baisser les températures dans la soixantaine d'écoles qu'elle gère, Valérie Monnier.
11: Dans le quartier de la Bâtie, le groupe scolaire René Blanchot accueille deux

0: l'insuffler dans le bâtiment.
1: Mais les effets ne se font pas encore sentir, reconnaît la directrice de l'école par intérim, Gaëlle Nion.
2: Dans les avancées technologiques, il y a le matériel en lui-même qui effectivement a été posé et qui est prêt à fonctionner, mais il faut aussi avoir des compétences humaines pour régler ce matériel. Et ça, c'est compliqué. On est en train d'en discuter avec la mairie, effectivement, pour régler les choses correctement, pour que ça fonctionne.
1: La mairie qui vient d'envoyer un mail pour recenser les besoins de toutes les écoles. En attendant, c'est le système D.
2: On ouvre les fenêtres tôt le matin. On a apporté des ventilateurs. On a des classes qui sont montées à 27, d'autres, on en a quand même une qui est montée à 31.
1: Et cette vague de chaleur se fait forcément sentir sur les organismes des plus jeunes.
2: Les enfants, ils arrivent un petit peu en retard parce qu'ils dorment très mal, parce que la plupart des habitants n'ont pas de climatisation, pas forcément de ventilateur. C'est quand même une population qui est assez vulnérable. Nous, on fait au mieux. Voilà, on les laisse un peu plus à l'ombre, on essaie de faire école dehors aussi.
1: Ici, heureusement, les deux cours d'école sont désormais végétalisés.
2: Là, dans la cour, on a de l'ombre toute la journée, puisqu'on a effectivement une dizaine de grands arbres qui couvrent cette partie qui est en copeaux en plus, donc qui ne renvoie pas la chaleur. Donc les enfants, là, l'après-midi, sont quand même plutôt bien. Autant qu'on peut l'être quand il fait 34 degrés, quoi.
0: On a pour objectif de traiter à peu près deux groupes scolaires par an. Pour le moment, c'est le rythme qu'on arrive à maintenir.
1: Et en cas de très forte chaleur, il peut y avoir d'autres solutions de repli, notamment au rez-de-chaussée.
2: Nous, si vraiment il commence à faire trop chaud, on va pouvoir descendre dans les salles en bas. Pour certains, peut-être faire classe dans d'autres salles. On va s'adapter, en fait.
1: Selon Météo France, les températures doivent redescendre de près de 10 degrés en début de semaine prochaine.
3: La ville de Limoges installe le même système de refroidissement à l'école Jean Montala du quartier de Beaubreuil et annonce avec Limoges Métropole des dépôts de plaintes systématiques désormais en cas d'ouverture de bouche incendie pour se rafraîchir. Les pompiers les utilisent en cas de besoin. La pression de l'eau peut même être aussi la cause d'accidents.
4: Le groupe Limoges Le Grand vous ouvre ses portes ce matin.
3: Visite de son site de Magret Romané à Limoges. Il y a une première visite à 8h30. Il y en aura une autre à 10h30. Journée, portes ouvertes dans le cadre de l'opération Choose Friends du gouvernement Choisir la France. Le grand spécialiste de l'équipement électrique coté au CAC 40 et dont les résultats pour le début de l'année 2026 sont très bons. Son PDG pour la France, Morgan Malcotte, était notre invité ce matin juste avant les infos de 8h. Une mobilisation contre la vie chère hier à Limoges et à Saint-Junien à l'appel de la CGT. Le syndicat a notamment demandé une taxation des superprofits, le blocage des prix ou encore une hausse générale des salaires. Se mettre dans la peau d'un député européen, plusieurs dizaines de lycéens au Viennois, Corréziens et Creusois se sont prêtés au jeu hier à Limoges. Opération organisée par la Maison de l'Europe en Limousin à l'ancien hôtel de la région Limousin à Limoges. Ces jeunes ont participé à des réunions en commission puis en séance plénière pour débattre et voter des textes fictifs. Un projet qui s'intègre dans la démarche pédagogique de leurs enseignants. Gaëlle est professeure au lycée Suzanne Valadon de Limoges.
5: Donc c'est intéressant pour eux à plusieurs titres parce que ça leur permet déjà de découvrir cette institution. Ça leur permet de traiter des thèmes cette année comme la fast fashion, la désinformation, le budget, des thèmes qu'ils retrouvent beaucoup dans leur enseignement technologique de spécialité en management ou en économie droit. Nous, ça nous permet en tant qu'enseignants de pouvoir expliquer les différents organes de décision au sein de l'Union européenne parce que c'est un fonctionnement qui peut paraître complexe de l'extérieur et ça leur permet aussi en tant que futurs citoyens de pouvoir s'immerger, de voir le travail parlementaire, travailler sur les articles, les amendements, le fonctionnement de la démocratie.
3: Outre le lycée Valadon de Limoges, des lycéens de Bossuet à Brive et Delphine Gay à Bourganeuf en Creuse ont participé hier à cette journée de simulation dans la peau d'un député européen. Pas de train sur la ligne Polt ce week-end, demain et dimanche, interruption du trafic dans le cadre de travaux sur la ligne intercité entre Paris et le Limousin.
4: La fête des Gaillards est annulée demain à Saint-Pantaléon de l'Arche.
3: C'est un événement important de la fin de saison de l'AS Saint-Pantaléon, le club de foot de la commune près de Brive. L'installation d'une cinquantaine de caravanes de gens du voyage dimanche dernier sur les terrains annexes du stade municipal empêche la bonne tenue de cette journée sportive et festive. 36 équipes de jeunes de toute la région devaient venir pour ce tournoi semi-nocturne. Contacté, le maire de Saint-Pantaléon de l'Arche, Eddy Marcos, n'a pas encore donné suite à nos sollicitations. La police nationale de Limoges a publié un démo démenti hier sur sa page Facebook. Aucune militante pour la protection des enfants contre les pédocriminels n'est en garde à vue au commissariat. C'est ce que dit une rumeur qui circule en ce moment sur les réseaux sociaux. Les pompiers de la Haute-Vienne sont intervenus sur 3 incendies hier à Nexon, la Meuse, des feux probablement dus à des jets de cigarettes sur la route, selon les pompiers. Autre incendie à Peyrade-Bellac, incendie de récolte. La piste d'une défaillance électrique est privilégiée concernant le bus de la STCL à

0: Limoges en feuille hier matin près du cimetière de Louga.
1: Et puis en handball, le LH a manqué l'occasion de monter sur le podium hier soir.
0: Les Limougeaux ont été battus par Chambéry 37 à 35 devant le public de Beaublanc pour la dernière de la saison à domicile. Il reste encore deux matchs à jouer, dès mardi face à Dunkerque et puis le tout dernier contre Nantes. Et Marie-Ange, la météo, c'est donc encore une journée très très chaude pour la Haute-Vienne et la Corrèze.
1: Oui, mais le soleil qui est très présent ce matin sera moins éclatant cet après-midi. Il sera souvent voilé par des passages de nuages élevés. Les températures restent très élevées, vous avez raison. 31 à 34 pour la Haute-Vienne, jusqu'à 37 en Corrèze sur le bassin de Brive. Un petit vent localement modéré d'est en milieu de journée et de nord-est à la tombée du jour. Un petit coup d'œil sur la journée de demain, samedi, un voile nuageux va filtrer le soleil. On reste avec des températures au-dessus de 30 degrés. Et puis à partir de dimanche, les nuages et les éclaircies vont se partager le ciel et on perdra 6 degrés. Voilà, on respirera un peu mieux à partir de dimanche.
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1: La retraite, ça se prépare, ça s'anticipe et c'est ce qu'on va voir dans quelques minutes avec Émilie Touilleras de la CARSAT qui va nous donner quelques précisions. C'est bon de faire le point quelquefois. Si vous avez des questions à lui poser, vous voulez savoir à quel moment vous pourrez partir, par exemple, Émilie peut vous le dire. Vous nous appelez au 05 55 34 5000 pour toutes vos questions concernant la retraite. Et pour vous attendre tranquillement, un joli duo avec Bernard Lavillier, Jimmy Cliff, Mélodie, Tempo, Armand.

0: Allez, ce matin, on fait le point sur la retraite.
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0: Avec Émilie Touilleras de la CARSAT, la caisse de retraite. Bonjour Émilie.
3: Bonjour Marie-Ange.
0: Alors on va faire le point parce qu'il y a réforme et puis ça, la réforme change, elle est en pause, elle revient. On va faire le point donc un petit peu à la situation d'aujourd'hui. Je rappelle que si vous avez des questions à poser à Émilie, vous pouvez le faire, 05 55 34 5000. Moi j'aimerais Émilie qu'on parle tout d'abord du relevé de carrière. Relevé de carrière qu'on peut retrouver, il faut ouvrir un compte. Donc, maretraite.fr, c'est ça ? La retraite.
3: Alors, c'est l'assurance retraite, effectivement, l'assurance-retraite.fr. Donc, sur le site de l'assurance-retraite.fr, là, vous allez avoir toutes les informations, notamment pour les personnes qui ont été salariées, puisque la caisse de retraite, la CARSAT, s'occupe en fait des salariés du privé, des artisans et des commerçants. Donc, toutes ces personnes qui ont cotisé.
0: Ça fait pas mal de monde.
3: Déjà, ça fait beaucoup de monde, effectivement. Et donc, en vous connectant sur notre site internet, vous avez accès à votre espace personnel et vous pouvez consulter votre relevé de carrière quand vous voulez, c'est disponible tout le temps. Et puis là, nous sommes au mois de mai, bientôt au mois de juin. Ça veut dire que normalement, vos salaires de l'année dernière, de 2025, devraient apparaître sur votre relevé de carrière. Donc comme ça, vous pouvez vérifier que ce soit bien reporté, puisque c'est important de le faire quand même assez régulièrement, plutôt que d'attendre la veille de sa retraite et d'essayer de se souvenir de tout ce qu'on a fait depuis qu'on a commencé à travailler. Ça fait beaucoup de choses à vérifier. Donc si, au fur et à mesure, au fil de l'eau, on surveille ce relevé de carrière, ça permet comme ça de le certifier en quelque sorte.
0: Et de voir s'il n'y a pas eu des manques dans les années passées, parce qu'il est possible qu'il y a 30 ans, quand on a commencé à travailler, on ait fait pas mal de petits boulots, on ait changé d'entreprise et que certaines ne nous aient pas forcément déclaré ou n'aient pas payé les cotisations retraite. Donc ça, c'est possible de le rattraper.
3: Tout à fait, et c'est très important justement de conserver tous ces justificatifs, tous ces bulletins de salaire. Donc ça, c'est vraiment ce qui fait foi et qui vous protège. Si par exemple, votre employeur n'avait pas payé les cotisations, mais que vous avez des bulletins de salaire en bonne et due forme, eh bien, vous ne serez pas pénalisé puisqu'on reportera les salaires et les cotisations sur votre relevé de carrière. Et puis, je pense aussi à d'autres situations. Vous savez, lorsqu'on a fait des TUC, on parlait des TUC.
0: Des travaux d'utilité collective, c'était des stages à l'époque.
3: Exactement. Ouais. Et en fait, avant la réforme 2023, eh bien, ces périodes-là, par exemple, elles n'étaient pas prises en compte et maintenant, elles le sont. Et donc, du coup, c'est important de conserver les justificatifs parce que la législation, elle peut évoluer et certaines périodes qui n'étaient pas prises en compte peuvent l'être. Donc vraiment, gardez bien vos justificatifs et puis vérifiez au fur et à mesure, au fil de l'eau, la complétude de votre relevé de carrière. Et puis je le rappelle, on trouve les trimestres d'activité professionnelle, mais on ne trouve pas que ça sur un relevé de carrière. Il y a aussi plusieurs autres périodes, notamment quand on est en arrêt maladie, au chômage, en invalidité. Et bien toutes ces périodes, elles doivent apparaître puisqu'elles vous génèrent des droits pour votre future retraite.
0: On parle de la retraite avec Émilie Touilleras de la CARSAT. Vos questions au 05 55 34 5000. Et puis on va continuer, nous, jusqu'à 10h, à faire le point.

0: Il faudrait que pleuve l'amour, une phrase à méditer par Pascal Obispo et Francis Cabrel.
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0: La retraite en question ce matin avec Émilie Touilleras de la CARSAT qui vous répond au 05 55 34 5000. Nous avons Isabelle au bout du fil. Bonjour Isabelle.
3: Oui, bonjour.
0: Quelle est votre question?
3: Alors voilà, je travaille pour une mairie et mon contrat va s'arrêter normalement le 27 février. Je ne sais pas s'il sera reconduit. Si jamais il n'est pas reconduit, ma retraite en taux plein est au 1er juillet. Que faire?
0: Alors, entre février et juillet, si j'ai bien compris.
3: Ouais.
4: Bonjour Isabelle.
3: Bonjour.
4: Donc j'imagine que si le contrat se termine au sein de la mairie, c'est que vous êtes contractuel.
3: Oui.
4: Actuellement, d'accord. Ce qui va se passer si vous êtes en fin de contrat, c'est que vous allez peut-être être orienté vers France Travail pour votre inscription, pour que vous puissiez conserver votre qualité d'assuré social. Ça, c'est surtout important. C'est qu'en étant inscrit à France Travail, du coup, vous garderez cette qualité d'assuré social. Et du coup, bien, vous pourrez déjà presque faire vos démarches pour déposer votre demande de retraite, puisqu'en fait, il faut réaliser la démarche 5 mois avant. Donc, si votre contrat s'arrête en février, eh bien, du coup, la retraite débutera qu'au 1er juillet, mais il faudra déjà enclencher les démarches.
3: D'accord.
0: Et quand on est inscrit à France Travail, Émilie, les trimestres sont comptabilisés?
4: Oui, tout à fait, ça pourra vous générer si vous êtes indemnisé. Alors ça va dépendre des règles de France Travail que là, pour le coup, je ne maîtrise pas. Mais du coup, en fonction, voilà, il peut y avoir un délai de carence, mais il se peut que vous soyez quand même inscrite et indemnisée. Et effectivement, par période de 50 jours d'indemnisation, vous pouvez obtenir un trimestre. Donc si on compte mars, avril, ça vous fait déjà un trimestre, mais juin, ça peut en faire un deuxième. Donc ça, c'est important, parce que ça va vous permettre de continuer à avoir des trimestres de reportés sur votre carrière.
3: D'accord, ok.
0: Voilà.
3: Et si jamais je reconduis, enfin, ils me reconduisent le contrat, je suis repartie pour un an, quoi.
4: Eh bien, ça peut être intéressant pour vous si vous aviez à l'âge légal le taux maximum, Isabelle?
3: Non, j'ai le taux plein, c'est tout.
4: Vous avez le taux plein. Eh bien, écoutez, tout ce que vous allez faire au-delà de votre âge légal, donc si vous êtes intéressé pour reconduire ce contrat, eh bien, du coup, vous pourrez effectivement pouvoir majorer en quelque sorte votre retraite, c'est-à-dire que les trimestres que vous allez avoir au-delà du 1er juillet, eh bien, ça va vous faire de la surcote. Et donc, vous aurez une majoration de 1,25% en plus par trimestre effectué. Et ça, c'est à vie, cette majoration.
3: D'accord, ok. Même si c'est que pour un an.
4: Ah, tout à fait. Que pour un an, c'est chaque trimestre que vous ferez après votre âge légal, du fait que là, vous avez, par le nombre de trimestres acquis, déjà le taux maximum, eh bien, tout ce que vous allez faire en plus, Isabelle, ça va venir vous faire une majoration.
3: D'accord.
4: Voilà. Okay. Et pour les caisses complémentaires, vous allez continuer à avoir des points. Vous devez être affilié à l'IRCANTEC actuellement. Alors, il y a l'Agirc-Arrco, mais si vous êtes contractuel, il y a de grandes chances que vous cotisiez à l'IRCANTEC.
3: Ah,
4: voilà. Peut-être. Mais ça, vous pouvez aller sur, je ne sais pas si vous avez déjà créé votre espace personnel.
3: Oui.
4: D'accord. Ben, en téléchargeant votre relevé de carrière, vous aurez le nom de toutes les caisses de retraite auprès desquelles vous avez cotisé. Et vous pouvez, sur le simulateur, projeter, par exemple, l'activité si votre contrat est renouvelé. Comme ça, vous aurez l'information sur le montant de la surcote qui vous sera attribuée.
0: Vous pourrez avoir le montant de votre retraite, ça c'est chouette aussi.
4: Oui, on peut faire en plus on peut choisir différentes dates de départ. Nous sur le simulateur, on vous dit toujours au plus tôt, mais si comme Isabelle vous voulez poursuivre l'activité parce que c'est possible, eh bien à ce moment-là, vous pouvez sur le simulateur décaler la date de départ et comme ça vous donne le montant l'information sur le montant que vous allez percevoir.
3: OK. Un grand merci madame.
0: Merci pour votre question Isabelle.
3: Bonne journée, au revoir.
0: Bah, faites comme Isabelle, si vous avez des questions, n'hésitez pas, vous nous appelez au 05 55 34 5000.
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2: Émilie Touilleras de la CARSAT est avec nous. Ce matin, on prépare la retraite et au téléphone, on accueille Raphaël. Bonjour Raphaël.
3: Bonjour.
2: Vous nous appelez de quel endroit ?
3: J'appelle de la commune de Saint-Salvador.
2: Saint-Salvador, c'est en Corrèze. Très bien. Voilà. Quelle est votre question ?
3: Alors, ma question, bonjour tout d'abord. J'ai sur mon info-retraite, j'avais redit il y a quelques temps, il y a 3-4 ans, et j'avais toute ma carrière qui était notée, sauf il me manquait mon service militaire que j'avais fait à l'époque, 10 mois. Mais depuis la dernière fois que j'ai regardé, il y a à peu près 3 semaines à moi, j'ai toute parce que je suis agent de l'éducation nationale et maintenant donc agent territorial après la décentralisation qu'on a eue, et toute la partie éducation nationale dont j'ai travaillé une douzaine d'années n'apparaît plus sur sur le site. Alors bon, ça m'a intrigué un petit peu, je voulais me renseigner, et puis là j'en profite en écoutant l'émission, je vais poser la question, si je peux passer éventuellement, je vois peut-être la chance d'avoir une réponse.
2: Alors, Émilie.
4: Bonjour, Raphaël.
3: Bonjour.
4: Du coup, si je résume, donc, vous avez eu d'abord une activité en tant que fonctionnaire rattaché à l'éducation nationale, c'est ça ?
3: Oui.
4: Et
3: oui,
4: maintenant, vous êtes dans une collectivité territoriale, donc vous êtes rattaché à la CNRACL, c'est ça ?
3: C'est ça.
4: D'accord. Et là, ce qui se passe, donc votre service militaire, juste après, vous avez été à l'éducation nationale ou vous avez eu d'autres périodes
3: Alors juste après, j'ai eu une petite période où j'ai travaillé commencé à passer un diplôme en maître ouvrier en agencement intérieur à l'époque en menuiserie, et après donc j'ai passé le concours et je suis rentré à l'éducation nationale directement. Donc c'était en 1995.
4: D'accord. Donc là, alors normalement ce sera forcément un de vos régimes spéciaux, parce que du coup la CNRACL comme l'éducation nationale sont des régimes de retraite spéciaux. Du coup c'est l'un des deux qui va valider votre service militaire. Là il faudrait. Alors je vous ai pas demandé votre âge, Raphaël. Vous disiez que vous étiez
3: 54 ans. Oui.
4: D'accord. Donc peut-être que vous pourriez vous rapprocher au niveau de votre organisme dans lequel vous travaillez. Vous devez peut-être avoir un référent au niveau des démarches retraite.
3: Oui, oui, j'ai quelqu'un qui est à la région qui s'occupe des démarches. Mais là on parle de l'armée, mais moi c'est l'armée. Bon, à la limite, ce qui m'embête, c'est surtout les de 1995 à 2007 qu'on a eu la décentralisation. J'ai toutes ces années-là qui n'apparaissent plus. Que j'ai cotisé, qui n'apparaissent plus sur info retraite.
4: Oui, c'est pour ça que je vous dis, en vous rapprochant normalement du référent côté CNRACL, ils peuvent engager. On a des fiches de liaison particulières entre organismes de sécurité sociale et régimes de retraite. Et donc, par exemple, si vous étiez affilié à notre régime, à l'assurance retraite, on se mettra en lien avec l'éducation nationale pour pouvoir rebasculer vos années. Alors, il se peut qu'il y ait des mises à jour aussi sur le site internet si elles apparaissaient et qu'elles sont parties. Il se peut qu'il y ait une mise à jour, mais vous passez par votre référent en interne qui lui se rapprochera de la CNRACL et qui pourra engager pour que vous puissiez retrouver un relevé de carrière complet. D'accord. Parce que j'imagine que savoir à quelle date vous voulez partir aussi à la retraite, il faut que la mise à jour soit effective. Ouais. Et il faudra aussi que votre service militaire soit reporté, que vous sachiez si c'est l'éducation nationale ou la CNRACL qui le valide, pour que vous puissiez aussi avoir une information précise sur votre date de départ. Donc je pense que vous pouvez peut-être engager une mise à jour de carrière, vous rapprocher de votre référent dans votre organisme pour faire le lien.
2: Voilà, donc je comprends bien, Raphaël, vous dépendez du service public et Émilie s'occupe du service privé, de la CARSAT.
3: Oui, j'ai compris, d'accord.
2: Donc, quand même, elle vous renseigne, il faut faire le point.
4: C'est ça, les liens entre les régimes, mais effectivement, il faut que ça soit une action de votre part pour qu'on puisse se rapatrier, que le reste des années manquantes.
2: Merci pour votre question, Raphaël.
3: Je vous remercie et je vous souhaite une belle journée.
2: Belle journée, à bientôt, au revoir.
3: Merci, au revoir.
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2: Dans le cadre de la journée du commerce équitable, car pour l'humain et la planète, le commerce équitable, c'est idéal. Demain, l'équipe de l'association Artisans du Monde vous invite à la rejoindre au 18 rue Haute-Vienne à Limoges pour une nouvelle édition de la fête du commerce équitable. Tout au long de cette journée festive, vous pourrez vous restaurer autour d'un brunch solidaire et équitable. Écoutez, regardez des chants, des sens, des danses et des musiques du monde. Et vous pourrez proposer une annonce aussi, puisque Artisans champion du monde réhabilite pour la journée le métier de crieur public. Voilà, vous allez participer à la fête. Artisans du Monde, c'est une association de solidarité internationale qui soutient le commerce équitable comme alternative au commerce mondial et à ses dérives. C'est important. Donc, demain, rue Haute-Vienne à Limoges pour faire la fête du commerce équitable.
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2: On prend la mer avec Alain Chamfort et le Manu Reva. Et juste après, on reparle de notre retraite avec Émilie Touilleras.

0: est 9h36 et on continue à parler de la retraite.
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0: Avec Émilie Touilleras de la CARSAT, on va avoir Isabelle au bout du fil. Alors Maïssa qui répond au téléphone ce matin nous a noté la question. Bonjour Isabelle.
3: Bonjour.
0: A priori, vous dépendez de la CIPAV. La CIPAV, c'est la Caisse des professions libérales. Voilà. Mais quand même, Émilie va essayer de vous répondre, même si c'est pas sa crèmerie, entre guillemets. Allez-y, Isabelle.
3: Oui, je voulais savoir si la majoration familiale, est-il vrai qu'elle existe pour la complémentaire, mais pas pour la retraite de base à la CIPAV?
4: Bonjour Isabelle. Alors normalement la majoration est identique au régime général et à la CIPAV. Il y a une majoration de 10% dès lors que vous avez au moins 3 enfants. C'est votre cas Isabelle ?
3: Oui.
4: D'accord. Alors ce que je peux vous inviter à faire pour avoir la réponse, parce que voilà, comme le disait Marie-Ange, moi je suis plutôt spécialiste voilà des salariés et des artisans commerçants pour le calcul de la retraite au niveau du régime général. Vous pouvez aller sur un site qui s'appelle le www.info-retraite.fr. Alors, si vous n'avez pas encore déclaré vos enfants qui ne sont pas reportés sur votre relevé de carrière, sur le simulateur, vous pourrez quand même les mentionner. Et dans le détail du calcul de votre retraite, eh bien, vous verrez si vous êtes éligible ou pas à la majoration de 10%.
3: D'accord.
4: Voilà. Donc, sur le site www.info-retraite.fr.
3: C'est le tiré du 6.
4: Exactement. Et là, vous vous connectez. Alors, si vous avez des identifiants France Connect, c'est parfait. Comme ça, vous allez pouvoir y accéder directement. Et en faisant les estimations, vous choisissez le modèle personnalisé. Ça vous permettra de mentionner vos enfants. On va vous demander leur date de naissance. Et puis, comme ça, ça calculera automatiquement la majoration auquel vous avez droit. Mais pour moi, normalement, vous devriez pouvoir en bénéficier aussi une majoration de 10% côté CIPAV.
3: D'accord.
0: Voilà, Isabelle.
3: Très bien, je vous remercie beaucoup.
0: Belle journée.
3: Bonne journée, au revoir.
0: Pour le cas d'Isabelle, Émilie, par exemple, ce dont elle parle, cette majoration de 10%, c'est pour les enfants, donc c'est sur la retraite et sur la complémentaire. À la CARSAT, c'est comme ça.
4: Oui.
0: Et on suppose qu'à la CIPAV, donc la Caisse des professions libérales, ça doit être la même chose.
4: Voilà. Effectivement, il y a ces majorations qui existent dans beaucoup de régimes, les majorations familiales, souvent à partir du troisième enfant. Il peut y avoir des conditions un petit peu différentes, des fois, pour les retraites complémentaire, mais c'est vrai que dans le cas d'Isabelle, si elle ne mentionne pas qu'elle a les 3 enfants, nous on n'a pas de moyen de le savoir en fait, donc c'est vrai que le simulateur, il peut être personnalisé au niveau de l'estimation, ce qui fait qu'en mentionnant les enfants, ça en tiendra compte. Et dans les estimations qu'on envoie de façon automatique, si on n'a pas eu connaissance de cette majoration, et je rappelle qu'elle est valable pour les mères mais aussi pour les pères, donc c'est la même chose, pour les pères qui auraient eu au moins 3 enfants, il peut y avoir donc également cette majoration de 10%. Et une petite information, c'est avoir eu ou élevé. Donc on peut avoir eu un enfant, je prends un cas, un enfant mort-né par exemple, et avoir 2 enfants ensuite qui sont en vie, et bien vous avez bien eu 3 enfants, et ça compte bien une majoration de 10%. Et souvent nos assurés n'osent pas toujours nous dire, on nous dise j'ai eu 2 enfants, mais en fait c'est bien avoir eu ou élevé au moins 3 enfants pour que ça puisse fonctionner.
0: Et avec 2 enfants ça marche pas?
4: Non, avec 2 enfants ça ne fonctionne pas. Mais la petite information dont on peut parler effectivement aussi, c'est que vous savez que dans le projet de la loi de financement de la Sécurité sociale 2026 qui a été votée et qui va rentrer en vigueur au 1er septembre, il y a un changement qui est prévu pour les mères sur le calcul de la retraite. Les mères, en fait, qui ont eu un enfant, eh bien leur retraite ne sera plus calculée sur les 25 meilleures années, mais sur les 24 meilleures années. Et pour celles qui ont eu au moins 2 enfants, eh bien ça sera calculé sur les 23 meilleures années au lieu des 25. Donc ça, voilà, c'est des informations autour de la parentalité hein, qui vont rentrer en vigueur à partir du 1er septembre. Et une autre information aussi, pour les enfants toujours, les mères qui ont eu donc au moins un enfant, eh bien on pourra utiliser 2 trimestres de majoration qui est rajouté. En fait, on a le droit à 8 trimestres par enfant en fin de compte. Eh bien 2 de ces trimestres pourront compter pour les départs anticipés et ça n'était pas le cas du tout avant. Donc voilà, si vous êtes mère de famille, sachez que si par exemple on vous avait dit non pour un départ anticipé parce qu'il vous manquait des trimestres, eh bien c'est peut-être important de revoir votre situation parce que ça peut évoluer au 1er septembre.
0: Voilà, il y a toujours des changements, donc effectivement il faut refaire le point régulièrement. Merci Émilie, vous êtes une mine d'informations. On reparle de la retraite dans quelques minutes.
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0: Dolce Vita, c'était Ryan Paris.
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0: Ce matin, Émilie Touilleras de la CARSAT, la caisse de retraite, répond à vos questions et nous accueillons Pascal. Bonjour Pascal.
3: Bonjour.
0: Vous nous appelez de quel endroit ?
3: Saint-Junien.
0: Saint-Junien, allez-y, on vous écoute.
3: Ma question est simple, je voulais savoir si la suspension de la réforme des retraites était vraiment était active, si elle s'appliquait vraiment. Parce que voilà, moi je suis de 1964, j'avais un départ prévu pour le 1er avril 2027, à l'âge de 63 ans. Et donc, je voulais savoir si ça allait s'appliquer, parce que normalement je partirais maintenant le 1er janvier 2027. Ouais, ma question, c'était savoir si la suspension de la réforme des retraites s'appliquait.
0: Ouais, je vous comprends, parce que c'est pas très clair, on ne sait pas où on en est avec cette réforme, mais Émilie le sait et elle vous répond.
4: Bonjour Pascal.
3: Bonjour.
4: Alors la première information, c'est que la suspension de la réforme des retraites, effectivement, qui a été actée, elle rentre en vigueur au 1er septembre 2026. Donc pour le moment, c'est toujours l'ancienne législation qui s'applique, mais elle va rentrer en vigueur au 1er septembre 2026 et les décrets sont tous parus en début de mois. Donc voilà, tout se profile parfaitement pour que on puisse l'appliquer dès le 1er septembre. Dans votre situation, effectivement, vous êtes né en 1964. Oui. Donc au lieu de partir avec un âge légal à 63 ans, ça vous permet effectivement de partir un petit peu plus tôt puisque vous gagnez donc un trimestre. Ouais, et 3 mois, voilà. Ouais, donc la possibilité de partir des 62 ans et 9 mois. Donc ça rétablit un départ au 1er janvier 2027 dans votre situation. Donc normalement, vous allez pouvoir accéder à la demande de retraite en ligne dans l'été, je pense, Pascal. Alors, parce qu'il va falloir faire 5 mois avant, voilà, pour pouvoir faire les démarches. Donc je pense que vous allez pouvoir après accéder aussi à la demande de retraite en ligne. C'est le plus simple hein, pour pouvoir effectuer cette démarche. Donc même si la législation ne rentre en vigueur qu'au 1er septembre, vous pourrez quand même accéder donc à l'outil de demande de retraite. Même si c'est au mois de septembre que vous faites votre demande, elle sera tout à fait valable. Votre mise à jour de carrière est déjà effectuée.
3: Oui.
4: D'accord. Donc, si tout est à jour au niveau de la carrière, vous verrez que c'est très simple au niveau de la saisie. L'avantage, c'est que en la faisant en ligne, vous passez directement sur le site de l'assurance-retraite.fr et ça déclenche votre demande pour la retraite de base et également pour les retraites complémentaires. Donc, en une fois, d'accord, vous demanderez à tout le monde.
3: D'accord. Je vous remercie.
4: Je vous en prie.
0: Merci pour votre question, Pascal.
3: Merci, bonne journée.
0: Bonne journée. C'est vrai que du coup, la réforme est suspendue, donc à partir du 1er septembre, jusqu'à quand ?
4: Eh bien, pour le moment, ça serait du 1er septembre donc 2026 jusqu'au 31 décembre 2027. Et puis ensuite, on attendra les prochaines, les prochaines décisions pour 2028.
0: Alors, en gros, parce que je sais que ça doit être très compliqué, mais qu'est-ce que ça change, le fait qu'elle soit suspendue ?
4: Alors, le fait qu'elle soit suspendue, c'est comme si on avait fait, en fait, un pause, en quelque sorte, on appuyait sur le bouton pause sur la réforme qui avait été actée en 2023, qui, elle, prévoyait, vous savez, l'allongement de l'âge légal. Ouais. On passait de 62 à 64 ans. Et bien là, tout simplement, on a vu l'effet sur Pascal, sur la date de départ, c'est que l'âge légal va évoluer, mais de façon moins rapide que ce qui était prévu. Et puis l'évolution du nombre de trimestres que l'on demande va aussi évoluer de façon moins rapide. Et donc du coup, certaines personnes qui avaient un âge de départ comme Pascal prévu au 1er avril, bien vont pouvoir partir 3 mois plus tôt à la retraite. Donc ça concerne les générations qu'à partir de 1964. Et donc, ce que l'on peut dire également, si vous posez la question, est-ce que je suis éligible ou pas à cette suspension de la réforme des retraites, vous pouvez aller sur le simulateur en ligne depuis l'espace de l'assurance retraite, depuis votre espace personnel, c'est déjà à jour. Donc vous aurez l'information et savoir s'il y a un impact ou pas pour vous, si vous allez pouvoir partir plus tôt sur votre départ à la retraite.
0: C'est-à-dire qu'au fur et à mesure qu'il y a des réformes retraites, etc., le site est mis à jour.
4: C'est ça.
0: Très vite. Ah ouais, c'est
4: Il est actualisé.
0: C'est
4: ouais, c'est actualisé très rapidement. Et là, notamment, il y a quand même beaucoup de nouveautés. Je parlais de la prise en compte des trimestres enfants, notamment, ouais, sur les départs anticipés pour les femmes. Certaines femmes vont pouvoir gagner quand même 3 trimestres, en fin de compte, puisqu'elles vont gagner 3 mois, par exemple, sur un départ éligible au départ anticipé. Et en plus, si elles ont eu un enfant, mais il y a 2 trimestres potentiellement qu'on va pouvoir prendre aussi. Donc j'invite vraiment à consulter l'espace personnel, ça vous donnera une indication. Et puis en cas de doute, bien entendu, on est là aussi pour vous accompagner. Vous avez la possibilité de prendre un rendez-vous depuis l'espace personnel, ou si c'est une petite petites questions, de poser votre question à un conseiller, et comme ça, on pourra apporter une réponse.
0: Il y a aussi, on n'en a pas parlé, mais les agences de France Service, où on peut se rendre un petit peu partout, et là, on peut prendre un rendez-vous. Bon, les conseillers de la CARSAT vont pas sur place forcément, par contre, en visio, on peut avoir des rendez-vous, et ça, c'est intéressant aussi.
4: Oui, tout à fait, pour les personnes qui auraient des difficultés à se déplacer, qui ont une France Service proche de leur domicile, et puis qui sont pas trop à l'aise avec l'informatique, ben rassurez-vous, parce que au sein de la France Service, il y a un conseiller qui va pouvoir faire le lien avec la CARSAT. Donc effectivement, c'est pas un conseiller retraite qui est dans la France Service, mais par contre, vous l'aurez en visioconférence, et c'est le conseiller France Service qui lui s'occupera de vous connecter. Vous aurez un petit bureau de confidentialité, et vous pourrez échanger tout à fait librement avec le conseiller CARSAT. Et à côté, ben, la France Service, elle peut vous aider aussi à faire les démarches en ligne. On parlait de la demande de retraite, comme je le conseillais à Pascal. Ouais. Bien, une France Service, elle peut tout à fait vous accompagner sur le dépôt de la demande de retraite en ligne.
0: Voilà pour les gens de la campagne. Merci Émilie Touiras de la CARSAT. C'est toujours un plaisir de vous recevoir. On apprend plein de trucs.
4: Merci.
0: Belle journée. À bientôt. Au revoir.
4: Au revoir.

0: C'était Pierre Garnier qui nous chantait L'Horizon.
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0: Et il est temps d'accueillir notre veto pour parler de la maternité des chiennes. C'est vrai que dimanche, c'est la fête des mères. À son approche, on peut avoir tendance à transposer nos émotions humaines sur nos animaux. On entend d'ailleurs très souvent cette phrase « Il faut qu'elle ait au moins une portée dans sa vie pour être heureuse et épanouie ». Le docteur Pierre Fabin est avec nous pour casser ce mythe très tenace et nous parler de la véritable maternité canine.
3: C'est effectivement une idée reçue très ancrée, mais soyons clairs sur le plan médical et éthologique, une chienne n'a absolument aucun désir conscient de fonder une famille. Chez elle, la reproduction est une pulsion purement hormonale dictée par ses chaleurs. Si elle n'a jamais de petit, elle ne ressentira aucune frustration psychologique, aucune horloge biologique qui tourne, ni aucun manque maternel. Au contraire, une gestation, une mise bas sont des épreuves physiques épuisantes avec de vrais risques médicaux comme la redoutable éclampsie, une chute de calcium mortel ou des césariennes d'urgence.
0: Mais une fois que les chiots sont là, on voit bien qu'elle est une mère très dévouée. Est-ce qu'elle ne ressent pas un petit déchirement quand on donne les chiots à l'adoption au bout de 8 ou 10 semaines ?
3: Et c'est un autre grand anthropomorphisme. Au tout début, son instinct maternel est surpuissant pour assurer la survie des petits. Mais la nature est très bien faite. Vers l'âge de 6 à 8 semaines, les chiots ont des dents pointues et deviennent très turbulents. La mère commence à saturer physiquement. Elle initie alors elle-même le détachement affectif. Elle les repousse brutalement pour qu'ils gagnent en autonomie et finit par s'en désintéresser. Quand les chiots partent enfin dans leur nouvelle famille, la mère ne pleure pas leur absence avec nostalgie. Bien au contraire, elle est souvent même extrêmement soulagée de retrouver son calme et son canapé.
0: Donc c'est très déculpabilisant pour les familles qui adoptent. En fait, on la débarrasse. Hein. Alors du coup, ce grand week-end de fête des mères, quel est le meilleur cadeau qu'on puisse faire à notre chienne ?
3: Le plus beau cadeau pour son bien-être et son espérance de vie, c'est tout simplement la stérilisation. La stériliser, c'est la protéger au quotidien. Une chienne stérilisée jeune voit son risque de développer des tumeurs mammaires, le cancer du sein canin réduit de façon drastique. Alors ce week-end, couvrez les mamans humaines de cadeaux, mais pour votre chienne, l'amour véritable, c'est de lui épargner une maternité inutile.
0: Qu'on se le dise, merci docteur.
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0: Like a Prayer avec Madonna.
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0: Belle journée avec nous, il est 10h. Les infos avec Bastien Thomas. La fête des Gaillards est annulée demain à Saint-Pantaléon de l'Arche.
2: Conséquence de l'installation d'une cinquantaine de caravanes de gens du voyage sur les terrains annexes du stade municipal dimanche dernier. Il n'y a eu aucune dégradation, mais le club de foot, l'AS Saint-Pantaléon de l'Arche, ne peut pas faire venir dans de bonnes conditions les 36 équipes juniors invitées pour ce tournoi semi-nocturne. Un nouveau week-end sans train entre Paris et le Limousin dès demain et jusqu'à dimanche en début d'après-midi. La SNCF suspend la circulation des intercités Polt dans le cadre de travaux. La vigilance jaune, canicule maintenue en Haute-Vienne et en Corrèze aujourd'hui. Jusqu'à 37 degrés sont annoncés pour Brive. La ville et l'agglo de Limoges annoncent d'ailleurs porter plainte, d'ailleurs désormais systématiquement en cas d'ouverture d'une bouche à incendie. Certains en ont pris l'habitude pour se rafraîchir. Les pompiers en ont besoin en cas d'incendie et la pression de l'eau pourrait même causer des blessures.
0: Dernière possibilité pour visiter Le Grand ce matin à Limoges.
2: Visite du site de Magret Romanet à 10h30 dans le cadre des journées Choose Friends organisées par le gouvernement. Le groupe Limougeot Le Grand côté au CAC 40 a aussi annoncé récemment de très très bons résultats pour le début de l'année 2026.

0: Le criminel n'est pas en garde à vue au commissariat Limougeaud. Il s'agit d'une fausse information qui circule en ce moment sur les réseaux sociaux, selon la police.
1: Le chanteur Patrick Bruel annonce se retirer de la troupe des Enfoirés.
0: C'est lui qui l'a décidé, précise ce matin la direction de la troupe. Patrick Bruel est visé par au moins 9 plaintes pour viol et agression sexuelle. Il nie les faits qui lui sont reprochés. Patrick Bruel est membre des Enfoirés depuis 1993. La piste d'une défaillance électrique est privilégiée après l'incendie. Incendie sur un bus de la STCL hier en fin de matinée à Limoges, sur le boulevard du Viginal. Le feu a pris au niveau du toit du véhicule, il n'y a pas eu de blessés. Les pompiers mobilisés hier sur plusieurs incendies en Haute-Vienne, à Nexon, La Mèze, Peyrade-Bellac, respectivement 2 feux sur le bord de la route, probablement dû à des jets de cigarettes, indiquent les pompiers, et un feu de récolte dans un champ, il n'y a pas eu de blessés.
1: Et puis le LH a raté le coche hier.
0: Les Limougeaux ont été battus hier soir par Chambéry à Beaublanc, 37-35, manquant l'occasion de monter sur le podium du championnat de France. C'était le tout dernier match de la saison devant les supporters à Limoges. Reste encore 2 matchs à jouer à Dunkerque dès mardi, puis à Nantes. Marie-Ange, il va faire très très chaud encore aujourd'hui en Haute-Vienne et en Corrèze. Météo France qui maintient d'ailleurs sa vigilance jaune, hein, canicule.
1: Oui, vigilance jaune pour le phénomène canicule pour la Haute-Vienne et pour la Corrèze. Vous le disiez tout à l'heure, il va faire jusqu'à 37 degrés cet après-midi sur le bassin de Brive. En Haute-Vienne, on aura de 31 à 34 degrés. Le soleil est bien présent ce matin, mais cet après-midi, il sera moins éclatant puisqu'il sera souvent voilé par des passages de nuages élevés. Un petit vent localement modéré d'est jusqu'en milieu de journée. Il sera de nord-est à la tombée du jour. Ça va rafraîchir un petit peu. Demain samedi, un voile nuageux va filtrer le soleil. Les températures vont rester au-dessus de 30 degrés. Et c'est à partir de dimanche que ça va baisser. Le ciel sera partagé entre nuages et éclaircies. Et on perdra 6 degrés dimanche.
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1: Dans quelques minutes, on écoute le nouveau titre de Mylène Farmer. Mais pour l'instant, c'est la guitare de Johnny Hallyday et la musique qu'il aime.

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Les mots ne sont jamais les mêmes pour exprimer ce qu'est le blues.

0: Et la guitare, c'est bon jusqu'au bout. Dans un instant, Espèce de tout poil va être consacré à un insecte aujourd'hui. Un capricorne qu'on n'aime pas beaucoup, c'est vrai, pourtant il gagne à être connu. Il n'y a pas un capricorne, mais des capricornes, des centaines d'espèces. On va voir ça dans quelques minutes. Avec Laurent Chabrol du CPIE, c'est le Centre Permanent d'Initiative pour l'Environnement en Corrèze. On va donc parler des capricornes, ce sera juste après le nouveau titre de Mylène Farmer.
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0: C'est à qui le tour? C'est le titre donc de cette nouvelle chanson de Mylène Farmer. L'album devrait arriver au mois de novembre prochain.

0: C'est à qui le tour, c'est le nouveau titre de Mylène Farmer.
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0: On va parler des Capricornes avec Laurent Chabrol du CPIE. C'est le Centre Permanent d'Initiative pour l'Environnement qui s'occupe notamment des insectes, qui mène des programmes pour favoriser les insectes. Alors le Capricorne, il y en a plein d'espèces.
3: Oui, en fait, oui, je dirais plutôt les Capricornes. Oui. Il y a énormément d'espèces avec des biologies très très différentes. En France, on est autour de 300-400 espèces différentes. J'ai pas le chiffre précis, mais en Limousin, on a recensé à ce jour une bonne centaine d'espèces de Capricornes différentes, avec des biologies très très différentes. Alors, ils sont souvent associés au bois, mais pas toujours. Hein. On a des Capricornes qui sont associés aux plantes herbacées, qui vont faire leur cycle dans des tiges de plantes, notamment des chardons qui abritent des Capricornes. On a une seule espèce qui va s'attaquer aux poutres et aux bois ouvragés. Voilà, c'est la seule sur les 100, 120 et quelques qu'on a dans la région. Et en plus, elle est devenue de plus en plus rare. Elle était très présente il y a une centaine d'années. Mais là, d'après les recensements qu'on a fait ces dernières années, elle est devenue dans une catégorie des espèces rares.
0: Donc cette espèce était très redoutée, parce qu'évidemment, si ça grignote les poutres, c'est embêtant pour les maisons.
3: Oui, oui, oui. Donc oui, c'est la seule espèce à s'attaquer au bois ouvragé. Hein. Les autres, comme le grand capricorne du chêne qu'on voit souvent, alors il est souvent mis en cause parce qu'il fait crever les chênes. Non, il fait pas crever le chêne. Il va s'attaquer à des chênes qui sont déjà souffreteux. Des chênes qui ont souffert d'épisodes de sécheresse, qui sont déjà un peu affaiblis. Mais c'est pas le capricorne. Lui, il va être là pour donner le coup de grâce, je dirais. Mais voilà, c'est pas lui qui est la cause de la disparition des chênes.
0: Il y a des capricornes aussi qui vivent dans les souches d'arbres morts.
3: Oui, on a pas mal de capricornes qui vivent dans les souches. Un capricorne que les auditeurs ont dû voir certainement en traversant les chemins, c'est un gros capricorne sombre avec une très grosse carapace, des très grandes antennes. C'est un capricorne qui marche au sol, qui ne vole pas et qu'on va voir dans les souches de feuillus. Chêne, hêtre, voilà, c'est le Morimus asper, c'est un capricorne qui n'a pas d'aile et qui marche, donc qui est assez menacé, parce que si son milieu vient à disparaître, s'il y a une coupe sévère, il peut pas s'enfuir, ou alors s'il s'enfuit, il court moins vite que les machines, et donc voilà, il reste au sol, il fait quelques dizaines de mètres, et après il faut qu'il se réfugie dans une souche pour pouvoir se nourrir et se reproduire.
0: Capricorne très particulier, on en parle avec Laurent Chabrol du CPIE, Centre Permanent d'Initiative pour l'Environnement.

0: Part-time lover, c'était Stevie Wonder. Dans un instant, on écoute ensemble sa raison d'être avec la participation de Lynn Renault, le tout pour la lutte contre le sida. Et ensuite, on reparle du Capricorne.
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2: On parle des Capricornes avec Laurent Chabrol du Centre Permanent d'Initiative pour l'Environnement. Le Capricorne, il y en a des centaines d'espèces. Ils sont souvent dans le bois. Il y en a un qui est très mal aimé, celui, mais on en voit de moins en moins, qui s'attaque ou qui s'attaquait aux poutres des maisons, parce que ça, évidemment, c'est dangereux. Même s'ils ne mangent pas la poutre en une nuit, au fil du temps, ça fait quand même des dégâts. Il y a d'autres Capricornes qui mangent des arbres affaiblis ou des souches d'arbres mort. Un Capricorne, c'est végétarien de toute façon.
3: Ah oui, complètement. Complètement végétarien. Soit il mange du bois sec, dans différents états de maturité, mais voilà, c'est... Ou alors des plantes herbacées. Hein. On a vu qu'il y a des Capricornes, notamment des agapanthes, qui vivent dans les tiges de chardon, par exemple. Voilà, c'est des insectes qui sont... Alors ceux-là, ils sont plutôt floricoles. Une fois qu'ils sont adultes, ils vont aller chercher un petit peu de nectar sur les fleurs. Mais la plupart des insectes, des capricornes adultes, ne vont pas aller s'alimenter ou vont aller s'alimenter d'un petit peu de sève qui suinte sur un arbre. Mais voilà, ils ont un régime alimentaire qui est entièrement végétarien.
2: Et ils sont mangés par qui? Parce que ça, c'est la loi de la nature.
3: Alors, ils sont mangés par plein de choses, par des renards, des oiseaux. Voilà, c'est une proie importante pour la faune. Hein. Je pense aux renards et aux oiseaux. Oui, mais j'ai pas trop d'autres exemples en tête pour le moment. Mais voilà, c'est un maillon de la chaîne alimentaire.
2: Ils sont de différentes tailles.
3: Oui, oui, oui. On a des très très gros, donc le grand Capricorne du Chêne, hein, qui fait 7-8 cm, qui est énorme, avec des larves aussi, des larves, donc un ver blanc, hein, qui est dans le bois, qui fait la taille du pouce. Et puis on a des insectes beaucoup plus petits. Tout un tas de petits capricornes qui vivent dans des branchettes avec des larves qui sont bien sûr aussi beaucoup plus petites. Ils font quelques millimètres par exemple. Notamment il y a un petit capricorne qu'on va trouver sur les aulnes, hein, qui fait moins d'un centimètre et qui ne va se développer que dans l'aulne par exemple. On va le trouver uniquement dans les boisements au bord de rivières. On parle d'un capricorne qui s'appelle par exemple la Rosalie des Alpes, qui est d'un magnifique bleu avec des taches noires, qui est un capricorne alors qui est bleu duveté, hein, c'est vraiment magnifique. C'est un capricorne qui a été recensé depuis le début des années 2000 en Limousin. Avant il n'avait pas été trouvé, mais je pense qu'on le cherchait pas trop. Il est connu des grandes vallées. Les premières observations ont été faites autour de Merle, par exemple. Mais on les a rencontrées dans la vallée de la Serre, la vallée de la Maronne, la vallée de la Dordogne, les affluents, et aussi en Creuse, dans la vallée de la Tarde et du Cher. Donc c'est un capricorne qui est protégé en France et qui fait partie des espèces de la directive Natura 2000.
2: Voilà, donc on a fait la connaissance de la Rosalie des Alpes, ce capricorne bleu, et puis de tous les autres capricornes aussi, grâce à Laurent Chabrol du CPIE. C'est le Centre Permanent d'Initiative pour l'Environnement en Corrèze.

0: La voix toute particulière de Demis Roussos.
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0: Demain, l'association Népal Enfance et Lumière, dont l'objectif est de scolariser les fillettes au Népal, organise une grande journée festive à Brive, salle Chadourne. Dès 10h et toute la journée, il y aura un marché d'artisanat népalais, des expos de photos, d'aquarelles et de panneaux explicatifs sur différents sujets qui concernent le Népal. À 15h30, cinéma avec le film Les Confidences de l'eau, en présence du cinéaste ethnologue Serge Verne. Et puis à 18h, on est toujours à la salle Chadourne de Brive, un apéro jazz avec les Blues White, c'est un groupe de jazz briviste. L'entrée est libre et au chapeau, et les fonds récoltés contribueront donc à scolariser des fillettes et des filles au Népal, notamment à Katmandou. Voilà pour cette belle soirée demain à la salle Chadourne de Brive avec l'association Népal Enfance et Lumière.
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0: La chanson du film Cria Cuervos, Jeannette, Porqué te vas. Juste après, on fait un petit tour en Corrèze au refuge SPA.

0: Au revoir, Jeannette.
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0: C'est l'heure de notre rendez-vous SPA du vendredi. Cette semaine, c'est la Corrèze qui est avec nous en la personne d'Agnès Bassinet. Bonjour Agnès.
3: Bonjour.
0: Comment allez-vous?
3: Ça va très bien, merci.
0: Alors on va commencer par donner des nouvelles du chien que vous avez proposé à l'adoption il y a 15 jours. C'était un croisé labrador de 10 ans qui répond au nom de Babar. Où en est-il, père Babar?
3: Alors, le père Babar, il est parti, alors ça va faire presque une semaine maintenant qu'il a trouvé sa nouvelle famille. Alors, il a quitté la région, il est hors département, et il a trouvé une super famille géniale qui est venue le rencontrer, qui l'a tout de suite emmené avec lui.
0: Babar, donc avec voilà. Babar qui a été adopté. Ça, c'est déjà une bonne nouvelle.
3: Super, oui.
0: Et alors, aujourd'hui, c'est encore un chien que vous nous présentez. Cette fois, c'est un petit genou qui s'appelle Buzz. Racontez-nous.
3: Oui, alors, c'est un petit Buzz qui a été trouvé errant dans la rue. Alors, c'est pas un petit, hein, c'est un chien qui est assez de grande taille, presque, il fait taille berger allemand, c'est un petit berger à peu près. Alors, c'est un chien qui est adorable, qui est très gentil humain, qui est sociable avec les autres animaux. Il faut juste savoir que c'est un chien qui est hyper dynamique parce qu'il est tout jeune, il a tout juste un an. Donc, il a vraiment besoin, il correspondrait vraiment à une famille qui est très sportive, c'est-à-dire qui veut faire du jogging avec, ou l'emmener balader, ou faire des randonnées. Parce que lui, il adore ça totalement.
0: Voilà, Buzz, je disais petit parce qu'effectivement il est jeune, il a moins d'un an, hein, c'est un petit genou.
3: Un petit bébé. Oui.
0: Alors je précise que vous pouvez voir la photo de Buzz sur notre page Facebook, donc vous verrez, vous allez craquer, il a une bonne mine ce petit chien. Donc vous l'avez depuis combien de temps vous, Agnès?
3: Alors nous on a eu nos délais pour hier, ça va faire presque un mois maintenant qu'il est arrivé chez nous.
0: D'accord, et donc il n'est pas identifié, personne ne l'a réclamé?
3: Non, malheureusement pas de collier, pas d'identification, malgré nos annonces, personne ne l'a réclamé, non.
0: Donc c'est un chien assez jeune, assez grand, donc un croisé berger, il est beige avec la bouille un peu noire, je crois qu'on peut le décrire
3: oui,
0: comme
3: ça. Oui, c'est
0: ça,
3: exactement.
0: Et donc effectivement il est très dynamique, il a besoin d'une famille sportive qui va le promener et aller faire peut-être du sport avec lui, avec un jardin plutôt.
3: Oui, c'est plus préférable parce qu'en appartement, vu sa dynamique, je pense qu'il ne se supportera pas longtemps enfermé, quoi. C'est ça le problème.
0: D'accord. Est-ce qu'il est copain avec les autres chiens ou avec les chats?
3: Alors avec les chats, bah, il faudra être vigilant. Alors il est en âge où il peut avoir un peu d'éducation parce qu'il veut courir après. C'est pas de l'agressivité, je pense que c'est plus du jeu, donc c'est une petite éducation à lui montrer. Et avec ses congénères, il n'y a aucun problème parce que du moment qu'il y a du jeu, c'est un chien qui veut vraiment que jouer, donc il n'y a aucun problème.
0: D'accord. C'est un grand joueur, il s'appelle Buzz. Il est donc proposé à l'adoption cette semaine par le refuge SPA de la Corrèze, qui se trouve à Chaméra, je vous le rappelle. Vous allez sur notre page Facebook, vous verrez la photo du chien. Il y a les liens aussi pour rejoindre la SPA de la Corrèze et l'équipe d'Agnès Bassinet. Agnès, vous allez organiser les portes ouvertes à la SPA de la Corrèze. C'est au mois de juin.
3: C'est exactement ça, nous sommes presque arrivés bientôt, d'ici une quinzaine de jours, c'est le 13 et 14 juin. Donc nous organisons porte ouverte sur le refuge, donc tous les gens peuvent passer, rencontrer nos animaux. Et il faut savoir que nous organisons une très grosse tombola. Il reste encore quelques billets à vendre, donc les personnes le veulent, c'est 2 € le billet, qui n'hésite pas à passer en prendre au refuge et tout l'argent récolté ira au bien-être des animaux.
0: Voilà, donc je précise que le refuge SPA de la Corrèze est à Chaméra, route de Brive. Merci beaucoup Agnès.
3: Exactement, merci à vous.
0: Belle journée.
3: Bonne journée,
0: au revoir.
3: Bonne journée, au revoir.
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2: Indochine, et juste après, Stéphane Pigato va nous emmener pour tester des noix, des belles noix.

0: Le chant des cygnes, c'était Indochine.
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0: Et tout de suite, Stéphane Pigato teste pour nous les noix, les dorésiennes. Une gamme de noix aromatisées aussi bien au sel qu'au poivre, au piment ou au curry. Idéal pour vos barbecues de l'été. Il est à Lignérac, en Corrèze.
3: Ici Limousin a testé pour vous les noix de Cyril Abonnel. Bonjour.
4: Bonjour.
3: Le moulin de la Vicomté. Alors la Viveye, Comté comme un conte, hein, C-O-N-T-E-E.
4: Donc la Vicomté, c'est le petit clin d'œil à la Vicomté de Turenne en un mot.
3: Vous faites toutes sortes de noix sous toutes sortes de formes, c'est-à-dire.
4: C'est-à-dire qu'on est, à la base, on est nuciculteur, producteur de noix. On a la chance d'être dans l'aire géographique de la noix du Périgord et de l'huile de noix du Périgord, en appellation aussi depuis fin 2018. On a remonté un vieux moulin du matériel centenaire qu'on a récupéré dans le nord du Lot. Et sur cette base d'huile de noix du Périgord, comme on a un bon chaudron en fonte, eh ben on a eu l'idée d'étoffer la gamme en travaillant avec un artisan chocolatier qui nous fait des noix au chocolat, au caramel. Mais plus récemment, comme on a rencontré un sélectionneur d'épices chez un chef étoilé bordelais, on a créé une gamme de dorésiennes, c'est pas encore dans le dictionnaire, ce sont des noix dorées et corésiennes, dorées au chaudron, aromatisées à la fleur de sel de Guérande et aromatisé ou épicé avec en fait des très bons produits.
3: Alors on verra cette gamme de noix pour l'apéro tout à l'heure. Je voulais revenir deux secondes sur les huiles parce que là il y en a trois en face de moi. Elles n'ont pas tout à fait la même couleur. C'est quoi? Elles sont différentes? C'est une différente façon de faire? C'est quoi?
4: Exactement. On a notre première huile qu'on a appelée Alorée avec un goût de noix. On n'a pas vraiment le grillé. Notre deuxième huile, la Dorée avec une apostrophe. Donc là on commence à avoir de la noix grillée. Et la troisième, la Mordorée, donc le vieil or, hein, parce que plus on grille, plus la couleur va foncer. Si c'était du pain, moi j'aime faire cette comparaison simple, notre première huile, ça serait de la mie de pain, la deuxième, de la croûte de baguette légère, et la troisième, de la croûte de pain de campagne ou de la brioche. Donc on a un dialogue un peu subtil entre la dimension, le goût de la noix et le goût du grillé.
3: Et puis alors, vous nous parliez de cette gamme. Alors là, on arrive dans la période des apéros. Alors on a, vous le disiez, à la fleur de sel, on a origan romarin, on a du curry, on a du piment du Béarn, on a du poivre. On a l'habitude des noix sucrées. Comment vous avez eu l'idée de cette gamme de noix salées?
4: En fait, ces produits, ces dorésiennes, ça va être le croisement de trois rencontres. Les paliers de Guérande, sacré français, le sélectionneur d'épices qu'on avait rencontré chez un chef étoilé. Nous, on a tenu à avoir des épices vraiment de très bonne qualité. On fait des petits volumes et on a des très bonnes noix qui rencontrent des très bonnes épices ou des très bonnes aromates, quoi.
3: La rencontre, justement, elle se fait aussi à l'apéro avec les copains. Je me permets d'en goûter une parce que je vois qu'il y en a plein là. Je vais goûter celle au poivre, tiens. C'est comme, ouais, c'est ça. C'est comme une noix de cajou, c'est comme une cacahuète. Ce poivre, il pique pas.
4: Exactement.
3: Il est très goûtu, très très bon. Je goûte celle au piment du Béarn. J'aime bien ce qui pique, hein. Vous avez deviné, je pense. Alors, ce qui est troublant, c'est que ça reste de la noix, mais qu'on sent vraiment les différents goûts des piments par au-dessus, quoi. C'est-à-dire que c'est pas juste du goût de noix, hein, c'est vraiment, c'est très très bon.
4: Et c'est pas non plus que de l'épice. L'idée étant d'avoir vraiment de la mâche et de la noix. On veut pas que ce soit juste un véhicule insipide, enfin pas insipide, mais on veut sentir et la noix et l'épice.
3: Et c'est très bien équilibré. Et d'ailleurs, c'est le retour là. Pendant que vous me parliez, j'avais le retour du piment là.
4: Voilà.
3: J'ai fait un peu le malin, mais le piment il est bon quand même. Hein, cotes, hein. Ici Limousin a testé pour vous donc les dorésiennes de la Vicomté et c'est validé.

0: Second Miss, c'était AA, il est 10h52.
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0: Il est donc grand temps d'accueillir Muriel Jourdan. Chaque jour, elle décrypte les tendances. Et ce matin, on va s'intéresser à une tradition indémodable. C'est la fête des mères qui aura lieu dimanche.
3: Oui, ce dimanche, les mamans recevront sans doute un bouquet de fleurs, des chocolats, un objet non identifiable en pâte à sel. Et oui.
4: Tiens, maman, c'est pour toi.
3: Oh, mon petit chat, c'est quoi?
4: Un collier de pâte.
3: Oh, j'adore! Et c'est vrai en plus, il n'y a que les enfants pour nous faire aimer les nouilles autour du cou. Comme à mon habitude, direction la rue pour vous tendre mon micro et recueillir vos souvenirs de fête des mères. C'est plutôt bon esprit ça comme thématique, la fête des mères, les souvenirs d'enfance, tout ça. Ah tiens, je me dirige vers une dame souriante, assise sur un banc au soleil. Je sens que le sujet va la toucher. Madame, votre souvenir de fête des mères?
5: Nous, on a eu une autre génération, pas celle de Ménin. Parce que celle de Ménin, ils ne regardaient pas si vous étiez fête des mères, ils n'en ont rien à branler. Hein. Oui, je vous le dis, ils n'en ont rien à branler.
3: Ah, ok. Bon, quelqu'un se dévoue pour lui offrir un cendrier en pâte à sel à cette dame? Et vous, vous fabriquiez quoi à l'école à l'époque pour la fête des mères?
6: Eh bien, on faisait des petits cadres. Et alors, on marquait « Je t'aime, maman », avec une fleur. Et on descendait ou quelque chose en terre, vous savez.
3: Alors, on faisait les petites poteries, là?
6: Petites poteries.
3: Vous avez quel âge, là, aujourd'hui?
6: Moi, j'ai 73 ans.
3: Donc, c'était à l'époque du CP. Vous aussi, vous faisiez ça dans votre école?
7: Bien sûr. Et qui, voilà.
3: Des poèmes aussi?
7: Poèmes un peu moins. Non, mais peu importe, c'est le geste qui compte, la façon. Après, chacun, la notion de valeur. Si on peut acheter mieux, on achète mieux. Après, des fois, vous faites un cadeau à 10 euros, il a de la valeur.
3: Mais oui, il a raison, c'est le geste qui compte avant tout.
0: Oui, mais au-delà de sa dimension symbolique, la fête des mères est aussi synonyme de dépenses.
3: Oui, et parmi les idées qui séduisent le plus, il y a les fleurs pour 65% des Français. Sauf que peu de gens le savent, mais c'est l'œillet qui est la fleur historique de la fête des mères. Hein. Pas la pivoine, pas la rose. Anna Jarvis, fondatrice américaine de cette fête au début du XXe siècle, avait choisi l'œillet en hommage à sa maman. Et vous, vous offrirez quoi ce dimanche?
8: Moi, je pense que je vais, comme d'habitude, offrir des fleurs et un petit coffret maquillage ou un petit truc juste pour marquer le coup, quoi, pas un truc super grand, quoi.
3: Et comme les journées marquées par la douceur et les petites attentions, ça ne peut pas nous faire de mal, hein, surtout en ce moment, je termine par cette mignonnerie d'enfant.
4: Maman est une fleur, mes doigts sont des pétales, je t'aime un peu, beaucoup, à la folie, pas du tout. Pas du tout, vilaine petite fleur. Moi, je sais que ma maman m'aime de tout son cœur.
3: Alors, à dimanche, les mamans de France et du monde entier, celles qui veillent toujours, même si elles ne sont plus là, celles qui vivent et qui aiment, on vous embrasse et bonne fête.
0: Merci Muriel.
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0: Un grand moment, l'œuvre de Jean-Jacques Goldman pour Céline Dion. 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
0: Et belle fin de matinée avec nous, il est 11h. Les infos avec Nathalie Cole. Encore une journée caniculaire aujourd'hui en Limousin.
2: Oui, la Haute-Vienne et la Corrèze restent en vigilance jaune aujourd'hui, jusqu'à 37 degrés attendus à Brive avant une baisse des températures annoncée surtout pour dimanche. En attendant, les maraîchers et les pépiniéristes s'adaptent pour ne pas suffoquer sous leurs serres et tenter de faire résister leur culture. Témoignage à suivre dans le journal de midi. À Limoges, la ville et l'agglo rappellent que l'ouverture des bouches à incendie pour créer des geysers et se rafraîchir est illégale. Et comme les années précédentes, elles porteront plainte systématiquement si ça se produit. Ces dégradations sont passibles de peines allant jusqu'à 5 ans de prison et 75 000 euros d'amende. Les pompiers de la Haute-Vienne mobilisés sur 3 incendies hier après-midi, des feux de broussailles en bord de route à Lamèze et Nexon, rapidement éteints. Également un feu de récolte à Peyrade-Bellac, il n'y a pas eu de blessés. Les surfaces brûlées restent limitées. Patrick Bruel ne participera pas au prochain concert des Enfoirés au bénéfice des Restos du Cœur. Décision prise par le chanteur visé par une 30aine d'accusations de viol et agressions sexuelles qu'il conteste. Son retrait est confirmé par la directrice artistique des Enfoirés. Patrick Bruel était un pilier de cette troupe depuis 1993.
0: Les trafics de drogue dans le viseur du gouvernement.
2: Un comité interministériel de lutte contre la criminalité organisée se tient aujourd'hui autour de Sébastien Lecornu dans un contexte de recrudescence des meurtres liés à ces trafics. 12 ministres autour de la table pour mettre en place une action globale allant de la prévention à la répression. La Roumanie convoque son conseil de défense après la...

0: Roland Garros, côté français, la journée d'hier marquée par l'exploit de Moïse Kouamé, 17 ans, le français est devenu le plus jeune joueur à atteindre le troisième tour en Grand Chelem depuis Rafael Nadal en 2003 à Wimbledon. Il a battu le paraguayen Adolfo Daniel Valero en 5-7. Ça passe aussi chez les filles pour Diane Paris. La météo, Marie-Ange, on le disait, encore chaud aujourd'hui.
1: Oui, on va avoir jusqu'à 37 degrés sur le bassin de Brive, vous le disiez. En Haute-Vienne, on aura de 31 à 34 degrés. Le soleil sera moins éclatant cet après-midi. Il sera souvent voilé par des passages de nuages élevés. Un petit vent modéré d'est qui souffle actuellement. Il va tourner au nord-est à la tombée du jour. Demain, le soleil sera filtré par un voile nuageux, mais les températures vont rester au-dessus de 30 degrés. Et c'est dimanche, effectivement, qu'on va perdre 6 degrés avec un ciel partagé entre nuages et éclaircies.
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1: Voilà, si tout va bien pour la nature, on aura de la pluie la semaine prochaine. Tout de suite, c'est Paris Latino avec Bandolero. Et ensuite, on va jouer ensemble à l'instantané. Belle fin de matinée avec nous.

0: Paris Latino avec Bandolero.
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0: Jusqu'à midi, on va jouer ensemble à l'instantané. Le principe, vous le connaissez bien, il s'agit de faire de petits voyages dans le temps. On joue avec une année qui sera déterminée par la roue du temps, au hasard. Et je vais faire une affirmation d'un événement qui se serait produit cette année-là en question. Et vous me dites si oui, l'événement a eu lieu cette année-là, ou alors si c'était avant, ou alors si c'était après. Et vous gagnez le cadeau. On a des cadeaux pour l'été en ce moment. On a des écouteurs Bluetooth, on a des draps de bain, on a des petits ventilateurs brumisateurs. Ça, c'est nouveau, c'est drôlement pratique. Enfin bref, vous nous appelez au 05 55 34 5000 pour jouer à l'instantané avec nous. 05 55 34 5000. Ce matin, c'est Maïssa qui est au téléphone qui vous répond. Et pour commencer, on joue avec des écouteurs Bluetooth. Ils seront pour vous au 05 55 34 5000. C'est parti. Souvenir des années 80 avec Earth, Wind and Fire qui nous chante Boogie Wonderland. Vous voulez des écouteurs Bluetooth, c'est pas bien compliqué. Appelez-nous tout de suite 05 55 34 5000.

0: Stevie Wonderland avec Earth, Wind and Fire. C'est toujours un plaisir. La roue du temps de l'instantané n'attend que vous pour tourner, pour tenter de gagner le premier cadeau de cette matinée. On va vous proposer tout de suite un nouveau cadeau. Il s'agit d'un ventilateur brumisateur flotti, portable, que vous pouvez poser sur votre bureau, embarqué partout. Ça vous permettra donc de vous rafraîchir. Si vous voulez gagner le ventilateur, vous nous appelez 05 55 34 5000. Je vous rappelle le principe du jeu. On va lancer la roue du temps qui va tomber sur une année. Je vais faire une affirmation. Vous me dites si, oui, cet événement s'est déroulé cette année-là, ou bien si c'était avant, ou bien si c'était après. On n'est pas à une année près. On joue plus avec des périodes le vendredi matin, donc c'est quand même plus facile. Vous voulez gagner le ventilateur brumisateur flotti? Appelez-nous 05 55 34 5000.
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0: c'était Gaëtan Roussel.
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0: Et on va jouer avec Eliane. Bonjour.
4: Oui, bonjour.
0: Comment allez-vous?
4: Ça va très bien, le beau temps.
0: Vous nous appelez de quel endroit?
4: Alors, je vous appelle de Chasteau. C'est une petite commune à côté du lac du Causse.
0: Et oui, bien sûr, Chasteau, donc pas loin de Brive.
4: Oui, tout à fait.
0: Très bien.
4: 10 kilomètres, 10-12, oui.
0: Qu'est-ce que vous faites de beau aujourd'hui, Eliane?
4: Oh ben là, j'ai été marcher ce matin très tôt.
0: Oui.
4: Voilà, et ça fait du bien. Et puis là, je vais préparer le repas.
0: Très bien. Vous allez manger quoi?
4: Oh, j'ai fait une bonne tranche d'entrecôte. Et puis avec des haricots verts, voilà.
0: Très bien, parfait.
4: Voilà, des haricots verts de conserve, bien sûr.
0: Oui, il y en a pas encore. C'est un petit peu.
4: Non.
0: Tout.
4: Bon,
0: vous avez un jardin?
4: Oui, mon mari fait du jardin.
0: Bon, il souffre pas trop de la chaleur actuellement, le jardin?
4: Non, ça va, parce qu'il le fait soit le matin tôt, soit le soir. Voilà.
0: Et les légumes, ils sont pas cramés, non?
4: Si, on avait des petits pois, mais là, ça pousse plus parce qu'il fait trop chaud.
0: Ouais, voilà. Faudrait mettre des protections pour les années à venir. S'il y a d'autres périodes de chaleur, faudrait envisager de mettre des trucs, je sais pas.
4: Oui, c'est vrai.
0: Bon, Eliane, on va donc jouer à l'instantané. Je vais lancer la roue du temps. Vous allez dire stop et on va découvrir avec quelle année vous allez jouer. Allez, je lance la roue.
4: Oui. Stop.
0: Allez, elle s'arrête.
2: 2019,
0: c'était pas très loin, Eliane. C'était
4: oui, 7 ans, oui.
0: Il y a 7 ans, bon. Vous vous intéressez un petit peu au tennis?
4: Non, je n'aime pas trop le tennis.
0: Bon, mais quand même, actuellement, c'est Roland.
4: Mon mari, beaucoup, mais moi, non.
0: Bon, bah, il est dans les parages, votre mari?
4: Non, il n'est pas là.
0: Bon, dommage, bon. Alors, déjà, on va se rafraîchir la mémoire au niveau de la musique. En 2019, on écoutait Angèle avec cette chanson qui a fait beaucoup de bruit.

0: Voilà, vous vous souvenez de cette chanson, La Petite Angèle,
1: oui, Angèle
0: ouais, qui se laisse pas faire. Alors maintenant, je vais faire l'affirmation. Je vous rappelle, Eliane, qu'on joue pas, on n'est pas à une année près, on joue avec des périodes. 2019, oui. C'était il y a 7 ans.
1: Oui.
0: Et moi, je vous dis qu'il y a 7 ans, l'Allemande Steffi Graf remporte sa 6e et dernière victoire en finale au tournoi de tennis de Roland-Garros.
1: Oui.
0: Alors, est-ce que Steffi Graf a remporté sa dernière victoire il y a 7 ans? Ou alors, est-ce que c'est plus vieux? Ou alors, est-ce que c'est plus récent?
1: Oui, je me souviens bien d'elle, oui. Comme je ne suis pas trop le tennis, je dirais avant.
0: Oui. Bravo.
1: Je suis tombée pile poil.
0: C'était... Quand je vous dis qu'on jouait avec des périodes, c'était 20 ans avant. Voilà, elle a remporté sa dernière victoire en 1999.
1: Ah oui,
0: Steffi Graf. C'était contre la Suisse Martina Hingis à l'époque.
1: Ah, oui.
0: Voilà, ça me rappelle des souvenirs.
1: Son nom, ça me disait, oui. À l'époque, j'ai entendu parler, oui. Mais comme je ne suis pas trop ce sport, voilà.
0: Ouais, écoutez, quand même, Steffi Graf, c'est une tellement grande championne qu'on se souvient quand même d'elle.
1: C'est vrai.
0: Vous gagnez notre ventilateur brumisateur flotti, un petit ventilateur, je le disais tout à l'heure, qu'on peut tenir à la main. J'ai testé pour vous, il y a plusieurs vitesses. Et si vous appuyez sur un petit bouton, il y a de l'eau dans le pied. Il faudra remplir évidemment le pied. Et ça fait brumisateur en même temps.
1: Ah, voilà. Mais ça c'est super, j'en avais pas en plus.
0: Voilà, donc c'est tout nouveau. Donc soit vous le tenez à la main, soit vous le posez sur le bureau, vous inclinez la tête et puis voilà, ça vous rafraîchit.
1: Très bien, je vous remercie beaucoup.
0: On vous souhaite de passer une très belle journée.
1: Je pense que ça va me servir.
0: Oui, au début de l'été, c'est pas mal.
1: Oui.
0: On vous souhaite une très belle journée, Eliane, à très bientôt.
1: Merci, pareillement, une bonne journée, mais merci en tout cas.
0: Au revoir. Allez, on continue avec l'instantané. Vous le voyez, on joue vraiment avec des périodes. Et si c'est à peu près la période, ça veut dire que c'est pile l'année dont je vous parle. C'est pas bien compliqué. Deuxième cadeau de cette matinée, je vous le disais, des cadeaux consacrés à l'été. On a un drap de bain à vous offrir. Il mesure 1 mètre sur 1,50 m. Et il sera pour vous au 05 55 34 5000. Si vous jouez à l'instantané avec nous, 05 55 34 5000, vous nous appelez. C'est Maïssa qui vous répond au bout du fil. Et là, on part dans le sud avec Nino Ferrer. 05 55 34 5000 pour le drap de bain.

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1: Afin de célébrer l'ouverture de la nouvelle saison estivale, le site départemental de Chalucet sera en fête dimanche à partir de 10h avec des animations inédites, une visite ou des visites théâtralisées, des descentes en rappel de la tour Jeannette, des démonstrations de combats médiévaux, des démonstrations de ferronnerie médiévale, des animations musicales, découvertes de l'apiculture également, ateliers de fabrication de nichoirs à chauves-souris, maquillage, jeux en bois, initiation à la pêche à l'écrevisse, restauration sur place avec les food trucks chez René et crêpe and roll. Voilà tout le programme. Ces activités seront, à part pour manger, les activités seront gratuites à l'exception de la descente de la tour Jeannette qui coûte 5 euros. Descente en rappel pour les plus sportifs. Voilà le programme. Rendez-vous au château de Chalucet dimanche et c'est à partir de 10h.
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1: Et nous allons jouer avec Bernadette. Bonjour.
3: Bonjour.
1: Comment allez-vous?
3: Ça va très bien. Je vous remercie.
1: Vous nous appelez de quel endroit?
3: De Adrier, dans le Sud-Vienne. C'est limitrophe avec chez vous, avec la Haute-Vienne.
1: Ah, d'accord. Il fait beau chez vous?
3: Oh, oui.
1: Bon, j'ai l'impression qu'il fait aussi chaud un petit peu partout. Qu'est-ce que vous allez faire aujourd'hui, Bernadette?
3: Pas grand-chose, je reste à Londres.
1: Vous avez bien raison. On va jouer ensemble. Le principe, c'est que tout d'abord, je lance la roue du temps et vous dites stop quand vous voulez. C'est parti.
3: Stop.
1: Allez, ça s'arrête.
0: 1971.
1: Ça vous parle, 1971, Bernadette?
3: Oui.
1: En 71, à la radio, on écoutait ça.
4: Il fait...

0: Claude François, il fait beau, il le fait bon. C'était en 1971. C'était, si j'ai bien calculé, il y a 55 ans, Bernadette.
1: Ouais. Bon. Oui.
0: Je vais faire une affirmation. Vous allez me dire si ça s'est bien produit cette année-là, ou bien si c'était avant, ou bien si c'était après. Je le rappelle, on joue plutôt avec des périodes. Est-ce que vous vous souvenez de la série télévisée Un gars, une fille, Bernadette ?
1: Non, pas vraiment, non.
0: Ça repasse actuellement sur je ne sais plus quelle chaîne à la télé. Donc c'était avec Jean Dujardin et Alexandra Lamy. Ils avaient, je sais pas, entre 25 et 30 ans à l'époque, une trentaine d'années. Alors moi j'affirme que Alexandra Lamy, qui a été donc connue dans cette série, est née en 1971. Ça veut dire qu'elle aurait la cinquantaine aujourd'hui. Est-ce que ça vous paraît plausible, ou alors est-ce qu'elle est née avant 71 ou après 71?
1: Oh non, je veux dire 71, ça me paraît plausible.
0: Oui. Bravo. Elle est née, elle aura 55 ans le 14 octobre. Elle est née le 14 octobre 1971. Voilà, le calcul n'était pas trop difficile à faire, puisque effectivement, les années 2000, début des années 2000, c'était il y a 25 ans. Elle avait à peu près 25 ans à l'époque. On était à peu près dans ces eaux-là. Bravo Bernadette.
1: Merci beaucoup.
0: Ça vous permet de gagner le drap de bain poli. Figurez-vous que c'est un drap de bain en microfibre, hyper absorbant. Le séchage est ultra rapide. Il mesure 1 mètre sur 1,50 m et il est bleu foncé. Voilà, vous savez tout.
1: D'accord.
0: On vous souhaite de passer une très belle journée, Bernadette. Restez à l'ombre.
1: Merci à vous aussi. Bonne journée et merci pour vos émissions.
0: Merci, Bernadette. À bientôt. Au revoir.
1: À bientôt. Au revoir.
0: Allez, l'instantané continue, on va changer de cadeau, mais on reste effectivement dans les objets qui peuvent vous servir cet été. 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Elle est encore plus grande que le drap de bain, elle mesure 1 mètre sur 1,80 m. C'est une serviette de hammam, donc en coton, qui peut avoir plein d'utilisations. Elle sèche très rapidement, elle aussi. Elle est très légère, vous pouvez l'emporter partout. Pour gagner cette serviette Futa, il suffit de jouer avec nous. 0555 55 34 5000. Vous l'avez vu avec Bernadette et puis avec Eliane, on joue plutôt avec des périodes. 0555 55 34 5000. C'est parti. Des branches, mais restez avec nous. France Gall, un très joli souvenir aussi.

0: Et il est déjà 11h36.
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0: Et c'est Serge qui va tenter sa chance à l'instantané. Bonjour Serge.
2: Bonjour.
0: Allô, allô, vous étiez parti vous à la cave?
2: Non, non, j'étais coupé par l'histoire.
0: Bon, vous nous appelez d'où?
2: D'Aigleton.
0: Tout va bien pour vous?
2: Pas demain, comme chez vous, je suppose.
0: Ouais, ouais, comme partout. Qu'est-ce que vous faites de beau aujourd'hui, vous?
2: Je sais pas, mais je crois que je vais pas faire grand-chose. Un peu de sieste, peut-être.
0: Oui, rester à l'ombre, hein, c'est ça, c'est le principe.
2: Ah ouais, parce qu'il fait cagnard, comme on dit.
0: C'est vrai. Alors, Serge, on va pas perdre de temps, je vais lancer la roue, vous allez dire stop, c'est parti.
2: Ouais. Eh bien, stop.
0: Alors, voyons.
3: 1989,
0: c'était il y a 37 ans, je crois, et il y a 37 ans, à la radio, on écoutait ça.

0: C'est la lambada, oui, avec Kaoma. Vous vous souvenez?
1: Lambada.
0: Ouais, vous vous souvenez d'avoir dansé la lambada?
1: La lambada, oui, ça avait fait un sacré tube, ça.
0: Ah ouais, ça avait un sacré truc, donc durant tout l'été.
1: Pour danser sur le bord de la plage.
0: Ou pour danser partout, d'ailleurs. Et on danse encore avec la lambada. Bien, Serge, je vais faire une affirmation. Vous allez me dire si ça s'est passé en 1989, ou bien si c'était avant, ou bien si c'était après. Moi, je vous dis que cette année-là, Apollo 12 atterrit sur la Lune, et donc c'est la deuxième fois que les Américains effectuent cette marche sur le sol lunaire, après Neil Armstrong, qui avait déjà marché le 21 juillet de la même année. Voilà. Est-ce que les Américains ont marché deux fois sur la Lune en 89? Ou est-ce que c'était avant? Ou est-ce que c'était après?
1: Mais je suis un peu paumé, là, mais...
0: La première fois qu'on a marché sur la Lune?
1: Oui, mais c'était avant.
0: Oui, ben voilà, c'était tout. C'était avant, bien sûr. Voilà. Et c'était 30 ans avant, donc il y avait de la marge. C'était le 19 novembre 69.
1: Ah oui, oui.
0: Voilà.
1: Oui. Et moi, c'est pas la date, mais ça dit, c'était avant.
0: Voilà. Alors, du coup, on se souvient à peu près que Neil Armstrong a marché donc sur la Lune le 21 juillet 69. Mm-hmm. Mais ce qu'on sait moins, c'est que la même année, au mois de novembre, d'autres Américains ont encore marché sur la Lune. Voilà. Ils l'ont fait deux fois la même année en 69. Parfait.
1: Ouais, mais ils en avaient moins parlé, je suppose.
0: Oui, oui, c'est ça. Bah oui, ils ont parlé du premier coup et puis et moins du deuxième. En tout cas, ça vous permet de gagner la fameuse serviette Futa, serviette de hammam.
1: Et ça, c'est gentil, je vais en profiter, celle-là.
0: Oui, vous avez intérêt. Et on vous souhaite de passer une belle journée, Serge, à bientôt.
1: Et bien, vous de même. Gros bisous et bonne journée.
0: Bonne journée, au revoir.
1: Au revoir.
0: Allez, on continue, on a encore une place pour jouer avec nous et un cadeau. 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

0: C'était Pink.
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0: Et nous allons jouer avec Annick. Bonjour Annick.
2: Bonjour.
0: Comment allez-vous?
2: Ça va et vous?
0: Très bien, tout le monde va bien. Nous, on se tient au frais et vous?
2: Ben, j'essaye.
0: Bon.
2: C'est difficile, un appartement, mais bon.
0: Vous habitez à Limoges?
2: À Limoges, oui.
0: Bon, très bien. Qu'est-ce que vous faites du coup aujourd'hui? Vous sortez plutôt le matin, le soir?
2: Je sors mon petit chien le matin et puis ce soir, je vais à un loto. Je crois que j'aurai encore plus chaud que chez moi.
0: Bon, bah écoutez, on ne sait jamais. En tout cas, c'est bien de sortir et de jouer. Vous emmenez votre petit chien au loto?
2: Quelquefois, mais rarement, parce qu'elle est jeune, alors elle a du mal à rester en place.
0: Ah oui, et quand on
2: elle
0: va...
2: Elle a que 8 mois.
0: Ah, c'est quoi comme chien?
2: Un petit York.
0: Un petit York, très bien. Effectivement, un bébé qui ne tient pas en place pour un loto, ça peut pas le faire.
2: Oui, ouais.
0: Bon, Annick, je vais lancer la roue, vous allez dire stop, c'est parti. Alors, qu'est-ce que ça nous dit?
1: 1990.
0: Bon, 1980, tout à l'heure on était en 89, là on n'est pas allé bien loin, on est en 1990. Ça fait combien ça? Ça fait 36 ans. Il y a 36 ans, à la radio, on écoutait ça.

0: Voilà, c'était les années où chaque été il y avait un tube pour faire danser.
1: Oui.
0: Voilà. Tout à l'heure c'était la lambada, là c'était la soca dance avec des nouvelles danses à apprendre encore chaque fois.
1: Chaque fois.
0: Vous vous souvenez où vous en étiez vous à peu près en 1990, Annick?
1: Oui, ouais. J'étais encore mariée, j'étais dans ma maison, c'était mieux.
0: Très bien. Je vais faire une affirmation, vous allez me dire si ça s'est passé en 90, ou bien si c'était avant, ou bien si c'était après. Moi, je vous dis que le président ukrainien Volodymyr Zelensky assiste à en visioconférence au sommet du G7 en Allemagne. Est-ce que le président ukrainien Volodymyr Zelensky a assisté à cette conférence au sommet du G7 en Allemagne en 1990?
1: Oh non, plutôt après.
0: Oui, bien sûr. C'était en juin 2022, le coup de la visioconférence. Vous voyez, il y avait quand même une sacrée marche.
1: Oui.
0: 32 ans d'écart. Volodymyr Zelensky, il est président de l'Ukraine depuis 2019. Donc, en 90, il ne pouvait pas assister à cette conférence.
1: Il était encore sa maman, lui.
0: Il avait 12 ans en 90.
1: Ah, oui.
0: Voilà, donc évidemment, ça ne peut pas le faire. Bon, très bien. Ça vous permet de gagner le t-shirt blanc impérial, vous allez voir.
1: C'est parfait.
0: C'est masculin, c'est féminin, vous aurez votre taille et c'est 100% coton, ça vous ira très bien pour aller balader votre petit chien. Comment il s'appelle?
1: Elle s'appelle Noisette.
0: Noisette, très bien. Vous faites un bisou à Noisette, on vous souhaite une très belle journée. À
1: merci
0: bientôt.
1: Beaucoup.
0: Au revoir.
1: Merci encore, au revoir.
0: L'instantané reviendra lundi à partir de 11h. Ni remords, ni regrets. Tout de suite, voilà Stéphane Escher.

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0: Mike Oldfield avec la voix de Maggie Reilly.
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0: Et il est midi. Les infos, Nathalie Colle, jusqu'à 37 degrés annoncés en Corrèze aujourd'hui.
2: Oui, 37 pour Brive et en Haute-Vienne, on va aussi allègrement dépasser les 30 degrés. Nos deux départements restent en vigilance jaune pour la canicule. Et parmi ceux qui souffrent de cette chaleur, il y a les maraîchers comme Jean-Émile Ventéjou, producteur de légumes et de plants sur les hauteurs de Tulle. Il a l'habitude de travailler sous une serre surchauffée en juillet et en août, mais pas si tôt dans l'année. Et en plus, en mai, ce n'est pas le même travail.
3: Mais on plante et tout, il faut attacher les tomates. Il y a tout à faire dans un tunnel, tandis qu'en juillet, on a juste la récolte. Et c'est pas du tout le même travail. Le matin de bonne heure, on y va, on ramasse les légumes, tout. À 11h, c'est terminé. Et on va pas travailler en pleine chaleur, même dehors. Hein. On a des semis là qu'on peut pas faire. On doit faire l'endive là pour l'hiver, là, mais on attend que ça se calme, parce que là, on n'y arrivera pas. Il faudra arroser, arroser, arroser, et quand elle va sortir, elle va se brûler. Comme la carotte, c'est pareil. Hein. Et jamais on a arrosé comme ça au mois de mai. J'ai pas mesuré à peu près. Mais bon, ça ferait à peu près du 10-15 mètres cubes jour, hein, qu'on passe. D'habitude, bon, 5000 litres, on faisait à peu près. Je me rappelle pas d'avoir eu un mois de mai aussi sec et aussi chaud, surtout.
2: Et si vous-même vous cultivez votre potager, mieux vaut attendre qu'il fasse moins chaud pour semer ou planter de nouveaux légumes. Les températures doivent justement commencer à baisser dimanche. On fera le point sur la météo juste après ce journal.
0: Encore des trains supprimés sur la ligne POLT aujourd'hui.
2: Et oui, comme hier, c'est à cause de la vague de chaleur et des risques de panne. Et ce week-end, la circulation sera carrément totalement interrompue sur cet axe Paris-Orléans-Limoges-Poitiers pour une nouvelle phase de travaux. Aucun intercité ne circulera donc entre minuit et quart à la nuit prochaine et dimanche 14h30 entre le Limousin et Paris. Jusqu'à 75 000 euros d'amende et 5 ans de prison, c'est ce que risquent ceux qui ouvrent des bouches à incendie pour créer des geysers et se rafraîchir. Ça arrive tous les ans, notamment dans certains quartiers de Limoges, et la ville et l'agglo rappellent qu'elles portent plainte systématiquement dans ce cas. Infos et précisions à retrouver sur le site et l'application Ici Limousin. Il était un des piliers des Enfoirés depuis 1993, mais Patrick Bruel ne participera pas au prochain spectacle des Enfoirés. Décision prise par le chanteur pour ne pas mettre dans l'embarras l'association des Restos du Cœur et les Enfoirés, précise la directrice artistique de la troupe. Patrick Bruel est actuellement visé

0: Spécialiste de la marche athlétique vient de mettre fin à sa carrière sportive et il quitte sa Mayenne natale pour renforcer l'offre médicale en Haute-Vienne. Ce médecin de 28 ans va en effet enfiler la blouse de rhumatologue au CHU de Limoges. Un nouveau défi pour cet ancien champion qui va désormais consacrer toute son énergie à ses patients, Clément Comte.
1: Gabriel Bordier, c'est un nom connu dans le milieu de la marche grâce à ses performances sur le 20 km, performances de haut niveau, notamment l'année dernière. Il a fini 5e au championnat du monde de Tokyo en septembre et quelques semaines avant, il avait tout simplement établi la meilleure performance de tous les temps sur 10 000 mètres marche en 37 minutes 23. Ajouté à ce CV incroyable, 2 Jeux Olympiques, alors pas forcément réussi, c'est vrai, 24e place en 2020 sur le 20 km marche, 24e place aussi aux Jeux de Paris. Mais la compétition de haut niveau s'est terminée. Dans une interview à Ici Mayenne, Gabriel Bordier parle d'une perte de plaisir, une perte de la passion aussi. L'internat a terminé, priorité donc à ce poste de rhumatologue décroché au CHU de Limoges. Le médecin le dit, il continuera l'athlétisme bien sûr, mais en amateur.
0: Le Limoges Handball battu par Chambéry pour son dernier match de la saison à domicile. Le LH battu 37-35 rate du coup l'occasion de monter sur le podium de Star League et reste quatrième avant les deux derniers matchs du championnat à Dunkerque puis à Nantes.
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0: Et le thermomètre grimpe encore aujourd'hui, Marie-Ange.
3: Oui, il y a un petit bémol, c'est que cet après-midi, le soleil sera souvent voilé par des passages de nuages élevés. Ça ne fait pas baisser les températures, mais c'est déjà pas mal. On prend ce qu'on a. Demain, donc, voile nuageux pour filtrer le soleil, même température. Et c'est à partir de dimanche que ça va commencer à baisser, puisqu'on perdra 6 degrés dimanche. Voilà, on va respirer un petit peu mieux. Très belle journée tout de suite, c'est au taquet.
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6: Bonjour la France, bonjour la France de la finale. La France qui gagne.
7: Bonjour la France qui a chaud pour plus longtemps. Ça va se calmer quand même.
6: Ce
7: week-end, ça va aller mieux.
6: J'espère. Alors, toute la semaine, nos candidats se sont affrontés. Vendredi, finale, on a deux candidats chacun.
7: Voilà, c'est mimi, quoi. C'est moitié-moitié.
6: Voilà.
7: On est bien.
6: Alors, je rappelle quand même que le premier prix, c'est un week-end exceptionnel à Autun, à l'occasion d'Augusto du Nom, le rêve du roi pour deux personnes. Votre radio ici et l'office de tourisme du Grand Autunois Morvan vous proposent de découvrir la jolie ville d'Autun. Le transport est compris, soit le train ou la voiture. Vous arriverez en début d'après-midi, vous poserez vos valises pour deux nuits à l'hôtel de la gare. Tous vos repas, je dis bien tous, sont compris. Et évidemment, la ville d'Autun a visité son musée, le site archéologique du Mont Beuvray, le superbe château de Couches. Mais attention, il y aura un petit climax dans ce week-end.
7: Ah.
6: Oui, vendredi soir à la nuit tombée, le théâtre antique d'Autun va s'illuminer.
7: Ah oui.
6: Et va devenir la scène de l'un des plus grands spectacles historiques de France avec un show monumental, un son et lumière. Bref, un très joli premier cadeau.
7: Ben bien sûr, toute
6: si l'histoire. Si on ne gagne pas ce magnifique Augusto du Nom, qu'est-ce qu'on gagne?
7: Vous parliez des rois.
6: Oui.
7: Valérie, outre le fait que je suis le roi du game, ça, bon, chacun le sait. Moi, quand vous me parlez des rois, moi, je pense aux rois mages. Mais pas vraiment les rois mages. Moi, je préfère les rois mares. Pourquoi les rois mares? Parce que le mar de café. Oh, c'est capillotracté.
6: Comme les rois mages en Galilée.
7: 32 dosettes et 6 verres en verre pour le mar de café de Joe Malongo, notre roi à tous.
6: Bien sûr.
7: Notre bon roi.
6: Flo, sauve-moi, jingle.
7: Notre bon roi Joe.
6: Non, c'est notre roi Flo aujourd'hui, à la
7: oui.
6: technique.
7: Ah oui.
6: Alors, nous accueillons les 4 gagnants de la semaine. Colin, Thierry, Véro, Estelle, comment ça va les amis?
7: Bonjour.
8: Bonjour.
9: Bonjour.
6: Ah, j'ai cru qu'il y en avait 15. J'ai cru qu'il y en avait 15. Alors, on va faire une demi-finale garçon, puis nous ferons une demi-finale fille.
7: Ouais, on est comme ça.
6: Comme ça, on est sûr qu'en finale, il y aura un garçon et une fille. Alors, Colin et Thierry, vous êtes prêts? C'est vous qui démarrez.
8: On va essayer.
7: Voilà, okay. C'est moyen. Hein.
6: Véro et Estelle, vous pouvez aller bon, je sais pas, allez vous faire les ongles, les filles. Alors, Colin...
9: on va prendre l'apéro.
6: Voilà, bon, en même temps, 12h07, oui. C'est l'heure de l'apéro, ma chérie, vas-y.
7: Modération.
6: Alors, très sympa, modération.
7: On adore.
6: Colin joue avec ici Gascogne, hein, il a 25 ans, il habite à Mont-de-Marsan, il a joué avec nous mardi, comment ça va?
8: Mais un peu plus

0: soulagé, maintenant on va passer mardi, maintenant il faut passer vendredi.
1: Et voilà, et après il faut direction Autun. Alors, tu es agent immobilier, tu as été vendeur de voitures, tu es aussi administrateur de l'association Colosse au pied d'argile qui lutte contre les violences sexuelles, le harcèlement et le bizutage en milieu sportif, c'est ça ?
0: Exactement, c'est ça.
1: Et tu as ton association Les Cagouillous qui organise des tournois de rugby à 5 pour récolter des fonds, c'est ça ?
0: Exactement.
1: Voilà. Alors, on sait que tu scrolles le soir et que tu regardes YouTube et Twitch. Ce qu'on ne savait pas, c'est que tu adores les activités à sensation, comme dans la chanson. Bah oui. Ah là là.
2: Vous pouvez la chanter parce qu'on l'a pas en fait là avec la bouche.
1: Saute, voilà. Allez, il a... Figurez-vous que à 13 ans, il fait du parachute au Havre.
3: À 13 ans.
1: Ouais. Il monte dans un petit avion. Alors c'était un petit avion super bien parce qu'il y avait une petite bâche en guise de porte. Et comme Colin, bon, pff, il s'en fout des instructions de l'instructeur. Qu'est-ce que t'as fait ? T'as sauté et puis.
0: C'est ça, j'ai vite passé les instructions. Alors l'instructeur a réussi quand même à être à l'aise en me faisant peur juste au décollage, en me disant qu'il y avait un câble qui n'était pas bien placé sur ma sur le qui me retenait pour pouvoir juste ne pas mourir pendant le parachute. Et une fois monté dans l'avion, on part, le stress était passé. Mais comme j'ai pas écouté donc les consignes, au lieu d'être plat et garder une certaine vitesse assez raisonnable, j'étais la tête vers le bas et donc j'ai fait un petit malaise en plein air quoi.
1: Et voilà, il s'est évanoui. Et voilà, donc le parachutiste professionnel, hein, l'instructeur t'a remercié parce qu'il a dit bah c'est une première pour moi. Hein, j'ai fait un saut avec un mec dans les pommes. Ça a été magnifique. Hein, toute la chute libre en tête, la première. Et puis bon bah t'es revenu à toi. Depuis, t'as ressauté en parachute ou pas ?
0: Non.
2: Vaut mieux pas.
0: Garder les pieds sur terre.
1: Ouais voilà. Mieux. Allez, on va marquer tout de suite le premier point. Tiens, je te mets une chanson formidable. Panda, petit ourson de Chine. Alors, est-ce que le véritable nom de Chantal Goya, tu vois qui c'est Chantal Goya ? Est-ce que son véritable nom, c'est Chantal de Guerre ? Vrai ou faux, top chrono ? Vrai ou faux qu'elle s'appelle pas Goya, mais Chantal de Guerre ?
0: Je dirais faux.
1: Eh ben non, c'est vrai. Goya, c'est un nom de scène que son mari Jean-Jacques Debout lui a choisi en référence au peintre espagnol Francisco de Goya. Pas de point.
2: Ah, Thierry était avec nous lundi, il a joué avec moi, mon Titi. Comment il va, mon Thierry, dans le sud de la France ?
4: Bah, tout va très bien, il fait beau.
2: À Marseille, ben oui, il fait beau à Marseille, dans les Bouches du Rhône. Ah, Thierry, toujours marié avec Rosalie, hein, on a parlé de ton épouse, depuis maintenant 3 ans, des enfants, agent de sécurité. Je vous rappelle que le gars a travaillé au Stade de France, qu'il a été en protection rapprochée de personnalité. Tu peux me rappeler les gens que t'as, ouais, que t'as défendu, mais que t'as protégé ?
4: J'en ai fait plein, Johnny Hallyday, Eddie Mitchell, Schwarzenegger, Stallone, Michael Jackson,
2: enfin, Oh là là, oui, c'est vrai, on avait parlé de Michael Jackson, c'est quand même énorme. Écoute, bravo pour tout ça. Actuellement, t'es contrôleur, toujours dans la sécurité. Et fait, rappelons, mon Thierry, que je t'avais mis la musique de l'entrée des joueurs de l'OM, Jump Van Halen, mais tu m'as rappelé que toi, c'était pas vraiment le foot, non ?
4: Ah, j'aime pas du tout le foot.
2: Et voilà, c'est le rugby, toi.
4: Voilà, c'est un sport que je supporte pas, c'est le foot.
2: Ah oui, à ce point-là. Donc, la finale de la Ligue des Champions demain, on
4: regarde. J'avais demandé de partir au Qatar avec l'équipe de France de foot et j'ai refusé.
2: Ah oui, quand même. Ouais, non, toi, t'es un pilier de rugby. T'as fait du rugby à haut niveau. Ouais, non, écoute, bravo. Dis-moi juste une question avant de jouer. Tu prépares toujours le café de Rosa tous les matins? Ce matin, on a eu le droit à son petit café. Ça a été?
4: Café, ouais.
2: Ok. Tout le monde est en forme. Alors, Thierry, bienvenue dans la compétition. On y va. On a un premier point à marquer avec un extrait de Louis Chédid.
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2: Ça, c'est une des toutes dernières chansons de Louis Chédid. En moyenne, un rêve, puisque nous allons parler de rêve, ne dure que 2 à 3 secondes. Un rêve, 2 à 3 secondes. Vrai ou faux, Thierry ? 5 secondes de réflexion.
4: Vrai.
2: C'est-à-dire que le temps du chrono, t'aurais déjà rêvé ? Non ?
4: Ouais, c'est ça.
2: Et non, la plupart des rêves durent à partir de 5 minutes jusqu'à 20 minutes, surtout sur les phases de sommeil un peu profond ou les phases de sommeil paradoxal. Non, c'est environ 15-20 minutes. Ah, désolé Thierry.
1: Allez, 0+0, la tête à Toto. Et là, tout de suite, une chanson. Oui, j'ai mal au dos, je suis pas bien, mais oui. I'm Still Standing avec Elton John. Vous écoutez ici.
2: Oui.
1: Et vous ne m'aurez pas ma peau comme ça.
2: Non, je ne vous aurai pas comme ça.
1: Elton John, I'm Still Standing.

0: artistes indiens. C'est pour s'ambiancer, c'est pour que le week-end débute de façon aimable et agréable et musicale.
1: Jingle.
0: Bah ça, on s'ambiance, hein, c'est bien.
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1: Nous sommes au taquet avec Colin et Thierry qui n'ont pas de points. Voilà, hein, c'est tout ce que j'ai à dire.
0: Ah, c'est moche, ça.
1: Oh là. Qu'est-ce qui se passe derrière? Qu'est-ce que c'est le bruit derrière? On est chez qui là? Colin, qu'est-ce que c'est ce bruit derrière toi?
3: C'est bon.
1: T'as des chiens, t'as des chats, t'as des quoi? Qu'est-ce qui se passe?
3: Un chien, oui.
1: Quel est ce chien?
0: Il veut participer.
3: Choupi, il s'appelle.
1: Choupi. Oh mon Dieu, Choupi, elle a envie de jouer, Choupi. Bien, tu chantes un peu, tu vas faire des karaokés avec ta chérie, ta famille.
3: Très peu, j'aime pas du tout ma voix, donc non.
1: Oh, bah là, il va falloir quand même que tu retrouves des chansons. Hein. Tu sais que c'est le quiz musical, c'est le moment. Et voilà. Donc, même si tu ne chantes pas, il va falloir reconnaître les chansons. Bon, t'aimes bien les variétés françaises, donc normalement, tu devrais trouver. Alors, écoute bien la première chanson. Il y aura 10 secondes pour que tu me dises qui c'est. Vas-y.

0: Allez, qui c'est qui chante 10 secondes?
1: Ah, j'ai été fouillé cette semaine.
2: Soldat Louis.
0: Soldat Louis.
1: C'est ce qu'il a dit, oui.
0: Du rhum des femmes.
1: Et de la bière, nom de Dieu.
0: Et de la bière, nom de Dieu.
1: Ah, bah, oui.
0: Alors, est-ce que c'est Soldat Louis? Oui.
3: Du rhum des femmes, de la bière, nom de
1: Dieu. Ça a tué dans les années 80.
0: Ah oui, ça je te confirme. Hein. Alors,
1: c'est les Bretons.
0: C'est super, t'as déjà un premier point. Alors, attention, là, on a été dans le grenier du placard de ma grand-mère.
1: On y retourne,
0: on y va, c'est parti. On va encore plus loin dans le placard. Écoute bien et dis-moi qui c'est.
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0: suis pas dans le ton.
1: Allez, qui c'est qui chante Je ne suis pas parisienne? Top chrono 10 secondes.
2: C'est marrant, je l'écoute encore ce matin. C'est Marie-Paul Bell.
1: Tu l'as écouté ce matin?
3: Ah bah tu vois.
1: C'est-à-dire... Bon, mais t'es,
3: c'est génial.
1: Enfin, je veux dire, t'étais sur Radio Mimosa ou comment ça se passe? Ça me gêne.
3: Je ne suis pas, je sais plus quoi.
1: C'est navrant.
3: Voilà, c'est navrant, ouais.
1: Ça m'ennuie. Eh bien, Thierry et Colin, je ne sais pas si vous écoutez tous ces chansons-là, mais Colin, lui, il a écouté Marie-Paul Bell.
3: Elle sautait sur son piano.
1: Ça lui fait un point de plus. Colin, tu as deux.
3: Et combien il a, Thierry, là?
1: Thierry, il a zéro.
3: Quoi, Thierry? Qu'est-ce que j'entends?
1: Bah, Thierry,
3: qu'est-ce
1: a zéro.
3: Que j'entends?
2: Ah ouais. J'ai zéro, c'est normal.
3: Qu'est-ce que c'est que ce bulletin scolaire, Thierry? Deux, alors.
2: Ça commence mal, hein?
3: Non, ça commence mal, là. Qu'est-ce que tu fais ce week-end, Thierry, à Marseille ou à proximité de Marseille? T'as quelque chose de prévu?
2: Non, rien de spécial.
3: Ok, très bien. Merci Thierry d'avoir bien développé, d'avoir permis de découvrir cette belle région. J'attendais un petit coin de paradis, je sais pas, les Stacks, la Côte
1: Mais
3: Bleue.
1: Mais arrête avec ça, les gens, ils ont des coins de paradis.
2: Les Stacks, c'est pas un coin de paradis.
1: Exactement.
3: Ah bon, en plus. Pourquoi quand même, c'est joli.
1: Ouais, mais il y a trop de monde.
2: Ouais, il y a trop de monde.
3: Les ports de bouc, les Sardinales, un truc comme ça, c'est pas loin ça non plus.
2: Ouais, on va dire ça.
3: Allez. Plan de cul,
2: on va être gentil.
1: Referme ton manuel pour les touristes.
3: Le gars, il est pas fou, il est pas Marseille du tout, quoi. Je salue les équipes d'ici Provence quand même. Alors Thierry chante pas. Non, Thierry chante pas, mais il est fin connaisseur. J'ai été dans les greniers aujourd'hui.
1: Voilà,
3: j'ai été dans les greniers. À toi de reconnaître les deux tubes qui arrivent. On commence par le premier. On est prêt, Thierry?
2: Allez, on est parti.
3: C'est parti.

0: Qu'est-ce qu'il y a, Valérie?
1: Sugar Baby Love, qui c'est qui chante?
0: Allez,
1: top chrono.
0: Ben oui, Thierry.
2: C'est les Rubettes.
0: Les Rubettes. Mais bien sûr que c'est les Rubettes, oui, c'est une bonne réponse. Sugar Baby Love.
1: Sugar Baby Love.
0: Vous les connaissez, ces tubes.
1: Sugar Baby Love. J'avais le 45 tours de ça.
0: Oui, oui. Vous qui êtes en 33 tours depuis deux jours, ça va mieux aujourd'hui, hein, je trouve pas mal. Hein.
1: J'ai des douleurs, mais non, ça va. Bien, non, mais c'est les douleurs de la vieillesse. Hein,
0: alors, pour ceux qui prennent l'émission en cours, voilà, mamie a des problèmes de dos depuis lundi, donc on fait comme on peut.
1: Alors, mamie a des problèmes de dos, elle a du mal à se déplacer, mais elle est pro à l'abri de se lever de son tabouret pour qu'on ait une, si tu continues.
0: Ah, ben c'est la mamie de Lucky, de Dalton. Comment elle s'appelle, la mamie des Dalton?
1: Ma Dalton.
0: Mais c'est vous, ça. Voilà. Ma Dalton, ça. Voilà, capable de tout, celle-là.
1: Allez.
0: Thierry, ça fait un point, on y va pour le deuxième.
3: Il est mort.

0: Des fois, on voudrait bien, tellement il fait chaud. Qui chante ?
1: Marie Laforêt.
0: Marie Laforêt, bien sûr, il est mort le soleil. Marie Laforêt. Quelle perspicacité, t'as été rapide, hein, Thierry. Tu le savais par cœur, tu le savais déjà.
2: Bien sûr.
1: Hein ? Ah, bah, je connais mes classiques.
0: Eh, bien sûr.
2: Bah, ouais.
0: D'autant que c'est Nicoletta.
2: Et voilà, bonne soirée.
0: Voilà. Ah, oh, bah, tu connais tes classiques.
2: Ah, je connais mes classiques, Kili.
0: Voilà. Ah, bah, tu peux le dire,
2: Titi.
0: Oh, punaise, là.
2: Ah, là.
0: Ouf.
2: Ah, puis, ouais, le gars, il est sûr de lui. Ah, bah, je connais mes classiques. Hein. Allez, Titi, c'était Nicoletta.
0: Oh, la galéjade.
2: Allez, c'est parti. Donc, ça fait 2 pour Colin, 1 pour Thierry. Et là, vous écoutez ici, on va écouter Bruxelles. Ah, la vie est belge, mes chéris. Boulevard des Airs, Bruxelles, vous écoutez ici. Je vous aime, à tout de suite.

0: Allez, ben, on suit de Bruxelles, hein, on laisse la Belgique. Ah, et on revient en France.
1: Eh oui, on revient.
0: Boulevard désert. On revient ici, on taquet. La France bleue. Oh, c'était avant ça. J'ai connu cette radio. France bleue.
1: Ah, mais bah, oui, Flo, sauve-moi, tu vois bien que c'est.
0: Attends, c'est un an et demi.
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0: Eh oui, c'est ici.
1: C'est exactement ici. Alors, nous sommes avec Colin qui a deux. Thierry qui a un. C'est-à-dire, Colin, si tu réponds bien à la question cash, tu t'envoles presque pour autant.
3: Les cartes sont entre eux, mais...
1: Les cartes sont entre tes mains, ton destin t'appartient, Sissi impératrice.
0: Surtout quand on voit l'assurance de Thierry, hein, qui dit connaître ses classiques.
1: Hein, ah, moi j'adorais. Écoute-moi bien Thierry, moi ce que j'aime chez les hommes, c'est cette assurance.
0: La franchise.
1: Non, l'assurance. C'est-à-dire le gars te dit, ouais, moi je connais bien mes classiques. Ouais,
0: c'est Marie la Forêt.
1: Avec un petit clin d'œil sur le côté, c'est Marie la Forêt.
0: Ouais.
1: Tu te sens bien mon petit Thierry, ça va?
4: Bah écoute, quand on se fout de ma tronche, pas trop, mais...
0: Ah, tu l'as cherché, hein.
1: En même temps, tu me donnes bien une bonne perche, hein, quand même. Hein,
4: c'est pas faux.
1: Voilà. Alors, Colin, tu aimerais déjeuner avec Frédéric Vasseur, et qui est patron d'une écurie de F1. Qu'est-ce que tu lui dirais à Frédéric Vasseur?
3: Tellement de choses. Je rate beaucoup de sports, dont je m'intéresse énormément à la Formule 1, et la Formule 1, c'est très très technique quand on s'y intéresse. Et lui, il a l'air d'être une personne très abordable, très sympa. Donc oui, si on met ces deux heures avec lui, j'aurais des choses à lui dire, oui.
1: Est-ce que tu lui demanderais de conduire une voiture pour faire un tour ou deux, quoi?
3: Je crois que je profiterais même du temps qu'on aurait de discuter avec lui plutôt que conduire la voiture.
1: Ah oui, bah alors bon, bah, Frédéric Vasseur, si tu nous écoutes, hein, voilà, appelle Colin et déjeune avec lui. Bon, alors.
3: Donne mon numéro.
1: Ah ouais, on donne ton numéro à Maître Coupez, on t'en aura après.
3: Ok.
1: Mon chat, écoute bien. C'est le moment de faire rayonner ici Gascogne. C'est le moment que Mont-de-Marsan attend. C'est le moment où tu remportes la question.
0: C'est l'heure de vérité. Et votre Colin, avec ou sans patate d'ailleurs, on lui a pas demandé. Vous avez la référence?
1: Oh là là là là là là.
0: Vous avez le film?
1: Oui, j'ai le film, on a le film, mais bon.
0: Bah voilà.
1: Interrompre les gens, on en a déjà parlé, c'est que pour dire des choses drôles.
0: Ah, c'est mal.
1: D'accord? Alors, écoute bien. Colin, quel compositeur de musique allemand est devenu sourd à la fin de sa vie? Quel compositeur de musique allemand est devenu sourd à la fin de sa vie? Top chrono, 10 secondes.
3: J'en connais cœur, ça me dirait donc Beethoven. Ouais, Beethoven.
1: Eh ben, est-ce que c'est Beethoven? On écoute. Eh oui!
0: Ah, non, c'est Vivaldi, ça.
1: 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Bon, bah écoute, j'ai envie de te dire, tu as 7. Tu l'as emporté haut la main, direction peut-être Autun. Que sais-je.
3: Impeccable.
1: Eh oui, mon chat, bravo, tu es qualifié pour la finale. Thierry, bah écoute.
0: Thierry va jouer
1: parce que. Il n'y a pas de raison qu'on...
0: Pas de raison qu'on ne joue pas. Thierry, tu l'as compris, tu as un point. Donc même si tu marquais, et tu vas le faire parce que tu es un mec d'honneur, bah, tu te seras qu'à 6, ça ne suffira pas. Tu connais tes classiques, Thierry?
4: Elle est bonne la blague.
0: Oh mon Thierry, oh là là.
1: Il n'y a que deux comiques, le comique de répétition le comique de répétition.
0: Ben voilà. Bon allez, écoute quand même pour te faire plaisir parce qu'on va devoir te dire au revoir. Donc partons avec le sourire et un petit Eddie Mitchell parce que tu adores.
1: Tu peux préparer le café noir.
0: Non, parce qu'il n'y a même pas la malongo pour lui.
1: Ah oui.
0: Tu connais le classique, t'as reconnu Johnny là. Hein
4: voilà. Ouais, bien sûr.
0: Et bien sûr, tu découvres, c'est ta femme qui adore, le chanteur préféré de ta femme, c'est Jules.
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0: Voilà. On t'a mis c'est Marseille bébé, hein, puisque t'es de Marseille.
1: J'essaie de bouger mon dos, c'est pathétique.
0: Non, mais faut pas. De quoi ?
1: Bah oui, il est Marseillais.
0: Bah bien sûr. C'est pour ça.
4: Non, non, c'est pas Marseillais.
0: Non, lui, il est du Nord.
1: Ouais, toi, non, mais Jules, oui.
0: Ah bah Jules est Marseillais, ouais.
4: Ah lui, ouais.
0: Ah ouais. Bon, allez, on va vérifier comment ça se passe côté Rubik's Cube, là. Oui, parce qu'on va parler de Rubik's Cube. Tu vois ce que c'est qu'un Rubik's Cube ?
4: Oui, quand même.
0: Tu connais tes classiques, évidemment. C'est assez logique. Combien de couleurs possède un Rubik's Cube classique ? C'est une question classique, hein. Top chrono.
4: 6.
0: Ouais. Alors, il y a le blanc, ça fait 1. Le jaune, ça fait 2. Le rouge, ça fait 3. Le bleu, ça fait 4. Le vert, ça fait 5. Mais comme tu connais tes classiques, ça fait 6 avec le 11.
1: Bravo. Bon, t'as pas remporté la manche, mais tu t'en vas, tu nous quittes avec les honneurs.
0: Tu t'en vas.
1: Bon, allez, bravo Thierry d'avoir joué. Ouais, Colin, Thierry. On te retrouve tout de suite avant de jouer avec Véro et Estelle la deuxième demi-finale. Mes chéris, c'est la réclame et l'actualité de vos régions grâce aux 44 locales de votre radio ici. À tout de suite.
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8: Christine Goumard de Razet nous parle d'un atelier qui devrait être obligatoire.
9: En Bazac, il y a le centre d'animation sociale qui propose un atelier Secourir mon enfant. Tout ça se déroulera donc le samedi 30 mai de 9h à midi, 10 euros par personne. Vous prenez les renseignements à accueil@centre.animation87.fr. Donc les parents, grands-parents, si vous apprenez les gestes qui peuvent sauver la vie d'un enfant. Donc c'est un moment pratique et accessible à tous pour prévenir les accidents du quotidien et acquérir bien sûr les bons réflexes en cas d'urgence chez le nourrisson et l'enfant. Cet atelier est animé par Carole Roquena, formatrice qualifiée. Cet atelier vous aidera à gagner en confiance face aux situations d'accident.
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1: C'est la finale. Colin vient de se sélectionner pour la finale. Avant de jouer avec Véro Estelle, je rappelle que le premier prix, c'est un week-end exceptionnel à Autun. Pour le rêve du roi, c'est Augusto Dunam. C'est pour deux personnes. C'est votre radio ici et l'Office. L'Office.
0: Vous l'avez déjà fait hier, c'est
1: de l'Office. Du tourisme du Grand Autunois Morvan qui vous invite. Et donc, vous allez avoir le transport qui est compris. Vous allez dormir à l'hôtel de la gare. Tous vos repas sont inclus dans ce cadeau. Vous pourrez découvrir la ville d'Autun, son musée, le site archéologique du Mont Beuvray, le superbe château de Couches. Et évidemment, vous allez voir le magnifique Son et Lumière qui va être au théâtre antique d'Autun. C'est vraiment un des plus grands spectacles historiques de France. Et si vous ne gagnez pas ça, vous gagnez la machine à café Longo, 32 dosettes, 6 verres en verre. On reprend la compète, on accueille les filles. Alors, Véro, Estelle, comment ça va? Vous êtes prêtes à rejoindre Colin, les filles?
11: Oui.
1: Magnifique. Alors, Véro, tu joues avec ici, Loire-Océan. Tu habites à la Chapelle sur Erdre.
11: Ouais.
1: Ma petite chapelaine. Voilà. Donc tu depuis très peu, enfin tu dans là, dans quelques jours, qu'est-ce que je dis, dans 3 jours tu vas être à la retraite, mais en fait
11: c'est mon dernier week-end,
1: Et voilà, mais ça c'est sympa d'être à la retraite.
11: Ah oui.
1: Surtout que toi t'adores voyager, acquis la Namibie, le Mexique, l'Afrique du Sud, l'Égypte, Cuba, l'Amérique, tout ça, les Maldives, dis donc. Il paraît que ton prochain voyage.
11: Il me manque plus que Autun.
1: Et Autun.
0: Eh oui.
1: Et le Vietnam.
11: Le Vietnam.
1: Eh oui, il paraît que ça, c'est un petit rêve.
11: Ouais, entre les deux, mon cœur balance, mais je pense que le Vietnam d'abord.
1: Le Vietnam avant Autun, tu adorerais aller au Vietnam. Eh oui.
11: Ouais, bon, il faut attendre un peu que ça se calme au niveau crise mondiale.
1: On va pas y aller tout de suite, mais bon.
0: Autun, c'est mieux finalement, pour l'instant.
1: C'est moins loin, mais...
11: C'est bien. C'est un
1: pré-voyage. Ouais, mais en vrai, t'as tellement fait de pays, t'as énormément voyagé, beaucoup plus que la moyenne des gens, donc c'est déjà magnifique d'avoir pu découvrir tous ces pays. T'es une grande voyageuse.
11: J'adore ça. Ça ouvre l'esprit, ça ouvre à la culture, aux gens, il y a des rencontres fabuleuses.
1: Alors, c'est marrant, parce que si t'étais un animal, t'aimerais être un chat, pour qu'on te foute la paix, avoir une petite vie tranquille sans qu'on t'emmerde. Bah, c'est pas trop ça, hein.
11: C'est qu'on fout la paix, on va pas avoir une petite vie tranquille, vivre la petite vie, mais qu'on fout la paix, ouais.
1: J'ai bien compris, mais les chats, ils voyagent pas beaucoup.
11: J'aime bien les câlins aussi.
1: Ah, voilà, c'est pour ça.
11: Voilà.
1: Allez, on va démarrer tout de suite, on va tout de suite gagner le premier point. Tiens, je te mets une ambiance, allez.
12: Let the dogs out!
0: C'est les Davido Boys. Quand Valérie elle arrive, il y a tous les Davido Boys comme ça.
1: Roulette de Dogs Out. On va parler de chiens, on va parler surtout de bons plans. Figure-toi qu'au Royaume-Uni, une famille fortunée recherche un dog sitter, nourri et logé, pour 70 000 euros par an. Le job de rêve. Vrai ou faux, top chrono, 70 000 euros par an pour garder un chien?
12: Je veux dire vrai, parce qu'ils sont un peu
1: tarés. Eh ben ouais, c'est vrai, figure-toi, en Angleterre, ils ont publié une annonce, hein, ces gens. Un CDI, 70 000 euros par an, moi je vous le dis, pour moi c'est le job de rêve. Hein. Bon après, il faut aller en Angleterre, c'est moins drôle. Eh ben, premier point pour Véro.
0: Ah, ça fait 6 000 euros par mois, ça, quand même. Hein.
1: Bah oui, moi, pour nourrir un chien, hein, moi j'en nourris deux tous les jours. Ça... Voilà,
0: est-ce qu'on peut me mettre en relation avec cette famille fortunée? Moi, je veux bien la rencontrer.
1: Oui, mais tu ne sais pas ce que c'est que s'occuper des chiens, mon petit chat.
0: C'est pas grave, hein. Pour 6 000 euros, je vais vite apprendre, hein, je vous rassure. Alors Estelle était avec nous, elle n'a pas patienté longtemps pour venir gagner et remporter ce beau séjour à Autun. Oui, oui, tu étais avec nous hier. Est-ce que tu as passé une bonne nuit, malgré la chaleur? Ça a été, Estelle?
13: Oui, ça a été.
0: Ah, ok. Tu habites à Brantôme, c'est en Haute-Savoie. Est-ce que tu as eu écho de ta participation à l'émission hier? Tu as eu des petits textos, des petits messages?
13: Oui, j'ai quelques... Mais j'avais pas informé tout le monde, parce que j'avais un peu de stress. Donc voilà, j'avais informé une copine qui m'a entendu, oui.
0: Ok, bon, là, t'étais moins stressée qu'hier quand même. Là, on a déjà fait le plus gros, donc ça va.
13: Oui, voilà, je suis en demi-finale, mais j'ai quand même un peu de pression quand même.
0: Ouais, t'es en finale, mais t'es avec l'équipe, t'es avec une bonne équipe. Tu me retrouves, t'es heureuse de retrouver ton partenaire.
13: Bien sûr.
1: Oh là là là là là là là.
0: D'ailleurs, Estelle, si tu vas en finale, l'extrême finale, tu me choisis quand même pour la phase hein, de finale. Tu ne me trahis pas.
1: Mais pourquoi elle te trahirait? Parce qu'on a chacun un candidat.
0: Je ne sais pas. Ah oui, c'est vrai.
1: Mais
0: oui. Oui, mais même avec chacun. Enfin, à un moment donné, on peut switcher. On peut avoir envie de jouer avec toi aussi.
1: Mais moi, je ne lâche pas mes équipes. Il a tellement. Alors, je vais vous expliquer. Je vais le traduire parce que, comme. Voilà, je vous explique. Le vendredi, généralement, il n'a aucun candidat ou un candidat.
0: Je ne suis pas bien habitué, c'est vrai.
1: Il n'est pas habitué à avoir deux candidats. Donc là, du coup, il se met tout seul dans une configuration.
0: Je suis un peu largué.
1: Un peu récurrente où il n'a pas de candidat. Voilà.
0: Tu n'as toujours pas compris les règles de jeu.
1: Ouais, c'est ça. Allez, il est temps de jouer maintenant.
0: Bon, Estelle, on a beaucoup parlé, mais je te trouve un peu trop bavarde. Donc. J'espère que tu connais tes classiques, toi aussi. Hein. Voici donc une première question pour un point.
1: Allez, mets tes lunettes parce qu'il sait pas où il est.
0: Exactement. Oula, on va dans le grenier, là, les frères Jacques.
14: Mais ce que c'est beau, la photographie, les souvenirs sur papier classé.
0: On va parler de photographie. Alors, c'est intéressant parce que je rappelle que tu voulais être photographe reporter. Ça faisait partie de tes rêves quand t'étais gamine. La plus ancienne photographie conservée représente le portrait d'une jeune fille, la plus ancienne photo qu'on ait dans ce monde. C'est une jeune fille. Top chrono, vrai ou faux? 5 secondes.
13: Oui.
0: Non. La plus ancienne photo connue, qui date de 1826 ou 1827, on l'a pas complètement datée, qui a été réalisée par Nicéphore Niépce, eh bien, montre la vue d'une fenêtre de sa maison de Saint-Loup de Varennes en Saône-et-Loire. Voilà, donc pas du tout une jeune fille, malheureusement.
1: Alors, Véro, un point, Estelle, pas de point. Et là, tout de suite, on va s'ambiancer parce que c'est l'été qui fait beau. Le dernier jour du disco, Juliette Armanet. Vous écoutez ici? On ondule son petit body?
0: Oula.
1: À tout de suite.

0: Le dernier jour du disco.
1: Juliette Armanet, dernier jour du disco sur ICI.
0: Et oui, et comme il est hyper sympa, je me suis mise debout parce que j'ai très mal au dos. Oui.
1: Et parce que vous êtes debout là
0: et c'est, voilà. Et voilà, il m'a fait cette vanne horrible. Ah, parce que tu es debout. Comme si, évidemment, je faisais 1m8. Et quand bien même je fais 1m8.
1: Pas grand, hein.
0: Parce que toi, t'es grand peut-être.
1: Bah, allez, normal, jingle, quoi. Flo.
2: Ici à midi, on est.
1: Florent aussi,
2: au
1: il est debout là, derrière ses manettes, on le voit même pas là.
0: Mais pauvre. Comme tu es odieux.
1: Croyez que je mesure combien?
0: Toi?
1: Oui.
0: Bah écoute,
1: regarde bien.
0: Avec ton ego, oui. 1m92,
1: c'est vrai.
0: Dans la réalité, 1m62. Allez.
1: Non.
0: Donc, Véro, là, c'est le moment.
3: Valérie, moi, je mesure même pas 1m60.
0: Hein. Ah,
1: mais tout ce qui est petit est mignon, j'ai jamais dit le contraire.
0: Mais ma chérie,
3: ouais.
0: Tu sais bien, tu, si tu voyais la vérité de cette personne en vrai.
1: Ouais, ouais.
0: Son ego parle avant lui, tu sais.
1: Oui.
0: Alors, on va chantonner, ma petite chérie. C'est le quiz musical. Et là, on va chantonner. Je vais te chantonner deux titres, l'un après l'autre. Et tu vas devoir deviner de quelle chanson et de quel chanteur il s'agit.
1: Bah bon courage.
0: Est-ce que tu es prête?
3: Oui.
0: Allez, c'est parti. Écoute bien.

0: C'est toute la chanson, si vous voulez. Hein.
1: Allez, top chrono, c'est qui?
2: Alors, c'est le lundi au soleil, ouais, de Claude François.
1: Et c'est une... Bonne réponse, lundi au soleil.
0: Facile.
1: C'est une chose qu'on n'aurait jamais. Alors, le lundi au soleil, premier point pour Véro. Alors, attention. On déconne pas, maintenant je vais te fredonner une deuxième chantée.
3: Une jeune deuxième chantée.
0: Et temps de partir en week-end. Hein.
1: Oh là là. Je vais aller acheter des mots, les gars.
0: Oui.
1: En plus d'un nouveau dos. Allez, on y va.
0: Vous avez beaucoup de courses ce week-end.
1: Les courses, ça va me coûter un bras, cette histoire.
0: Ah bah non, parce que si vous n'avez plus de dos et plus de bras, alors là...
1: Allez, attention. 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Top chrono, 10 secondes, c'est qui?
2: Si on chantait de Julien Clerc.
1: Et voilà, ça s'appelle le talent.
0: Ouais.
1: C'est tout ce que j'ai à dire, mon petit bonhomme.
0: Mais enfin, vous faites 50 secondes.
1: Et si on chantait.
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1: Si on chantait. Et oui, ça te fait 2 points, ma chérie, t'as 3, bravo Véro.
0: Qu'est-ce qu'il y a, Véro? Tu veux dire quelque chose?
2: J'avais le poster de Julien Clerc dans ma chambre quand j'étais ado.
1: Yeah, oui. Voilà. Bah, évidemment, moi j'étais amoureuse de lui, j'avais été voir la comédie musicale R, où il était tout nu. Et voilà, bonne soirée à tous.
0: Il était torse nu, il était pas tout nu.
1: Ils étaient tous à poil.
0: Ils étaient à poil, non?
1: Bien sûr, j'avais 5 ans, ouais, je m'en rappelle encore. Allez.
0: Ah oui, quand même. Bon, Estelle, est-ce que tu les avais? Tu as reconnu les airs que Valoche a fredonné?
5: Claude François, oui, mais pas Julien Clerc, je l'avais, mais je l'avais pas.
0: Bon, écoute, on va tenter, parce que moi aussi, je vais te fredonner des tubes, hein, voilà, on est encore une fois sur des chansons qu'on connaît. On va essayer de marquer 2 points de plus, Estelle, d'autant que elle est à 0, vous me confirmez?
1: Oui.
0: Elle est à 0.
5: Oui.
0: Aïe, aïe, aïe, aïe. Bon, allez, Estelle, on y va, voici le premier. Et moi, j'en donne pas plus. Top chrono.
5: C'est Joe
0: Dassin.
5: Voilà.
0: Voilà. Est-ce qu'il y a besoin de chanter pendant 3 minutes 50? Non, simple, efficace, en 10 secondes, c'est réglé. Bravo!
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1: Allez.
0: Ah, Estelle, je te sens bien. Là, on est en osmose. Ah, il s'est passé un truc dans la nuit, là. T'es avec nous hier et aujourd'hui, totalement détendu, ça fait plaisir. Voici la deuxième chanson. Na, na, na. La la la, top chrono.
5: Alors c'est
0: Allez. Allez.
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0: Oui, ben oui, bien sûr.
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1: Allez, ça fait 3 pour Véro, 2 pour Estelle. Et là, tout de suite, on va écouter la nouvelle chanson de Mylène Farmer qui s'appelle « C'est à qui le tour ?» On y va, c'est parti. C'est à qui le tour?
0: Ben, c'est à Mylène Farmer, c'est une nouveauté.
1: Allez, c'est parti.

0: On l'a pas vu sur scène depuis 2024, c'est le grand retour dans les bacs de Mylène Farmer avec ce nouveau titre qu'on vous fait découvrir sur ICI. C'est à qui le tour ? On écoutera d'autres titres toute la journée sur ICI de Mylène Farmer.
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3: Alors ICI, nous sommes avec Véro qui a 3, Estelle qui a 2, et laquelle des deux va l'emporter ? Eh ben, celle qui gagnera la question à 5 points. J'ai une dernière petite anecdote sur Véro qui me fait beaucoup rire. Alors comme ça, on a une vieille C3 de plus de 20 ans.
0: Oula !
3: Hein ? Qui se fait squatter par les jeunes les jours de pluie ?
4: Ah oui, ma petite C3 s'est fait squatter par les jeunes par les jours de pluie, exactement. Et puis, ils l'ont couché, puis ils ont fumé des produits un peu hilarants à l'intérieur.
3: Bah, bien sûr, de l'herbe magique. Et donc, voilà. Du coup, ils l'ont pété 2 fois, alors maintenant tu la laisses ouverte.
4: Ah oui, c'est open bar.
3: Ah bah voilà, comme ça au moins ils cassent plus la voiture. Hein. Bah oui, écoute, tant qu'à faire. Hein, c'est bon. Et alors, Il paraît que tes collègues, ils ont fait une chanson sur toi et ta C3.
4: Exactement. Et en plus, tu veux que je te dise ?
3: Ouais, dis-moi.
4: C'était sur l'air du lundi au soleil.
3: Alors vas-y, je t'en supplie, je veux la chanson.
4: Ah non, je sais plus, c'était au volant de ta C3, un truc comme ça.
3: Et ben maintenant, il y a plein de gens, voilà. Alors, tu as 3, tu es en tête. Là, c'est la question à 5. Si tu la remportes, tu rejoins Colin en finale.
0: Et ça vous ferait 2 candidats en plus, hein. Ça veut dire que moi, je suis terminé. Hein.
3: Oui, bon, écoutez, comme chaque semaine. Alors, écoute bien, je vais te mettre un petit truc de Claude François.

0: Et de maison et plus particulièrement de location de maison. Quelle célèbre plateforme permet depuis 2008 de réserver en ligne des logements entre particuliers partout dans le monde? Depuis 2008, sur les internets, quelle plateforme permet de réserver des logements entre particuliers partout dans le monde? Top chrono 10 secondes.
1: Je dirais Airbnb.
0: Ta-dam-tam, ta-dam. Ta-dam-tam, ta-dam. Et oui, c'est Airbnb. La plateforme, elle est présente dans 190 pays. C'est Airbed and Breakfast. Et bah bravo. Donc Véro, tu vas en finale. On est en finale. On est en finale.
2: Donc vous êtes en train de me dire que vous avez tout raflé là.
0: Bah oui, bien sûr.
2: C'est-à-dire que Colin et Véro ont joué avec vous cette semaine. Ils sont donc en finale. C'est encore ma chute, une fois de plus, aujourd'hui. C'est désespoir. Ouais. Estelle, tu l'as compris, on va jouer pour le plaisir. Mais moi, j'étais très contente de jouer avec toi hier et aujourd'hui. Peut-être que toi, t'es moins contente d'avoir joué avec moi. Mais bon.
3: C'est comme ça.
2: C'est la vie.
0: Voilà.
2: C'est la vie. Bah. Estelle, est-ce que tu as quelque chose de prévu pour le week-end? On peut en profiter pour faire un petit coucou à la Haute-Savoie. C'est un petit lieu sympa à nous recommander.
3: Oui, bah, il fait beau, donc on va aller peut-être se baigner au lac. Et puis dimanche, c'est la fête des mères. Donc voilà.
2: Et oui, on n'oublie pas.
3: On rentre le matin.
2: Exactement.
0: Ouais, n'oubliez pas vos mamans.
2: Ben oui, puis on pense à ceux qui ont plus leur maman. Voilà, c'est jamais une fête facile. Ben oui, c'est vrai. Bon, Estelle, allez, on joue pour le plaisir, mais aussi.
3: Allez, pour le plaisir.
2: Pour la gloire.
0: Pour le plaisir.
2: Ça y est, elle n'en peut plus, elle a gagné, là.
0: Gagner chaque semaine ici.
2: Elle nous fait une espèce d'Herbert Léonard aigu à chaque fois qu'elle gagne. Il y a un truc comme ça qui se passe chez elle. C'est...
0: Allez, pose ta question, va.
2: Ouais. Extrait.
4: Les filles que l'on voit sur les magazines.
2: Eh oui, parce qu'on va parler de magazines, Estelle. Et on est là aussi pour apprendre des choses sur ici, dans nos taquets. Comment appelle-t-on, Estelle, une publication, un magazine, qui sort deux fois par an? Top chrono, 10 secondes. Deux fois par an, comment on appelle ça?
3: Oui. Un biannuel.
2: Alors, la logique, oui, ça pourrait être un biannuel. Non, 6 mois, c'est un semestre. Donc, on appelle ça un semestriel. Voilà, quelque chose qui sort deux fois par an.
3: Okay. C'est un semestriel. Pas de regret.
2: Bah non, c'est sans regret du coup.
0: Bon, Véro et Colin, bravo Estelle d'avoir joué. Véro et Colin, on vous retrouve en finale.
2: Oui, mais le problème, c'est que qui va vous choisir?
0: On va choisir par tirage au sort. Là, tout de suite, c'est la petite pause de la réclame. On se retrouve juste après, mes petits chers.
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0: À ma gauche, Véronique. Elle joue avec Ici Loire-Océan. Elle a 63 ans, elle habite à La Chapelle-sur-Erdre. Croyez-moi, elle est à la retraite depuis 2 jours. Elle n'a qu'une envie, c'est partir à Autun ou boire du café. À ma droite, Colin, qui joue avec Ici Gascogne. Il a joué avec moi, il a gagné, bien évidemment. Il a 25 ans, il habite à Mont-de-Marsan. Ah là là là là, il est en couple avec Élise, il est agent immobilier. Les deux sont à moi, les deux ont été coachés par mes soins. La team d'Amido en finale, c'est tout de suite.
2: Et c'est l'heure de la question qui tue, et c'est moi qui vais la poser. 12h54, Colin, Véro, vous avez joué tous les deux avec Valérie dans la semaine, mais il en faut un pour jouer avec moi quand même là. Colin, t'as envie de jouer avec qui cette finale?
7: Ça m'a porté chance, donc on va dire Valérie.
2: Véro, comment te dire que t'as pas le choix? Véro,
1: c'est pas grave, ça me plaît quand même.
2: Ah merci, t'es quand même contente sur moi. Ouais, tu vas voir quand tu vas gagner avec moi, Véro, tu seras heureuse.
0: Bien, allez. Ouais. J'espère. Colin, mon petit chéri, pour t'encourager à gagner cette finale, je te mets un petit coup de Bad Bunny.

0: je peux pas bouger trop, mais j'adore Bad Bunny.
1: C'est un dessin animé, ça.
0: Ah là là. La blague de boomer.
1: Alors, je suis un boomer, moi. Ouais.
0: Mon petit Colin, t'es prêt pour le bingo?
2: Yes.
0: Alors concentre-toi bien, chérie. À mon top chrono, tu vas avoir 10 secondes pour me donner un maximum de villes qui commencent par la lettre C, comme chocolat, comme caramel, comme câlin, ou que sais-je. Alors, un maximum de villes qui démarrent par la lettre C. Top chrono, 10 secondes.
2: Cannes, Clermont, Chartres, Colmar, Caen, Cognac, Calais, Solé, Cherbourg, Châteauroux, Carcassonne.
0: Tu m'en as donné 11, bravo chérie.
1: Le gars,
0: magnifique.
1: Pas possible. C'est dingue ça. Parce
0: tu sais, quand je fais les bingos, je les prépare et je les fais comme ça.
1: Oui,
0: je
1: par amour.
0: Non, mais je dis, moi, tu vois, j'avais.
1: Dit, d'accord.
0: Je me teste, j'avais dit Chat, Caen, Colombes, Créteil, Clamart, ouais. Châteauroux, Chalon, Carcassonne,
1: Cahors. C'est pareil.
0: Et bien oui, parce que c'est.
1: C'est voilà. L'osmose. Avec les candidats.
0: Non, c'est juste. Voilà. Allez.
1: C'est chaud ça, Véro, quand même, pour nous, hein.
3: Ouais, j'ai la pression. Hein.
1: Bah ouais, parce que 11, d'expérience dans cette émission quand tu fais 11.
3: Jeune, hein, il a 25 ans, il a le cerveau qui va vite.
0: J'ai 61 ans, chérie.
1: Ça n'a rien à voir.
0: On va te mettre un coup d'Ed Sheeran, ça va te détendre.
1: Non, mais oui, en plus, t'as l'expérience, toi, avec l'âge. Allez, Ed Sheeran. I'm in love with the shape of you. Non, hein. Véro, on va jusqu'au bout là.
3: Oui.
1: T'as plus voyagé que lui.
0: Mais oui,
1: tu vas trouver. Allez. Bon, par contre, voilà, les compteurs étant à zéro, c'est clair qu'il faut que tu fasses 12. Je te mets pas la pression, c'est juste c'est factuel.
3: 12 en 10 secondes,
1: ouais, c'est-à-dire qu'il voilà, faut vraiment. Voilà. On te demande, c'est la même chose, un maximum de villes françaises à nous citer. 12 en 10 secondes. Commençons par la lettre S. Comme Sophie, comme Sucette, comme Suzanne. Ok. Top.
3: Saint-Étienne, Merde.
1: Merci d'avoir joué. C'est un plaisir.
0: Chérie.
1: On a adoré. Salon de Provence, Sisteron, Souillac, Suresnes, Saint-Malo, Saint-Tropez, Sainte-Maxime, Saint-Mandé, ma chérie. C'est pas...
0: Bon, bravo les deux parce que vous étiez tous les deux dans ma team. Donc, franchement, je vous adore. Donc, Colin, tu l'as connu, tu l'as compris, c'est
1: toi
0: qui as gagné.
2: Merci.
0: Le premier prix, donc direction Autun pour un week-end exceptionnel à l'occasion d'Augusto Dunum, le rêve du roi. Tu vas partir grâce à l'office de tourisme du Grand Autunois Morvan. Tu vas avoir ton transport compris, tu choisiras ce que tu veux. Tu dors à l'hôtel de la gare, tous tes repas sont compris. Tu visiteras la ville d'Autun, le musée, le site archéologique du Mont Beuvray, le superbe château de Couches. Et tu iras voir le son et lumière magnifique avec le plus grand spectacle historique de France, Théâtre Antique d'Autun. Tu vas te régaler, ça va être magnifique. T'es content?
2: C'est super, merci beaucoup et bravo à ma finaliste à côté de moi.
0: Bah oui. Mais Véro aussi, elle a gagné un truc. Qu'est-ce qu'elle a gagné,
1: Véro? Mais ma Véro, tu repars pas les mains vides. Rassure-moi, tu gardes le sourire, Véronique.
3: Ah oui, mais moi, toujours important, c'était de participer.
1: Exactement.
3: J'avais jamais participé à une émission de radio, donc je suis ravie.
1: Eh ben, tu vois, voilà, tu repars avec une machine Malongo. C'est une machine espresso conçue en France, éco-responsable, 32 dosettes et 6 verres en verre. C'est un très beau cadeau. On te l'envoie à la maison dans les prochains jours.
0: Eh ben, c'est super. Magnifique. Bravo à tous les candidats qui ont joué cette semaine avec nous. Vous êtes formidable, les amis. Je remercie Céline à la réalisation, Flo à la technique. Je remercie Sadika au standard, Maître Coupez au savoir, Eric Bastien.
1: Lui-même.
0: Je sais même plus à quoi dire. Allez, go.
1: Non,
0: bah, allez.
1: Merci Valérie.
0: Je vous embrasse.
1: On salue votre dos, hein, qui nous a bien accompagné, hein, toute la semaine. Hein.
0: Le dos que j'ai perdu, je vais le racheter ce week-end. Bah, allez, je vous embrasse. Passez un bon week-end. N'oubliez pas vos mères. Hein, une fleur même ramassée sur le bord de la route. Ça fait plaisir, mes petits chéris. Allez, à lundi.
1: Bonjour Wendy Bouchard.
4: Je vous ai apporté des bonbons parce que les fleurs, c'est périssable aussi, hein, tout pour faire du bien, oui, à ceux que vous aimez, chers amis, vos mamans en particulier. Vous allez bien?
1: Oui.
4: Et je vois que l'ambiance est à son comble.
1: Oui, bah, voilà.
4: Comme chaque vendredi de finale, j'allais dire aussi.
0: Évidemment.
1: Oui, bah, comme chaque vendredi, j'ai perdu.
0: Qu'est-ce que tu nous racontes
4: avec un homme génial qui s'appelle Bernard Fripia, spécialiste de l'orthographe, notamment agrégé d'histoire, connaisseur des lettres. On va parler du de notre langage dans la langue française, l'exigence de bien parler, les amis.
1: Eh ben super, à tout de suite.
0: Bon week-end, à tout de suite.
1: Attention à ce qu'on dit. Non, parce que sinon Bernard Fripien va nous reprendre. Donc passez une excellente journée, un bon week-end. Quelle heure est-il, Valérie?
4: Vous écoutez ici, il est 13h. Bon week-end à tous, je vous aime.
1: Voici Wendy Bouchard.
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4: Bonjour à tous, merci d'être à l'écoute de Ma France. Jusqu'à 13h30, on vous raconte l'actualité avant de partager l'univers de nos invités. Et à la une ce vendredi, Patrick Bruel se met en retrait de la prochaine édition des Enfoirés pour ne pas nuire, dit-il, au collectif d'artistes qui l'accompagne depuis 34 ans. Alors que sa tournée de concert démarre le 16 juin, les associations féministes mais aussi les mairies appellent le chanteur à annuler ses dates. Certains médias ont décidé par ailleurs de boycotter ses chansons. C'est notre dossier du jour. L'Ouest va progressivement mieux respirer. Trois départements sortent de la vigilance orange canicule, mais à Paris, comme en Occitanie ou dans le Limousin, il continue de faire très chaud. Nous serons aussi dans le Doubs, près d'une éleveuse qui a réorganisé ses journées pour rafraîchir ses vaches. L'événement sportif du week-end, c'est demain la finale de Ligue des Champions. 18h, le PSG affronte Arsenal à Budapest, où nous retrouvons l'un des envoyés spéciaux d'ici, au milieu des supporters parisiens qui commencent à arriver. Au cœur de Beaurégion, c'est la fête des voisins ce soir, et puis une rencontre avec le sosie de Pierre Ninet, figurez-vous, il est coiffeur à Toulouse. 13h15, on parle donc du français et de l'orthographe. Un degré d'exigence que veut rehausser le ministre de l'Éducation nationale. Et l'IA dans tout ça. On en parle avec le spécialiste de l'orthographe, Bernard Fripia. Patrick Bruel semble donc de plus en plus sous pression, accusé d'agression sexuelle et de viol par une trentaine de femmes, visé par au moins 9 plaintes. Le chanteur de 67 ans, qui doit entamer en juin une série de concerts, a décidé, Marine Le Génie, de se mettre en retrait des Enfoirés. C'est une troupe dont il est l'un des piliers depuis 1993.
6: Oui, décision prise par le chanteur lui-même pour ne pas mettre dans l'embarras l'association des Restos et ses collègues des Enfoirés. Je voulais donc vous dire avec beaucoup de tristesse que je ne serai pas avec vous en janvier prochain, comme c'était le cas depuis 34 ans. Il ajoute dans un texte transmis à nos confrères d'RTL, « J'espère vous retrouver lorsque la justice aura prouvé mon innocence. Je vous souhaite le meilleur. » À 67 ans, Patrick Bruel, vous le disiez, Wendy, était un pilier de la troupe.
4: Et donc cette pression, elle monte ces derniers jours sur les prochains spectacles, les prochains concerts de l'artiste.
6: Oui, et ces spectacles actuels également. Exemple très concret, cette semaine, des militantes du collectif féministe Nous Toutes ont fait irruption mercredi soir au Théâtre Édouard VII à Paris, où ils jouent chaque soir, en ce moment, dans la pièce deuxième partie. Elles sont intervenues en scandant les mots Bruel, violeur. Elles promettent aussi de perturber les concerts de sa tournée qui doit démarrer le 16 juin prochain à Paris au Cirque d'Hiver.
4: Pression aussi du côté des mairies.
6: Oui, qui ont écrit au chanteur, des maires qui ont écrit au chanteur pour lui demander d'annuler ses concerts comme à Paris, Marseille ou de plus petites villes comme Boulazac près de Périgueux. Fanny Castagnède a donc écrit au chanteur et elle a expliqué pourquoi ce matin à Louis de Bergevin sur Ici Périgord.
7: Je l'ai fait parce que j'ai trouvé que c'était juste vis-à-vis des témoignages des personnes.

0: réfléchi. Et puis à la télé, Nagui a décidé de suspendre les chansons de Patrick Bruel de son émission N'oubliez pas les paroles. Décision qu'un autre animateur, Arthur, juge prématurée.
1: Au nom de la présomption d'innocence, hein, Marine Logeli, merci beaucoup. Nous sommes avec Emmanuel Dancourt. Vous êtes journaliste. Bonjour Emmanuel.
2: Bonjour Wendy Bouchard.
1: Et présidente de l'association MeToo Média qui lutte contre les violences sexistes et sexuelles dans les médias, comme son nom l'indique, dans la culture également. Je voudrais revenir sur cette info que Marine nous livrait, cette info du matin. Patrick Bruel qui décide donc de cette mise en retrait lui-même des Enfoirés par respect pour le collectif d'artistes que cette troupe représente. Quelle est votre réaction, Emmanuel Dancourt, à cette dernière actualité?
2: Ma réaction, c'est qu'on on assiste à une récupération du récit, parce que c'est en aucun cas Patrick Bruel qui se retire, c'est les Enfoirés qui ont communiqué pour dire qu'ils ne réinvitaient pas Patrick Bruel dans la prochaine session. Donc là, il y a une bataille de récits qui est en train de se jouer. Vous allez voir qu'elle va certainement continuer, parce qu'effectivement, vous l'avez très bien dit et très bien résumé, les collectifs féministes sont très à l'œuvre pour essayer de faire comprendre ce qui est en jeu. Et ce qui est très beau, c'est, et vous l'avez rappelé également, c'est de voir que tout le monde fait sa part. On a des maires qui font leur part, on a vos radios et votre radio. J'étais vraiment très heureuse d'apprendre que vous aviez décidé de suspendre. Pourquoi c'est important de suspendre la programmation d'un chanteur? Parce qu'à chaque fois, il a des droits d'auteur, ça lui ramène de l'argent, ça lui donne de la puissance. Et comme Patrick Bruel est son propre producteur, eh bien, ça lui permet de garder un certain pouvoir, notamment sur ses fans.
1: Alors Emmanuel Dancourt, plusieurs choses. D'abord, vous dites, on va revenir sur la radio dans quelques instants, vous dites, c'est la direction de la troupe qui a décidé de son retrait. C'est évidemment pas ce que dit Patrick Bruel. C'est pas non plus la direction, je vous laisse la maternité, si j'ose dire, à cette heure-ci, de l'information, car la direction ne communique pas en ce sens aujourd'hui. Vous dites récupération de la part du chanteur. Vous êtes certaine de vos informations?
2: Oui, tout à fait. C'est une récupération de récits, tout à fait. Et ce qui est très intéressant, vous l'avez pointé vous aussi, Wendy, en disant il y a des radios, par exemple, qui se targuent de la présomption d'innocence pour ne pas faire
1: c'est
2: le choix que vous avez fait.
1: C'est un principe de justice.
2: Oui, mais qui est un principe tout à fait cardinal de justice. Il faut bien rappeler qu'on est dans le droit pénal. C'est-à-dire que ce principe de justice, même admettons que Patrick Bruel reconnaisse tout ce que lui reproche la trentaine de victimes, il serait quand même présumé innocent. Par contre, on a un autre droit, qui est un droit beaucoup plus réactif que le pénal, il va mettre des années à passer, qui est le droit du travail. Et dans le droit du travail, la présomption d'innocence, elle n'existe pas. Ce que prévaut dans le droit du travail, c'est un principe de sécurité. Et c'est pour ça que nous toutes, dont vous parliez, est intervenue au Théâtre Édouard VII, parce que quand le Théâtre Édouard VII programme Patrick Bruel avec toute sa notoriété, tout son entre-gens, eh bien, il ne protège pas les salariés autour, alors à moins de mettre que des hommes dans l'entourage de Patrick Bruel, mais il ne protège pas les salariés, il ne protège pas le public, alors que le droit du travail les y oblige. Quand on a une information pareille et que plus de 30 femmes ont parlé, on peut quand même se poser la question de protéger évidemment son personnel et son public. Et là, on voit qu'il n'y a pas une application du droit du travail.
1: Alors, c'est intéressant que vous mettiez en avant en effet ce droit du travail. Aujourd'hui, Emmanuel Dancourt, vous évoquiez le spectacle théâtral qui prend fin avant le relais pris par la tournée, les concerts de Patrick Bruel, et Marine redonnait cette date, le lancement officiel de cette grande tournée au Cirque d'hiver à Paris le 16 juin. Comment, avec votre association MeToo Média, vous comptez bien ajouter, si j'ose dire, à cette pression à l'approche de cette date symbolique, Emmanuel Dancourt?
2: Alors, MeToo Média est très à l'attaque, mais pas seulement. Vous savez que les collectifs travaillent ensemble et on se contacte entre nous pour dire, voilà, on ne peut décemment pas laisser Patrick Bruel démarrer sa tournée le 16 juin, donc depuis le Cirque d'hiver. Après, c'est une très grande tournée avec de très, très, très nombreuses dates. On a tous une responsabilité collective à agir, à interpeller. Le but, c'est vraiment pas d'entrer frontalement en contact avec les fans. Les fans, on essaye de leur expliquer. Moi, j'ai fait partie de la Bruel Mania. J'ai 52 ans, j'étais en plein dedans. J'ai assisté à des concerts. J'étais pas au premier rang. J'étais assise derrière, mais quand même. Je connais toutes ces chansons par cœur. Et pourtant, eh bien, je me suis déconstruite là-dessus. J'ai appris à comprendre ce qu'était qu'une violence sexiste et sexuelle, ce qu'était une victime. Pourquoi en France, une victime n'a aucun intérêt à porter plainte? Le droit français, il est pas bien fait là-dessus. Et il condamne pas. C'est d'où la loi intégrale qu'on réclame avec la coalition féministe. Mais le 16 juin, l'idée, c'est vraiment, il y aura plusieurs appliques, on va dire ça comme ça, et avec plusieurs coalitions qui viennent pour dire ça n'est pas possible. Et on est obligé de demander à Patrick Bruel de se retirer lui-même parce qu'il est son propre producteur, ce qui lui permet de garder la main avec des contrats qui sont très très bien vissés.
1: Vous avez...
2: Donc c'est pour ça que ça arrangerait tout le monde qu'il se retire.
1: Bien sûr, vous avez entendu les associations qui...

0: qui monte au créneau. Vous avez entendu un certain nombre d'artistes, ils ont été nombreux à s'exprimer ces derniers jours. Et je voudrais vous faire réagir à la réaction d'Agnès Jaoui qui s'oppose au principe de censure, par principe aussi, jugeant que c'est aux spectateurs de faire leur propre choix et que la censure, le boycott, par principe éthique, pose problème à un artiste qui, tant qu'il n'est pas jugé, est présumé innocent. Dernière question là-dessus.
1: Donc, c'est compliqué, Agnès Jaoui, parce qu'elle va ramener des principes que, comme beaucoup de monde, elle ne maîtrise pas. Tout le monde nous ramène la présomption d'innocence. C'est censé être un parangon pour ne pas agir. Mais comme je vous l'expliquais, la présomption d'innocence, elle est applicable, elle est appliquée dans ce cas-là. Et nous, on est en train de réclamer du droit du travail. Et il y a dans le droit du travail, il y a une notion qui s'appelle le devoir de vigilance. Et c'est ça qu'on demande d'appliquer. D'accord. Et à côté de ça, vous avez Christophe Hillem, qui a très bien réagi. Vous avez Zazie, qui a très bien réagi. On aurait voulu que Laurent Voulzy aille un peu plus loin. Ils sont un peu embêtés, c'est leurs copains, quoi. Ils savent pas trop quoi faire, ils connaissent rien au droit, donc ils essayent de choper des réactions à droite, à gauche. On a vu Jean-Louis Aubert, il savait pas trop quoi dire. Mais c'est important que les artistes prennent position en disant, merci, comme Zazie, je crois les victimes.
0: Merci beaucoup Emmanuelle Dancourt, journaliste et présidente de l'association MeToo Média, après cette annonce de Patrick Bruel de cette mise en retrait des Enfoirés. Il est 13h09 et vous allez commencer à respirer un peu mieux du côté ouest du pays, dans le Morbihan, l'Ille-et-Vilaine et la Mayenne. Heureusement, parce qu'en Bretagne, par exemple, la canicule a entraîné un pic d'activité pour les pompiers, le SAMU et les urgences. Les vigilances orange ont été levées dans ces départements, mais 11 autres, de Paris à la Charente, aux Deux-Sèvres, la Vendée ou la Gironde, restent concernés. Chaleur très marquée encore aujourd'hui dans la vallée du Rhône, dans le sud-ouest et dans le Languedoc, où quand on habite en ville, dans les appartements, ça surchauffe. 35 degrés cet après-midi à Bergerac. Les habitants, Louise Forbin, font ce qu'ils peuvent pour s'adapter.
2: Sur les façades des immeubles, la plupart des volets sont clos.
3: Le matin à 6h, c'est grand ouvert partout. Et puis dès qu'on arrive à 9h, 9h30, tout est fermé partout.
2: Malgré ça, la température grimpe très vite dans les appartements. C'est parce qu'ils sont mal isolés, selon Martine.
3: Ils sont vieux, ceux-là. Je crois qu'ils ont au moins 60 ans. Donc ça se faisait pas, hein, les bâtiments isolés.
2: Impossible donc de garder de la fraîcheur.
4: Vous avez beau essayer de faire de l'air, vous pouvez pas. C'est trop chaud, là.
2: Depuis quasiment une semaine, Françoise a énormément de mal à dormir.
4: Là, j'ai pratiquement 30 degrés. Heureusement qu'il y a les ventilos, parce que sinon, on tient pas. Comme j'aime pas être dans le noir, je laisse un côté qui est un peu ouvert, comme on dit, pour pas ressembler à une prison. Mais sinon, on peut pas tenir. Hein.
2: Pas question non plus d'allumer le four pour cuisiner. Désormais, Shana se contente de plats froids.
5: Pour le repas, maintenant, je prépare que le sandwich. D'habitude, je fais le pain de chez moi. Et maintenant, j'achète que le boulangerie.
2: Marie-Josée a 77 ans. La journée, elle évite le plus possible de rester dans son appartement.
6: Je sors, je m'aère ou je vais dans des endroits où il y a de l'ombre, des arbres, un ruisseau ou quelque chose.
2: Pour faire face à la chaleur, certains habitants de la résidence ont craqué et ont acheté une clim. Stéphania vient de l'installer chez elle.
7: Il fait bien là maintenant. 21, 20.
2: Un investissement que beaucoup de foyers ne peuvent pas se permettre.
0: Hier, la température a atteint 37,8 degrés à Angoulême. Record battu de chaleur encore pour un mois de mai en France. La ville de Limoges organise pour protéger ses élèves dans les écoles. Et du côté des éleveurs, il faut prendre soin des bêtes. Nous sommes dans le Doubs justement, où une exploitante laitière a installé des brumisateurs, des ventilateurs, a réorganisé ses horaires de travail pour protéger ses bovins et par conséquent la qualité de son lait qui servira à fabriquer le comté. C'est un reportage d'Emma Dewey à Bouclan.
8: Pour Mélanie Gruet, le changement a lieu dès le début de sa journée à 5h du matin dans la salle de traite.
9: Et ce que je voulais vous montrer, voilà, c'est le brumisateur dans lequel on a investi il y a quelques années. Bon, ça fait un petit peu de bruit, ce qui permet d'abaisser un peu la température dans la salle de traite.
8: Un nuage de brume qui rafraîchit les vaches pendant cette vague de chaleur.
9: Voilà, ça fait un petit côté un peu frais, assez agréable. Et on se rend compte, voilà, pendant la traite, les vaches aiment bien rester du coup à cet endroit-là. Elles sont assez pressées de rentrer dans la salle de traite et de profiter d'un petit instant de fraîcheur.
8: Jusqu'à avoir du mal même à les faire sortir pour les emmener ensuite dans le bâtiment. Mais ici, Mélanie a tout prévu avec ses deux nouveaux ventilateurs dernier cri accrochés au plafond. On souffle.
9: La température ambiante est plus supportable.
8: Avec des vaches métamorphosées.
9: Surtout ce qu'on peut voir, vous voyez, il n'y en a pas une qui remue la queue. Elles sont hyper calmes.
8: Et elle pâture plus tard le soir et plutôt le matin.
9: Habituellement, la traite le matin, c'est plutôt 6h. Là, on a avancé à peu près d'une demi-heure, donc vers 5h30. Et puis le soir, pareil, habituellement, c'est plutôt vers 5h30. Et là, on est plutôt aux alentours de 17h.
8: Et dans des prairies plus proches de la ferme pour ne pas s'épuiser et plus ombragées pour éviter le coup de chaud.
0: Merci Emma. Autant d'installations pour faire face à la chaleur que vous pouvez retrouver en vidéo, notamment sur le site ici.fr Besançon et sur nos réseaux sociaux. Météo France prévoit la fin de l'épisode épisode caniculaire pour dimanche. La Roumanie, membre de l'OTAN, dénonce une escalade après la chute d'un drone russe sur un immeuble. Un incident à Galati, près de la frontière ukrainienne, qui a fait 2 blessés légers. Le président roumain convoque une réunion du Conseil suprême de défense pour discuter, dit-il, des implications de la guerre menée par la Russie face à l'Ukraine. Il est 13h13 et la ferveur des supporters du PSG grimpe à la veille de la finale de Ligue des Champions. Demain soir, 18h, le PSG affrontera les Anglais d'Arsenal à Budapest, où vous êtes au cœur de cette ambiance qui monte, qui monte. Romain Bédouc, bonjour Romain.
10: Bonjour Wendy.
0: Oui Romain, les Parisiens à Budapest qui devraient être près de 20 000 au final pour se forger des souvenirs. Alors ils commencent à arriver, mais ils sont toujours moins nombreux à l'heure où l'on se parle que ceux d'Arsenal.
10: Effectivement, il y a des Parisiens, il y a quelques maillots du PSG, mais toujours moins que des maillots d'Arsenal. Mais j'ai trouvé un supporter du Paris Saint-Germain avec moi dans la fan zone de l'UEFA. C'est à la place des héros à Budapest. Je suis avec Martin. Bonjour Martin.
11: Bonjour.
10: Comment ça va? Là, on est en maillot du PSG, on est un peu en minorité. Hein.
11: Ouais, il y a beaucoup plus de supporters d'Arsenal. Mais bon, on croise quand même quelques Parisiens en espérant que les Parisiens vont arriver. Et là on attend le match hein.
10: On attend le match, effectivement. Il va y avoir énormément d'animation autour du Paris Saint-Germain. Le programme c'est quoi? C'est de faire du tourisme ou c'est de plus se concentrer sur les activités foot?
11: Un peu des deux. Donc nous on est arrivé hier, donc on repart lundi, donc ça fait un gros week-end. Donc on va mixer un peu des deux. Après là, bien sûr, aujourd'hui et demain c'est vraiment foot. Là on est quasiment déjà dans les premières heures avant le match. Donc ça y est, là on pense déjà au match et on attend que ça.
10: Est-ce que vous avez des billets pour aller voir la rencontre?
11: Non, malheureusement on n'a pas encore de billets. On va essayer d'en trouver demain à la fan zone en y allant tôt. On verra bien, peut-être la chance va nous sourire. Et sinon bah, ça sera, on regardera à la fan zone avec les autres supporters parisiens qui n'ont pas de billets également.
10: Et effectivement Wendy, il y a 3000 Parisiens qui viendront sans billets, qui vont essayer d'en trouver pour assister à la rencontre. C'est toujours moins que les supporters d'Arsenal. Près de 10 000 supporters des Gunners sont attendus sans billets dans les rues de Budapest.
0: Merci Romain Bédouc. À 1500 km de Paris où se prépare aussi une soirée historique. Demain, 22 000 policiers déployés en France, 8 000 autour des Champs-Élysées et en banlieue. 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Et puis toujours en foot, le 18 bleus sur 26 débutent aujourd'hui leur préparation de Coupe du Monde à Clairefontaine. Première séance à 17h avant le premier match des Bleus le 16 juin à New York. La France qui affrontera le Sénégal. On se quitte pour ce tour de l'actualité avec la 26e fête des voisins. C'est ce soir. Vous qui avez peut-être reçu l'invitation, si elle est organisée, cette fête dans votre résidence, dans votre rue, dans votre quartier. C'est un moment de convivialité qui fait du bien dans une société qui a tendance au repli et à l'agressivité. Ce rendez-vous va battre par exemple un nouveau record à Quimper, 70 tablées organisées à travers la ville. À Alès aussi, cette fête des voisins connaît un regain d'intérêt, 20% de participation en plus cette année. C'est donc un message qui porte aussi dans ce quartier Saint-Honoré-Jeanne d'Arc à Amiens, Nicolas Fillon.
12: Son invitation pour la fête des voisins de sa résidence, Dimitri la garde précieusement.
13: Voir une étiquette comme ça dans l'appartement, c'est vrai que ça fait plaisir de voir du monde, connaître d'autres personnes, boire l'apéro. C'est vrai que non, c'est sympa moi je trouve.
12: 18 ans pour l'agriculteur.
13: Ça va faire un mois et demi qu'on est arrivé.
12: Malgré son jeune âge, il tient à ce qu'il appelle une tradition.
13: Mais j'espère que c'est un truc qui se perdra pas quoi, c'est plutôt un truc de nos parents quoi, c'est bien.
12: On peut se faire des amis à une fête des voisins?
13: Bah oui, pourquoi pas. Après, le but c'est de pas se faire d'ennemis quoi.
12: Et oui, pour aplanir certains conflits comme une voiture mal garée ou des poubelles mal rangées, mieux vaut la fête des voisins qu'une réunion de copro, selon Daniel.
14: Au niveau des réunions syndicales, c'est autre chose. C'est pas pareil.
12: La fête des voisins, c'est même l'exact opposé pour Jean-Michel.
15: Est-ce que je vous offre à boire vu la chaleur?
12: Un moment convivial qui permet de casser l'image d'un lotissement dortoir où personne ne se parle.
15: Donc ça permet de rompre un petit peu cet isolement, des fois de prendre conscience de certaines situations, d'handicap ou autre. Juste un moment de sociabilisation intergénérationnelle, j'ai envie de dire.
12: Et pour briser la glace à la fête des voisins,
16: des petites gâteries pour l'apéritif, on va ramener un peu de vin, une table et puis de gants.
12: Jean-Claude a son petit truc.
16: Ah ça, c'est des petits feuilletés à la feta. Avec un petit coup de rosé ou un petit coup de blanc, c'est très très bien.
12: Avec modération. D'autant que la chaleur sera de la partie.
0: Merci, cette fête des voisins, ce soir peut-être près de chez vous, 13h18.
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0: Alors, il est toujours très bon d'inviter un Bernard Fripia à la fête des voisins. Qu'est-ce que vous en dites, Bernard?
18: Oh, ça serait une bonne idée.
0: Voilà, parce que Bernard Fripia, il sait vous mettre de l'ambiance et il sait vous raconter Tout cela avec des mots choisis. Cher monsieur, spécialiste de l'orthographe, amoureux des mots, s'il en est, auteur aussi, je voulais qu'on parle pour nos auditeurs des mots, de la langue française, cette langue qu'on aime, qui vit, qui explose, qui évolue. Quand vous entendez, Bernard, le ministre de l'Éducation nationale, qui veut enfin qu'on ne maltraite plus la langue, qui dit que pour le bac notamment, il va réaffirmer l'exigence. En gros, une copie qui n'a pas un niveau de langue suffisante ne pourra pas avoir la moyenne. Ça, qu'est-ce que ça vous inspire aujourd'hui ?
18: Ben, ça dépend de la copie de quoi. Si c'est une copie de français, ça justifie. Maintenant, si c'est une copie de géographie, ben, le test, c'est de savoir si le gosse est bon en géographie. Faut faire attention. Alors, l'idée est bonne, hein, il faut que les gens parlent bien, moi je suis d'accord, mais enfin... Mon médecin, je veux qu'il me soigne convenablement. Alors si tout d'un coup je découvre qu'il manie pas très bien la langue française, bon bah c'est pas trop grave quoi. Je veux dire, ça dépend un peu du métier qu'on fait. Après on fait ce qu'on peut, mais il faut pas être trop strict. Et il faut quand même savoir que il y a des fautes qui sont devenues des règles.
0: Alors ça c'est intéressant. Par exemple.
18: Fromage. Eh bien, ça vient du latin formaticus. Et à l'origine, c'était fromage. Et les gens disaient fromage, et puis il y avait des gens qui parlaient mal, ils ont fini par dire fromage. Mais au début, on se moquait d'eux.
0: Vous voulez dire que la grosse faute du lycéen, demain, pourrait devenir l'usage.
18: Ça dépend des fautes, hein, faut bien regarder. Mais, je veux dire, c'est quand même une évolution. Lendemain, la même chose. Oui. À l'origine, c'était endemain, le mot. Oui. Et il y avait l'apostrophe devant, et puis à force de, on a fini par dire le lendemain. Mais voyez, donc il y a des évolutions, alors je sais bien que c'est des extrêmes, mais bon, faut être un peu cool quand même. Quoi.
0: Oui, quand vous allez dans les entreprises, vous qui êtes coach en orthographe, vous tenez forcément un discours de rigueur et d'exigence. Est-ce que vous considérez quand même que sans maîtrise de la langue, un bon savoir ne peut pas être restitué correctement?
18: Oui, c'est-à-dire qu'il ne faut pas que l'absence de vocabulaire vous empêche de vous faire comprendre. Ça le problème. Ouais. Quoi.
0: La nuance aussi, la nuance. Donc,
18: parfois on dit l'inverse de ce qu'on veut dire. Hein. Celui qui dit vous n'êtes pas sans ignorer, en fait, c'est vous n'êtes pas sans savoir. Donc on comprend de traviole. Quoi.
0: Ouais.
18: Donc là, il y a des trucs où il faut faire attention. Mais chacun doit faire un effort, mais il faut rester zen. Quoi. Moi, ce que je n'aime pas, c'est le côté sanction et puis juge. Jugement aussi. Ouais. Moi, en maths, je suis nullissime. Hein. Alors, j'ai appris juste pour avoir le bac.
0: Vous n'êtes pas agrégé de maths en même temps, vous pardonne, Bernard. Vous pouvez pas être agrégé en tout.
18: Oui, en maths, mais là, c'est ça qui est gag. C'est-à-dire qu'en maths, on peut dire « Oh, moi, je suis nul en maths », c'est presque bien vu, quoi. Mais voilà, ça dépend des matières et tout ça. Il faut être cool. C'est le jugement qui me fait peur.
0: Oui, je comprends.
18: Parce que moi, forcément, je fréquente pas mal de puristes, quoi. Alors, je leur donne pas tort, mais il y a la manière dont ils sont stricts. C'est parfois énervant, quoi. Ouais. Et puis, j'oublie parfois qu'on était des gosses. Hein, parce que bon, moi j'ai eu un copain, il n'y a pas longtemps, il dit, oh là là, tu verrais les fautes d'orthographe que mes petits-enfants font. Sauf que moi j'ai de la mémoire. Et je lui ai rappelé que quand on était ensemble au lycée, il faisait autant de fautes que ses petits-enfants. Et
0: c'est
18: je lui ai fait un plaisir de le dire devant
0: les
18: petits-enfants.
0: C'est bien d'être la mémoire de vos copains aussi, Bernard Fripia. Vous êtes aussi là en studio. Alors on pense évidemment à ceux qui sont en train de plancher sur le bac pro, à ceux qui révisent le bac français. Je ne sais pas s'il y a les mêmes degrés de bac en Belgique.
18: Non, ce n'est pas le même
0: Bernard.
18: Système.
0: Bon, il y a quand même l'exigence toujours du mot, évidemment, de la lettre et puis de la distance face à la littérature. Mais vous êtes aussi avec nous pour revenir sur les sorties des différents dictionnaires, éditions 2026 et 2027, à la fois Petit Robert et Petit Larousse. Vous avez une préférence, vous, pour l'un ou pour l'autre ?
18: Moi, je suis plutôt Larousse, mais bon...
0: Mais pourquoi ?
18: Bizarre,
0: et pourquoi ?
18: Parce qu'ils m'ont édité, tout simplement. Ils n'éditent que des grands auteurs, je leur fais confiance.
0: Magnifique, hein, alors oui, je vous suis. 150 mots et expressions qui m'ont intégré les nouveaux millésimes qui sont entrés donc dans ces Larousse et Robert et qui ont surpris certains. Alors, ça va plaire à certains de nos auditeurs. Je pense au terme « bouiner ». Vous connaissez ce terme-là, Bernard ? Vous n'êtes pas obligé.
18: Hein.
0: Bouiner, en gros, on l'entend dans le Nord-Ouest, dans l'Anjou, le Maine, la Normandie, la Bretagne, c'est-à-dire passer son temps à des vagues occupations. Écoutez Pierre Coquelin et Manfred Duval qui sont allés écouter justement ce que ce mot inspirait dans les rues de Cherbourg.
19: Bouiner, ça veut dire qu'est-ce que tu bricoles, qu'est-ce que t'es en train de me faire, ou j'arrive pas à comprendre ce que tu me fais là. Je suis surpris avec la jeunesse qui utilise d'autres mots. Je me pose la question si les jeunes l'utilisent. Moi, à mon âge, on l'utilise. J'en vois pas la nécessité d'être dans le dictionnaire.
20: Fignanté, non, quelque chose comme ça, hein, c'est ça.
21: C'est des mots qu'on n'utilise plus. Ça peut permettre de que ça reste dans le langage. Hein.
22: Bouiner, est-ce que vous l'utilisez ?
23: Alors non, je sais même pas ce que ça veut dire.
24: La langue française se construit avec l'air, du temps.
1: les échanges. Alors si la population française l'utilise, pourquoi pas le mettre
3: c'est
1: dans le dictionnaire.
3: Dans le nord-ouest de la France qu'on utilise, Normandie, d'accord. Bretagne aussi.
1: Comme cette poignée, cette clenche.
22: On ne connaissait pas.
23: Non, vous êtes de la région hein.
22: Pas du tout.
23: Vous êtes de quel coin?
22: Nord-Pas-de-Calais.
24: C'est utilisé par bon nombre de personnes, donc c'est normal que ça fasse partie du dictionnaire.
22: Ça fait apprendre des choses, ça fait voyager par la parole.
0: Alors moi, je trouve ça très intéressant tout ce qu'on vient d'entendre, cher Bernard Fripia, vous qui êtes spécialiste des mots, de l'orthographe en particulier, parce que cette expression bouinée, pourquoi, à votre avis, elle rentre dans le dictionnaire cette année?
18: D'abord, un mot ne devient officiel que quand l'Académie l'enregistre. Mm-hmm. Maintenant, les dictionnaires, ils ont quand même une autre raison d'être, c'est la définition. C'est-à-dire que si vous rencontrez, il faut penser aux étrangers,
0: oui.
18: Ou même à la limite moi, parce que je connaissais pas moi le bouiné. Donc imaginons que dans un article, je vois bouiné, ça veut dire quoi ce truc-là? Bon, ben je regarde le Larousse, je sais ce que ça veut dire. Faut bien penser que le rôle des dictionnaires Robert Larousse ou Dutré, le rôle des dictionnaires, c'est aussi, on rencontre le mot, mais qu'est-ce que ça veut dire? Vous voyez, c'est pas officialiser la langue française,
0: bien
18: ça c'est
0: sûr.
18: Le rôle de l'Académie.
0: C'est mieux se comprendre.
18: Ah ben oui, et donc ça peut aider. Mais mettez-vous un étranger, un japonais qui apprend le français, il voit bouiné, bah il cherche. Et s'il trouve pas le mot dans le dictionnaire, il
0: bien
18: est paumé. Donc autant le mettre. Hein.
0: Bah, très bonne réflexion. Vous découvrirez dans ces nouveaux dictionnaires le terme de narcomicide, d'équithérapie qu'on emploie souvent, de fast fashion, de découvrabilité. Bon, il y a des mots qui sont pas super beaux, mais ça c'est pas non plus le principe du dictionnaire, Bernard.
18: Bah si les mots sont employés, c'est ça. Hein.
0: C'est ça. Si
18: voilà, moi ce que je constate, c'est qu'il y a toujours le rapport à la langue grecque quand même, finalement.
0: Oui, oui.
18: Équithérapie, c'est cous, enfin là c'est le latin, thérapeute, c'est soigner en grec.
0: Oui.
18: Donc on continue à utiliser
0: le
18: grec.
0: On reste sur nos grandes racines.
18: Ah,
0: alors
18: voilà.
0: Vous savez, vous pouvez feuilleter désormais le dictionnaire pour entendre une définition, mais vous pourrez aussi aller en ligne sur votre téléphone en disant... Dis-moi Robert, qu'est-ce que signifie narcomicide? Petit Robert qui développe son intelligence artificielle pour accéder plus facilement, en dehors du papier justement, à ces termes. Qu'est-ce que ça vous dit aussi?
18: Oh, pourquoi pas? De toute façon, on ne pourra pas l'empêcher, donc c'est une bonne idée. Alors, moi, personnellement, je n'utilise pas ce truc-là, hein, mais pourquoi pas? Et puis finalement, l'intelligence artificielle, alors d'après ce que j'ai compris, ça vous donne l'orthographe.
0: Oui.
18: Donc du coup, on va peut-être pas simplifier, c'est plus nécessaire, puisque si l'intelligence artificielle vous souffle l'orthographe d'un mot, ça sert à rien. Maintenant, il faut pas qu'elle se trompe. Hein. Voilà, faut pas qu'elle se trompe. Mais après tout, c'est un outil comme un autre. Quelque part, les calculettes, au début, les gens disaient, mais vous devenez fainéant, vous n'êtes pas capable de faire une multiplication, et puis tout le monde utilise des calculettes. Bon, ben voilà.
0: Alors, après, d'ailleurs, tenez, on dit fainéant ou feignant?
18: Non, c'est fainéant. C'est-à-dire que le fainéant, c'est le verbe feindre. F-E-I-G-N-A-N-T. Et c'est fin, donc en feignant de faire quelque chose. Maintenant, si vous traitez quelqu'un de fainéant, c'est fait, F-A-I, néant, il fait le néant.
0: Oui, mais donc pourquoi on dit feignasse alors?
18: Oh ben ça, parce qu'on a mélangé les deux, puis on a arrangé.
0: Oui, c'est ça. On s'est arrangé aussi, cette langue qui évolue.
18: Bien sûr, on a mélangé de... Voilà, pourquoi pas, hein.
0: Bon, vous êtes assez à l'aise finalement. Ce que j'adore avec vous, c'est que bah, finalement la langue, elle vit, elle évolue. Je pense à votre chère magnifique épouse Nikki, qui était anglaise de son état et qui peut-être était dans des combats parfois, savoir si la langue devait s'inspirer de l'anglicisme ou pas. Mais oui, au contraire, vous le dites oui. Vous.
18: Ah ben elle n'était pas contre. Hein. elle était pour. Oui, l'anglais peut aider. Et puis il y a plein. Si vous voulez vous marrer, vous allez sur gallica.fr et vous cherchez un bouquin écrit par Henri Estienne. On trouve l'original. Oui. Et alors, où il râle sur les gens qui utilisent l'italien. Et alors, il dit, maintenant, vous vous gargarisez avec des quiproquos. Maintenant, vous ne pouvez plus dire François. Pour être bien vu, il faut dire français. Mais honnêtement, vous prenez son bouquin, que bien fait, que marrant, et vous remplacez italien par anglais, on est carrément au 21e siècle.
0: Oh, ça
18: a toujours été, ça vient, ça va. Et puis, il y avait des mots qui critiquent et qui n'ont pas passé à la postérité. Voilà, c'est la vie, hein, cool.
0: Et on parlait de l'intelligence artificielle tout à l'heure. Vous qui avez été un petit peu pompier de service dans pas mal d'entreprises, à appelé justement pour des soucis d'orthographe et pour bien relier aussi les salariés entre eux autour des mots. Est-ce que vous continuez ce boulot-là? Est-ce que vous sentez que les entreprises sont intéressées par cette matière et imprégnées par ça?
18: Oui, bien sûr. Ça a toujours été. Et on a toujours dit, oh, tu te rends compte, maintenant, ça va mal. Regarde, ils ont besoin de stage. Sauf que moi, ça fait 30 ans que j'en anime. Donc, il y a 30 ans, on disait déjà. Il y a aussi cette idée reçue que ça va de plus en plus mal. C'est pipeau, hein. Moi, j'avais vu un bouquin où il expliquait que la faiblesse orthographique des enfants était due aux nouvelles technologies. Ouais. Sauf que le bouquin date de 1953. Et le mec, il vous disait que maintenant, ben, les gosses, ils ne lisaient plus, ils écoutaient la radio, c'était même pas la TV, et ils n'écrivaient pas, ils se téléphonaient. En 80, on me dirait, c'est en Belgique, c'est différent. Mais en 1980, je suis tombé sur un instituteur, un de mes anciens instituteurs, qui me disait, mais ça va vraiment de plus en plus mal, je dois aller en fac de droit pour leur donner des cours d'orthographe. Ça a toujours été. Et moi, j'ai connu plein de gens qui avaient une mauvaise orthographe. Et puis, en travaillant, petit à petit, ça s'améliore. Ça va s'arranger, ça passera.
0: C'est ça qui est bien. Merci, Bernard Fripia. Alors, vous tapez sur Google Bernard Fripia. Vous ruez sur ses livres parce que ce sont des petites mines d'or. On simplifie l'orthographe, ce que vous voulez. Ou le dictionnaire amoureux des mots que j'ai grand plaisir aussi à découvrir avec vous, cher Bernard. Merci de votre présence sur ICI, qui est une radio que vous aimez, que vous connaissez bien. Vous revenez quand vous voulez, Bernard, parce que plaisir. Ça nous fait du bien. Merci beaucoup. Merci d'être à l'écoute.
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Alain Souchon, à l'instant sur votre radio, ici Limousin, qui fêtait son anniversaire, Alain Souchon, il y a deux jours de cela. Mais bon, il a toujours 10 ans, vous venez de l'entendre, nous on aime à le penser. Allez, bel après-midi, je soupçonne qu'elle sera belle, puisque vous la passez avec votre radio, ici. Et c'est en Limousin qui vous propose un rendez-vous chaque matin où on revoit un peu l'actualité, de façon un peu différente, avec le prisme d'Alain Ginestet. Les échos du Limousin, j'annonce le meilleur d'ici Limousin matin. Dans 5 minutes, Alain nous racontera comment Rochechouart et sa météorite fait encore partie des recherches constantes pour mieux comprendre la géologie, notre planète, mais aussi ce qui se passe dans les étoiles. Non, mais c'est le nombril du monde, Rochechouart. Et c'est passionnant. Et ce sera dans 5 minutes, juste après Téléphone et Maïla Cyrus.

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1: Bonjour Alain Genesté.
2: Bonjour Jean-Claude et bonjour Bastien.
1: Direction les étoiles ce matin dans les Échos du Limousin.
2: Pas forcément, même si c'est vrai qu'on parle de la NASA ce matin, l'agence spatiale américaine. Je sais pas si vous vous rappelez, mais dans le cadre de la mission NASA Mars 2020, une équipe franco-américaine avait conçu Supercam, un instrument embarqué par le rover de la NASA Perseverance. Le rover, c'est le véhicule, en quelque sorte, pour aller analyser ce qu'il voyait à la surface de la planète Mars. Eh bien, certains, voilà, des membres de l'équipe qui avait conçu ce rover sont à Rochechouart, en Haute-Vienne, en ce moment. Et on pourra d'ailleurs aller à leur rencontre aujourd'hui, à la mi-journée, au château de Rochechouart.
1: Bon, on imagine qu'il y a forcément un rapport avec la fameuse météorite de Rochechouart.
2: Forcément, je vous rappelle, on n'y était pas, mais il y a 207 millions d'années, une énorme météorite avait percuté la Terre à 4 km à l'ouest de Rochechouart, ce qui avait évidemment constitué un énorme cratère. Eh bien, ces chercheurs sont à Rochechouart pour examiner la surface du cratère créé par la météorite. De quelle manière? L'astrogéologue Philippe Lambert dirige le CIRIR, le Centre international de recherche sur les impacts et sur Rochechouart.
3: Ils viennent surtout pour voir physiquement à quoi ressemble le fond d'un cratère, ce qu'ils ne peuvent pas voir sur Mars. Ils regardent à quoi ressemble la surface de remplissage d'un cratère d'impact. Nous, à Rochechouart, l'érosion nous a décapé ce qu'il y avait dans le cratère d'impact et nous montre ce qu'il y a au fond.
2: Et le but est d'y comprendre comment s'est reconstituée la vie après l'impact, car il y avait, c'est sûr, une vie avant, à la fois sur le plan géologique, environnemental et météorologique.
1: Rochechouart et sa météorite font en fait l'objet d'études constantes.
2: Oui, ça fait pas toujours la une de l'actualité, mais c'est vrai que le site est continuellement, un peu dans le monde entier d'ailleurs, dans les radars de la recherche, explique Philippe Lambert, car il y a encore et toujours des choses à éclaircir.
3: Ce qui est le plus moteur, c'est la caractérisation des conditions dans lesquelles s'est formé et a refroidi, entre guillemets, ce cratère. Et ces conditions sont celles qui vont prévaloir à l'installation ou pas de la vie. Donc, il y a encore pas mal de choses à découvrir, et tant mieux.
2: Les 12 chercheurs qui étaient là ces jours-ci seront donc mis en lumière ce midi dans la cour du château de Rochechouart. Ils sont une douzaine, la moitié sont américains, donc l'autre moitié français envoyé par le CNES. C'est un grand patrimoine limousin aussi que le CIRIR essaie de faire connaître, y compris aux plus jeunes aussi. La semaine prochaine, par exemple, tiens, le CIRIR va accueillir les profs de SVT, de Sciences et Vie de la Terre, de l'Académie de Limoges, pour qu'ils soient eux-mêmes sensibilisés à ce qui s'est passé à Rochechouart et pour qu'éventuellement ils le transmettent à leur
1: famille. Faire un petit peu d'histoire locale au passage.
2: Exactement.
4: Merci à vous deux, Rochechouart, la cité de la météorite. Je ne vous jette pas la pierre, Pierre.
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1: Stilto, on peut le dire, c'est son tube. Faut que tu m'aimes. Dans un instant, ici, vous propose la chanson de Michael Jackson de ses débuts, hein, le Don't Stop Till You Get Enough. Mais ce sera juste après ça. Bel après-midi.
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2: C'était il y a 21 ans, la France disait non, le 29 mai 2005, c'est le rejet, par référendum du traité qui établit une constitution pour l'Europe. Plus réjouissant quand même, c'était aussi un 29 mai, mais alors en 1913, la création du Sacre du Printemps d'Igor Stravinsky. Bon, on peut le dire, le printemps, il est définitivement là quand même. Il est 14h, l'actu de ce vendredi, le flash.
3: Canicule régresse un peu dans le nord-ouest. 11 départements restent en vigilance orange. Canicule tout de même s'est levé dans le Morbihan, l'Ille-et-Vilaine et la Mayenne qui restent en jaune. Il devrait faire jusqu'à 36 degrés cet après-midi à Nantes. Patrick Bruel ne sera pas sur scène pour le prochain concert des Enfoirés. À 67 ans, ce pilier de la troupe depuis 1993 parle d'une décision personnelle pour ne pas mettre dans l'embarras l'association et ses collègues des Enfoirés. Patrick Bruel actuellement visé par 4 plaintes pour viol en France et une enquête judiciaire pour agression sexuelle en Belgique. La mort d'un migrant près de Calais. L'homme a tenté de monter dans un camion sur l'autoroute A16. Il serait tombé en tentant de sauter d'un camion à l'autre, précise le parquet. Depuis le début de l'année, au moins 8 migrants sont morts dans cette région, essentiellement en mer. La France menacée de récession. Le PIB a reculé de 0,1% au premier trimestre par rapport au trimestre dernier, selon l'INSEE. Dans le même temps, l'inflation accélère. Les prix à la consommation ont augmenté de 2,4% sur un an en mai, en cause notamment la guerre au Moyen-Orient et la forte hausse des prix de l'énergie. Les temps forts de Roland-Garros aujourd'hui, le premier gros choc du tournoi, Novak Djokovic contre le Brésilien João Fonseca sur le central. Et puis à 20h15, le Français Quentin Alice va tenter de se qualifier face à l'Allemand Alexander Zverev, tête de série numéro 2. La place en Ligue 1 se joue ce soir entre Nice et l'AS Saint-Etienne, c'est du foot bien sûr. Après le 0-0 du match aller, le suspense est toujours total. Le coup d'envoi, c'est à 20h45.
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4: La météo pour aujourd'hui, le soleil est moins éclatant. C'est vrai que ce voile de passage nuageux nous fait du bien. Les températures restent très élevées puisqu'on a 37 degrés sur le bassin de Brive cet après-midi et jusqu'à 34 ailleurs en Haute-Vienne. Alors pour demain, samedi, la tendance, ça va être les mêmes températures largement au-dessus de 30 degrés avec un voile nuageux qui va filtrer le soleil. Et dimanche, nuages et éclaircies vont se partager le ciel et là, on perdra 6 degrés. Donc on commencera à respirer dimanche.
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0: Laura Pausini, il faut le dire avec l'accent s'il vous plaît, hein. C'est vrai que ça fait encore plus authentique. Hein. La suite est tout aussi authentique puisqu'ici, la radio en Limousin vous propose 3 chansons françaises à la suite, 3 refrains que vous connaissez ou pas encore. On va écouter tout à l'heure Indochine, il y aura Mylène Farmer, sa toute nouvelle chanson, c'est à qui le tour et dans une minute à peine.
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0: Michel Berger arrive ici.
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1: Demain, l'association Népal Enfance et Lumière, dont l'objectif est de scolariser les fillettes au Népal, organise une grande journée festive à Brive, salle Chadourne. Dès 10h et toute la journée, il y aura un marché d'artisanat népalais, des expos de photos, d'aquarelles et de panneaux explicatifs sur différents sujets qui concernent le Népal. À 15h30, cinéma avec le film Les Confidences de l'eau, en présence du cinéaste ethnologue Serge Verlia. Et puis à 18h, on est toujours à la salle Chadourne de Brive. Un apéro jazz avec les Blues White. C'est un groupe de jazz briviste. L'entrée est libre et au chapeau. Et les fonds récoltés contribueront donc à scolariser des fillettes et des filles au Népal, notamment à Katmandou. Voilà pour cette belle soirée demain à la salle Chadourne de Brive avec l'association Népal Enfance et Lumière.
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0: Venu d'Australie, les In Excess avaient cassé la baraque, comme on dit. Hein. Il reste ce tube de 1983. Ici, la radio en Limousin, c'est 24 heures sur 24 à votre service. Les bons plans, des idées pratiques, les bons chiffres et les endroits où il faut être. The place to be, disent les Anglais. Comme pour ce dimanche, tenez, ce 31 mai, il faut aller à Morterolles-sur-Seine, dans le nord de Vienne, à côté de Vessine, pour un loto, pour toute la famille, hein, chichement doté, organisé par le club du 3e âge de Morterolles. Sinon, dans vos activités possibles, l'association des majorettes Marine de Limoges organise un vide-grenier. C'est dimanche aussi, c'est Place des Marronniers, c'est à Landouge et c'est toute la journée. En musique, la suite de votre après-midi ici, avant le flash de 15h, Alphaville. Donc on va replonger un peu dans les années 80. Les Enfoirés et Marc Lavoine, c'est la vie dans un instant.
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2: 24 à Uzerche et 26 à Tulle pour les maximales au meilleur de la journée. 23 à Nexon, 25 à Limoges. Une météo de fin de week-end qui va ressembler à une météo de début de semaine.
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1: C'est un 29 mai 1985, bien triste anniversaire, le fameux drame du Heysel provoqué par des hooligans anglais, l'occasion d'une finale de Champions League, la Juventus de Turin face à Liverpool. Le pire, malgré le nombre de morts, 39, 465 blessés, c'est que le match aura lieu tout de même pour officiellement apaiser les tensions avec une victoire finalement de la Juve. Qui se souvient aujourd'hui du but de Michel Platini? La Juve l'emporte 1-0 sur pénalty. Bon, on va dire autre temps, autre mœurs. Il est 15h, l'actu de ce vendredi en 2026.
2: La fin de la vigilance orange pour trois départements de l'Ouest, le Morbihan, l'Ille-et-Vilaine et la Mayenne, même si une large partie du territoire continue de suffoquer. 11 départements restent sous surveillance dans l'Ouest, ainsi que Paris et sa petite couronne. Cartes et prévisions sur SI.fr. Prise d'assaut en cette période de canicule et confrontée à une série de noyades, les stations balnéaires de Gironde demandent aujourd'hui un coup de pouce financier aux autres collectivités du territoire pour la surveillance de leurs plages. Des concerts reportés, une pièce de théâtre interrompue et aujourd'hui le retrait de la troupe des Enfoirés. La pression s'accentue autour de Patrick Bruel, visé par de nombreuses plaintes pour violences sexuelles. Plusieurs municipalités ont également écrit au chanteur pour lui demander d'annuler ses concerts. Dossier complet, là aussi, à retrouver sur ici.fr. Les coureurs du Tour de France prendront un TGV inouï pour rejoindre Paris après la dernière étape de la Grande Boucle à Grenoble. Un TGV frappé des logos du Tour et de la SNCF. Les équipes ont voyagé en train pour la dernière fois en 2011 et préféré depuis le bus. Roland Garros et la tête d'affiche française de cette sixième journée, c'est Quentin Alice qui va affronter ce soir l'Allemand Alexander Zverev. Novak Djokovic, lui, se mesure à la nouvelle pépite brésilienne, Joao Fonseca. Premier gros choc de ce tournoi. Roland, marqué également par la chaleur. Les secouristes du tournoi sont intervenus à 28 reprises mardi, battant le précédent record établi en 2017. Et puis, qui jouera en Ligue 1 la saison prochaine? Nice ou Saint-Etienne? Réponse ce soir avec le barrage retour entre les deux équipes. Coup d'envoi 20h45 à Nice.
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4: La météo pour aujourd'hui, le soleil est moins éclatant. C'est vrai que ce voile de passage nuageux nous fait du bien. Les températures restent très élevées puisqu'on a 37 degrés sur le bassin de Brive cet après-midi et jusqu'à 34 ailleurs en Haute-Vienne. Alors pour demain, samedi, la tendance, ça va être les mêmes températures largement en-dessus de 30 degrés avec un voile nuageux qui va filtrer le soleil. Et dimanche, nuages et éclaircies vont se partager le ciel et là, on perdra 6 degrés. Donc on commencera à respirer dimanche.
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0: Et Paul Tatou avec Étienne Dao sur votre radio ici Limousin. On est très très heureux de vous avoir là avec nous. Et on vous le prouve avec trois chansons françaises à la suite, trois chansons francophones. Il y aura Maxime Le Forestier, Zaz et son sourire, et dans quelques instants.
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0: En l'an 2001, c'était il y a 25 ans, l'an 2001, mais chanté, peut-être un peu rêvé par Pierre Bachelet, les enfants qui l'accompagnaient en 1985. Il arrive Pierre Bachelet dans une minute.
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1: Afin de célébrer l'ouverture de la nouvelle saison estivale, le site départemental de Chalucé sera en fête dimanche à partir de 10h avec des animations inédites, une visite ou des visites théâtralisées, des descentes en rappel de la tour Jeannette, des démonstrations de combats médiévaux, des démonstrations de ferronnerie médiévale, des animations musicales, découverte de l'apiculture également, ateliers de fabrication de nichoirs à chauves-souris, maquillage, jeux en bois, initiation à la pêche à l'écrevisse, restauration sur place avec les food trucks chez René et crêpe and roll. Voilà tout le programme. Ces activités seront, à part pour manger, les activités seront gratuites à l'exception de la descente de la tour Jeannette qui coûte 5 euros. Descente en rappel pour les plus sportifs. Voilà le programme. Rendez-vous au château de Chalucé dimanche et c'est à partir de 10h.
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0: Bruce Springsteen, le chanteur américain né aux States, born in the USA. Ici les Limousins, dans le cœur de votre après-midi, des infos loisirs, des infos pratiques, tenez, dans le cadre d'un festival qui est magnifique, on adore, Coquelicot, eh bien la médiathèque du Zerche propose une balade contée avec Bérangère Charbonnier. C'est samedi, c'est demain, à 10h30, avec des contes au fil des cordes. Bérangère devient le porte-voix de Merline l'Enchanteuse, avec sa voix, une guitare, une sitar, un violoncelle et une ribambelle de ritournelle. C'est pour toute la famille, bien sûr. À partir de 5 ans, c'est gratuit, mais il faut s'inscrire pour une meilleure gestion de la déambulation auprès de la médiathèque du Sel. Dépêchez-vous, c'est demain. Plus proche de nous, les infos de 16h. Le temps pour nous de déguster Florent Pagny, Gaëtan Roussel et les Bronski Beat.
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2: Et qui est née un 29 mai, la militante anarchiste Louise Michel. On a aussi la naissance, tiens, de JFK, John Fitzgerald Kennedy, ou encore Pierre Rabhi, l'essayiste, agriculteur bio, romancier, écologiste et poète. Il nous a quittés il y a 5 ans maintenant. Il est 16h, l'actu de ce vendredi, en 90 secondes.
3: Plus de la moitié de la France a enregistré un record mensuel de chaleur, indique Météo France cet après-midi. Même si la canicule régresse un peu dans le nord-ouest, 11 départements restent en vigilance orange canicule. C'est levé dans le Morbihan, l'Ille-et-Vilaine et la Mayenne. Patrick Bruel ne sera pas sur scène pour le prochain concert des Enfoirés. À 67 ans, ce pilier de la troupe depuis 1993 se met en retrait de sa propre volonté, dit-il. Patrick Bruel est actuellement visé par 4 plaintes pour viol en France et une enquête judiciaire pour agression sexuelle en Belgique. La mort d'un migrant près de Calais. L'homme a tenté de monter dans un camion sur l'autoroute A16. Depuis le début de l'année, au moins 8 migrants sont morts dans cette région, essentiellement en mer. La France menacée de récession. Le PIB a reculé de 0,1% au premier trimestre par rapport au trimestre dernier, selon l'INSEE. Dans le même temps, l'inflation elle accélère. Les prix à la consommation ont augmenté de 2,4% sur un an en mai, en cause notamment la guerre au Moyen-Orient et la forte hausse des prix de l'énergie. Les temps forts de Roland-Garros aujourd'hui, le premier gros choc du tournoi, Novak Djokovic contre le Brésilien João Fonseca sur le central. Et puis à 20h15, le Français Quentin Alice va tenter de se qualifier face à l'Allemand Alexander Zverev, tête de série numéro 2. Une place en Ligue 1 se joue ce soir entre Nice et l'AS Saint-Etienne. Après le 0-0 du match aller, le suspense est toujours total. Fin du suspense avec le coup d'envoi, c'est à 20h45.
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4: La météo pour aujourd'hui, le soleil est moins éclatant. C'est vrai que ce voile de passage nuageux nous fait du bien. Les températures restent très élevées puisqu'on a 37 degrés sur le bassin de Brive cet après-midi et jusqu'à 34 ailleurs en Haute-Vienne. Alors pour demain, samedi, la tendance, ça va être les mêmes températures largement en dessus de 30 degrés avec un voile nuageux qui va filtrer le soleil. Et dimanche, nuages et éclaircies vont se partager le ciel et là, on perdra 6 degrés. Donc on commencera à respirer dimanche.
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0: La musique de votre après-midi, ici, c'était Mylène Farmer, la toute nouvelle chanson de Mylène. C'est à qui le tour? Eh bien, bah, ma chère Mylène, disons que c'est le tour de Maria maintenant. Elle s'appelle Maria, et ça s'écrit avec un J. Hein. Elle est notre limousine du bout du monde. Elle vit dans notre région désormais, on va savoir pourquoi. Mais s'il faut le savoir, elle vient du Monténégro. Maria est au micro, ici d'Alexandre Pain.
1: Je m'appelle Maria, je suis limousine du bout du monde.
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1: Je viens de Monténégro. Je suis née à Podgorica, c'est la capitale du Monténégro. J'ai grandi là-bas et à 20 ans, quand j'avais 20 ans, je suis venue en France. C'était en lien avec mon sport parce que je faisais du hand et j'avais une opportunité de venir jouer en tant que joueuse professionnelle. Et donc en 2015, je suis arrivée en France. Et puis, je suis restée depuis.
3: Et donc, vous êtes joueuse aujourd'hui du côté du club de Saint-Junien Rochechouart, équipe qui est au niveau du championnat très très haut sur la région. Qu'est-ce que vous avez vu peut-être des différences au niveau sportif entre le Monténégro et la France? Qu'est-ce qui a changé en arrivant ici?
1: Et tout à fait, effectivement, je suis arrivée en 2015 et du coup, je suis restée. C'est ma 11e saison au club de Saint-Junien. J'ai pas changé le club, je me plaisais bien, donc je suis restée à Saint-Junien. Et effectivement, moi je viens d'un petit pays qui compte 600 000 habitants, c'est même pas une région, c'est une petite ville en France. Donc sportivement, bah, ça change beaucoup parce que déjà il y a beaucoup plus de niveaux.

0: beaucoup plus de ligues, on va dire première, deuxième, troisième, en bas, ça va jusqu'à 7 divisions. Alors qu'en Monténégro, nous, on a deux ligues, première et deuxième, on n'a pas plus. Donc, déjà, c'était comparer un peu le niveau, forcément beaucoup plus de joueuses. Nous, on a une petite base de joueuses au Monténégro, et là, en France, c'est forcément en lien avec la taille du pays. Donc, c'était impressionnant. Et puis, moi, pour être tout à fait honnête, quand ils m'ont proposé un contrat aux troisième division, je me suis dit, mais c'est possible d'être joueuse pro en troisième division. Mais après, du coup, en arrivant, je me suis rendu compte que le niveau est quand même bien élevé et que même en troisième division, ça joue, c'est comme nous, première division, on va dire, le niveau, il est quand même élevé.
1: Qu'est-ce que vous avez trouvé ici en arrivant en Limousin? Est-ce qu'il y a des choses qui vous manquent de votre Monténégro natal ou vous avez retrouvé un peu ce que vous aviez déjà au Monténégro?
0: Sincèrement, à part au début, les amis et la famille, parce qu'on se retrouve jeune, seul, dans un pays étranger où on ne parle pas la langue, donc... C'était plus ce manque-là des personnes, mais sinon j'ai adoré et la nourriture et tout, donc la France c'est vraiment un pays là-dessus où voilà, on peut pas se plaindre, il y a pas de manque de ce côté-là, mais c'était vraiment parce que des fois on passe dans des pays où on n'aime pas trop Voilà, mais moi, j'ai pas eu ça avec la France. J'ai vraiment même adoré, et même aujourd'hui, c'est vraiment un plaisir de pouvoir vivre dans ce pays et profiter de la gastronomie française et tous les super produits qu'on a ici. Donc, voilà, de ce côté-là. Et puis, après, c'est plus vraiment ce qui me manque du Monténégro, c'est ma famille, des amis. Le reste, je n'ai pas de manque spécialement.
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0: Your Hits Mix, le fameux duo Dave Stewart et Annie Lennox. Here comes the rain again. Vivement la pluie. On a rarement dit ça. Hein. Ici en musique, c'est votre après-midi en chanson française avec trois chansons à la suite. C'est comme ça, c'est cadeau. On va ensemble se faire un gros plaisir avec Véronique Sanson, M. Pokora. Et d'ici quelques instants, un truc mais irrésistible. L'envie, Johnny. Johnny arrive juste après ça.
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1: Louis-Olivier Vité pour le Midi Corrézien, ambassadeur pour Ici Limousin. Il est question d'un service très apprécié pour des personnes seules et dépendantes.
2: Voilà, les personnes de plus de 60 ans ou en perte d'autonomie, alors ça peut être de façon régulière ou occasionnelle, vous pouvez vous faire porter des repas équilibrés et variés, c'est avec la Comcom, Midi Corrézien, vous pouvez faire ça. Alors c'est livré en liaison froide, vous faire réchauffer chez vous. Et alors il y a une nouveauté depuis le mois de janvier, le service qui vous porte ces repas a fusionné avec VYV3 domicile, VYV3 domicile. Et donc, si vous voulez commander vos repas, si vous voulez continuer à vous faire porter vos repas, si vous voulez vous inscrire tout bêtement, eh bien, désormais, il faut s'inscrire à cette adresse mail contact19@vyv3-cda.fr pour le portage à domicile. Voilà. Vous avez un numéro de téléphone également, mais ça, vous le trouverez sur le site de la Comcom Midi Corrézien. Vous verrez, c'est très, très bien fait avec des repas qui tournent entre 10 et 13 euros. Voilà. Et ce sont des repas portés froids chez vous tous les jours.
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0: Ordinary, c'est vrai que l'ordinaire, le quotidien, on dirait plutôt que ça peut aussi avoir son charme. Et heureusement, hein, c'était Alex Warren à l'instant. Alex, Alex Warren, oui. C'est peut-être pas le prénom d'ailleurs que lui avaient donné ses parents. Quand on est artiste, on choisit le prénom que l'on veut, ouais. Mais son vrai prénom, c'est Alexander. Ça va, hein, ça veut dire qu'il assume. Hein, côté, bon, c'est pas le cas pour tout le monde. La preuve dans l'humour en tube de Frédéric Ballard.
1: J'arrête Manu, terminé. Manu, c'est fini parce que Manu, c'était cool de s'appeler Manu quand j'avais 15 ans. J'étais vraiment le mec cool de la bande. Aujourd'hui, Manu, ça fait un peu...
2: Ah bah oui, c'est sûr qu'il y a des prénoms dont le diminutif est bien plus craignos que l'original. Hein. Les Gabriel alias Gabi en souffrent tous les jours. Donc on comprend qu'Emmanuel Payet ne se retrouve plus du tout dans le Manu de base.
1: Aujourd'hui, Manu, c'est un gars, il a un peu lâché l'affaire, tu vois. Il a une ratiche d'une autre couleur, là, tu vois. Ouais. Finalement, je laisse tomber, ça dérange pas Nathalie. Il n'y a plus de mystère autour du Manu. Tu es dans une soirée, tu sais qu'il y a un gars qui s'appelle Manu qui va arriver, tu n'as jamais vu de ta vie, tu vois quand même à peu près la gueule qu'il a, le gars.
2: Ouais, c'est vrai que comme les Véro, les Valoches ou les Gégé, les Manu ont souvent des popoches sous les yeux et les dents du fond qui ne baignent plus. Mais bon, ayons aussi une pensée pour tous ces jeunes à qui on a donné des prénoms dieux.
3: Mon vrai prénom, c'est Guy. Ça veut dire que quand j'étais petit, mes parents, ils me promenaient dans un landau. Et il y a des gens qui le... Comment il s'appelle, ce petit ange? Et avant, il faisait Guy. Eh bien, je doute qu'il y ait des gens qui se soient dit « bien joué ». Franchement, je doute. Je pense que les gens, ils allaient vérifier dans le landau si j'avais pas 37, 38 ans, tu vois, j'avais pas été kidnappé.
2: Ah, c'est sûr qu'il y a des prénoms qui refroidissent. Hein. Et Guy Georges, c'est pas hyper chaleureux non plus. Mais l'avantage des Guy, c'est qu'on ne peut pas les affubler d'un diminutif. Non, c'est un poil handicapant. Hein. Alors que Guillermo Guise, ça, c'est un blast très marrant.
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0: grand tube de Julie Pietri avec Ève, Lève-toi. Votre fin d'après-midi, vous l'avez choisi, c'est ici. Eh bien, soyez les bienvenus. Ici sera en direct de la BFM de Limoges, tout à l'heure, avec notre reporter Alexandre Pain, qui sera avec une grande partie de l'équipe de Vin Noir. Une très belle manifestation. Vin Noir, c'est le savoureux mélange entre de la lecture de vin et de la dégustation de polar. Ou peut-être bien l'inverse. Bon, allez, spécial Vin Noir, entre 17 et 18 heures. Avant, Limousin Sport, le mag du vendredi. Et, mais avant, qu'est-ce qui se passe? Avant le flash de 17 heures, Zazie et Charles Doré.
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1: Toute l'équipe d'ici Limousin vous souhaite un très joyeux anniversaire. Si vous êtes né un 29 mai, vous soufflez vos bougies en même temps que Latoya Jackson, Annette Bening, Rupert Everett ou encore Noël Gallagher, Melanie Brown des Spice Girls est née aussi un 29 mai, tout comme le cycliste Thibaut Pinot. Il est 17h, le moment de faire le point sur l'actu de ce vendredi en 3 minutes.
2: Et la fin de la vigilance orange canicule pour 3 départements de l'Ouest. Aujourd'hui, le Morbihan, l'Ille-et-Vilaine et la Mayenne repassent en jaune. Demain, ce sera autour de la Loire-Atlantique. Mais une large partie du territoire continue de suffoquer. Une dizaine de départements restent en orange, ainsi que Paris et sa petite couronne. Une vague de chaleur qui affecte le réseau ferroviaire. Le PDG de la SNCF le reconnaît aujourd'hui. La canicule est à l'origine de l'arrêt de 2 TGV Paris-Nice lundi. Un millier de voyageurs se sont retrouvés bloqués sur les voies. Pour Jean Castex, ces perturbations sont inévitables, même si la SNCF travaille sur des plans de prévention.
3: Les grosses perturbations qui sont intervenues sur le réseau sud-est lundi dernier, le lundi de la Pentecôte, sont bien le produit de la canicule qui ont détendu des fils caténaires. Je peux vous dire qu'il y a eu aussi des incidents, en particulier hier soir, liés à la canicule. Je vous rappelle que la température commence à avoisiner les 40 degrés température extérieure. Vous avez 60 degrés sur le rail et le risque, c'est la dilatation. Là, actuellement, des agents, notamment de SNCF Réseau, parcourent incessamment l'ensemble des infrastructures pour faire de la prévention et pour révéler, que ce soit au niveau des rails, des caténaires, des appareils de signalisation, d'éventuelles faiblesses par rapport au phénomène de chaleur, qui, encore une fois, année après année, s'accentue en intensité et en nombre.
2: Météo France indique que plus de la moitié du pays a enregistré au moins un record mensuel de chaleur ces derniers jours. Sur la période du 23 au 27 mai, environ 109 records ont été enregistrés. Cartes et prévisions sur ici.fr. Prise d'assaut en cette période de canicule et confrontée à une série de noyades, les stations balnéaires de Gironde demandent aujourd'hui un coup de pouce financier aux autres collectivités pour la surveillance de ces plages. Des concerts reportés, une pièce de théâtre interrompue et aujourd'hui le retrait de la troupe des Enfoirés. La pression s'accentue autour de Patrick Bruel, visé par de nombreuses plaintes pour violences sexuelles. Plusieurs maires ont également écrit au chanteur pour lui demander d'annuler ses concerts dans leur ville. Dossier complet, là aussi, sur ici.fr. Les coureurs du Tour de France prendront un TGV inouï pour rejoindre Paris après la dernière étape de la Grande Boucle à Grenoble. Un TGV frappé des logos du Tour et de la SNCF. Les équipes ont voyagé en train pour la dernière fois en 2011 et préféré depuis le bus. Roland Garros est la tête d'affiche française de cette 6e journée. C'est Quentin Alice qui va affronter ce soir l'Allemand Alexander Zverev. Novak Djokovic, lui, se mesure en ce moment à la nouvelle pépite brésilienne. João Fonseca, le Serbe, a remporté le premier set, 6 jeux à 4. Roland marqué aussi par la chaleur. Les secouristes du tournoi sont intervenus à 28 reprises mardi, battant le précédent record établi en 2017. Et puis, qui jouera en Ligue 1 la saison prochaine, Nice ou Saint-Etienne? Réponse ce soir avec le barrage retour entre ces deux équipes. Le coup d'envoi, c'est à 20h45 à Nice.
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1: Un accident à vous signaler, un accident corporel. Vous faites très attention si vous êtes sur la route avec deux véhicules légers qui donc sont en cause. Et l'accident gêne les deux sens de circulation à Blanzac, hein, au point repère 38. Côté météo, on va se pencher sur ce qui se passe un petit peu dans notre Limousin. Aujourd'hui, demain, les deux départements restent en vigilance jaune pour le phénomène canicule, Corrèze comme Haute-Vienne. La vigilance jaune, ça concerne les personnes particulièrement vulnérables, hein, personnes âgées qui souffrent de plusieurs problèmes de santé. Il faut les surveiller, s'hydrater, peut-être un peu plus que d'habitude, éviter le sport en plein cagnard. Voilà, les températures de cet après-midi, c'est quand même pas mal, hein. 30 à 33 degrés pour les maximales, il a fait jusque 36 degrés. Il fait encore 36 degrés sur le bassin de Brive. Le ciel l'année prochaine sera généralement voilé, des températures autour de 12-15 degrés demain, 19 attendu au lever du jour sur le pays de Vézère au Vézère. Toute la journée, de belles éclaircies vont occuper le ciel. Cependant, début d'après-midi, il y a des nuages sur la Haute-Corrèze, ça peut laisser tomber quelques gouttes. La fin de journée sera sèche, 29 à 31 degrés, ça baisse un petit peu, on n'attend pas plus de 33 sur le sud de la Corrèze. Dimanche, ce sera plus frais sous un ciel un petit peu plus nuageux.
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1: Et la musique de votre radio avec un chouette duo, Phil Collins et Philippe Bellet, le chanteur d'Earth, Wind & Fire et Phil Collins. Ça s'appelle Easy Love.

0: C'est une jolie rencontre hein, que celle de Philippe Bellet en duo avec Phil Collins, Easy Lover.
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0: Le 17-19 dans votre soirée, pas tout seul, la réalisation de cette émission, Axel. Bonsoir à Axel, Sabine au 34-5000. On aura l'occasion de vous gâter tout à l'heure avec un magnifique cadeau ici, Limousin. Et puis bon sang de bonsoir, mais c'est bien sûr, c'est Alexandre Repin qui, ce soir, entre 17 et 18 heures, va mener l'enquête du côté de la BFM de Limoges, la bibliothèque francophone multimédia, pour une 11e édition de Vin Noir. Alors, Vin Noir, on va vous expliquer hein, tout au long de cette heure ce que c'est comme manifestation. C'est un savoureux mélange entre des vins, bon, avec modération, et des polars sans modération. Voilà pour les premiers constats. Alors, si vous avez plein de personnes citées à comparaître, il y aura quelques mises en garde à vue, d'interview, bien sûr, d'ici 18h, pour cette 11e édition de Vin Noir avec votre radio, ici, Limousin. Après le journal de 18h, ce sera ce vendredi, puisqu'on est vendredi, ici, Limousin Sport, le mag, avec la rédaction sportive. Vous restez avec nous, on parlera en dessous de basket, avec de la nage en eau libre et les championnats de France, du rugby, du football, ainsi que de basket avec Hugo Invernizzi, qui sera notre invité tout à l'heure. Le tout dans la même émission. Louane, tout de suite, il est 17h10. Je sais pas, frère.

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1: Louane avec conduire, je rassure, tout va bien hein, pour Louane qui convole en juste noce, mariée hein, depuis le 15 mai dernier. Elle a prêté un petit peu le volant, si ça peut rassurer tout le monde, mais la chanson est juste magnifique. Il est presque 17h14, on va envoyer un inspecteur mener l'enquête du côté de la BFM de Limoges tout de suite avec notre cher Alexandre Pain. Bonsoir Alexandre.
2: Bonsoir Christophe, alors moi je suis plus inspecteur gadget que Sherlock Holmes, hein. Je préfère vous le dire
1: pour mener
2: de suite.
1: L'investigation, on compte quand même sur vous pour rencontrer les gens de vin noir, quoi.
2: Ça devrait le faire.
1: Ça va le faire.
2: C'est dans mes cordes de détective. On démarre ce festival Vin Noir 2026, festival international du polar et du vin. On revient, on était déjà venu l'année dernière. Hein. On est aujourd'hui du côté de la BFM de Limoges avec Xavier Pasturel, qui est le président de ce festival. Xavier, un plaisir de se retrouver une nouvelle fois ici avec le soleil. C'est souvent le cas, hein, quand il y a vin noir, on a souvent le soleil qui accompagne le festival.
3: Et oui, un festival ensoleillé, tout comme le vin, une nécessité pour avoir un bon cru, et cette année encore un bon cru avec un auteur américain, donc Monsieur Faris, Peter Faris, qui va venir nous parler justement de l'Amérique profonde.
2: Qui sera en conférence là dans quelques minutes,
3: à 18h. À l'amphithéâtre de la BFM, dans ce poumon littéraire de Limoges, avec Anna Bellet, une Anglaise, mais qui va s'intéresser aussi à ce monde anglo-saxon, américain, qu'on croit connaître et en fait qu'on connaît si peu. Donc une première conférence sur l'Amérique profonde, et puis une deuxième conférence avec un homme venu du Nord, Aslak Noreux, qui a une très grosse expérience dans les forces spéciales, journaliste. Il a été en Afghanistan, en Irak, en Bosnie, donc une personnalité passionnante qui va nous parler de l'espionnage.
2: Alors ça, c'est ce qui va se passer aujourd'hui, mais le festival, il dure sur deux jours, donc aujourd'hui et demain. Il y aura également le traditionnel village, hein, ça sera sur la place de la Motte, pour le village du Festival International Polar et Vin. On va retrouver une nouvelle fois des auteurs, des autrices qui vont venir présenter leurs livres, mais également des moments de convivialité autour du vin, c'est ça hein, Xavier?
3: Exactement, hein. Donc le village vin noir prend d'assaut la place de la Motte, la place du château, pour s'installer donc demain.
2: C'est là où était le château historiquement sur la cité Limoujaude.
3: Voilà, le château était là-bas, les seigneurs étaient là-bas, et là ce seront les seigneurs de la littérature et du vin. Parmi ces seigneurs, eh bien, on a évoqué cet Américain, et puis un Indien en devenir, qui est donc Abir, alors que j'écorche pas son nom, il faut que je le retrouve, Manchati, donc lui va nous parler de la période britannique, la colonisation britannique, et on aura donc parmi aussi ces auteurs, nos auteurs locaux habituels, Franck Bouys, Max Cabane, Franck Linol, Dominique Forma, et puis donc un certain nombre, comme j'ai dit, donc Abir Mukherjee, donc cet Indien en devenir, qui est certainement une des plumes et peut-être un futur prix Goncourt, avec d'autres personnes comme Laurent Guillaume, Romain Secombe, et puis on terminera par un dossier d'actualité sur le casse du Louvre. Qui a perpétré ce casse du Louvre? Qui nous a volé?
2: Qui a fait tant parler ce casse? Ce qui est très chouette, c'est que quand on arrive ici à la BFM pour venir à l'auditorium ce soir, si vous venez là dans quelques minutes, dans une quarantaine de minutes, on est tout de suite plongé dans le polar. Il y a une petite exposition également juste au-dessus. C'est ça qui est très sympa également, c'est que c'est tout un univers, le polar.
3: L'association Vin Noir a fait venir cette exposition sur la police technique et scientifique pour mettre en valeur donc Bertillon, qui était le père de la police technique et scientifique dans les années 1900. Il a l'intuition de se dire que chaque auteur, quand on commet un crime, on laisse une trace. Voilà, c'est son grand principe qu'on utilise hein, toujours, d'ailleurs, en matière de police technique et scientifique ou d'enquête, avoir toujours cette lumière, ce phare qui nous dit il a laissé une trace. Alors aujourd'hui, on a de la chance, on a des éléments scientifiques, des expertises, soit de l'ADN, soit même les semelles, énormément d'éléments maintenant scientifiques. Et donc on a monté une exposition sur le père de la police technique et scientifique, donc Bertillon, mais c'est aussi l'occasion de revisiter les grands crimes du début du XXe siècle, avec donc les anarchistes.
2: Il y a du monde qui arrive hein, du côté de l'auditorium. En tout cas, nous, on va continuer, puis, on va accueillir d'autres invités.
3: Dreyfus, etc.
2: Oui, voilà. Les grandes affaires qui ont marqué un petit peu toute l'histoire du polar, toute l'histoire également de la littérature. On va continuer à en parler sur votre radio locale ici de Mouzin. Merci beaucoup, Xavier Pasturel, d'avoir été avec nous, le président de ce festival international Polar et Vin. Merci beaucoup, Xavier. Christophe, ouais. On se retrouve dans quelques secondes ici avec les auteurs qui vont venir et notamment Peter Paris.
1: Oui, vous nous mettez l'ennui en examen, vous lui passez les menottes et puis on se retrouve là dans quelques minutes. Ce sera juste après les Coldplay.
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0: Feels like I'm falling in love. Les Coldplay, 17h23 exactement. Vous êtes sur la route. Eh bien, évitez ce secteur à Blanzac sur la nationale 147 dans les deux sens. Vous serez gêné par un accident. Accident entre trois véhicules légers à la hauteur du point repère 38. Autre événement à vous signaler, c'est un fourgon qui est en panne sur la 520, nationale 520, dans le sens Limoges-Verneuil, point repère 13, encore sur la commune de Limoges. Soyez attentifs sur ce secteur.
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0: Il est 17h25, on retrouvera d'ici quelques instants ce savoureux mélange de cépage, de polar, et puis un petit breuvage des dieux du chapitre, des polars qui vous emmènent parfois assez loin. Ce sera juste après la prière d'Axel Red.

0: Axel Red, ma prière, il est presque 17h30.
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0: À Limoges, on ose mettre le réparable ensemble. Voilà, on commet le réparable, c'est mignon ça. La réunion de plaisir, la lecture de romans policiers, le bon vin qui fait pas obligatoirement l'ivresse. Attention, hein. Alexandre Pain, vous êtes donc à la 14e édition de Vin Noir à Limoges depuis la BFM.
3: Exactement, en compagnie d'un auteur qui va présenter son dernier ouvrage, L'Alliance, aux éditions Le Bruit du Monde, édition marseillaise, parce qu'il vit du côté de Marseille, auteur norvégien, il s'appelle Aslak Norøk. Je vais essayer de ne pas écorcher le nom. Bonjour Aslak.
4: Oh, c'est nickel, merci beaucoup pour me...
3: Merci d'être avec nous, Aslak. On va parler donc de votre présence ici. Vous allez animer une rencontre demain. Ça sera du côté de la place de la Motte, au comptoir du crime, à 14h30. Et on parle également de vos romans à vous, de votre histoire à vous. Vous étiez dans l'infanterie norvégienne et vous avez décidé de passer de l'autre côté, du côté de celui qui allait écrire. Vous avez été également journaliste au Moyen-Orient, en Afghanistan. Vous avez eu 1000 vies et aujourd'hui vous êtes auteur. Qu'est-ce qui vous a fait passer de l'autre côté, Aslak?
4: Bon, je pense que c'est une longue histoire, mais en fait, je pense que j'étais toujours fasciné par les romans et j'ai beaucoup lu quand j'étais jeune. Et bon, comme journaliste, si vous êtes par exemple journaliste en Moyen-Orient et si vous passez le temps dans un bar à Kaboul ou Beyrouth ou un peu par ailleurs, normalement vous écouterez des histoires un peu clandestines. Hein. Et donc j'ai décidé, ok, ça sera peut-être difficile de le publier comme journaliste, et pourquoi pas écrire des romans, parce qu'en fait j'essaie de manipuler un peu avec le lecteur, dans le sens que c'est assez authentique, je pense, avec beaucoup de faits réels, mais en même temps, si je suis convaincu le lecteur que tout est vrai, je commence à manipuler et à raconter des mensonges, parce que je suis un romancier à la base.
3: Oui, parce qu'en fait, vos ouvrages vont mêler le dernier, notamment de la politique, de l'espionnage. Vous avez parlé également dans un ancien ouvrage de l'espionnage à l'époque du nazisme. Et vous racontiez justement chez des confrères dans la presse, vous expliquiez qu'aujourd'hui, la littérature peut nous permettre d'apprendre encore beaucoup de choses sur l'histoire, sur les différents angles qu'on connaît de l'histoire. C'est aussi ça, votre volonté d'écrire, Aslak?
4: Oui, tout à fait. Je pense que ça, c'est important. En même temps, je crois que si, quand vous parlez beaucoup de la politique, et c'est vrai que si je, avec mon expérience comme journaliste, je fais beaucoup de géopolitique et je mets aussi de la politique dans mes romans. En même temps, le titre de dernière, L'Alliance, vous pensez peut-être à l'alliance d'OTAN ou des alliances politiques, mais en fait, j'ai toujours adoré l'ambiguïté du mot alliance en français, parce que l'alliance, c'est aussi le bac d'alliance. Et c'est le mariage. Et donc, avec l'alliance, je veux faire un thriller qui c'est également géopolitique, mais aussi domestique et intime, sur le secret dans un mariage.
3: Alors, vous vivez du côté de Marseille, vous connaissez la France. Parlez-nous un petit peu de votre arrivée à Limoges, de votre venue ici pour ce Festival International du Polar et du Vin. Première fois que vous venez nous voir à Limoges?
4: Oui, je suis ravi, hein, parce que je crois que si le fait que je suis écrivain ici en France, ça me permet de voir beaucoup de endroits que je connais pas du tout. Et donc, et avec cette région-là, je connais pas trop avant, mais par contre, je passais beaucoup de temps, dans les Auvergnes, à côté, c'est toujours très proche de mon cœur. Et la nourriture, le repas un peu traditionnel, bon, j'en ai là avec tout le allégro et le trophade et tout ça, mais aussi des choses que je mangeais ici, j'adore.
3: Vous allez découvrir la floniarde ici, vous verrez, vous demandez floniarde à quelqu'un. Le polar, on revient sur le polar, ça fait partie de ces genres littéraires que les lecteurs et les lectrices adorent. On est toujours fascinés, j'ai l'impression, par le polar.
4: Bon, oui, je viens de la tradition de polar nordique, qui est assez connue ici en France. Hein. Après, il y a beaucoup de grands noms de Stieg Larsson de Millennium, Camilla Läckberg, Jon Nesbø, mon compatriote. Et je pense que aussi le polar, c'est toujours la suspense, etc. Mais aussi le polar nordique, c'est certaines choses. C'est comme le distinction entre le paysage très abandonné, très isolé. et avec le bon, le chose très, le terreur dessus. Et je pense que c'est ça qui fascine les gens.
3: Merci beaucoup à Aslak Nøhre qui était avec nous, auteur donc norvégien présent ici pendant ce festival Vin Noir qui sera présent demain pour une conférence au comptoir du crime place de la Motte à 14h30. Et puis on vous rappelle son ouvrage L'Alliance aux éditions Le Bruit du Monde. Merci beaucoup à Aslak d'avoir été avec nous sur
4: Merci
3: ici,
4: à vous.
3: Limousin. Bonne journée.
4: Évidemment.
3: Et la flonnière, hein, n'oubliez pas, demandez une flonnière.
0: On est d'accord.
3: On est d'accord.
4: On est d'accord.
0: Ouais, ouais.
4: Bon.
0: Le polar nordique, ça fait froid dans le dos, hein, c'est ça la compétence des nordistes. Merci, à tout de suite Alexandre. On rappelle que vous êtes en direct du Festival International du Polar du Vin. 20 autrices et auteurs, 7 vignerons et vignerons qui sont au rendez-vous. Alors aujourd'hui c'est à la BFM, demain ce sera dans le centre de Limoges. Aussi un salon installé place de la Motte.
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0: Les Tarzan Boys, bon souvenir des années 80, puis on retournera d'ici quelques instants à la BFM de Limoges pour vous faire vivre cette 14e édition de Vin Noir avec votre radio ici Limousin.

0: Voilà qui comblait nos pistes de danse dans les années 80, qui étaient des spots, la boule à facettes et Baltimora, indispensable. Il est presque 6h-20. On est au chapitre 14 de Vin Noir, c'est-à-dire la 14e édition Polar et Bon Vin, avec modération, ça va soi. Alexandre Pain, en direct de la BFM de Limoges. Mon cher Alexandre, pas tout seul.
1: Exactement. Et le festival Vin Noir, le festival international Polar et Vin, qui continuera demain sur la place de la Motte avec la rencontre des auteurs, avec également des conférences qui seront animées. Une conférence, il y en a une dans une vingtaine de minutes avec un événement, un auteur qui est venu ici à Limoges. Il s'appelle Peter Farise. Bonjour Peter.
2: Bonjour.
1: Merci d'être avec nous. Vous allez présenter une conférence dans quelques instants ici à l'auditorium. On va faire la traduction en même temps avec un traducteur qui est avec nous. Vous êtes paru aux éditions Gallmeister. Vous allez présenter une conférence sur l'Amérique, les fragments de la liberté dans un monde en feu. Pourquoi avoir voulu parler de ce thème? Alors ça fait partie des thèmes dont vous parlez dans vos romans, mais qu'est-ce qui vous a intéressé dès le départ de parler de ce thème-là?
2: I've published now 5 novels with Gallmeister. I'm celebrating 10 years plus with the publishing house. So this is a special time to come over. And all of my books are examples of social realism, and they're all about how I see America as an American and as a Southerner too. America is a very interesting place right now, and I feel like my last couple of books have been a reflection of what feels like an insane asylum. So.
1: On va faire la traduction maintenant avec merci au traducteur. Votre nom?
3: Bonjour, je m'appelle Thibaut.
1: Thibaut, merci beaucoup Thibaut d'être avec nous pour traduire.
3: Merci de nous recevoir. J'ai publié au sein des éditions Gallmeister 5 romans. C'est ma 10e année de collaboration avec cette maison, donc c'est une période très spéciale pour moi. Et je pense que chacun de mes romans est un exemple du réalisme social que j'essaie d'y mettre en tant qu'Américain et en tant qu'habitant du sud des États-Unis. Je pense que chacun de ces romans est une réflexion sur l'Amérique. L'Amérique est un pays extrêmement intéressant, mais dans lequel on a l'impression d'être comme dans un asile.
1: Peter, vous avez été chanteur dans un groupe de rock, ensuite guichetier dans une banque. Vous êtes ensuite devenu auteur. Qu'est-ce qui vous a amené vers l'écriture? Vous avez toujours eu cette envie d'écrire, ou c'est venu par rapport à des expériences personnelles?
2: My father, John Ferris, was a writer, and I grew up to the sound of his typewriter in my home. I loved music and was always playing music when I was young and writing song lyrics. And so writing song lyrics and singing in a band, well, screaming in a band, it became a natural extension to take song lyrics and start to write longer pieces and explore writing fiction, writing novels. And I had a huge looming influence in my father.
3: Donc j'ai grandi au son de la machine à écrire de mon père qui s'appelle John Farris, et j'ai toujours aimé ce son-là. J'ai toujours aimé la musique, et j'ai commencé très tôt à écrire des paroles de musique. Puis je suis devenu chanteur dans un groupe, enfin plutôt crieur dans un groupe, et en écrivant les paroles des chansons, je me suis mis aussi à écrire des textes un petit peu plus longs, jusqu'à arriver à la fiction que j'écris maintenant.
1: On sait qu'aujourd'hui, on en parlait avec Aslak Noré il y a quelques minutes, le polar nordique plaît beaucoup aux lectrices et aux lecteurs. On sait que les cold cases, les affaires plaisent toujours également à la télévision, à la radio. Est-ce que en Amérique, il y a aussi cette appétence pour le polar, pour le roman noir?
2: I think so, but particularly in film and television. Americans just simply don't buy books and read like they used to, and certainly not at the level that French readers do. But when you look at what is on being produced by companies like Netflix, all the major production companies, they love crime, mysteries, and thrillers. So it is a big market, and every crime writer kind of wants to, that's the golden ring, is see your work translated into film. You can make money and you reach a wider audience, because the audiences for reading in America are very, very small and getting smaller.
3: Oui, en fait, il y a ce même appétit, mais il est beaucoup plus présent dans les productions de télévision que dans les livres. La France est une exception en termes de lecteurs. En Amérique, c'est très simple, les gens ne lisent plus, et certainement pas au niveau de la lecture des Français. Tout se concentre, cet appétit, dans les majors, en fait, comme Netflix, qui sont fascinés par le crime, le thriller, la fiction, le polar, le roman policier. Et donc, en fait, c'est un peu l'anneau d'or, le Graal pour un écrivain de voir l'une de ses histoires adaptée dans ses séries, parce qu'après, on peut capter une plus grande audience sans passer par la lecture.
1: Peter, pour terminer, quelques mots pour l'organisation, votre venue ici en France, votre venue à Limoges, des festivals comme ça, c'est toujours important de venir rencontrer les lectrices, les lecteurs. C'est toujours un plaisir pour vous de sortir justement de l'endroit où vous écrivez, où vous êtes parfois seul.
2: Oh yeah, being invited to a festival like Black Wine and the festivals that I've attended in France, they've been mind-blowing experiences. These are once-in-a-lifetime opportunities for an American writer. I never thought in a million years that I would write something and it would afford me the privilege of visiting another country and meeting readers around the world and having my work translated into different languages. It's very, very special, and I cherish every moment I get to come to France.
3: Être invité sur les festivals comme celui-ci, comme Vin Noir, c'est quelque chose qui est une expérience absolument incroyable pour moi. Je ne pensais pas que j'aurais accès à ça une seule fois dans ma vie. Je ne pensais pas que mes livres allaient être traduits. Et à chaque fois, je le prends comme étant une opportunité incroyable de voir mon travail traduit et surtout d'être invité pour rencontrer mes lecteurs.
1: C'est l'événement ici au festival Vin Noir. C'est la venue de Peter Faris qui sera ce soir en conférence dans 20 minutes à la BFM du centre-ville de Limoges. Le thème Fragments de liberté dans un monde en feu, l'Amérique vue par Anna Bailey et Peter Faris. N'hésitez pas à venir rencontrer Peter qui sera également demain sur la place de la Motte avec ses romans à découvrir également si vous ne connaissez pas. Je le répète, un événement de l'avoir avec nous. Merci beaucoup. Merci. Merci. Thank you. C'est le seul truc, vous avez vu Christophe, ouais, c'est ouais. Le seul truc. Et on remercie Thibaut également pour la traduction. Ouais. Merci beaucoup.
0: Et au prochain interrogatoire, on vous prête une lampe de chevet, comme ça vous saurez parler américain mais couramment. D'accord, on fait ça.
1: Oui, alors Christophe, oui. Vous savez, moi l'anglais, c'était à l'école. Oui, il faudrait pas croiser ma prof de l'époque, elle ne vous dirait pas que du bien peut-être.
0: Ouais,
1: voilà.
0: Elle disait, en progrès peut mieux faire. Allez, à tout à l'heure.
1: C'était exactement ça.
0: Benabar, et on joue d'ici quelques instants pour vous offrir la batterie portable. Allez. Endurance. 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

0: Les extraits du nouvel album de Benabar. Il est presque 6h moins 10. On va jouer tout de suite pour vous offrir la batterie. Alors c'est vrai que de temps en temps on peut tomber en panne avec le portable, hein, pas penser à le recharger. Hop, une petite batterie pour prendre le relais. C'est pas mal, hein, 05 55 34 5000. C'est le numéro de téléphone que vous allez composer si vous connaissez le mot qui manque à cette chanson-là de Charles Aznavour.
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0: 05 55 34 5000, vous avez trouvé, vous nous appelez, la batterie externe aux couleurs d'ici Limousin, en aluminium recyclé, s'il vous plaît, elle est à vous.
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0: c'est presque fait, c'est ça.
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0: Tracy Chapman, tout de suite, en vous attendant, je sais que vous n'avez pas eu besoin de chercher énormément, mais on ne sait jamais. 05 55 34 5000, Baby Can I Hold You. Tracy Chapman, et à tout de suite.

0: Petite balade avant de retourner tout à l'heure à la BFM du centre-ville de Limoges pour vin noir. Belle manifestation qui mêle le polar et le bon vin. Avec modération, ça va de soi. Allez, on réécoute le grand Charles.
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0: De conquérir, on ne sait pas. En tout cas, il aurait commencé par Corrèze, sans doute que ça, ça serait peut-être allé arriver plus vite. Je me voyais déjà de Charles Aznavour. Bonsoir Marc.
1: Et bonsoir.
0: Si je parle de Corrèze, c'est que vous y habitez.
1: Ah ben, je roule, mais en fait, oui. Bon, j'ai écouté Ici-Limousin.
0: Ici-Limousin, depuis la Corrèze, à Corrèze, dans la Corrèze.
1: Voilà.
0: Ouais, ben c'est chouette comme tout. Et alors, il rêvait de conquérir quelle ville, Charles Aznavour ?
1: Il rêvait de conquérir Paris, bien sûr.
2: Oui, bien sûr. 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

0: Bravo. Il y a toujours un oncle hein, dans les réunions de famille qui sait, qui connaît le répertoire de Charles Aznavour et qui vous chante ça alors par cœur. Hein, complètement. La batterie externe, ici Limousin, est à vous, mon cher Marc.
1: Oui, bien, merci beaucoup.
0: C'est une belle route, faites attention, il fait chaud. Hein.
1: Oui, nous montons, on arrive sur Limoges avec ma compagne, justement, il fait chaud.
0: Oui, ouais, il fait chaud, plus on arrive en ville, plus il fait chaud. Bon, ben, voilà. Protégez-vous, faites pour le mieux, et puis belle continuation. Merci d'avoir joué avec nous.
1: Eh bien, merci beaucoup.
0: Sur votre radio préférée, Marc, qui est...
1: Eh bien, c'est ici, Limousin.
0: Ah, je vous le fais pas dire.
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0: Et un week-end passionnant du côté de Limoges, on l'entendait, Marc arrive vers vous pour peut-être participer à Vin Noir, je ne sais pas. Alexandre Pin, vous êtes à la BFM de Limoges pour le début de cette 14e édition de ce savoureux mélange donc entre le polar et le pinard, si je peux, parce que c'est juste pour la rime en fait. Hein.
4: Mais c'est exactement ça, Christophe. Et ce qui est très chouette, c'est qu'il y a déjà pas mal de monde qui est en train d'arriver pour la conférence dont on parlait avec Peter Faris et Aslak Noré. Parce que c'est Aslak Noré, il y a eu un petit changement qui sera ce soir avec Peter Faris. Donc vraiment, n'hésitez pas à venir, ça démarre dans 4 minutes. Avec nous, celui qui fait vivre, entre guillemets, sur les affiches de promotion, ce festival vin noir, ce festival du polar et du vin, Christophe Compin. Bonjour Christophe.
5: Bonjour.
4: Alors on vous connaissait notamment avec Grabuge à Limoges, aux Ardents Éditeurs, c'était oui, avec ça, Christian oui. Lenné. Oui. Et là, on vous retrouve sur les affiches. Quand on vous l'a proposé, tout de suite, vous avez dit « Banco, on y va, ça m'intéresse ».
5: Ah bah oui, parce que j'ai déjà fait des affiches pour les festivals et puis ça m'intéresse toujours. C'est toujours un challenge très intéressant. Surtout là, en fait, en vue de l'exposition sur la police scientifique. Donc tout de suite, j'avais pas mal d'idées, puisqu'en fait, le temps était plutôt même restreint pour faire l'affiche. Donc j'avais pas mal d'idées, donc c'est parti tout de suite. Donc là, il n'y a eu aucun souci là.
4: Comment est-ce qu'on travaille justement ? Racontez-nous comment on arrive à créer une affiche. Comment ça se passe ? C'est quoi le cheminement ?
5: La première des choses, c'est je commence à noter tout ce qui me vient en tête par rapport à la thématique. Là, c'est une exposition sur la police scientifique, c'est quand même vin noir. Donc il y a tout un tas de thèmes, effectivement, le polar, le vin, etc. Et donc, je commence par noter. Et puis, comme je suis dessinateur, chaque petite annotation amène un petit dessin. Et je regarde quels sont les dessins qui me plaisent le plus. Et j'affine de plus en plus, et puis jusqu'à trouver l'idée qui me plaît. Alors ça arrive des fois qu'on me demande de faire plusieurs propositions que les gens choisissent. Là on m'avait dit tu fais une proposition, donc j'en ai fait une. Et puis en fait c'est venu assez rapidement, j'ai pensé aux Brigades du Tigre, j'ai pensé en fait à plein de choses.
4: Effectivement, quand on la regarde, vous ne l'avez pas devant les yeux, on va essayer de la décrire un petit peu, si vous allez peut-être la voir dans les rues de Limoges. Il y a cet inspecteur avec ce chapeau rond, voilà. La moustache qui remonte également, les Brigades du Tigre, justement, on a quelques références.
5: Voilà, il y a cette référence, et puis il est attablé, et puis on a les appareils photo, les premiers microscopes qui arrivent, les premières fiches signalétiques, etc. Donc on a tout ce qui fait le début de la police scientifique. Et puis je voulais que ce policier là ait un regard en fait qui regarde un petit peu les gens, un peu insistant,
4: comme si on était dans un interrogatoire, voilà. Comme si l'affiche était en train de nous poser des questions.
5: Voilà, c'est un petit peu ça, c'est-à-dire qu'il nous fixe, il a tous les éléments de l'enquête sous les yeux, il nous fixe, voilà, c'est un petit peu comme un interrogatoire. Et j'ai voulu que tout soit un peu dans l'esprit justement du siècle dernier, à la fois dans la police de caractère, la typo, derrière, alors on ne sait pas si c'est un cadre ou une photo, mais on a donc les Halles de Limoges, ben là, donc la place de la Motte où se situe aussi donc Vin Noir. Donc voilà, tout ça, en fait, c'était dans mes petites annotations que j'avais mises au début.
4: On vous retrouve très rapidement sur le festival. On vous retrouvera sur la place de la mode pour échanger avec vous.
5: Non, malheureusement, pas cette année. Puisque, en fait, je serai dans un autre festival,
4: okay.
5: On va dire un peu concurrent, qui est Argenton-sur-Creuse,
4: okay.
5: Qui s'appelle Polar et BD.
4: Qui est dans l'Indre.
5: Voilà, et qui est un peu dans le même esprit. Donc voilà, et comme ce n'est que sur 2 jours, voilà, avant le festival était sur 4 jours. Donc voilà, malheureusement je n'y serai pas, mais j'étais très heureux de faire l'affiche.
4: Merci beaucoup Christophe Compin, donc, qui était avec nous, qui a réalisé l'affiche de cette 14e édition du Festival International du Polar et du Vin. Ça se déroule à Limoges, je le rappelle, ça démarre ce soir. Il y a une conférence à l'auditorium Georges-Emmanuel Clancier, c'est à la BFM de Limoges, et ça continuera demain sur la place de la Motte avec des rencontres avec les auteurs et bien sûr de la convivialité. Et c'est un événement à retrouver avec votre radio locale ici Limousin. Merci beaucoup Christophe.
0: Salut Alex.
4: Merci Christophe de l'autre côté, ouais, voilà. Également Christophe Besson.
0: Aucune charge n'est retenue contre vous, je vous rassure, hein, d'accord. On fait ça. Et
4: merci.
0: Puis santé et bon week-end à vous. Salut Alex.
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0: Nous sommes aujourd'hui le 29 mai 2026, il est 18h. Les infos présentées par Nathalie Coll. Bonsoir Nathalie.
6: Bonsoir à tous.
0: Et toujours ces fortes chaleurs hein, en Limousin.
6: Et oui, encore au-dessus des 30 degrés aujourd'hui en Haute-Vienne et en Corrèze. Au fil des jours, ça pèse de plus en plus, notamment sur les personnes vulnérables comme les sans-abri. À Brive, la Croix-Rouge a donc renforcé sa vigilance auprès des SDF, car les fortes chaleurs estivales sont tout aussi préoccupantes que le grand froid en hiver, souligne Jérôme Chauvignat, président de l'Union locale de la Croix-Rouge dans la cité gaillarde.
7: À notre accueil de jour, nous accueillons un peu plus de personnes ces derniers temps et il y a eu quelques problèmes d'augmentation de volume, par exemple, de certains membres. Donc pour les personnes qui ont des problèmes cardiovasculaires, nous les avons orientées vers l'hôpital. Nous avons eu aussi quelques vomissements, mais pas de façon massive. Alors, la préfecture n'a pas déclenché le plan canicule, hein, puisque nous sommes en vigilance jaune et pas orange. En revanche, nous travaillons en collaboration très étroite avec les services de l'État, puisqu'ils me demandent quotidiennement d'être vigilants sur le sanitaire notamment. Et nous, en interne, nous avons mis en œuvre évidemment des distributions d'eau augmentées et une observation sur cette vigilance sanitaire, comme je disais, accrue.
6: Et la vigilance jaune canicule reste activée pour la Corrèze et la Haute-Vienne au moins jusqu'à demain. On attend une baisse des températures dimanche pour le Limousin. Ces fortes chaleurs cumulées au manque de précipitations depuis début mars en Corrèze ont aussi des conséquences sur les cours d'eau. Certains sont en nette baisse, notamment pour la Vézère à Maisonial et la Vienne à Perlevade. Constat dressé aujourd'hui par le comité ressources en eau du département. La préfecture de la Corrèze parle d'un début d'étiage précoce et redoute une aggravation de la situation. Aucune mesure de restriction n'est prise pour le moment, mais le préfet appelle tout le monde à économiser l'eau.
0: Les pannes de train dans le sud-est en début de semaine ont bien été causées par la chaleur.
6: Oui, confirmation aujourd'hui de Jean Castex à propos de l'arrêt notamment de 2 TGV Paris-Nice. Lundi dernier, des milliers de voyageurs s'étaient retrouvés sur les voies pendant des heures. Le patron de la SNCF assure que ces perturbations sont inévitables, même si l'entreprise travaille sur des plans de prévention. Et puis attention, la circulation des trains sera totalement interrompue à partir de minuit cette nuit et jusqu'en début d'après-midi dimanche sur la ligne POLT. Nouveau week-end de travaux de modernisation sur cet axe Paris-Orléans-Limoges-Poitiers. La circulation reprendra normalement dimanche à 14h40. Une femme de 29 ans grièvement blessée et 3 autres personnes plus légèrement touchées dans un accident sur l'autoroute A20 en début d'après-midi. Accident impliquant un camping-car et 3 voitures à hauteur de Bessines-sur-Gartempe dans le sens nord-sud. 7 autres personnes s'en sortent indemnes. La circulation a été réduite sur une seule voie, le temps d'évacuer les blessés et les véhicules, ce qui a engendré plusieurs kilomètres de bouchons. Des ralentissements sont aussi toujours signalés en ce moment dans le secteur, car il y a aussi une zone de travaux. À Blanzac, également dans le nord de la Haute-Vienne, un autre accident a fait 3 blessés légers sur la nationale 145 au niveau d'un rond-point. Et puis une dizaine de pompiers sont intervenus pour un incendie à Jouac cet après-midi. 4000 mètres carrés d'herbe sont partis en fumée.
0: La foire de Limoges nous amène dans les îles cette année.
6: Oui, ça commence demain et pour 9 jours, les visiteurs vont pouvoir déambuler sur les stands de nombreux exposants et découvrir aussi une exposition et des animations sur le thème cette année des perles du Pacifique. L'affiche fait d'ailleurs rêver à des horizons lointains. Et l'idée, c'est d'attirer au moins autant de monde que l'an dernier, Jérôme Osterman.
8: Oui, faire venir 42 500 visiteurs, mais avec une journée de moins pour relever le défi. Les organisateurs vont s'appuyer sur un nombre d'exposants à la hausse. Sarah Prédeau, responsable exploitation de Monève.
9: L'année passée, nous avions 202 exposants. Nous en aurons cette année 230, ce qui est plutôt bien et signe qu'effectivement, on a eu un accueil positif de nos exposants de l'année passée qui ont décidé de nous renouveler leur confiance.
8: Pour attirer les foules, de nombreuses animations sont prévues avec des concerts tous les soirs et un thème qui fait voyager autour des perles du Pacifique.
9: On aura notamment et surtout, je dirais, une compagnie qui s'appelle Tahiti Marquise avec son dirigeant Théo Sulpice. C'est vraiment un personnage polynésien, qui est le chef de tribu et qui va vraiment apporter une ambiance. C'est vraiment le dépaysement total.
8: La Foire Expo, où les organisateurs se veulent très exigeants sur la qualité des exposants pour éviter les déconvenues, notamment autour des énergies renouvelables.
9: On est très vigilants sur ces secteurs d'activité. D'ailleurs, on exige d'eux qu'ils signent des chartes de bon comportement.
8: Et pour soutenir la fréquentation, une nouveauté cette année, un accès gratuit au parking du Zénith avec des navettes pour les visiteurs de la foire.
6: Et l'entrée de la Foire de Limoges est gratuite. Elle ouvre donc à 10h demain matin au Parc des Expositions et se poursuivra jusqu'à la fin du week-end la semaine prochaine. Un mot de sport avec un Français sur les courts de tennis ce soir pour le 3e tour de Roland-Garros. Quentin Alice, 90e joueur mondial, affronte l'Allemand Alexander Zverev. Match prévu à partir de 20h15. La météo, on en parlait de cette chaleur toujours persistante et encore pour demain, Christophe.
0: Ouais, on reste en vigilance jaune, surtout pour les personnes particulièrement vulnérables, vous l'avez dit. Et puis, la nuit prochaine, un ciel voilé qui nous attend et des températures demain un petit peu plus fraîches, 12 à 15 degrés, quand même 19 sur le pays de Vézère. Demain, toute la journée, de belles éclaircies qui occupent le ciel, mais des températures qui sont très légèrement en baisse. On risque cependant d'en avoir quelques petits nuages qui bourgeonnent sur la Haute-Corrèze. Ça peut tomber quelques petites gouttes en début d'après-midi, puis fin de journée, sera sèche, 29 à 31 degrés, 33 attendus sur le sud de la Corrèze. Dimanche, vous l'avez dit, la journée

0: C'est ta chance avec Jean-Jacques Goldman, il est déjà 18h10.
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0: On est heureux le vendredi ici, Limousin Sport, le mag, avec, ça commence bien cette semaine, la belle histoire du Capo Limoges.
2: Noé, le Capo qui a remporté la semaine dernière à Paris la Coupe de France en dessous. L'entraîneur et le capitaine sont toujours sur leur petit nuage et avec nous ce soir.
0: Merci Jérôme Osterman. Dans la vie des clubs, les championnats de France d'eau libre, c'est la semaine prochaine en Corrèze.
2: Ouais, Mickaël Chailloux. Oui, bonjour à Lissac sur Couze. Sur le lac du Causse, on va en parler avec le directeur technique des Cercles des Nageurs de Brive.
0: On va aussi parler foot avec l'entraîneur de l'AS Panazol.
2: Après leur troisième maintien de suite en National 3, Amine Irab va faire le bilan. Calmement dans ici Limousin Sport le mag.
0: Et puis en fin d'émission, le club CAB avec vous, Mickaël.
2: J'aurais aimé être plus joyeux ce soir, mais effectivement, avec notre consultant Valentin Courant, on va revenir sur notre élimination, l'élimination des Brivistes en barrage de Pro D2 la semaine dernière.
0: Côté basket dans le club CSP, un autre joueur est avec nous cette semaine, Jérôme.
2: Après Nicolas Long, l'intérieur Hugo Ilvernizi va nous dire à quel point il aimerait s'inscrire dans la durée en Limousin.
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0: Et comme chaque semaine, donc dans ce mag, on commence par la belle histoire, Jérôme.
2: Et quelle belle histoire avec ce week-end incroyable, hein, le week-end dernier pour les équipes limougeaudes de handball du côté de l'Accor Arena, Paris-Bercy pour les anciens. Trois équipes limougeaudes étaient qualifiées pour les finales Coupe de France de handball. Parmi elles, deux victoires. Une victoire pour l'équipe de NF2 du Limoges Handball. Et une victoire aussi, ils sont avec nous.

0: ce soir pour l'équipe Andy Handball du Capo Limoges. Et pour en parler, eh bien, nous sommes avec l'entraîneur Sébastien Pereira, alias Stan. Bonjour Stan, bonsoir.
1: Oui, bonjour. Je veux vous reprendre, on ne dit pas Andy Handball, on dit Parahand.
0: D'accord, très bien.
1: C'est l'appellation de la Fédé.
0: Et je suis également en compagnie d'Alexis Chaberneau, qui est le capitaine et ailier droit de l'équipe. Bonsoir Alexis.
2: Bonjour.
0: Bon, déjà, si on peut revenir en quelques mots sur ce week-end incroyable. Alexis, comment vous avez vécu tout ça? Le fait d'aller déjà à Bercy, à la Core Arena, gagner ce match, soulever le trophée, racontez-nous tout ça.
2: Oui, bien sûr, c'est vraiment une expérience incroyable pour mon équipe et le club aussi. C'est vraiment historique. Il y avait beaucoup d'attentes et de pression pour atteindre cette finale et remporter cette finale. On peut être fiers de nous-mêmes et on espère en gagner la prochaine fois encore.
0: C'est vous le capitaine?
2: Oui.
0: C'est vous qui avez soulevé la coupe?
2: Bien sûr, c'est bien moi.
0: C'est vous sur la vidéo là?
2: Oui, c'est bien moi.
0: Il bat comment le cœur là, à ce moment-là là? Qu'est-ce qu'on ressent?
2: Oui, je vous cache pas que oui, ça m'a fait quelque chose dans mon cœur. Oui, soulever le trophée, ça montre la fierté. Pour mon équipe et voilà.
0: À Bercy en plus, quoi.
2: À Bercy en plus,
0: ouais. Incroyable. Là, bah voilà, vous avez soulevé le trophée. Là, vous êtes venu avec vos médailles. Quelques mots avec le coach maintenant, Stan.
1: Oui.
0: Un truc
1: moi,
0: incroyable.
1: Moi, j'ai la banane depuis samedi. Ça descend pas.
0: Il touche plus terre, là.
1: Hein. Ah non, c'est ça. C'est ça. Je marche sur l'eau. Non, les gars sont formidables. Parce que bon, le coach, c'est quelque chose, mais. On doit tout aux joueurs une fois qu'ils sont sur le terrain, faut reconnaître. Nous, on fait le lien, on est là un peu pour les accompagner, leur donner le sens, garder la tête froide sur le banc. Et voilà, mais le match, c'est eux, de la première à la dernière minute. Ce sont eux qui se sont remobilisés comme... donc on a perdu un de nos meilleurs joueurs, faut le savoir, donc qui évolue en équipe de France, qui a joué en national, donc c'est Abdallah Danial, qu'on surnomme Abou d'ailleurs. Et malheureusement, bon, un petit peu trop d'engagement en défense, il prend rouge. Et à ce moment-là, la Estolosa, ils sont pas très loin derrière. On n'a pas creusé trop d'écart. Et il a fallu se remobiliser.
0: Vous avez douté un peu, quoi.
1: Hein. Et ça m'a un peu serré. Hein. Ouais, ouais. J'avais l'estomac, j'étais pas bien là. À ce moment-là, je me dis aïe. Parce que c'est un leader de jeu, c'est un leader de vestiaire avec Alexis, et donc c'était dur. Mais super réaction de l'ensemble des joueurs et vraiment
0: Alexis,
1: je suis super descendu.
0: Vous êtes dit quoi justement quand votre fort joueur il sort sur carton rouge? Entre vous êtes dit quoi là pour vous remobiliser?
2: Justement, quand il y a eu un temps mort, on a profité pour parler de ça. On doit se remobiliser pour montrer qu'on doit jouer pour lui, qu'on doit gagner pour lui, parce que c'est comme grâce à lui qu'on est en finale et grâce à nous-mêmes aussi. Mais c'est un super joueur.
0: Il est moteur à ce point, quoi.
2: Hein. Ouais, c'est un super joueur et on veut lui rendre fier de nous parce qu'il a toujours été là pour nous. Et faut juste le remercier en remportant le trophée.
0: Bon, Stan, quand vous voyez Alexis, votre capitaine, oui, soulever la coupe avec tous ses coéquipiers, tous ses potes là à la Core Arena, vous avez ressenti quoi?
1: Ah, comment dire? J'ai eu du mal moi-même à ce moment-là à être, comment dire, à extérioriser tout ce que j'avais en moi. J'étais un peu spectateur du moment et j'étais vraiment très content de les voir. J'ai pris un peu de recul à ce moment-là, bien sûr, j'ai exulté, j'ai levé les bras, mais j'ai pris du recul tout de suite en me disant « c'est bon, les gars, ils sont là, ils l'ont fait, ils en parlaient, c'était un objectif du début de saison ». On l'avait dit quand même, hein, on vise le doublé.
0: Parce que ce qu'il faut dire dans ici nous en Sport le Mag ce soir, c'est que c'est un doublé coupe championnat. Vous avez gagné le championnat l'année dernière,
1: oui,
0: mais uniquement le championnat.
1: Oui.
0: Et là, vous faites le doublé coupe championnat de ce championnat.
1: Oui, oui. Il y avait une grosse déception l'an dernier de pas aller sur la coupe pour des raisons administratives. On ne va pas rentrer dans les détails. Et donc, il y avait un petit peu ce côté revanchard de dire, on l'a loupé, mais cette fois-ci, on y va.
0: Alors, ce qu'il faut préciser, c'est que cette équipe du Capo Limoges, dans cette équipe, il y a beaucoup de membres de l'équipe de France qui sont vos coéquipiers. Alexis, ça doit être un peu fou de jouer dans une équipe pareille avec plein d'internationaux et tout.
2: Oui, en effet, on a eu la chance d'avoir des joueurs internationaux pour apporter leur expérience envers les joueurs qui ne sont pas internationaux. Et c'est un peu en plus qu'ils soient avec nous. Et moi, je suis juste à être fier d'eux, qu'ils continuent à bosser, qui nous apportent leur expérience encore meilleure.
0: Et ça fait une équipe qui est homogène, où les gars, voilà, se serrent tous les coudes. Il n'y a pas les internationaux d'un côté, les non internationaux de l'autre. Sinon, on n'obtient pas de tels résultats. Quoi.
1: Les sourds, les malentendants, ceux qui sont appareillés, ceux qui ne le sont pas, y compris nos joueurs ukrainiens. On a deux réfugiés ukrainiens qui jouent au monde avec nous, dans cette équipe. Mmh. Donc vraiment, on accueille un groupe très, comment dire, très hétéroclite, différent. Toutes les personnes sont différentes. C'est super sympa.
0: Un groupe qui, pour quand même quelques mots, pour resituer un petit peu, un groupe qui est né il n'y a pas si longtemps que ça. Ou est-ce qu'au contraire, il a beaucoup de vécu?
1: Alors, au Capot, l'équipe est récente, parce qu'il y a eu un changement entre la partie fédération et l'handisport. Le handball ne fait plus partie du handisport, et donc c'est depuis 3 ans que le handball a rejoint la Fédération française de handball. Voilà. Et donc c'est récent au Capot, tout en ayant une histoire, puisqu'il existait une équipe au sein de l'association sportive des sourds de Limoges, qui donc est accueilli par la Maison des Sourds, et il y a une équipe qui existait de sourds, mais qui s'entraînait avec le Capot déjà, avec les entendants, ce qui naturellement a fait que une fois que la Fédé a souhaité intégrer le handball, bah, ils sont restés au Capot pour devenir l'équipe du Capot handball sourd. Voilà. Et la première équipe SSSL, il y avait 3 S. Avait été créé à l'époque par Vincent Coutineau, qui est toujours joueur au sein du Capot Limoges.
0: Très bien. Et donc, dans cette équipe, on retrouve des internationaux, des non-internationaux. Oui. Le sélectionneur est aussi du coin, je crois, d'ailleurs, de l'équipe de France.
1: Ah oui, on a la chance d'avoir le sélectionneur, Thibaut Robert, qui est de Limoges et joueur du Capot Limoges.
0: Et donc, voilà. Donc, ça dit tout le côté un peu atypique et incroyable de cette équipe, hein, parce que c'est pas courant de voir des équipes comme ça remporter des titres, avoir des internationaux et tout ça. C'est ici à Limoges, en Limousin. Oui. Vous devez être très fier de ça, Alexis.
2: Bien sûr, je peux être fier que ça. Et j'ai toujours pas les mots parce que je réalise toujours pas. Donc, il me faudra des jours pour réaliser, en fait.
1: Ah oui. Un petit détail quand même pour préciser que l'AS Tolosa accueille également des internationaux dans ses rangs. Hein.
0: Oui, l'équipe que vous avez battue en finale de coupe.
1: Oui, il y avait aussi des internationaux.
0: Ah, je suis pas en train de dire que vous êtes au-dessus de tout le monde et que c'est facile, hein, attention.
1: Non, mais c'est pour dire que l'AS Tolosa est un club très dynamique et c'est important pour le para-hand en général que en France, partout sur le territoire national, il y ait des clubs qui se développent et qu'il y ait plus de publicité sur la pratique du para-hand sourd, le handball sourd, accessible aux malentendants, donc il ne faut pas hésiter.
0: Avec, pourquoi pas, d'autres clubs à l'avenir, sachant que pour l'instant, ce championnat, c'est 5 équipes.
1: On le souhaite.
0: Un championnat que vous avez remporté les 2 dernières années, donc félicitations encore une fois.
1: Merci beaucoup.
0: En plus de cette finale en Coupe de France. Merci pour tout, Alexis Chaberneau, donc le capitaine de l'équipe, et à Sébastien Pereira, alias Stan, le coach, merci à vous.
1: Yes, monsieur.
3: Merci. Avec plaisir. Jérôme Osterman pour ICI Limousin Sport, le MAG, et d'ici quelques instants, on va parler natation, puisqu'il y a les championnats de France ce week-end, non, le week-end prochain. Du côté de la Corrèze, ce sera juste après le nouveau Mylène Farmer. C'est à qui le tour ? C'est à vous.

0: Nouveau titre de Mylène Farmer, c'est à qui le tour 18h22.
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5: Ici Limousin Sport pour parler maintenant, Christophe, des championnats de France de nage d'eau libre avec Mathias Lartigot.
6: Le directeur technique du CNB, Club des nageurs de Brive, qui est avec nous. Bonsoir.
7: Bonsoir.
6: Bonsoir Mathias, bonsoir. Bienvenue.
7: Merci.
6: Voilà, on va essayer de nager, alors pas à contre-sens, mais parler déjà de ce qui va se passer. Tiens, demain, en partenariat avec le comité départemental Handisport, on parlait d'Handisport il y a quelques instants, c'est une séance découverte.
7: Ouais, on a réactivé chez nous la paranatation en début d'année et histoire de valoriser un petit peu le truc, de le faire découvrir à tout le monde. On fait une journée, une après-midi découverte de 15h à 17h à la piscine de Brive pour montrer aux enfants et aux gens ce qu'on propose et pour pouvoir les faire nager.
6: Ouais, aux enfants, aux gens qui sont en situation de handicap, oui, bien sûr.
7: Tout à fait.
6: Ouais, et donc il y a une dynamique, hein. On a l'impression aussi dans la Corrèze, on en a parlé dans ce magazine il y a quelques semaines de cela, pour l'handisport.
7: Ouais, ça a toujours été dynamique. On avait des personnes du comité qui ont été rattachées entre guillemets au CN Brive depuis longtemps, notamment sur la natation, ce qui fait qu'on a quand même une fibre sur le club et qu'on a envie de la redévelopper jusqu'à la compétition dans le futur.
6: Et messieurs, notre parrain de l'émission,
8: ouais,
6: Mathieu Rosredon, a commencé par la natation à Brive.
8: De la dire, c'est grâce à lui.
7: Bah, il faisait partie des premiers, je pense, à avoir essuyé les plates de la section. Ouais.
6: Donc dans une semaine, du 5 au 7 juin, au lac du Causse, Lissac-sur-Couze, déjà le cadre, hein, c'est une carte postale. Championnat de France en eau libre, c'est la deuxième fois.
7: C'est la deuxième fois, on avait organisé en 2019 et on a proposé nos services à la Fédé l'année dernière. Et ils ont accepté qu'on reprenne les championnats cette année.
6: Ils ont aimé le coin ?
7: Ouais, ils ont adoré le coin.
6: Et surtout, le nombre de bénévoles qu'il faut aussi pour organiser et toute cette organisation d'un championnat de France qui est aussi un open. C'est ça qui est un peu particulier.
7: Ouais, et il est doublement open. C'est-à-dire que il est open à des sélections étrangères qu'on va pouvoir retrouver. De mémoire, il y a les Italiens, les Allemands et les Néerlandais qui sont déjà annoncés sur place. Et on a open dans le sens où on a monté une petite épreuve open qui est aussi une épreuve caritative qui permettra aux gens de venir s'essayer à la natation d'eau libre.
6: Alors, c'est quelle épreuve exactement qui compte pour les championnats de France ? Parce que les championnats de France de natation en eau libre, hommes, femmes ?
7: Hommes, femmes et sur trois distances, enfin même quatre parce qu'on accueille aussi les vétérans sur le samedi après-midi.
6: Ça c'est au libre maître, c'est ça ?
7: Tout à fait. Ouais. Et on a trois distances, 10 km vendredi matin, dames et messieurs. On a le 3 km KO qui est une course à élimination, qui est une nouveauté qui est assez spectaculaire. On a le 5 km le dimanche matin.
8: 3 km KO, ça veut dire quoi en fait ?
7: Eh ben c'est knockout.
8: C'est
7: une course à élimination, c'est-à-dire qu'ils partent, tout le monde part.
8: Sachant qu'en plus la nage en eau libre, je crois que ça peut être physique de temps en temps.
7: Peut être physique. Il y a des cartons qui peuvent partir assez vite. On a eu le cas au Sable d'Olonne le week-end dernier où ça s'est un peu bagarré. Mais donc le knockout, c'est 1500 mètres, 1000 mètres et 500 mètres. Et à chaque fois, on élimine une partie des nageurs. On n'en garde que 20 pour le 1000. On en garde les 10 derniers pour le 500.
8: Il faut tabasser d'entrée, quoi.
7: Ouais, c'est hyper spectaculaire, surtout le 500 mètres.
6: Ça, ce sont les quatre épreuves phares hein, du championnat. Et puis après, il y a pour c'est gentil d'appeler un peu les seniors, les maîtres. C'est drôlement sympa. Moi, j'apprécie, mais enfin, eu égard à mon grand âge. c'est une catégorie particulière.
7: Ouais, c'est les plus de 25 ans. Ça existe dans.
8: Ah oui, d'accord.
7: Ouais, ben là, en olive, il y a deux catégories, il y a les mètres 1, mètres 2, donc c'est 25-44 et 45 et plus. Et on a un 3 km qui leur est réservé le samedi après-midi.
6: Ouais. Alors c'est une discipline qui a de plus en plus de succès en natation, la nage en eau libre, ça donne cette idée de liberté, tout ça. Puis c'est vraiment aussi une épreuve qu'on attend aux Jeux Olympiques. Généralement, vous l'avez très bien dit, Jérôme Osterman, ce sont les départs aussi. Et puis quelques arrivées qui sont chaudes, quoi, qui sont spectaculaires.
7: Les départs, les arrivées dans le couloir, parce que le couloir d'arrivée, c'est un entonnoir. Donc plus ils sont nombreux, plus ils se rapprochent pour aller toucher la plaque. Et en général, ça peut donner des petites arrivées un peu spectaculaires. Les passages de bouées aussi peuvent être spectaculaires quand ils sont nombreux. Et puis, il y a une course qui ressemble à du cyclisme parce qu'il y a des échappées, il y a des prises de relais. Le 10 km, il y a des ravitaillements, ce qui donne un petit aspect, entre guillemets, Formule 1 avec de la tactique de ponton pour qu'ils puissent ravitailler, doubler les autres. Enfin, c'est des courses qui sont vachement intéressantes et assez spectaculaires.
9: Et c'est une discipline que vous travaillez au sein du club avec des licenciés?
7: Tout à fait. Ça fait 2 ans qu'on a vraiment remonté une section au libre, qui est encore en devenir. Et on a des gamins, là l'essentiel des gamins qui ont 14-15 ans qui s'y sont mis, qui jouent la Coupe de France tous les étés. On a réactivé sous l'impulsion du directeur régional et de moi-même une sélection régionale au libre sur la Nouvelle-Aquitaine et c'est en train de sacrément prendre et les gamins qui viennent pratiquer mordent très très vite et malgré des entraînements qui sont
6: exigeants,
7: délicats, exigeants, longs et difficiles, et ben ils s'y filent et ils adorent ça.
6: Alors ça commence vendredi prochain sur le lac du Causse et ça dure les 3 jours jusqu'au dimanche la remise, j'imagine des prix avec des jolis noms hein, de champions français.
7: Ouais, on aura Marc-Antoine Olivier qui a été champion du monde et qui se mesurera à Sacha Velli qui est un peu le nageur de fond d'avenir en fait de la fédération. On aura aussi Axel Raymond qui a été double champion du monde du 25 km. Et qui revient un petit peu à l'eau et qui envisage dans l'avenir de participer aussi au championnat en eau froide, qui est une particularité quand même parce que maillot de bain, pas de combinaison et de la flotte à moins de 5 degrés, faut y aller quoi.
6: Ça veut dire c'est du beau linge, mais effectivement c'est avec quelque chose d'adapté, oui.
8: Genre, vache, justement, vous parlez d'eau froide. Là, la nage d'eau libre, c'est toute l'année ou vous alors, réservez ça? Il y a combinaison, pas combinaison?
7: Ouais, l'essentiel des épreuves ont lieu de mai à septembre. Sachant qu'il y a des épreuves en janvier, mais on est très peu à pouvoir y aller parce qu'il faut payer le billet d'avion pour aller dans les îles. Donc eux commencent en janvier et on a des critères de température d'eau. C'est-à-dire que les combinaisons néoprènes sont autorisées en dessous de 18 degrés. À partir de 18 degrés, c'est obligatoirement du tissu, donc maillot de bain ou combinaison de tissu.
6: Pour les spectateurs, les temps forts, les moments où on va pouvoir assister à ces... Ce sont les départs surtout des 4 courses, des 4 épreuves.
7: Alors le 3 km KO vaut le coup d'être vu en entier. Ouais. Il aura lieu sur l'intégralité de la matinée du samedi. Le 10 km, les filles partent à partir de 9h. Non, les garçons à partir de 9h, les filles partiront en début d'après-midi. Donc, et ça vaut quand même le coup d'être vu, ne serait-ce que pour les échapper. On s'est débrouillé pour faire un parcours visible de partout, où il n'y a pas besoin forcément de jumelles pour pouvoir passer les nageurs. Et on sera visible de l'intégralité de la plage, de la base nautique jusqu'à la tour du lac du Causse, pour ceux qui connaissent.
6: Championnat de France de nage en eau libre, c'est donc ce week-end qui arrive, le 5, 6, 7 juin. Et puis un programme qui est complété par une course caritative.
7: Ouais, le samedi, au profit d'une association qui s'appelle Les Petits Gaillards, qui embellit un petit peu la vie des enfants hospitalisés. Et ça fait 2 ans qu'on travaille avec eux sur cette course caritative. C'est un 200 mètres qui aura lieu aux alentours de 18h le samedi
6: libre,
7: soir.
6: Libre aussi. Libre à n'importe qui. On vient comme on est, c'est-à-dire on peut venir déguisé.
7: Tout à fait.
6: Juste avant le barbecue, voilà. Parce que c'est aussi barbecue libre, hein, c'est pendant 3 jours, je crois.
8: Voilà, ça, c'est un argument. Et elle est à combien l'eau, là, en ce moment-là?
7: L'eau est chaude. Est à plus de 24 degrés en ce moment. Voilà.
8: Christophe, va chercher ton maillot de bain.
6: Comme une brique, hein. ça va faire 3 mètres et ça va être terminé. Là. Merci Mathias Lartigot, directeur du club des nageurs de Brive. Donc, je vous le rappelle, 5, 6, 7 juin, championnat de France de nage en eau libre à Lissac-sur-Couze, au lac du Causse.
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8: Où voir du sport ce week-end en Haute-Vienne et en Corrèze, Christophe?
6: Bon, on commence par Limoges pour du basket et du lourd avec l'Open 3-3, même fortement amputé de ses rendez-vous depuis jeudi à cause des fortes chaleurs. Hein. Ça ira mieux demain, comme dit la chanson, place de la République à Limoges. Tout le programme est maintenu, à savoir 12 équipes de gars, 12 de filles, du super niveau de jeu, puisque quasiment toutes les meilleures équipes du circuit 3-3 seront là, Pau, Bordeaux, Saint-Denis, Valladolid. Ça, c'est en Espagne, Pantin, Toulouse, un régal de jeu, hein. Place de la République, l'entrée gratuite. Attention, les places en tribune sont en plein cagnard, c'est le soleil.
5: C'est bon à savoir. Toutes les infos sont sur bambochebasket.com. Ce samedi, du handball féminin également.
6: La saison de N1 se termine ce samedi soir pour Saint-Junien, Rochechouart, les Panthères de Feu, toujours deuxième à 2 points de Celles-sur-Belle, joue à domicile face à Bière-Val-de-Cher. C'est à partir de 20h15 au Palais des Sports de Saint-Junien.
5: Un trail de l'inclusion à Égletons.
6: Drôlement sympa ce samedi, des parcours de 25, 18, 10, 6 km. Rando également, départ de la salle du Château Robert. C'est important. Donc, il y a aussi le prêt de Joëlette pour que toutes les personnes à capacité réduite puissent aussi participer. Toujours samedi, on va saluer le trail solidaire de Vincent El Kali, Vincent El Kelet, pardon, qui va faire 100 bornes entre le Mont-Bessou et le Puy-de-Sancy au profit de la Ligue contre le cancer 19.
5: Dimanche, plusieurs premières dans notre région, Christophe. Ouais,
6: tout d'abord, la rando challenge du lac de Vassivière. Le but en équipe, c'est de suivre un itinéraire sur une carte IGN et répondre à des questions aux bornes du parcours. Et puis, côté vélo.
5: Côté vélo, ce dimanche, on vous propose de parcourir en avant-première l'étape du Tour de France du 12 juillet en Corrèze.
6: Deux défis pour les très amateurs. Alors, très amateurs, c'est le défi Graillou. Départ de Malemort à 11h30 pour les sportifs, ce seront les vrais coureurs. L'étape du 12 juillet, en suivant le tracé officiel, c'est départ à 8h de Malemort. C'est gratuit, c'est ouvert à tous, mais il fallait être inscrit avant le 24 mai. Je suis désolé, mais on peut aussi y aller à vélo assistance électrique. C'est une épreuve qui n'est pas d'une compétition, hein, mais heureusement, il fera moins chaud ce week-end. Vous pourrez y participer si vous le souhaitez aussi.

0: Grand standard des années 80. Joséphine avec Chris Rea.
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0: Avec Mickaël Chaillou, avec Jérôme Osterman, dans la vie des clubs en Haute-Vienne, on revient sur le maintien de la AS Panazol en foot en National 3.
2: Oui, l'entraîneur Amine Irab est avec nous ce soir. Bonsoir Amine.
3: Bonsoir.
0: Bonsoir.
2: Félicitations déjà, troisième maintien de suite en N3.
3: Merci.
2: Pas avec le plus gros budget, c'est le moins qu'on puisse dire. Comment vous le situez, ce maintien-là, par rapport aux autres? Plus facile, plus dur?
3: Chaque maintien, il a son goût. Hein. Donc voilà, c'est vrai que cette année, c'était une année très difficile. Mais bon, malgré tout, on a réussi quand même à se maintenir trois journées de la fin. Malgré les 5 points qu'on a perdus sur tapis vert, malgré quelques absences, quelques arrêts. Mais c'était une année très, très difficile. Mais malgré tout, le maintien était beaucoup plus beau.
2: Alors justement, j'allais en parler, une saison lors de laquelle vous n'avez pas été épargné par les blessures, les départs de joueurs parce qu'il y a des opportunités, les points de pénalité, 5 cette saison, encore une saison compliquée de ce point de vue-là. On a l'impression que finalement que chaque année, vous faites du bon boulot avec vos moyens, mais qu'à chaque fois, c'est un petit peu les mêmes problèmes qui vous rendent la vie un petit peu plus difficile.
3: Ouais, on va dire qu'on est un club qui est en train de se structurer petit à petit. Faut pas oublier qu'on est monté trop vite même. C'est une montée, c'est déjà très bien, mais on est en train de structurer sur le plan humain, déjà avant tout, sur le plan financier. Mais vous savez, ça fait partie des aliés d'une saison. À chaque saison, il ressemble pas à l'autre. Mais en tout cas, notre force, nous, à l'AS Panazol, c'est s'adapter, trouver des solutions en urgence. Et même dans le haut niveau, hein, on trouve toujours qu'il y a des difficultés. Mais aujourd'hui, le plus important, c'est le résultat final.
2: Vous disiez que c'était ça qui rendait le maintien encore plus beau?
3: Ah oui, parce que c'était voilà, à chaque fois il y a une difficulté et quand on la prend, par exemple on perd 3 points, moi je me rappelle, j'étais sur la route de Brive-Limoges, c'est tombé sur la tête, il fallait réfléchir. Et après, bon, ce côté un petit peu qui est bien, c'est que chaque fois on prend des choses et on essaie de les amener vers le positif, et c'est ça qui fait notre force. Et voilà, comme je me suis dit tout de suite derrière, il fallait mobiliser les joueurs et leur dire que voilà, OK, on perd les points, mais si on arrive à le faire, ce serait encore un maintien beaucoup plus beau que des autres.
2: Amine, vous nous avez dit, voilà, on se structure, notamment humainement parlant, etc. Je crois que le club a annoncé il y a assez peu de temps l'avenue d'un directeur sportif.
3: Alors, c'est pas un directeur, c'est un coordinateur sportif.
2: Coordinateur sportif.
3: Voilà, donc c'est okay. Jason Salmon qui était un de mes adjoints. Mm-hmm. Donc il a fait 2 ans et demi avec moi, un gros travail. Et j'ai vu que c'était son souhait. Nous, on travaille beaucoup sur des promotions internes. Et là, c'était le cas. Je pense qu'il méritait cette place-là. Et il travaille sur le recrutement, il travaille sur la structuration du club et tout ça.
2: Sur les règlements de la FFL.
3: Ces règlements, tout. Donc il fait un beau travail. Pour l'instant, on est beaucoup sur tout ce qui est recrutement. Hein. Donc on travaille tout le temps. On est tout le temps en téléphone ou en visio, mais voilà.
0: Recrutement en interne. Vous regardez aussi les équipes de jeunes.
3: Non, je parle en interne par rapport à Jason qui devient coordinateur,
2: en bien sûr.
3: Ouais, voilà, encadrement. Mais par contre, tout ce qui est recrutement de joueurs, on regarde un petit peu les meilleurs. On part du principe, les meilleurs joueurs de la région, ils doivent venir chez nous. Et après, on cherche des mentalités un petit peu à l'extérieur, parce qu'un maintien, ça se fait pas avec n'importe quelle mentalité.
2: Mmh. Voilà. Où est-ce que vous allez les chercher, les joueurs de l'extérieur, justement, parce qu'il y a tellement de joueurs dans le monde.
3: Oui.
2: Qui peuvent jouer, voilà. C'est quoi un petit peu votre technique pour essayer d'aller repérer des bons profils ou vos contacts, etc.?
3: Il y a beaucoup de demandes, déjà. Parce que on sait que maintenant tout le monde veut
2: jouer. Il y a des candidats, quoi.
3: Ouais, beaucoup de candidats, beaucoup d'agents qui nous appellent, ainsi de suite. Faut filtrer. Après, nous, on travaille avec le réseau qu'on a. Il y a des gens qui nous connaissent et qui savent qu'est-ce qu'on cherche comme type de joueur. On peut avoir quelques échecs, mais généralement, on se base sur des joueurs qui ont envie de se relancer, des jeunes joueurs qui veulent, voilà, on est un tremplin, on le sait, mais les joueurs, ils sont là pour, c'est pas des mercenaires, excuse-moi l'expression, mais c'est des joueurs qui sont dans le projet à fond, et après on est là pour les aider à réaliser leurs rêves s'ils peuvent jouer et qu'ils deviennent des professionnels.
2: Après 3 ans comme entraîneur en N3, vous avez forcément appris, progressé en tant que coach à Amine Irab. À quel niveau?
3: Eh ben, je veux dire, déjà, ça fait 10 ans que je suis à l'AS Panazol. Donc, je finis ma 10e année cette année. Donc, j'ai besoin aussi de régénérer. Mm-hmm. Mais moi, je suis quelqu'un qui est ouvert à toute réflexion, toute critique et tout ça. Donc, ça, c'est, je veux dire, je suis là toujours pour apprendre. J'apprends tous les jours. Et après, je le fais tout à ma manière. Donc, on progresse sur tous les niveaux. Hein. Ça, c'est.
2: Et pour la saison prochaine, Amine Irab, quelles sont vos intentions? Vous serez toujours coach à Panazol?
3: Ben là, je suis coach à l'AS Panazol, donc on passe la DNCG.
2: Au moment où on se parle, vous voulez dire.
3: Voilà. On passe la DNCG le 3 juin, donc mercredi. Ouais. Avec il y a beaucoup de clubs qui se cassent la tête, on va dire, par rapport à ça.
2: Ça se présente comment cette année?
3: Écoutez, il y a un gros travail fait par le président, malgré sa maladie. je souhaite un bon rétablissement. Il est revenu là ces deux derniers jours où je l'ai rencontré.
2: Dominique Mounier.
3: Et avec son staff aussi, avec son équipe et son bureau. Donc il fait un travail énorme. Et vous savez, nous on est un petit club, on essaie d'avoir des fonds sains, pas de Si par exemple quelqu'un qui gagne 1 500 euros, il doit vivre avec 1 500 euros, mais pas de 1 500 euros. Donc on part de ce principe-là. Voilà.
2: Une dernière question, Amin Irab. Justement, il y a quand même pas mal de clubs. Là, vous êtes en N3, il y a plusieurs clubs en R1. Il y en a qui peuvent monter de R2 en R1 dans des divisions assez proches et j'ai envie de dire intermédiaires. Est-ce qu'à un moment donné, on sait que c'est difficile dans tous les sports ici de trouver des projets de rapprochement sur des équipes premières, par exemple, pour avoir vraiment les moyens d'une ambition plus forte? Est-ce que vous pensez que c'est un truc qui est discuté ou envisageable dans le football au niveau de la métropole de Limoges?
3: Vous savez, ça fait 25 ans que je suis sur Limoges. Et depuis 25 ans, j'entends la même chose. Et alors, c'est à un moment donné, ça ne se fait pas, ce qui est un problème. Peut-être les dirigeants, peut-être les présidents. Il faut avoir une envie, une politique commune.
2: Mais vous en pensez quoi?
3: Mais moi, je suis pour ça. Ça, c'est sûr. C'est l'union en fait la force. Hein. Ça, on n'a pas besoin de... Moi, c'est une certitude. Maintenant, c'est beau de le dire. Il faut le faire. Mais pour le faire, il faut que les gens qui dirigent les clubs, les politiciens, tout ce qui va avec, ils sont d'accord sur un projet commun.
2: Eh bien, merci beaucoup, Amin Irab, donc entraîneur de Panazol. On vous rappelle jeudi prochain, après le passage devant la DNCCG, si vous êtes toujours le coach de Panazol.
3: Je serai en vacances, vous pouvez me rejoindre, pas de problème.
2: On essaiera. Bon, merci beaucoup, Amin Irab.
0: Voilà, avec beaucoup d'avance, donc bonne prochaine saison.
3: Hein. Merci beaucoup.
0: On parle du CAB, dans quelques instants.
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0: Avec le club CAB, Mickaël Chailloux.
8: Le club CAB avec notre consultant ici Limousin, Valentin Courant. Bonjour Valentin.
9: Bonjour Mickaël, bonjour à tous.
8: Merci encore une fois d'être avec nous dans ce bilan. Du coup, on aurait aimé avoir un match à disputer ce soir face à Colomiers. Malheureusement, pour le CAB, ça s'est arrêté en quart de finale, en barrage face à Provence Rugby. Bon, sur le match, il n'y avait pas vraiment photo en vrai.
9: Oui, c'était un match à l'image un peu de la saison, un peu d'inconstant, quelques fulgurances. Et puis à la fin, c'est encore un score qui est quand même assez lourd, parce que je crois qu'au niveau des statistiques, Brive était pas trop mal dans le match, mais les joueurs de Aix, dès qu'ils arrivaient dans le camp briviste, ils marquaient quasiment à chaque fois des points, et à ce rythme-là, c'est compliqué de remporter un match.
8: Ouais, avec cette stat hallucinante, c'est en première mi-temps 50 secondes dans les 22 mètres adverses. Et ils ont planté 3 essais. C'est alors que nous, on est effectivement quasiment tout le temps dans leur camp. On a la stade d'occupation, la stade de possession. On a le ballon et en fait, on n'arrive jamais à marquer, même sur nos forces. C'est là où ils ont été très forts, les Provençaux.
9: Oui, parce que si on regarde, c'est vrai, comme tu le dis, la personne qui a pas vu le match et qui regarde que le tableau des statistiques pense que Brive a fait un gros match et qu'ils l'ont emporté, alors que finalement. Aix-en-Provence a été très réaliste et Brive, comme à son habitude, voilà, a buté, a voulu être trop pressé de marquer, imprécis, et puis finalement en défense, beaucoup de lacunes sur ce match-là et qui ont permis à Aix de marquer trop facilement.
8: Alors quand on est supporter, on a forcément, c'est un peu toujours un peu triste de voir s'arrêter l'équipe en barrage. Après, j'ai envie de dire quand même, au vu des soubresauts aussi en interne cette saison, l'éviction de David Darricarère, le retour de Pierre-Henri Broncan. Pierre-Henri Broncan d'ailleurs l'a dit après le match, en expliquant que voilà, il fallait que ce club retrouve un peu de stabilité. Bon, Valentin, c'est un peu ce qu'on se dit depuis, j'ai envie de dire, que 3 ans déjà. On se dit voilà, ça, c'est-à-dire que ce qui manque toujours à Brive, c'est quand même de pouvoir avoir un projet de jeu qui se maintient sur plusieurs années pour le faire évoluer, quoi.
9: Oui, tout à fait. C'est vrai que ces dernières année, il y a eu beaucoup de changements à Brive. Il y a eu, ben, comme tu l'as dit, hein, en début de saison, ben, cette passation à Darry Carrère qui finalement n'est pas restée très longtemps et Broncan qui a repris les rênes avec un effectif un peu dans le flou parce qu'il y avait beaucoup de rotation au niveau des joueurs. Il n'y avait pas une équipe type qui se dessinait. Voilà, il faudrait que ben, le nouveau staff qui arrive, et je pense que ça va être bien pour le club, voilà, d'avoir tout ce staff qui arrive avec Grégory Patate, avec Fortassin aussi, qui on a vu ce qu'il a fait à Valence et sur ces quelques années où il y est resté. Donc il faut espérer qu'il amène la même chose à Brive et que ça tire tout le monde vers le haut, que ça ramène un peu d'envie de jeu et puis que les supporters retrouvent un peu une équipe joueuse.
8: Tu l'as dit, ces deux entraîneurs, Grégory Pata et Fabien Fortassin, sont signés sur 3 ans. Au vu de ce qu'ils ont construit à la fois à Bayonne et à Valence, on se dit que ce sont deux hommes qui se connaissent et qui ont l'air de plutôt bien marcher dans leur club.
9: Oui, c'est des bons techniciens, c'est sûr que tout ce qu'ils ont produit dans les clubs où ils sont passés, c'était intéressant, que ce serait au niveau du jeu qu'au niveau des résultats. Après, va falloir là, ils prennent un club qui est en chantier aussi. Donc, le recrutement, c'est pas forcément eux qui l'ont fait sur les 2 dernières saisons. Il y a des joueurs encore sous contrat et il va falloir faire avec pour eux, alors que c'est peut-être pas des joueurs sur lesquels ils vont compter. Donc, voilà, je pense que la première année va être plutôt une année de transition. Mais comme tu dis, ils ont signé 3 ans. Et ça serait bien pour une fois que le club, que les supporters et que tout le monde leur laisse le temps aussi de mettre leur projet en place, même si les premiers mois seront forcément peut-être pas idéales comme le voudraient les supporters si rapidement.
8: On verra donc ce qui se passera dès la saison prochaine en Pro D2. Le championnat va reprendre le 27-28 août. D'ici là, il y a quand même un championnat qui va se terminer. Alors Vannes l'a largement emporté face à Oyonnax hier. Ce soir, Colomiers-Provence, t'as une idée, toi, au vu de ces deux équipes? C'est intéressant match.
9: Ouais, c'est un match qui va être, je pense, plus serré que le match d'hier parce qu'hier on a vu Vannes a été quand même vraiment constant sur cette saison entière et hier était au-dessus. Ce soir, je vois bien Provence faire un coup à Colomiers, mais bon, on sait jamais.
8: Ouais, mais moi aussi j'ai le même sentiment. Si j'avais une petite pièce à mettre, je la mettrais sur Provence. Bon, on suivra ça de nos canapés, Valentin.
9: Ouais, mais tout à fait.
8: Avant de retrouver Brive l'an prochain avec un nouveau duo à sa tête et un nouveau projet et des matchs qu'on commentera évidemment sur notre antenne ici Limousin. Ensemble, Valentin, pour les matchs à domicile, c'est avec plaisir.
9: Avec plaisir. Merci à toi.
8: Merci beaucoup d'avoir été avec nous ce soir. Belle soirée et à très vite, Valentin.
9: Merci, Mickaël. À bientôt.
0: Merci, Mickaël. Merci, Valentin. Allez, Brive. D'ici quelques instants, le club CSP, notre invité n'est autre que Hugo Invernizzi. À tout de suite.

0: Noël, la légende avec My Life.
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0: Après Nicolas Lang, Hugo Invernizzi est notre invité ce soir dans le club CSP, Jérôme Mosterman.
2: Oui, bonsoir Hugo.
3: Bonsoir à tous.
0: Bonsoir.
2: Bon, elle doit laisser pas mal de regrets cette saison, même si ça s'est plutôt bien terminé. Hugo, il y avait sûrement mieux à faire avec cette équipe.
3: Ouais, forcément, quand on finit à 13e et qu'à la fin on finit par un 4-6, on peut forcément avoir des regrets. Je pense qu'on a montré à la fin qu'on avait un groupe qui n'était pas si mauvais que ça, si on arrivait à tous trouver notre rôle et à tous avoir un objectif bien défini, mais malheureusement, on n'a pas su gérer le début de saison, donc il y a forcément des regrets, même s'il y a aussi un soulagement, parce qu'à la fin, quand ça commence à être un peu chaud, on regarde plus le soulagement que les regrets.
2: Bah, qu'est-ce qui n'a pas fonctionné, selon vous ?
3: Ouais, je pense simplement qu'on a eu beaucoup de mal à trouver une hiérarchie, à trouver chacun son rôle depuis le début de la saison. Je sais pas si c'est les joueurs qui n'ont pas compris le principe ou si c'est le staff qui a mal défini. Moi, je suis arrivé très tard dans la prépa et j'ai tout de suite vu qu'il y avait un petit peu un souci de rôle pour chacun. Et je pense qu'on a traîné toute la saison, en plus avec les blessures, avec les problèmes. Personne n'a vraiment trouvé son rôle à un certain moment.
2: Ouais, j'allais vous demander, parce que on a demandé au coach Arnaud Tessier son analyse sur la saison après le dernier match au Mans et concernant les nombreux blessés, bon, moi j'avais jamais vu ça en 15 ans de commentaires ici. Je sais pas si vous en tant que joueur vous aviez déjà vu ça, parce que franchement c'est parti loin. En parlant de ça avec Arnaud, il avait parlé des changements de salle et donc de parquet et de conditions d'entraînement d'une semaine à l'autre, voire d'un jour à l'autre pour le CSP à Limoges. On sait que voilà, Beaublanc est très occupé avec le Hand désormais, en plus la Coupe d'Europe la saison prochaine, ce qui fait que l'équipe la saison prochaine sera encore plus à Jean Lebail pour s'entraîner. Il va falloir s'y préparer, Hugo, si vous êtes toujours là. Est-ce que ça compte beaucoup? Il disait que c'est difficilement compatible avec le haut niveau, ces changements de salle, changements de parquet pour s'entraîner régulièrement.
3: Moi, je dirais même que c'est catastrophique pour un groupe pro, en fait, d'avoir un tel changement. Alors, je sais que ça fait un peu condescendant de dire que Jean Lebail, c'est pas assez bien pour nous, mais en soi, c'est pas la salle, c'est vraiment le parquet qui change tout. Je le sens maintenant, moi, avec les années. La première fois que j'étais passé, je l'avais senti, mais un peu moins, mais un peu que je suis plus âgé, je l'ai senti au centuple. Le fait de changer de parquet, et surtout Jean Lebail, qui est un parquet ancien et dur et pas du tout adapté, je pense, à des gabarits comme nous, par rapport à Beaublanc, qui est un parquet, on va dire, haut de gamme et qui est un des meilleurs pour moi, le changement à chaque fois tape dans toutes les articulations, que ce soit les genoux, les chevilles, les hanches, même les muscles, on le sent directement à chaque fois qu'on allait faire un entraînement d'une journée. On avait beau travailler deux semaines en amont, par exemple, si vous avez une petite douleur au genou, vous revenez, vous faisiez deux entraînements, la douleur était revenue. Je sais que Gavin, par exemple, des fois, quand il s'entraînait à Jean-Lebail, il revenait, son genou avait doublé de volume, alors que quand c'était à Beaublanc ou à la Salmu, il n'y avait aucun souci. Quoi.
0: En faisant un bon mot, un petit clin d'œil, on peut faire un procès au parquet pour une fois.
2: Ah, pas mal.
0: Ouais, ouais, bien, ouais. Celle-là. Vous la prenez?
3: Ça allait, bon, pas mal, allez, pas mal.
0: C'est fait.
2: Quelques mots sur la suite. Vous avez encore une année de contrat. On sait qu'il y a des clauses dans les contrats. Vous devez vous positionner. Vous avez jusqu'au 15 juin pour dire si oui ou non vous restez au club. Quelles sont déjà vos intentions, Hugo Invernizzi?
3: Moi, j'ai été clair depuis un petit bout de temps. J'aurais bien aimé rester sur le long terme. Je pense qu'on n'arrête pas de dire qu'il y a un nouveau projet. Quand on en a parlé, j'ai tout de suite dit que ça m'intéressait. Limoges, c'est une ville que j'apprécie plutôt. Je suis bien là-bas. Je pense que j'ai fait une très bonne saison. J'ai des bonnes relations avec 95% des personnes au club, à mon avis. Si ce n'est 100%, mais je vais mettre 100% dans la vie. Donc moi, j'avais clairement dit que j'aimerais bien rester. J'aimerais bien rester un peu plus longtemps et deux ou trois ans pour reconstruire comme ça. Je pense qu'il y a un bon coup à jouer l'année prochaine si tout est fait. Pour le moment, il n'y a pas d'accord et c'est très compliqué de négocier.
2: Alors justement,
3: il n'y a pas d'interlocuteur et ça c'est très compliqué à fin mai. Donc forcément, je suis obligé d'assurer un peu mes arrières et de voir aussi autre part, même si c'était pas mon intention au départ.
2: Ouais, c'est important ce que vous dites, parce que bon, un coach doit bientôt être nommé, Poupet, Arnaud Tessier, on verra ça. C'est un secret de polichinelle que le directeur sportif Crawford Palmer n'est plus aux affaires, même s'il n'y a rien d'officiel, hein, ils sont très prudents par rapport à tout ce qui est procédure, etc. Mais dans ce contexte, le CSP clairement prend du retard dans le recrutement, les agents, ils n'ont pas vraiment d'interlocuteur, comme vous venez de le dire, Hugo. À quel point ça peut être pénalisant pour la saison prochaine, on n'en est pas là, ou il faudrait quand même qu'ils accélèrent sérieusement là?
3: Alors moi, je suis pas ni agent ni GM, donc je pense pas avoir la prétention de leur apprendre leur métier. Moi, de mon expérience, ça fait 15 ans que je suis en En première division, la seule chose que je peux dire, c'est que c'est compliqué déjà pour les joueurs qui sont là. Je sais qu'il y en a 2-3 qui sont là et qui ont un contrat, mais qui ont aussi des clauses et qui veulent aussi des réponses, parce que nous, on a quand même une carrière à gérer. Et surtout quand la saison est un peu difficile, après, on aime bien savoir un peu plus vite. Ça peut être préjudiciable, surtout par rapport au JFL. Parce qu'on voit qu'il y a déjà beaucoup de JFL qui ont signé, hein, même dans les grosses écuries qui, des fois, ont plus de moyens. Et surtout pour la structuration, ça peut être pénalisant parce que si vous avez pas de GM, pas de coach, on va bientôt être début juin. Il faut premièrement les nommer. Après, il faut encore faire le projet. Ça peut prendre beaucoup de temps. J'espère qu'ils ont pas pris de retard. Ça, franchement, j'en ai aucune idée. Je suis vraiment pas dans les secrets des bureaux. Je sais pas si quelqu'un a été nommé et ça a été pas dit, si truc. Mais
4: oui, ils peuvent très bien arriver avec un plan tout ficelé. C'est ce qu'il faut espérer.
3: Si ça se trouve, ils ont tout fait et là, on va annoncer. Il y a 4 joueurs qui signent en même temps et voilà. Mais
0: bon, en tout cas,
3: j'espère qu'ils l'ont prévu.
4: Merci beaucoup, Hugo Invernizzi. On fait un bilan complet avec l'intérieur du Limoges CSP et on l'espère fort encore la saison prochaine.
0: Hein, Hugo. Merci Hugo, à bientôt pour l'entraînement en public.
3: À bientôt.
0: Devant le public.
3: Merci.
0: Salut.
3: À vous.
4: Et bonnes vacances.
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0: Le plaisir de vous avoir à nos côtés avec le sport dans notre région, en Limousin, en Corrèze, en Haute-Vienne, Jérôme Osterman, Mickaël Chailloux, la semaine prochaine.
4: On parlera notamment, Mickaël, d'une judoka qui fait son retour.
5: Exactement, enfin, Fanny Estelle Posewit, elle a eu un petit problème de santé en début de saison, elle nous dira tout va bien, elle va pouvoir participer à une compétition internationale en Estonie la semaine prochaine.
4: Avec toujours dans un coin de la tête les Jeux de Los Angeles.
5: Exactement, toujours.
4: On touche du bois.
0: On touche du vrai. Du bois d'arbre, quoi, c'est ça.
5: Je touche ma tête alors. C'est bon.
0: Salut les gars.
5: Salut.
4: Bonne soirée.
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0: Nous sommes bel et bien le 29 mai 2026, il est 19h. Années 80 avec Laurent Petit-Guillaume d'ici quelques instants. Et puis ce soir, à partir de 20h, Émilie Mazoyer dans Décibel reçoit le groupe ERA.
6: Et J-1 avant la finale de la Ligue des champions de football à Budapest entre le PSG et Arsenal. Sans plus attendre, on prend la direction de la Hongrie. Marie Boyda, bonsoir.
7: Bonsoir.
6: Vous êtes à Budapest pour ici après un long voyage, Marie, en bus avec des supporters parisiens. 20 000 au total sont attendus sur place. Alors comment ça se passe? Est-ce que c'est la bonne entente franco-anglaise qui prime pour l'instant, Marie?
7: Oui, très bonne. Et puis surtout, on les entend et on entend même plutôt les Anglais. Voilà, là c'est quand un groupe de fans du club londonien traverse une rue. Ça chambre pas mal, nous disent Adam et son père, supporters du PSG.
8: Non, franchement, il y a des petits regards, des petits sourires à gauche à droite. Et tout le monde
9: cherche.
8: Ouais, c'est ça, tout le monde est confiant. Tout le monde est confiant.
9: Pour le moment, c'est du 50-50, mais je pense qu'on va gagner.
7: Mais je vous rassure, l'ambiance est bonne enfant dans les rues, aux immeubles colorés de la capitale hongroise. Écoutez, un supporter parisien qui croise un supporter d'Arsenal. Bon, là encore, on entend plus l'anglais. Et donc là, ils se prennent dans les bras, se serrent la main. Je ne sais pas si c'est sincère, mais pour le moment, ça en a tout l'air.
6: J'ai des doutes.
7: Et puis tout à coup, ils se rendent compte qu'ils dorment dans le même immeuble. Et là, donc, en fait, ils concluent que dimanche, le perdant nettoie l'appartement du gagnant. Alors évidemment, à 24 heures du coup d'envoi, la tension monte tout doucement, mais la capitale hongroise, vêtue de rouge et de bleu, vit au rythme de la finale.
6: Merci beaucoup Marie Boéda, ici Paris, Île-de-France. Le match, c'est donc demain à 18h pour suivre la finale. 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On l'apprend ce soir, Patrick Bruel annule ses concerts dans les festivals de l'été. C'est sa société de production qui l'annonce, le chanteur, visé par plusieurs plaintes pour viol et agression sexuelle. 10 départements de l'Ouest et d'Île-de-France seront toujours en vigilance orange canicule demain. Une vague de chaleur particulièrement marquée en Bretagne où l'eau était beaucoup plus chaude que d'habitude. Et forcément, ça a des conséquences sur les organismes marins de la baie, comme ici à Concarneau où l'eau est montée jusqu'à 22 degrés en Gine de Moinque.
10: À première vue, on dirait une simple bernique collée à un galet.
11: Là-dedans, il y a une puce.
10: C'est en fait l'un des outils de mesure de Nadine Lebrise. La chercheuse le pose dans les mares qui restent au soleil à marée basse.
11: Et c'est là où on voit que ça peut passer de 10 à 25 en une journée. Et là, j'avais 25 ce matin, je pense que dans la journée, ça va monter presque à 30.
10: Ces fameuses mares deviennent donc des étuves idéales pour étudier les réactions des organismes.
11: Les espèces qui vivent ici peuvent avoir, pour certaines, une tolérance à des températures très élevées, comme les crevettes, le bouquet, les crevettes roses. Mais ben là, les conditions, ça dépend aussi de leur habitat et en particulier de l'oxygène qu'il y a dans l'eau. Et on se trouve dans des situations où les animaux, même s'ils ont une tolérance thermique assez élevée, vont pas pouvoir survivre parce qu'il faut de l'oxygène pour répondre aux fortes chaleurs.
10: Impossible, en effet, pour ces espèces de survivre, passer un certain seuil.
11: C'est le même principe que le blanchiment des coraux tropicaux, sauf que c'est ici. Et je pense que si on observe bien les mares, on peut observer aussi pour certaines espèces, comme des anémones fraises, qui sont plus sensibles à la température que d'autres, bah on peut observer de la mortalité. Les moules également.
10: D'où l'importance de préserver les herbiers et les algues, précieuses sources d'oxygène pour de nombreuses espèces.
6: Et la Bretagne qui est repassée en vigilance jaune. Vous avez suivi son histoire sur Ici Elio. Petit garçon de 4 ans atteint d'un cancer du sang particulièrement agressif. Et cet appel lancé par sa famille sur les réseaux sociaux, un appel au don de moelle osseuse. Eh bien, on a une très bonne nouvelle ce soir. Elio vient d'être opéré avec succès, Victor Dolande.
12: La greffe a été réalisée mardi dernier, ça s'est très bien passé. Son papa, Thomas, nous raconte l'étape cruciale qui a précédé la greffe, qu'on appelle l'étape du conditionnement.
13: Il a reçu beaucoup de médicaments, de la chimiothérapie, de la radiothérapie pour détruire sa moelle osseuse existante, pour faire place nette au greffon qui a été fait donc mardi, qui va maintenant pouvoir prendre sa place sur un corps presque neuf et dénué de l'ancienne moelle osseuse, celle qu'il avait et qui était malade.
12: Il tient encore à remercier tous les donneurs potentiels, ces milliers de personnes qui se sont inscrites sur le registre des dons de moelle osseuse. Cette greffe, c'est une grande nouvelle pour Elio, même s'il a encore un mois très délicat devant lui, un mois avant de savoir si la greffe a bien pris.
13: Il a commencé des médicaments du coup anti-rejet pour que le greffon puisse s'installer convenablement, mais c'est une période aussi difficile où il n'a plus aucune défense immunitaire, donc on est vraiment en champ stérile très protégé, et il faut faire très attention à tout ce qui vient de l'extérieur et tous les petits virus qui peuvent venir l'embêter. Et maintenant, voilà, on est sur une période un peu critique, mais voilà, ça peut aller que mieux maintenant.
12: Un mois de plus à vivre en chambre stérile, ses parents se relaient par période de 24 heures, des moments éprouvants, me confie-t-il, avec des règles d'hygiène très strictes. Ils sont habillés avec des combinaisons de protection, ils portent un masque FFP2, une charlotte sur la tête. Elio se repose en ce moment et rendez-vous est donc pris à la fin du mois de juin pour vous donner de ses nouvelles et de ses résultats d'analyse.
6: Victor Dolande pour Ici.
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16: Bonsoir à tous, c'est l'heure de votre petite dose quotidienne de tubes d'hier qui restent des tubes aujourd'hui. Ils ont fait chanter la France il y a 4 décennies et c'est loin d'être terminé. La preuve, tout de suite, 100% années 80, ça commence comme ça.

0: Marc Lavoine, c'était le parking des anges.
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0: Une chanson qui avait choqué une directrice de la maison de disques à l'époque, refusant même sa sortie en extrait du nouvel album de Marc Lavoine. Tout simplement parce qu'elle traitait d'une nuit d'amour entre une prostituée et un voyou dans un lieu plutôt sombre. Bon, c'était en 86. Heureusement, Marc Lavoine lui a tenu tête et le parking des anges a cartonné. Mais oui, ce ne sont que des chansons. Et pour la suite, on recule de 3 ans. 1983, le monde entier craque pour Bonnie Tyler, Total Eclipse of the Heart.
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0: La roqueuse de diamants, c'était Catherine Lara. Une formation classique, sa virtuosité au violon l'amène à passer du classique à la chanson. Elle accompagne Nougaro, Françoise Hardy, puis un jour arrive le virage rock. Le tube, la roqueuse de diamants en 84. Elle sera dimanche prochain au Havre avec son spectacle Identité, Catherine Lara. Dans un instant, un autre grand nom, Francis Cabrel, c'est écrit juste après ça.
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0: Ici Limousin, c'est 100% années 80 jusqu'à 20h. Et tout de suite, quelques infos près de chez vous.
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2: Dans le cadre de la journée du commerce équitable, car pour l'humain et la planète, le commerce équitable, c'est idéal. Demain, l'équipe de l'association Artisans du Monde vous invite à la rejoindre au 18 rue Haute-Vienne à Limoges pour une nouvelle édition de la fête du commerce équitable. Tout au long de cette journée festive, vous pourrez vous restaurer autour d'un brunch solidaire et équitable. Écoutez, regardez des chants, des sens, des danses et des musiques du monde. Et vous pourrez proposer une annonce aussi, puisque Artisans du Monde réhabilite pour la journée le métier de crieur public. Voilà, vous allez participer à la fête. Artisans du Monde, c'est une association de solidarité internationale qui soutient le commerce équitable comme alternative au commerce mondial et à ses dérives. C'est important. Donc, demain, rue Haute-Vienne à Limoges, pour faire la fête du commerce équitable.
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1: Et pour la suite, j'ai choisi un ovni sorti en 88. Bobby McFerrin, un soir, est invité à dîner chez un couple de musiciens jazz à San Francisco. Sur le mur du salon trône un portrait du gourou Meher Baba, sous lequel est inscrit « Don't worry, be happy ». Intrigué, Bobby interroge ses amis. Ils sont des adeptes de la philosophie « feel good » développée par le gourou. Ça lui donne une idée. Quelque temps plus tard, sa chanson devient le premier tube a cappella classé numéro 1 dans le monde entier. Et voilà ce que ça donne.
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0: Jermaine Jackson et Piazza Dora, c'était When the Rain Begins to Fall. Oh, c'est terrible parce qu'avant on disait « Ah oui, Jermaine, le frère de Michael ». Maintenant on dit « Ah oui, Jermaine, le père de Jafar qui incarne Michael dans le film ». Bah oui, c'est quand même un Jackson, hein. Bon allez, dans un instant, 20h, l'heure de Décibel avec Émilie Mazoyer qui reçoit ce soir le groupe Worlds Apart. Ça sent les années 90, hein. Mais nous on reste un petit peu dans les années 80 avec dans un instant Étienne Dao et « Tomber pour la France ». Juste après ça.
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2: C'est l'heure de Décibel, toute l'actualité musicale avec ce soir l'incarnation en chair et en os du poster que vous aviez collé au-dessus de votre lit dans votre chambre d'ado. Cal, Steve, Nathan, les Worlds Apart sont de retour. Bonsoir les gars.
3: Sur la radio, maintenant, tout de suite.
2: Vous parlez super bien français maintenant.
3: Super, mais ça va.
4: Un peu un coup de champagne, Willy.
3: Mieux. Le nouveau niveau.
2: Ils ont bu du champagne avec modération, évidemment. N'oubliez pas que nous sommes sur le service public.
3: Modération.
2: Recontextualisons tout ça. 30 ans après leur premier tube et l'incroyable phénomène des boys bands, les Worlds Apart sont de retour sur scène. D'abord dans le cadre d'une tournée nostalgique, genre I Got a Feeling, années 90, le festival Do You Remember, et puis à leur tournée à eux, les Worlds Apart partout en France à partir du mois d'octobre, et quelques concerts aussi cette semaine à Paris. On va en parler, l'occasion de prendre de leurs nouvelles et vérifier que la flamme est toujours là.
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2: Salut à tous.
3: Bonjour.
2: Et bienvenue.
3: Encore sur le studio.
2: Oui.
3: J'espère que vous êtes bien. Tu occupes la meilleure station en France.
2: Mouah. C'est pas mal, ça.
6: Maintenant, if you go direct on the World Apart official, as a photo of.
2: Alors, allez faire un petit tour tout de suite sur le compte Instagram officiel des Worlds Apart. Ils ont mis une photo de nous.
6: Worlds Apart officiel.
2: Worlds Apart officiel. Voilà, mais je pense que vous êtes déjà abonné à ce compte Instagram indispensable. Et donc, il y a une photo de nous en studio. Ce soir, également, dans l'actualité musicale, l'anniversaire du jour qui vous fera honorer cette chère Catherine Lara. Le coup de cœur, la découverte, c'est Maxwell Farrington et le super homard. Très, très cool. Ça vient de France et je pense que vous allez aimer. Et puis, un blind test autour des chansons qui parlent de Paris. Si ça vous inspire, vous pouvez nous appeler dès maintenant. Marian vous attend au standard. 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Des cahiers de vacances, mais pour adultes et surtout qui parlent de musique. C'est beaucoup mieux. Cal, Steve, Nathan, comment ça va les Worlds Apart?
3: Ça va bien, merci. Ça va bien.
6: Ça va.
3: Super.
4: Ils sont très heureux d'être ici.
6: Un petit peu fatigué, mais c'est normal pour moi.
3: Oui, un peu
2: fatigué. Pourquoi c'est normal? Pourquoi tu es fatigué?
6: Le jet lag. J'habite en Los Angeles.
4: Le meilleur, c'est qu'on travaille très dur les derniers 5 jours pour nous préparer le spectacle.
3: Le grand spectacle
2: des Worlds Apart à Paris. C'est complet, évidemment. Demain à la Cigale, après-demain au Trianon. Donc, voilà, celles et ceux qui n'ont pas de place, là, c'est trop tard. En revanche, il y a une grande tournée au mois d'octobre. Et puis pour les Parisiens, donc, parce qu'évidemment, la Cigale et le Trianon, c'est dans de petites salles. Il y a une grande salle parisienne qui est annoncée pour le 20 février 2027. C'est le Dôme.
3: Oui, exactement.
2: C'est
3: le
2: énorme.
3: Dôme. Oui.
2: Allez, on se remet dans l'ambiance.

0: Leurs 30 ans de carrière, un groupe qui a marqué les années 90, les années 2000. On ne pouvait pas allumer la télé ou la radio sans entendre...
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0: C'est les vieilles pubs de l'époque.
1: Avec Baby Come Back et leur nouveau tube, Everybody. Everybody, l'album de World's Apart, également en CD de titres. Wow.
0: En CD de titres.
2: Disque top.
0: 96, après 97.
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0: Alors là, c'était des cassettes vidéo qu'on voulait absolument parce qu'on pouvait vous suivre en tournée dans les coulisses. Et puis en 98.
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0: Mis à part la voix un tout petit peu agaçante du monsieur qui faisait la pub, il n'empêche que c'était dingue cette exposition que vous aviez 96, 97, 98. On vous filmait sur scène, on vous filmait dans les coulisses, on faisait des documentaires, vous étiez invité dans toutes les émissions de télé. Vous n'avez fait que ça, vous n'aviez pas le temps de faire autre chose que d'être des World's Apart à cette époque-là. Oui.
3: Oui. J'avais une question pour toi.
0: Ok, vas-y.
3: Qu'est-ce que c'est ton chanson que tu préfères avec les Worlds Apart? Qu'est-ce que c'est ton préféré?
0: Baby, come back.
3: Ah, yeah, you see. Wow. Tout le monde aime la chanson. C'est mon préféré aussi.
0: C'est ton préféré aussi?
3: C'est mon préféré aussi, okay. Oui, exactement.
0: Alors, c'est quoi vos souvenirs de l'époque? C'était un vrai tourbillon. What do you remember of those times in 96, 97, 98, when you were on the TV, in the advertisements?
4: Mayhem. Mayhem.
3: C'est la vie fou.
0: Ouais, c'est ça, la vie folle.
3: C'est l'effet folle, oui, exactement.
4: Well, it was a crazy time for us.
0: C'était un moment fou pour nous, ouais.
4: Parce que we have beaucoup d'années avant in England. Trying very hard to become successful.
0: Oui, ils avaient passé beaucoup d'années précédemment en Angleterre à essayer d'avoir du succès. Mm-hmm. And then we arrived
4: very quickly. Right. And all of a sudden, I remember we did a dance machine at Bercy.
0: Oui.
4: And it was direct. We became Worlds Apart.
0: C'est ça.
4: Know?
0: Et donc, ils sont arrivés en France. Ils ont fait Dance Machine. Il faut vous souvenir, c'était une grande émission de télé qui passait sur M6, un grand concert à Bercy. Et là, c'était le début de l'histoire des Worlds Apart. Et alors, est-ce qu'à l'époque, vous aviez le temps de faire autre chose ou bien c'était un job 24 heures sur 24, did you have the time to do anything else at the time? Or being a Worlds Apart, was it 24-7?
3: Oui, exactement. C'est 24-7.
4: It was 25-8.
0: C'était 25 heures par jour, 8 jours par semaine.
3: Oui, exactement. Non, c'est la vie, c'est incroyable. En France, c'est magnifique. Beaucoup de concerts, beaucoup de missions, beaucoup de radio, beaucoup de magazines. Et les Worlds Apart arrivent dans la culture en France.
0: Ouais. Mm-hmm.
3: C'est plus gentil pour arriver dans la fabrique de la vie en France. Et ça, c'est pourquoi les Worlds Apart continuent encore après 30 ans.

0: Pampa.
1: Ah bon?
0: Ton ex, les peurs. Les peurs. You know, je me sens une fraude.
1: Le syndrome de l'imposteur.
2: Oui, mais il est avec moi calme. Je pense que le public n'aime pas parce que l'accent, ce n'est pas bien, c'est pas bon.
0: Je suis un imposteur. Oui. Nous avons un registre de chansons, une ligne par ligne, mot par mot. Je ne comprends pas rien de la chanson.
1: Oui, vous aviez peur.
2: J'ai dit avec Nathan avant le concert, la première fois, j'ai dit Nathan. C'est pas un problème. Je pense que le public aime les chansons et aime les Worlds Apart.
3: C'est normal pour Nathan.
0: No, it will never happen.
2: Pas de stress. Et les Worlds Apart arrivent sur la scène pour mettre le concert. Mm-hmm. Explosion avec les Worlds Apart.
0: Juste avant, nous arrivons sur la scène, je regarde la Backstreet Boys.
1: Ouais.
0: Et le présentateur pousse la Backstreet Boys. Ah, excusez-moi, voici la Worlds Apart. Nous arrivons sur scène, devenus chante la chanson, et tout le public chante chaque
2: plus
0: mot.
2: Plus fort, plus
0: le
2: fort.
0: Le même tempo. And I was, pour moi, I was like, wow, c'est fantastique.
3: C'est incroyable.
0: And, je connais dans ce moment. It's pas de problème. Stress, Nathan. Stop. Arrête, Nathan.
2: Oui, aime le moment.
0: Moment magique. Oui,
1: wow. Bah, puisque c'était si magique, on va l'écouter, cette chanson. Je te donne les Worlds Apart qui reprennent en français, qu'on dirait parfait, ce français, Nathan.
2: Merci.
1: La chanson.
3: Champagne.
2: Très bien, Nathan.
1: Je te donne les Worlds Apart sont ce soir les invités de Décibel. On célèbre leurs 30 ans de carrière.

0: Je te donne. Eh ben oui, c'est les Wars Apart sont dans Décibel. Ils sont un petit peu dissipés, mais c'est ça qui fait leur charme aussi. Il y a Nathan, il y a Steve, il y a Cal. Les Wars Apart qui célèbrent leurs 30 ans de carrière avec le concert anniversaire. Donc demain à la Cigale, c'est complet. Après-demain, au Trianon, c'est complet, ça c'est Paris. Paris, du coup, si vous voulez voir les Wars Apart, c'est le 20 février 2027 au Dôme. Et puis, il y a un tas de dates au mois d'octobre. Nancy, Lille, La Grande Motte, Toulouse, Marseille, Lyon, Mulhouse, Bruxelles et Nantes. Donc, ne les ratez pas. Vous allez faire le Tour de France, messieurs. C'est quoi la magie qui a fait que vous, groupe pas français, et les Français très chauvins, tombe amoureux, le rapport que vous avez eu avec la France, cette connexion, cette histoire d'amour qui dure depuis 30 ans, ça tient à quoi ?
1: Pour moi, beaucoup de fans qui étaient là au tout le début, ils sont toujours là.
0: Ils sont toujours
1: maintenant.
0: Là, ouais.
1: Je me sens un lien profond entre nous qui existe depuis ce moment. Pour moi, c'est incroyable. La fille maintenant, maman, devenue maman, elle arrive avec le garçon, les enfants, toute la famille.
0: Oui, elles sont devenues adultes.
1: And, ouais. Yeah, and so like you, tu dois. Écoutez-la, regardez-la, Worlds Apart, ok. C'est spécial.
0: Vrai. Il y a des générations Worlds Apart maintenant. Et à avoir tellement de succès en France, plus que dans votre propre pays, est-ce qu'à un moment vous avez déménagé en France, vous avez vécu vraiment en France?
2: Oui, moi, j'habite un peu à Paris, dans le sud, en Corse aussi, avant. Et maintenant, je vis un petit appartement dans le Côte-Megève, dans les Alpes.
0: Ouais.
2: Et c'est la vie de Français restée dans moi. Oui, j'aime la culture, le manger, la personne, le public. Toute personne, c'est cool. C'est meilleur, plus de meilleur de anglais.
0: C'est mieux que l'Angleterre.
2: Oui, oui, exactement, plus meilleur.
0: Steve, donc toi, tu vis à Los Angeles, c'est ça?
3: J'habite dans Los Angeles.
2: Il n'aime pas. Il n'aime pas. Non, il n'aime pas.
0: You don't like it. He says you don't like it.
3: It's okay.
0: Ça va, c'est pas mal.
3: Be careful what you wish for.
2: Yeah.
3: But during the time of the pandemonium of Worlds Apart, it was très difficile pour moi to habite en France.
0: Oui, pendant l'énorme succès
3: au début
0: des Worlds Apart, c'était pas possible d'habiter en France, c'était trop.
3: Oui, we in the restaurant, I had my cap, my glasses in the corner of the restaurant.
0: Au restaurant, ils se mettaient au fond, cachés, lunettes, casquettes.
3: It was just too much. Too many eyes and
0: trop.
3: Too much, and thank God there was no internet.
0: Oui, et à l'époque, c'est vrai, il y avait pas internet, donc il y avait juste des yeux rivés
3: Because
0: sur vous.
3: Because it would have been just too much, you know.
0: Oui, oui c'est
3: everything.
0: Vrai, il y avait pas internet. C'est malin ce qu'il dit.
2: Pas le mobile phone.
0: Il y avait pas les téléphones pour prendre des photos. Sinon, vous auriez.
3: Not really. Thank God.
0: Impossible.
2: Oui.
0: C'est fou ça, complètement dingue. Et ils ont chanté en français les Worlds Apart. On a entendu Je te donne, mais n'oubliez pas quand je rêve de toi.

0: Voilà, petit florilège des Worlds Apart qui chante en français. Alors, c'est vrai que à cette période qu'on a appelée la période musicale des boys bands en France, vous étiez sur le haut de l'affiche, vous n'étiez pas les seuls. Évidemment, il y avait la concurrence ou les copains, je ne sais pas, vous nous direz
1: oui,
0: tout à l'heure.
1: Oui, c'est copains, oui. Copains. Oui. C'est pas un problème avec les autres artistes en France, ouais. Autres boys bands, ses amis. Hein.
0: Bon.
1: Mais les Worlds Apart fait la vie pour longtemps avant d'arriver en France. Et je comprends, la vie, c'est un peu... Ok, tu regardes, c'est le public qui regarde, c'est plus simple, c'est plus fameux, c'est plus simple, mais c'est pas la vérité. C'est plus difficile pour la vie. Mais tu n'es pas la vie private.
0: Ouais.
1: C'est plus dur.
0: De
1: connais privé. L'autre personne dans l'autre boys band française. Oui, c'est explosion en France. C'est beaucoup de boys band arrivent. Mais... La fame.
0: La célébrité.
1: Célébrité, merci, arrive plus vite. Ça, c'est plus difficile.
0: Ouais.
1: Mais pour les Worlds Apart, c'est doucement.
0: C'est ça.
1: Ça, c'est plus difficile de ouais. Nous.
0: Certains, ça leur est vraiment tombé dessus en une semaine. Vous aviez déjà une carrière et donc vous avez eu le temps de vous habituer à l'idée de la célébrité et du succès. Alors, on a eu une série d'artistes qui nous ont quittés, de ces groupes-là, qui sont morts assez jeunes, tous entre l'âge de 30 et 50 ans. Je pense à Philippe des To Be Free, qui est mort en 2009, Steven de Boyzone en 2009 aussi, Quentin de Alliage en 2014, ou encore Andrew des G-Squad, qui lui est mort récemment. Alors, je me demandais, est-ce que vous aviez un style de vie qui allait avec votre métier et qui était dangereux ?
1: Oui, j'ai dit, c'est pas la vie... De boys band, c'est pas dangereux.
0: Alors c'est quoi? Pourquoi?
1: C'est après.
0: C'est après.
1: Les personnes appellent la vie finie avec le boys band, c'est dur pour arriver dans la vie normale.
0: Le retour à la réalité.
1: Oui, exactement, c'est ça. Ouais. La réalité, c'est plus dangereux ouais. Après la vie de World's Up, le boys band.
0: Ouais.
1: C'est normal.
0: Vous pensez ça aussi, les gars? C'est difficile. Une fois qu'on a connu une célébrité extrême, ce qui était votre cas dans les années 90-2000, après revenir à une vie plus simple, ça peut être difficile. Et c'est pour ça que ces garçons l'ont mal vécu. Do you think that going back to normal, more simple life after the fame and the pandemonium, you said the mayhem, could it be, I mean, so difficult for some of those guys that they?
2: I think what happens is you get thrust into fame so quickly that it becomes this like unimaginable experience that when you come down again as quick as you went up, it's really hard to stabilize.
0: Ouais, quand on a été jeté comme ça dans une immense célébrité très très vite et qu'ensuite ça redescend, ce qui est naturel, mais c'est difficile de se stabiliser.
2: Oui.
0: Ouais.
3: Yeah, it's un tellement incroyable moment quand tu devenais une grande star.
0: Bah oui, c'est un like, oui.
3: And it's presque comme une drogue.
0: C'est une drogue, oui, bien
3: yeah,
0: sûr.
3: You know, so pour après pour faire et accepter une vie normale comme yeah, j'ai conduit un
0: oui,
3: taxi,
0: conduire. Est-ce que, oui, non, mais quand tu as été une énorme star et qu'après il faut aller faire tes courses, conduire, faire les devoirs à tes enfants, c'est une vie tellement différente.
3: Jamais un problème de conduire un Uber. Bah, pour accepter un life comme ça, contre une vie comme une star sur scène, oui. Chante avec beaucoup de fans tout de nous, it's really tellement difficile. And so je comprends quand quelques artistes trouvent un moment difficile naturellement là. Je vous avais expliqué pour Gerald et...
0: Oui, c'est ça, les artistes que j'ai cités.
1: Gerald est still alive.
3: Pardon, les gars.
0: Non, oui. Mais c'est ça, les artistes que j'ai cités, oui, voilà, qui ont eu, donc, ouais, selon vous, du mal, en fait, à se réhabituer à une vie normale. Et, oui.
1: Mais je pense aussi, l'autre raison, ce n'est pas arrivé pour les Worlds Apart, Steve, moi.
0: Mais non, vous allez
1: non,
0: bien.
1: Non, parce que... En français, difficile pour moi de dire en français,
0: tu
1: mais
0: peux
1: en anglais.
0: Dire en anglais.
1: We don't take ourselves too seriously.
0: On se prend pas trop au sérieux.
1: We keep ourselves grounded.
0: Oui.
1: You know, each of
0: on
1: us
0: a les pieds sur terre, on se connaît très bien.
1: And,
0: on s'appelle, on prend des nouvelles.
1: Yeah, we don't, you know, we keep each other on, keep each other's feet on the ground.
0: Oui.
1: You know, you see how much fun we have.
0: Oui.
1: Yeah. And if this
0: Dave, tu vois, on est encore très célèbre et c'est vrai. Là, j'ai jamais eu autant de monde dans la régie. Le couloir devant la radio est plein, mais vous restez les pieds sur terre.
1: Tu connais après le World's Part fini. Ses amis, frères, pour toute
0: oui.
1: ma vie.
0: Oui.
1: Just because World's Apart finishes tomorrow, we will always be there for each other.
0: Et même si World's Apart s'arrête demain, on sera toujours là pour les uns pour les autres et pour se soutenir.
1: 100%.
0: Et bah, tant mieux, messieurs.
1: 100%.
0: Ça fait plaisir. On écoute ma préférée maintenant?
1: Moi.
0: Ma chanson préférée.
1: Ah, pardon, désolé, excusez-moi.
3: Chanson Gala.
1: Oh, pardon.
0: C'est Baby Come Back.
1: Yeah!
0: World's Apart sur votre radio. Ici, et vous me le dites pas très bien, sur votre radio. Ici,
1: baby. Ici,
0: baby.
1: Ici, baby.
3: Ici. Maintenant.

0: Les Worlds Apart fêtent leurs 30 ans de carrière. Alors on fête ça, nous, dans Décibels, avec Steve, avec Nathan et avec Cal, en direct avec nous. Oui, c'est live, hein, messieurs, sans filet, c'est trop bien, ça va. Qu'est-ce qu'il fait ? Cal, il est sur son téléphone. À qui tu écris ?
1: Rien.
0: Who are you writing to ?
1: Rien, no one.
0: No one.
1: No one.
0: Ah là là là là.
2: He's taking notes. He's writing a song.
0: Il écrit une chanson.
1: He's writing a song juste pour vous.
0: Ah voilà. Ça c'est un garçon qui a de la ressource. Il se fait gauler sur son téléphone pendant une émission de radio et il dit non, je suis en train d'écrire une chanson sur toi.
2: To the family.
0: Parfait, magnifique.
2: Look, see, look.
0: Ah ben c'est très beau. Coucou les Worlds Apart. On revient dans une minute.
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0: Décibels en direct avec vous jusqu'à 21h. On fait le tour de l'actualité musicale. Il y a l'anniversaire de Catherine Lara, la découverte de Maxwell Farrington et le Super Omar et un blind test autour des chansons qui parlent de Paris. On va aussi vous faire découvrir la toute nouvelle chanson de Mylène Farmer qui est sortie aujourd'hui.
1: Mylène Farmer.
0: Ah, t'aimes Mylène Farmer, Cal?
1: Oh, elle est meilleure, super.
0: Super, oui. Tu l'as déjà vue en concert?
1: Non, mais j'écoute la musique avec un disque. Super.
0: Alors, Mylène Farmer est de retour pour la plus grande joie de Cal de Worlds Apart, mais aussi, j'imagine, de la vôtre. Vous allez découvrir la chanson tout à l'heure. J'ai envie de vous faire écouter un souvenir. I'd like to share a memory with you. Une émission de télé qui était animée par Séverine Ferrer et qui s'appelait Fan 2. Ah. Et il y avait dans Fan 2 une séquence incroyable où des fans étaient tirés au sort pour passer une journée avec leurs idoles. Et il y a la jeune Angélique, vous allez l'entendre, qui a été tirée au sort et elle est trop heureuse, elle passe la journée avec vous. On est en 1997.
6: Salut, je m'appelle Angélique, j'ai 15 ans et j'aimerais rencontrer les stars de ma vie, les Worlds Apart.
7: Grâce à Fan 2, Angélique va aujourd'hui rencontrer ses idoles.
0: C'est pas vrai.
7: Mais si, une journée entière avec les Worlds Apart pour Angélique, qui a remporté cette semaine le concours Fan 2. Une surprise soigneusement préparée par ses parents, qui lui avaient caché la vérité jusqu'à la dernière minute. Départ pour les répétitions, Angélique est conviée à se joindre au groupe dans le bus de la tournée.
6: Je suis la seule à être là, peut-être la seule fan à y être entrée, c'est super.
7: Après de tendres moments de complicité, le groupe arrive à la salle de concert où les fans sont déjà au rendez-vous. Visite exclusive des coulisses avec Nathan.
8: Voilà, c'est par ici qu'on entre.
9: Première chanson, c'est soir.
8: En haut, on y va. Et voilà, tout se passe ici.
0: Et merci à Lina pour cette belle archive. Des fans qui pleurent, des fans qui crient, des fans qui courent dans la rue. Après vous, c'était votre quotidien, les Worlds Apart, à la fin des années 90. Là, on a entendu Angélique, mais il y en avait des milliers comme ça. Aujourd'hui, vous êtes devenu père, alors vous avez des jeunes filles, vos filles à vous. Vous supporteriez qu'elles crient comme ça pour des artistes? Now that you've become fathers, what would be your reactions if you saw your own daughters crying and screaming for other artists?
10: I had that.
0: Yes. Il va nous expliquer. Steve, il a ça.
10: Yes. So I took my daughter to see Harry Styles.
0: Ah, j'ai emmené ma fille au concert d'Harry Styles.
10: In Los Angeles, and we were there, and I got us a special seat. It was quite close.
0: Il avait des bonnes places près de la scène.
10: And I actually have the video of it.
0: Il a la vidéo.
10: Usually, she says, "Dad, stop." Filming me.
0: D'habitude, elle dit, papa, arrête de me filmer.
10: This time, she didn't realize I was filming because she was so focused on Harry.
0: Cette fois, elle se rendait même pas compte que Steve filmait parce qu'elle regardait que Harry.
10: I'll kill him. Anyway.
0: Il a envie de le tuer.
10: But anyway, I'm joking, Harry. But, and she fanned out. She went nuts.
0: Elle est devenue dingue.
10: And I had the moment. I had that moment. She was 13.
0: Elle avait 13 ans.
10: And I thought, wow, that's exactly the same. And I was so happy to give her that experience. And it made me thank every father that took their daughters to see us.
0: Et quand j'ai vu ma fille vraiment péter un câble et être tellement heureuse devant Harry Styles, je me suis dit, mais c'est exactement ce qui s'est passé pour moi avec des jeunes fans. Et donc, je remercie tous les pères qui ont laissé leur fille aller au concert de World's Apart. Parce que ça apporte une telle joie.
10: Yeah, she had so much joy that she lost her voice. I mean, she went for it.
0: Elle était tellement heureuse, elle criait tellement fort, elle a perdu sa voix.
10: Yeah, so I respected every single parent that let their child or brought their children to the shows.
0: Ouais, et donc gros respect de la part de Steve pour tous les parents qui accompagnent aussi leurs jeunes ados au concert. Oh, ça va être beau. Ça va être beau ces concerts demain et après-demain à Paris, La Cigale, le Trianon, des petites salles, puis des plus grandes salles à Paris, carrément une des plus grandes, le Dôme, le 20 février, et puis une grande tournée Nancy, Lille, La Grande Motte, Toulouse, Marseille, Lyon, Mulhouse, Bruxelles et Nantes au mois d'octobre. À quoi il faut s'attendre, Worlds Apart sur scène en 2021? 26-27, est-ce que vous dansez encore? Worlds Apart on stage 2026-2027, do you still dance?
10: Nothing's really changed.
0: Rien n'a changé.
10: Nothing's really changed, honestly. We have to modify some. I don't do backflips anymore.
0: Ah, il ne fait plus les backflips. Bah oui, non, c'est le dos, the back.
10: Well, I haven't tried. So maybe.
1: Do you know what? It was really weird. I was only thinking today.
10: Shall I try it?
1: Let's see if you can do a backflip.
0: Est-ce que Steve peut encore faire les sauts périlleux arrière?
1: Yeah.
10: Do you have insurance?
1: No.
10: Do you have insurance?
0: Il me dit, est-ce que je peux essayer maintenant dans le studio? Mais est-ce que vous êtes bien assuré?
10: No. Right now, we're making a documentary.
0: Ah oui, alors vous faites un documentaire
1: about backflips.
10: With a guy called is the master of documentaries. A guy called David Serrero.
0: Alors David Serrero.
10: So I was going. If I do a backflip, David, will you film it?
0: Alors,
10: and
0: David,
10: if I break my neck, send my daughter my love, tell my children I love them.
0: Yeah. But David
1: will pay your hospital bills.
0: Qui est un réalisateur de documentaires, notamment, vous l'avez entendu en interview dans Décibel à propos du documentaire sur Serge Lama, et donc il est en train de faire un documentaire sur les Worlds Apart, et donc Steve dit, si je fais un saut périlleux arrière dans le studio et que je me brise le cou, est-ce que tu me filmes et est-ce qu'on est bien assuré? We have no insurance. On n'a pas d'assurance. Attention à toi.
1: Next time. La prochaine fois.
10: Oh, okay.
1: La prochaine fois.
0: Mais alors, les concerts, ça va être comment? Oui. How are the shows going to be?
1: Oui, c'est un peu le même d'avant. C'est une nostalgie avec les chansons pour les derniers 30 ans.
0: Ouais.
1: Mais les Worlds Apart présentés un peu différent avec le musicien.
0: Ah, il y a un groupe avec vous sur scène.
1: Oui, un groupe derrière.
0: Ok, super.
1: Oui, ça change les chansons un peu pour faire notre émotion avec la même chanson.
0: Ok.
1: Et
0: donc des réinterprétations des chansons que vous connaissez déjà.
1: Mais c'est un cadeau. Ça, c'est le plus important. C'est un cadeau pour les fans pour les derniers 30 ans. Pour dire un grand merci. Oui, j'ai connu les fans rester avec nous pour les derniers 30 ans. Ça, c'est spécial.
0: Ouais. Oui. Les fans sont toujours là. Ils sont restés depuis 30 ans.
1: Oui. C'est les fans pour les derniers 30 ans. Je connais bien. Tu parles avec les fans, vivent pour le concert maintenant. C'est pas juste une fan, c'est un peu plus. C'est amis. C'est pourquoi les Worlds Apart donnent un grand cadeau de tournée pour le 30 ans.
0: Ah, c'est beau ça. Voilà des fans qui voient leur fidélité récompensée. Et donc, oui, quelqu'un explique que des fans, c'est plus que des fans. C'est presque des amis, c'est autre chose. C'est une relation particulière. Bah, je suis très contente pour vous. I'm very happy for you guys.
1: Merci.
0: Amusez-vous bien. Demain soir et après-demain à Paris, il n'y a plus de place.
1: Mais tu restes dehors. Tu restes dehors.
0: Ah ouais, il faut attendre devant la salle.
1: Oui, après tu pars de la salle. Oui, exactement.
0: Ok, bon, bah demain dehors devant la Cigale et après-demain devant le Trianon, mais
1: exactement,
0: à l'intérieur, c'est
1: parfait.
0: Plus possible. Et pour les Parisiens, le Dôme le 20 février 2027. Bonne tournée, merci beaucoup.
10: Merci beaucoup.
0: Merci à vous. Merci à toutes
10: les fans, The Worlds Apart. They're incredible.
0: Elles sont incroyables, les fans de
1: Worlds Apart. Et merci à Radio ici aussi. Merci beaucoup.
0: Merci
1: pour l'invitation ici.
0: Merci, ici.
1: Merci,
11: je
1: ici.
11: Suis très heureux de passer ce moment avec toi.
0: Merci beaucoup. Merci à tous les trois.
1: C'est plus spécial.
0: Et bonne tournée. Allez, Everlasting Merci. Love. Hey. Moi aussi, j'étais bonne très nuit. Contente de passer ce moment avec vous. Bah, bonne nuit, enfin, Cal. Il est 20h36. Les gens ne vont pas se coucher.
1: Oui, c'est.
0: Mais fatigué. Demain, vous travaillez. You go to bed because tomorrow you have work.
1: On direct.
10: Bonne nuit.
0: Salut, merci les gars.
1: Merci, bye bye. Bonsoir.

0: C'est pas de tout repos une interview des Worlds Apart, mais on apprend des trucs. Merci à Cal, Nathan et Steve d'être passés dans Décibels.
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0: Mylène Farmer est de retour. Elle a sorti ce matin une nouvelle chanson intitulée « C'est à qui le tour ?». Vous l'avez découverte toute la journée sur votre radio ici. Je crois que tout le monde est très fan. On vous l'a diffusée à peu près toutes les 2 heures. Mais bon, je me suis dit que pour celles et ceux qui auraient raté cette chanson, c'était important de l'écouter ce soir dans Décibels. Vous dire que c'est une chanson qui est concoctée avec DJ Lewis, qui comme son nom ne l'indique pas, un artiste français. Et que le clip qui va avec cette chanson, sortira lundi. Donc voilà, on a des sonorités électro, on a le côté très Mylène Farmer dans le texte, vous allez adorer, hein. 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Donc voilà, on est vraiment dans les thématiques de Mylène Farmer, c'est à qui le tour ? Toute nouvelle chanson, elle est sortie aujourd'hui et elle est déjà sur votre radio ici.

0: C'est à qui le tour? Elle s'appelle Mylène Farmer et elle est de retour. Le clip sort lundi.
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0: Paris en chanson, c'est le thème du blind test de ce soir. Et le cadeau, comme d'ailleurs toute la semaine prochaine, c'est un cahier de vacances. Mais pas le cahier de vacances qui vous faisait flipper quand vous étiez petit. Non, un cahier de vacances où non seulement ça va vous faire marrer, mais en plus vous allez avoir 20 sur 20. Vous allez vous dire, oh là là, mon Dieu, je suis génial. Les éditions Manière, qui sont les éditions qui ont inventé les cahiers de vacances, ont décidé de faire une collection pour adultes pour cet été. Et il y en a un, c'est sur la musique. Alors vous savez... les chansons, par exemple, qui parlent de la météo, ou les chansons d'amour. Essayez aussi, dans un questionnaire à choix multiples, de retrouver qui que quoi, les dates de sortie des albums et tout. Bref, toute cette culture que nous avons, nous les amoureux de musique, et qui ne nous sert pas très très souvent, ben là, elle se retrouve dans ces cahiers de vacances. En avant la musique, des éditions Manière, à gagner ce soir pour Nicolas et pour Josette. Bonsoir à tous les deux.
2: Bonsoir
0: Émilie. Bienvenue. Bonsoir, dans Nicolas. Décibel. Déjà, on va vous en offrir un chacun.
2: Oui.
0: Bah oui, comme ça, voilà, sur la plage, vous pourrez tester vos connaissances sur la musique.
2: Oui.
0: Ça, c'est plutôt pas mal, hein. La musique en famille, la musique et la nourriture, les chansons qui parlent de mère, de bonheur, d'animaux, ou encore d'enfants. C'est vraiment cool. Il y a une centaine de jeux autour de la musique, Nicolas et Josette. Et là, on va en faire un de plus de jeux. C'est le blind test. Les chansons parlent de Paris et il faut retrouver le plus rapidement possible le nom des interprètes de ces chansons. Est-ce qu'on a déjà joué ensemble, Josette?
2: Oui, il y a longtemps.
0: Ah, bon, alors c'est le retour de Josette. Et pour Nicolas?
3: Oui. Je suis un habitué de France Bleu Bourgogne et je joue à France Bleu soir, à France Bleu Bourgogne ici matin aussi. J'écoute la radio France Bleu et j'adore écouter la musique aussi.
0: C'est génial. Par contre, ça s'appelle Ici maintenant, Nicolas. On a changé de nom.
3: Oui, je sais. Maintenant, je sais que c'est Ici. J'ai même l'application.
0: Ah, ici, super. L'application.
3: France Bleu, je suis un fan de France Bleu.
0: Bah oui, je sais, mais moi aussi. On n'a pas changé de couleur, on est quand même resté bleu.
3: Ah bah oui, quand même.
0: Ah bah imagine, on aurait changé de nom et en plus on passait au orange. Là, allez, on aurait perdu.
3: Je vais faire un petit coucou à ma femme que j'aime et puis à ma nièce et à son copain.
0: Ah oui, alors comment elle s'appelle cette chanceuse, Nicolas?
3: Alors ma petite femme, c'est Mélanie. Que j'aime de tout mon cœur. Et ma nièce, Lisa. Et son copain, Evan.
0: Un gros bisou à Mélanie, Lisa et Evan. Josette, on peut en profiter. Hein. S'il y a un petit bonjour à passer, ça peut être le moment.
2: Non, pas particulièrement.
0: Non, voilà, à personne. Josette, elle est comme ça. Josette, elle est là pour jouer. Elle est concentrée et elle a bien raison. On va vous envoyer.
3: On va essayer de rester concentrée. On va essayer de trouver les interprètes.
0: Exactement.
3: Certains interprètes, mais pas tout.
0: Ah ben, on va voir. Là, ce sont des chansons qui parlent de Paris. Vous allez me dire qui les chante. Attention, on y va. Dites-moi, qui chante ça?
2: Marc Lavoine, Josette.
0: Oui, bravo Josette.

0: Marc Lavoine et un premier point pour Josette. On continue notre blind test des chansons parisiennes avec un classique.
1: Sous le ciel de Paris s'envole une chanson.
0: Oui.

0: Ah, la voix d'Édith Piaf sous le ciel de Paris. Ça fait 2 points pour Josette. Bravo Josette.
1: Oui, j'ai pas eu le temps de reconnaître. Hein.
0: Ah, c'est pas grave. Il en reste encore une, Nicolas. Ça va être la bonne, je le sens.
2: Josette.
1: Julien Doré.
0: Oui, bravo.
1: Paris Seychelles.
0: Paris Seychelles de Julien Doré, sous le ciel de Paris d'Édith Piaf et Paris de Marc Lavoine. C'est un sans faute pour Josette. Oh là là, Nicolas, qu'est-ce qui s'est passé?
1: Ah ben là, je n'avais pas reconnu. En plus de ça, elle me disait quelque chose et il me semblait bien que c'était Julien Doré, mais
0: Bah alors ça va, Nicolas. Non, mais c'est bon. Moi, du coup, j'accorde un point à Nicolas.
1: Mais oui.
0: Bah oui, évidemment, Nicolas. Non, mais dans ces cas-là.
1: Alors les deux autres, j'avais pas trop la première, mais l'autre aussi, c'était, je me doutais que c'était la voix.
0: D'Édith Piaf.
1: Mais j'ai pas eu le temps de réflexion.
0: Ah, c'est comme ça le blind test, c'est un jeu et de mémoire et de rapidité. En tout cas, c'est un vrai bonheur de jouer avec vous deux, Josette et Nicolas. Je vous embrasse et je vous envoie le cahier de vacances pour adultes. En avant la musique. Et comme ça balance pas mal à Paris, on va écouter cette chanson géniale.

0: Ça balance pas mal à Paris, France Gall et Michel Berger. Bonne nouvelle, ils seront le thème central du prochain numéro de l'excellente et recommandable revue Schnock.
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0: Oh là aussi c'est fort recommandable. Maxwell Farrington et le Super Omar. Vous allez me dire qu'est-ce que c'est que ça encore ? Ah bien c'est un groupe, c'est une collaboration artistique. La voix de Maxwell Farrington et le Super Omar qui dans la réalité s'appelle Christophe Vaillant, mais j'adore le Super Omar. Effectivement, c'est une bonne façon de se présenter au monde en général et à la musique en particulier. Ils ont une collaboration absolument incroyable. Ça fait 3 albums qu'on se régale à écouter leur pop pas comme les autres. Euphoria, tiré de leur tout nouvel album Window Tax, c'est Maxwell Farrington et le Super Omar, et c'est le coup de cœur de Décibel pour ce soir.

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1: Conseil d'amis, profitez du week-end qui arrive pour écouter, que dis-je, écouter, déguster Window Tax, le nouvel album de Maxwell Farrington et le super Omar. Ça respire, c'est ample, c'est intelligent, drôle aussi. Les mélodies sont géniales. Voilà, c'est de la pop comme on l'aime. Ils sont pas en concert en ce moment. Maxwell Farrington et le super Omar feront leur concert à la rentrée en septembre-octobre à Rouen, à Marseille, Tourcoing, Châtenay, Malabry, et c'est déjà pas mal.
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1: C'est l'anniversaire de Catherine Lara. Je suis trop fan de la roqueuse de diamants. Bisous Catherine Lara, on l'aime très fort. La chanson anniversaire de ce soir, c'est pour elle évidemment. Catherine Lara, bon anniversaire.

0: humoriste et chanteuse Catherine Lara fête ses 81 ans et elle continue à donner des concerts, hein, ne la ratez pas. C'est terminé pour ce soir, Décibel. Merci d'avoir été là, les amis. Vous m'avez bien soutenu avec les Words Apart. Ils étaient déchaînés, mais je crois qu'on a passé un bon moment. Bref, je voulais remercier l'équipe de l'émission. Iris Guitoni, Florent Hanoun, Elodie Biancamaria, Marion Gonzalez et Franck Moilier. Et puis vous remerciez vous aussi d'avoir été là. C'était bien, non?
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0: Demain à 20h dans Décibel, les chansons préférées d'Adrien Gallo, le chanteur des Bébés Brunes. Et là, il est 21h. Bonne soirée sur votre radio, ici.
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0: Et je pense que ma chanson Popcorn Salé n'existerait pas s'il n'y avait pas eu cette grande chanson de William Scheller, Un homme heureux.
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0: Saviez-vous que le titre Lucie de Pascal Obispo devait au départ prendre un tout autre prénom ?
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0: En 1996, quand Lionel Florence écrit ce texte, il a en tête le prénom Marie. Mais au dernier moment, il change pour Lucie. Ce qu'il ignore, c'est que ce choix va bouleverser Pascal Obispo. Pour le chanteur, ce prénom est une résonance intime. Lucie, c'était son arrière-grand-mère, celle qui possédait le fameux piano sur lequel il a tout appris. Un pur hasard qui transforme une chanson en un moment de grâce absolue.

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1: Pour Chloé Valette, la musique est une histoire de famille. Car c'est avec son papa qu'elle a appris la musique.
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0: Originaire de Boulogne-sur-Mer, Chloé est une artiste sensible. La musique et l'écriture lui permettent de lâcher prise. Chloé Valette, Rentrée tard, un coup de cœur ici Nord.
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0: En 1978, Julien Clerc sort le titre « Ma préférence ». Derrière la douceur de la mélodie se cache un coup de foudre interdit sur un plateau de cinéma.
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2: Je le sais.
0: Tout commence 2 ans plus tôt, lors d'un tournage avec l'actrice Miu Miu. Si la star partage alors la vie de Patrick Devers, elle finit par succomber au charme du chanteur. Pour célébrer cette idylle naissante, Julien Clerc s'associe pour la première fois au parolier Jean-Loup Dabadie. Ensemble, lors d'un séjour à Biarritz, ils composent ce cri du cœur face au jugement des autres.

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1: Avec 400 000 exemplaires vendus, ce titre scelle le début d'une nouvelle ère pour l'artiste, désormais icône du romantisme français.
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2: 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Je l'ai enregistrée avec ma maman.

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1: Ferdinand, le duo Mayennais réinvente la chanson française. 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
4: Une aventure de 30 ans. Françoise Chavaldini n'est pas peu fière de son entreprise dont la renommée n'est plus à faire.
5: C'est une belle aventure avec ses hauts, ses bas, mais c'est plutôt positif. Alors, pour la région de la commune de Dzia, c'est très important parce que ça fait vivre le village non seulement l'été, mais même l'hiver. Il y a quand même, ici à Dzia, il y a des personnes qui habitent Dzia et qui travaillent ici à Sodez. Donc, ça fait quand même un flux, ça fait de l'économie et c'est quand même pas mal pour un petit village à flanc de montagne, d'avoir une telle activité aujourd'hui au centre de Dzia. Nous ne sommes pas les seuls, comme vous savez, et donc ça fait quand même vivre le village et une certaine effervescence, même l'hiver et pas seulement l'été, quand il y a les touristes.
4: Et en trois décennies, la production s'est développée à vitesse grand V.
5: On a revu, si vous voulez, notre système de commercialisation. On sait, comme on est dans une dynamique environnementale, on a plutôt préservé donc pour la ressource. On s'est cantonné déjà en Corse, en région PACA, un peu Paris. On a un peu d'export qui nous reste fidèle, c'est la Guadeloupe. Voilà. Mais très peu parce que c'est voulu, c'est dans notre façon de contribuer, si vous voulez, aussi avec l'environnement, si vous voulez, de faire très attention.
4: Voilà. Et la gamme s'est étoffée.
5: En plastique, donc, du litre et demi, du litre, du 50 et du 33. Nous avons deux bouteilles plastiques pour le CHR en 1 litre. Nous avons donc toute la gamme vert, 1 litre, 75, 50 et 33. Et ensuite, nous avons aussi la gamme gazeux en litre CHR. Et en vert gazeux, nous avons le litre, le 75, le 50 et le 33. Et ensuite, on a développé aussi les aromatisés. Aujourd'hui, nous sommes au citron. Elle va se compléter dans les années qui viennent avec le citron corse, donc naturel, pas de sucre, citron plat 50 et 40 gazeux citron.
4: Françoise Chavaldini met ses espoirs pour l'avenir dans les infrastructures routières. Pour elle, les routes ne sont plus adaptées, notamment pour les camions de livraison. Pour elle, rien n'a été fait depuis 30 ans.
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6: Adieu Balen et adieu à toutes. Franz, une question.
7: Ah,
6: Kusiba, Bapla la chantate.
7: Bapla.
6: Ouais, bon. Si je vous pose cette question, c'est parce que le pitchou de mes voisins va Atalatal. Ah. Anna Atalatal, c'est aller Koussi Koussa. Donc il pourra aller mieux bas Atalatal. À quoi fait maille d'une journée que le pitchou de l'Ebézi qui topasse des Toussis. Ça fait plusieurs jours que le pitchou de mes voisins n'arrête pas des Toussis. Alors, votre avis, qu'est-ce que ça signifie le verbe toussir en occitan?
7: Ce serait pas tousser?
6: Eh oui, bravo. En effet, en pays toussin, c'est dit toussir, autre prononciation, mais tussi, c'est des brimbales au verbe tufega, sans oublier le verbe tufega pour dire également tousser. Alors, mais le pauvre drôle, vous pouvez dire que toussir, ce qui compte. Alors, le pauvre drôle, c'est-à-dire le pauvre garçon, je peux vous dire qu'il tousse quelque chose. Et quand quelqu'un tousse bruyamment, on dit en Gascogne toulousaine que toussir, comme une tibao.
7: Qu'il tousse comme un cheval.
6: Mais oui, ah c'est bon, quand une personne pousse très très fort. C'est pas dit les tamés qui toussissent comme un tambour. Oh. Ouais, comme un tambour, là aussi, c'est assez imagé. Oui. Ou encore qui toussissent comme une asclaire. Une asclaire, que j'ai quoi ? Eh bien, c'est quelqu'un qui fend le bois et qui tousse fort, macarel, et qui frappe fort comme un forcené. La toux se traduit en occitan par la Tousse, le Toussimène, le Toussite, et dans certains endroits de la Gascogne, la Toussiquère. Alors, concernant le pitchou du voisin, nous n'y a mal que nous n'ajons remède. Il n'est pas de mal sans remède. Un bon sirop, et c'est la garite, un bon sirop, et il sera guéri.
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0: mes écoles primaires à Saint-Denis, donc oui, une vraie de vraie.
1: Je suis donc avec Catherine, qui est la secrétaire du musée des ustensiles de Saint-Denis-la-Chevasse. Comment vous êtes arrivée dans cette aventure, Catherine ?
0: Alors, je suis arrivée dans cette aventure parce qu'une dame voulait créer quelque chose pour faire connaître la commune. Donc, nous avons créé une association en 1996 et elle recherchait des gens pour l'entourer. Donc, moi, j'étais très attirée par les anciens ustensiles et pour faire connaître la commune aussi.
1: Rappelez-nous un petit peu l'historique de cet endroit où nous sommes là ce matin.
0: L'idée est partie d'un livre écrit par monsieur Jean-Noël Mouret dans lequel il notait à la fin qu'il n'y avait aucun musée des ustensiles de cuisine en France. Vous savez, nous avions au départ 600 objets, maintenant nous en avons à peu près 1600.
1: Vous êtes engagée donc dans cette association, j'imagine que ça vous prend du temps.
0: Eh bien, c'est beaucoup plus facile depuis que je suis à la retraite.
1: Ça changé quelque chose dans votre vie, vous, Catherine ?
0: Eh bien, moi, j'étais pourtant dans un travail où j'accueillais du public. Ça m'a ouvert un petit peu, justement, moi qui étais très timide.
1: Vous êtes très à l'aise, finalement, vous parlez de timidité, mais en fait, vous parlez assez aisément.
0: Ben, vous voyez, depuis une vingtaine d'années.
1: On parle aussi dans les associations beaucoup de transmission. Ce musée, il a une histoire, il faut que cette histoire perdure. C'est l'une de vos missions ?
0: Eh bien, oui, on a un manque de bénévoles jeunes. Nous sommes tous des retraités, donc il faudrait des jeunes pour faire perdurer notre savoir et notre passion.
1: On est d'accord, il est hors de question que ce lieu ferme le jour où malheureusement vous n'aurez plus la force de tenir ce petit musée avec toute votre équipe.
0: Eh bien, ce sera la mort dans l'âme si on doit le faire.
1: Un dernier message, voilà, aux gens qui hésitent encore à s'engager dans le milieu associatif. Vous leur diriez quoi ?
0: Eh bien, je leur dirais que c'est un petit peu une leçon de vie quelque part. On côtoie beaucoup de gens et puis c'est un petit peu un apprentissage tous les jours de la vie finalement.
1: Avec Catherine, vous l'aurez compris, c'est engagement et passion pour la mémoire et les traditions au service de la vie locale et du partage.
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3: Je rêvais d'avoir une maison à la campagne. Cette maison, c'est comme si j'y étais née. C'est ma maison de famille.
4: Ma maison s'appelle l'Ostao de la Mar.
5: C'est une maison un peu envoûtante.
6: Eh bien, vous voyez, des livres et trois fenêtres qui me donnent le paysage du pays, comme si c'était trois tableaux.
7: Ils ont vécu ici.
2: Thibaut Gaudry.
8: Ce fut autrefois Montmartre ou Montparnasse. C'est aujourd'hui Saint-Germain-des-Prés, avec ses rendez-vous littéraires, ses silhouettes et ses figures. Avec Juliette Gréco, qui en fut l'enfance et n'y est plus qu'une passante.
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7: Symbole de liberté et de féminité, la jolie môme Juliette Gréco devient à la fin des années 50 la muse de Saint-Germain-des-Prés, avant de devenir une icône de la chanson française à texte. Ce qu'elle n'avait pas prévu, se rêvant plutôt danseuse.
10: Je donne mes textes à Cospa, il aime si tu t'imagines, et l'après-midi même, il en fait la musique. Moi je suis là, maintenant il va me falloir chanter. Et puis tout d'un coup, le miracle s'est produit. Pour moi, il y a eu un miracle. Voilà, ça y est, je m'envole, je me mets à chanter. Et depuis, j'ai toujours chanté.
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7: Juliette s'échappe régulièrement de Saint-Germain-des-Prés, fuit le tourbillon de la vie parisienne pour goûter la douceur de vivre du Sud. En virée parfois à Saint-Tropez, avec ses copains Boris Vian ou François Sagan. Jusqu'en 1985, où elle est invitée à chanter au festival de Ramatuelle. Et c'est le déclic. C'est là qu'elle veut vivre avec son mari, le musicien Gérard Joannest.
12: Je voulais une maison face à la mer. Je voulais le soleil qui tourne autour de la maison toute la journée, parce que Gérard adore ça. Et je voulais une maison qui me permette de rêver dans le silence.
7: Elle achète un terrain et demande à Serge Meige, l'architecte du théâtre de Verdure où elle a chanté pendant l'été, de lui concevoir son futur havre de paix qu'elle baptise la Maya. Elle va en penser les moindres détails, comme cette table de jardin construite autour d'un mûrier platane ou la tortue en mosaïque au fond de la piscine.
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7: Juliette, contemplative, aime se ressourcer sur la terrasse, avec vue sur la Méditerranée.

0: Méditerranée et dans son jardin constellé de toutes sortes d'espèces méridionales. Elle développe même une passion pour les orchidées blanches. Elle fait de ce jardin et de sa maison son petit coin de paradis, son refuge. Celui qu'elle n'a jamais eu petite et qu'elle partage avec ses chats, ses chiens, un ménate prénommé Goya et même un bébé panthère. Mais on peut aussi la croiser dans Ramatuelle, au marché ou au café de l'Ormeau. Et puis, femme libre, c'est également une collectionneuse, notamment d'objets érotiques, mais aussi religieux.
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0: Elle était venue, elle aime toujours chanter au festival de Ramatuelle.
2: C'est vrai que ça ressemble un peu à Avignon, quand Avignon a démarré. C'est-à-dire une chose totalement artisanale, faite d'amour, de tendresse et de sueur, de larmes de sang, de larmes de sel, de larmes de miel.

0: C'est dans cette maison, face à sa Méditerranée, le 23 septembre 2020, que la jolie môme quitte la scène.
1: Jolie môme.
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3: 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J'espère que vous allez bien. Aujourd'hui, on va parler d'amour ou alors de célibat. Enfin, je sais pas, parce que on voit tellement de choses sur les réseaux sociaux. Oui, les hommes ceci, les femmes ceci. Il y a une femme, elle m'a fait du mal au cœur. Mon mec m'a fait du mal au cœur. Il m'a trompé. Il est parti. Mais en fait, pourquoi vous vous mettez en couple? Vous savez qui vous mettez en couple? Vous vous mettez en couple avec un être humain. Alors un être humain, je vous rappelle quand même ce qu'il est capable de faire. Un être humain, ils ont créé la guerre, l'esclavage, la torture, le viol, le génocide et la télé-réalité. Et après vous êtes surpris quand votre partenaire, qui est un être humain, il vous a mal parlé ou alors il vous a trompé, machin et tout. C'est vous qui choisissez de sentir. Pourquoi vous sentez qu'un être humain? Et après vous êtes surpris quand ça se passe mal. Vous avez l'arrogance de croire qu'un être humain, il va bien vous traiter pendant 30 ans. Il y a des êtres humains, ils trichent au Scrabble. C'est quoi l'intérêt de tricher au Scrabble? Et vous, vous leur confiez vos émotions, vous leur confiez votre cœur à un être humain et vous êtes surpris quand l'être humain, il vous fait un coup de Trafalgar, mais vous n'êtes pas bien. Arrêtez de vous mettre en couple. Mettez-vous en couple avec un esprit. Voilà. Tu mets en couple avec un esprit. Voilà, l'esprit, au moins, il va pas t'emmerder. En même temps, un esprit, c'est un ancien être humain, donc si ça peut être emmerdant. Non, mais pas les esprits. Arrêtez de faire confiance aux êtres humains. T'as cru que ton partenaire, c'était qui? C'était Jésus. D'ailleurs, même Jésus, ils l'ont tué, les êtres humains. Même lui, s'est fait avoir. Et vous, vous exigez une loyauté pendant 30 ans. Arrêtez ça. Arrêtez de vous mettre en couple avec des humains. Mettez-vous avec un arbre. Voilà. L'arbre, c'est solide, calme, silencieux, stable. Et en plus, il est enraciné, il peut pas partir. Voilà. Ton ex, il aurait dû essayer. L'arbre, tu peux lui faire des câlins. Il parle pas, il t'engueule pas. Tu peux oublier les sacs poubelles, il dit rien. Tu peux lui raconter ta journée, il te juge pas. Et c'est mieux qu'un mec, c'est mieux qu'une meuf, c'est mieux qu'un psy. Alors après, niveau sexe, bah écoute, c'est du bois. Il est toujours dur. Alors après ça dépend de ce qu'on aime, hein, ça dépend de ce que t'aimes, tu vois. En même temps, si c'est pas très fun, au moins il te ghoste pas, l'arbre, tu vois. Il a pas d'insta, il poste pas de story ambigu en mode je suis dans une forêt chelou. Et le pire, c'est que des fois, tu parles à un arbre dans la vie, tu vois. T'as plus de réponses que quand tu parles à une copine. Parce qu'un arbre, lui, il te fait pas rien, non, rien. Non, c'est pas ça, mais laisse tomber. Alors, moralité, si vous vous mettez en couple avec un être humain, n'oubliez jamais qu'en face de vous, bah, vous avez un être humain. 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
1: Bonjour, je m'appelle Jean, je suis né en 1935. J'ai fait du vélo depuis très jeune. J'ai côtoyé après des gens de qualité et j'ai eu la chance de participer à beaucoup d'épreuves et d'en tirer de grands souvenirs et des profits.
2: Bonjour Jean. Alors c'est pas exagéré hein, de dire que vous êtes un mordu, un grand passionné de vélo et de cyclisme. Ça se voit quand on regarde vos albums photos chez vous, vos nombreux trophées. Et ça se voit un peu dans vos yeux aussi quand on parle de vélo, ça vous émeut ?
1: C'est vrai qu'à vélo j'ai été heureux. Ah oui, j'étais mordu. Et alors dans mes rêves, je rêvais que le Tour de France passait dans le coin, que je me planquais derrière une haie et que je m'emmanchais dans le peloton. Je roulais comme les autres sans fatigue. Et ça, c'était un rêve qui m'est resté longtemps. Et j'ai même rêvé une nuit, il n'y a pas si longtemps, que sur le guidon, j'avais mis mon nom.
2: Jean, vous-même, vous avez participé à certaines courses, notamment le Paris-Brest-Paris.
1: Ah, Paris-Brest-Paris avait existé la première fois en 1891. Et c'est Charles Théron qui avait gagné. Il avait eu un peu de chance parce que il avait déjà un frère qui avait une voiture. Et il avait bénéficié de ravitaillement, d'assistance. Et à un moment, il a voulu abandonner. Et son frère a sorti un pétard. Il a dit, si tu t'arrêtes, je te tue. C'était sympa au possible. Il n'y a pas de dérailleur, il n'y a pas de frein, il y a un pignon fixe, et puis tu pédales. T'en chies comme un russe au Congo, alors c'est quand même assez baroque. Moi, après, j'ai fait Paris-Brest-Paris, en 1991, 100 ans après Charles Théron. Je suis quelquefois un peu farfelu. J'ai eu beaucoup de plaisir à faire Paris-Brest-Paris, parce que je l'ai fini pas abîmé.
2: Qui sont les cyclistes qui vous ont marqué ?
1: Bernard Hinault. J'ai adoré ce garçon. Et puis, à un moment, on a familiarisé. Je me suis occupé, entre autres, de lui et de son vélo. Il était attaché à ce que je faisais. Et je savais que pour un contre-la-montre, il fallait lui mettre de la guidoline neuve, le Chatterton des guidons. Je l'ai accompagné au championnat du monde et il était champion du monde, à Sallanches. Et là, les larmes sont sorties et on s'est embrassés. Et après, j'en ai eu un autre, Luc Leblanc. Luc Leblanc était champion du monde. Luc Leblanc était maillot jaune du Tour. Luc Leblanc a eu le malheur de perdre un frère lors d'une soirée de 14 juillet à Nieul en Haute-Vienne. Un gars bourré rentre dans la foule, tue le frère à Luc et casse une jambe à Luc. Ça n'a pas empêché Luc d'être champion du monde. Enfin, pour moi, c'est grandiose. Et il y a 2 ans, le Tour de France passe à La Roche et Luc Leblanc conduit une voiture. Tout le monde pose des questions, tout ça. Et je dis à Luc Leblanc, comment va ta sœur ? Les gens me prennent pour un timbré, quoi. Ah, il me dit, elle va bien, elle habite à Toulouse, elle fait telle et telle chose. Ces périodes-là, pour moi, sont formidables.
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8: L'outem qu'il a Bolle-Marie. Donc la coccinelle en français. Qui trobe qu'il y a eu petit insecte herbéroï et qui porte escadence. Un petit insecte très joli et surtout qui porte chance. 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
7: Oh, non.
8: Donc une fois, je faisais une balade avec ma famille et pour rire, j'avais donc mis un costume de coccinelle. Et donc il y a une vraie petite coccinelle qui est donc venue se poser sur mon épaule. Sauf que bah, quand elle a voulu s'envoler et continuer sa route, bah, mon chien l'a mangée.
7: Merci, sœur.
8: Merci.
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3: Aujourd'hui, je me trouve à Châteauroux. Je suis devant un gîte de France, plus connu sous le nom de Porte de la Vieille Prison. Mais alors, pourquoi ce nom? Eh bien, vous allez le savoir tout de suite.
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3: Je suis avec Amélie Bourmeau-Binard, guide conférencière à l'Office de Tourisme de Châteauroux. Bonjour Amélie.
5: Bonjour.
3: Bon, alors, on s'en doute un petit peu, hein, de ce que c'était avant.
5: Oui, c'est ça. Alors, entre le nom et l'apparence, alors, on est vraiment avec un gîte de France aujourd'hui, hein, mais il n'y a pas de doute, hein, autrefois. C'était une porte. Mais pourquoi porte de la vieille prison et porte de quoi aussi? En fait, c'était la seule et unique porte d'entrée pour entrer dans la cour du château Raoul. Et oui, hein, quand on passe cette porte, on arrive au niveau du château Raoul, qui est encore là aujourd'hui. Et cette porte de la vieille prison, à la base, s'appelait la porte Saint-Martin. Et c'était la seule porte d'entrée. Donc, on voit encore aujourd'hui, au niveau de cette porte, déjà, on a l'arcade de la porte, mais au niveau de l'arcade, on voit une sorte de rigole, qui est l'emplacement de l'ancienne herse. Ces grilles qui étaient souvent en métal ou en bois et qui permettaient de protéger. On voit aussi encore les gonds. Alors, quand on voit la taille, hein, vous voyez, ils sont imposants, ce qui montre la taille de la porte en bois. Et puis quand on passe cette porte, on est dans un petit chemin très étroit qui était aussi un des systèmes de défense pour arriver dans le château.
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5: Et donc pourquoi porte de la vieille prison ? Dans les années 18e, 19e siècle, petit à petit les remparts sont détruits. Parce qu'on avait des remparts qui entouraient le château mais aussi la ville. Donc la plupart des parties des remparts ont été complètement détruites. Il n'en reste plus grand chose aujourd'hui. Mais cette porte, elle a été préservée parce que la salle des gardes qui se trouve donc dans la partie haute au-dessus de l'arcade, eh bien elle a servi temporairement de prison. Donc on l'appelait la porte de la prison. Mmh. Et puis quand il y a une autre prison qui a été construite, eh bien c'est devenu...
3: Il faut différencier.
5: Exactement. Mmh. La porte de la vieille prison. Et aujourd'hui, cette ancienne salle des gardes, cette ancienne prison, c'est tout simplement un gîte de France.
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1: Dans le Nord-Pas-de-Calais, dès que les beaux jours reviennent, il n'y a pas que les shorts et les jupes qui font leur réapparition.
2: Je m'appelle Marc Osselet et je suis glacier artisanal dans le Pas-de-Calais.
1: Alors Marc, c'est quoi votre histoire? Vous avez été longtemps éloigné de la région, non?
2: Moi, je suis né à Lens, en 81. Quand j'ai eu 7 ans, mes parents ils ont quitté la France pour partir en Polynésie française. Donc j'ai grandi à Tahiti et je suis revenu vivre en France sur mes terres, j'ai envie de dire, en 2011. Aujourd'hui, j'ai eu un petit parcours qui a fait qu'aujourd'hui, j'ai monté mon entreprise en 2019 et on fabrique des glaces artisanales à l'Étrême.
1: Et à Tahiti, vous étiez déjà en train de fabriquer des glaces?
2: Oui. Pendant presque 7 ans aussi, mon père avait racheté une fabrique de glace là-bas et on servait tous les archipels de Polynésie en glace pour la restauration, les hôtels, les cafés, les restaurants, et je me suis régalé là-dedans. Et c'est là que j'ai appris à découvrir tout ce qui est le goût, les produits locaux, exotiques, etc. L'appétence sur le goût et le produit. Ouais.
1: Partir en vacances à Tahiti et vivre à Tahiti, c'est deux choses qui n'ont rien à voir, c'est très différent j'imagine.
2: C'est toujours pareil, c'est différent, c'est comme, faut comparer ça à la vie dans un village, parce que tout le monde se connaît à peu près. Moi je crois que j'ai jamais passé une fois à aller faire mes courses dans un supermarché sans croiser quelqu'un que je connaissais, donc c'est comme un village, c'est la belle vie quoi. C'est quand on s'en va qu'on se rend compte qu'avoir la mer à proximité, l'océan, la mer bleue, les lagons et puis Moréa qui est juste en face, c'est quand on s'en rend plus trop compte. Quand on y est, ça paraît évident, mais quand on en part, on a effectivement ce manque qui revient, quoi.
1: Revenons à la crème glacée. Il paraît que c'est dans le Nord-Pas-de-Calais qu'on en mange le plus, c'est vrai?
2: Il fait pas très beau dans notre secteur, donc on se réchauffe avec des produits froids, j'en sais rien, ça réchauffe le cœur.
1: Et qu'est-ce qu'elles ont de commun avec Tahiti, vos crèmes glacées?
2: La générosité. Parce que là-bas, c'est une population qui est très généreuse, très accueillante. Là-bas, il y a pas de règles. C'est-à-dire, tu passes, t'es là, bah viens, on t'accueille, tu manges. Enfin, c'est vraiment rassembleur. Et moi, je pense que dans l'éthique que j'ai de mes recettes, c'est ça, c'est de la générosité, de l'intensité, du goût, donner du goût, quoi. Voilà, et de l'amour dans ce qu'on fait. Ça, c'est très important. Alors moi, c'est ici à l'Étrême où j'ai eu la chance de pouvoir m'installer dans notre entreprise Les Glaces de Marc, juste en face de chez Roquette, où on essaye de vraiment respecter la tradition de l'authenticité, de la naturalité, de la générosité, comme j'ai pu connaître à Tahiti et dans le cœur des gens du Nord-Pas-de-Calais.
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3: C'est un événement littéraire dont on vous parle dans Toujours à la page, la sortie du nouveau roman de Marion Fayolle, autrice et illustratrice dromardéchoise, plusieurs fois primée au festival d'Angoulême. Marion Fayolle a rencontré l'année dernière un immense succès avec son premier roman, poétique et poignant, Du même bois, dans lequel elle évoquait l'histoire d'une ferme ardéchoise, génération après génération. Petit fruit, c'est le nom de ce second titre, est paru chez Gallimard. Et c'est l'histoire d'une femme à qui, mois après mois, la nature refuse d'offrir un enfant. Tandis qu'elle brasse questionnement, chagrin, culpabilité, son mari reste imperméable à ses émotions. Jusqu'au jour où s'impose chez eux un inconnu, un étranger, un homme qui dit pourtant reconnaître en la femme son amour de jeunesse perdu. D'ailleurs, c'est étrange, ses mains à lui sont de la couleur de la robe de la femme. Et il ne cesse de vouloir la dessiner, la croquer sous tous les angles. En résulte un curieux ballet, un poétique triangle amoureux auquel nous allons assister. Marion Fayolle.
4: Le livre parle en effet du désir d'enfant, même si je pense qu'il parle du désir, du manque, de l'absence, de manière peut-être beaucoup plus large que simplement le manque de l'enfant. En tout cas, cette femme, elle est en proie à une forme d'obsession. Chaque mois, elle a envie d'avoir un bébé dans le ventre et chaque mois, c'est un échec. Et dans son couple vient apparaître une sorte d'étranger. Donc, elle attend un enfant et l'enfant n'arrive pas. Et il y a quelqu'un qui vient se glisser dans leur maison alors même qu'ils essaient de le rejeter. Donc, c'est aussi une sorte d'ambivalence entre ce qu'elle désire et qui vient pas et ce qu'elle rejette et qui vient. Et pour moi, les trois personnages du livre sont tous des personnages qui sont un peu enfermés. Ça m'intéressait d'avoir trois personnages qui finissent par se parler par quelque chose de commun, et ce commun, je pense qu'il est à la fois la question de l'obsession et la question de l'absence ou du manque ou du fantasme aussi.
3: Il y a quand même quelque chose d'un peu surnaturel qui relève du conte ou de la poésie dans ce que vous écrivez.
4: Quand j'écris, je me sens proche de la poésie plus que du roman d'une certaine façon. Et c'est très important pour moi que l'espace du livre, comme dans l'espace des dessins, soit pas exactement l'espace de la réalité, en tout cas qu'il y ait toujours une part de symbolique ou de surréalisme qui vienne créer un espace qui est celui du livre et qui est un petit peu à côté du réel pour peut-être être plus réel que le réel. Et c'est important pour moi que mes livres contiennent plusieurs discours, enfin qu'en tout cas on puisse les lire, et puis on puisse les relire, et puis encore les relire comme s'il y avait plusieurs couches, et que le lecteur puisse aussi glisser sa propre voix à l'intérieur de ce que je propose.
3: On ne sait précisément où l'action se déroule, ni à quelle époque, mais comme toujours avec Marion Fayolle, la nature est partout. Elle traverse les personnages, et son écriture pose des images, des émotions, un rythme aussi. Elle offre comme un moment en suspens, hors du temps. Marion Fayolle révèle une nouvelle fois que son talent d'écrivaine n'a rien à envier à celui de dessinatrice dans ce Petit Fruit, paru chez Gallimard.
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5: Ici à la Souterraine, en passant devant le tiers-lieu, la maison d'à côté, peut-être que vous vous êtes déjà demandé ce que c'était avant. Eh bien, on a trouvé des personnes pour nous répondre. Annick et
6: Roger Boulevard.
7: Je remonte en 1946, où c'était avant un café-restaurant-pâtisserie. Les jeunes filles venaient avec leurs copains et ils mangeaient beaucoup des pâtisseries, notamment des bonnes brioches, qui étaient vraiment délicieuses. Les propriétaires de ce restaurant étaient assez âgés, c'était monsieur et madame Piton. Ils ont revendu leur commerce en 1952. C'est monsieur et madame Poti qui étaient bouchers de profession. Monsieur Poti et sa femme Alice ont repris donc le commerce. Alice tenait la boucherie plus le café qui était resté. Je suis arrivée quand ça a été revendu ici aux personnes qui ont fait la maison d'à côté en 2017.
5: Hein? L'actuel café, c'était là où il y avait le café avant ?
7: Non, pas du tout. Alors, l'actuel café d'aujourd'hui était l'ancienne boucherie. Quand les parents ils se sont mis à la retraite, les enfants n'ont pas repris la succession. Donc, c'est pour ça que ça a été revendu en 2017 pour devenir la maison d'à côté.
6: Ma sœur fréquentait Mademoiselle Pouty, mais le reste, je ne pourrais pas vous en dire plus. Hein.
7: Ici, par contre, c'est que cette grande pièce où nous sommes, dans la maison d'à côté, c'était le café-restaurant-pâtisserie. En 1946, ça, c'était la grande pièce. Et c'était un lieu de rencontre.
6: Ça tenait à côté de la boucherie ou dans la boucherie ?
7: Ici, non, dans la grande salle. Parce que là où il y a le café actuellement, c'est la boucherie. C'était l'ancienne boucherie.
8: Bonjour ! Bienvenue à la maison d'à côté. Moi, je me présente, je m'appelle Elsa. Je m'occupe avec mes collègues de ce lieu. On est une coopérative et nous avons l'association Bocal et Facelli qui est intégrée. On va proposer plein d'activités, la cuisine, le jardin. On invite les personnes à se retrouver autour d'un café, d'une boisson chaude ou froide. On a aussi des sirops. Et puis après, on va avoir des loisirs créatifs, l'apprentissage numérique, ce rendez-vous gratuit. Et on fait de la location d'espace, en gros.
9: Moi, je m'appelle Océane.
5: Océane, est-ce que c'est toujours un lieu où on vient prendre une pâtisserie avec les copains ?
9: Bah, on peut dire ça, oui, parce qu'on a le lycée qui est juste à côté. Donc, parfois, les étudiants viennent ici avec leurs amis, leurs copains. Donc, oui, il y a beaucoup de pâtisseries faites maison et elles sont excellentes.
5: Le goût pour le partage et les pâtisseries, ça perdure dans le temps.
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10: Des circuits courts, je privilégie ça. Je me dis qu'on de la richesse, il y en a partout, mais il y en a chez nous aussi.
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10: Il travaille le chêne ou le frêne pour redonner vie, notamment au jeu des staminets dans son atelier. Il s'appelle Damien, et avant de parler de vos créations, de l'amour du bois, d'ailleurs cet amour, il est rentré comment dans votre vie ?
12: Difficile à dire comment c'est rentré dans ma vie. En tout cas, je suis quelqu'un curieux de nature. Et le travail du bois, je trouve que c'est assez noble, en fait. C'est une activité assez noble. Et puis, il y a l'amour du jeu aussi là-dedans. Et finalement, en étant curieux, en s'intéressant aux choses, j'ai vu ces jeux en bois, hein, ces jeux d'estaminet qui existent depuis très très longtemps. Et puis, ben, j'ai eu envie de les faire moi-même. Donc, il y a l'envie de créer, et une fois que c'est créé, il y a aussi l'envie de partager.
10: Bon, il faut le dire, entre l'envie, la réalisation, il y a quand même un pas, Damien. Il faut être sacrément bricoleur pour transformer une pièce brute en un jeu fonctionnel, non ?
12: Clairement, oui. Curieux déjà, oui, bricoleur beaucoup, mais j'aime toucher à tout. Ça fait longtemps que je bricole un peu tout et n'importe quoi. Et puis, on voit un jeu, on le teste, on l'essaye, ça nous plaît. Donc, voilà, la curiosité, ça anime cette flamme de la curiosité. Et du coup, bah, je cherche à comprendre comment il a été conçu. Et je me penche sur la question. Et puis, de fil en aiguille, bah, on fait des essais. Ça marche pas forcément du premier coup. Hein. Ça, c'est normal. C'est le jeu aussi. Et puis, bah, au bout du compte, on arrive à créer quelque chose. On teste ce jeu. Finalement, il marche. Ça donne envie d'en créer d'autres, de s'intéresser à ce qui a été créé, ce qui existe déjà. Et puis, par là aussi, on a des idées sur des choses qui n'existaient pas. Alors, on a envie d'apporter sa petite touche, sa petite patte personnelle. Et puis, bah, de fil en aiguille, on produit, on continue. Et puis, je pense qu'il y a une certaine addiction là-dedans, mais c'est une bonne addiction, en fait.
10: Vous travaillez surtout en circuit court avec du bois local, des produits naturels. Est-ce que c'est essentiel pour vous que le jeu reste un objet sain ?
12: La démarche, elle est complètement... on est vraiment là-dedans. Enfin, je suis là-dedans parce que je suis seul dans cette aventure. Mais le bois, oui, est local, aussi bien sur les éléments de jeu que je vais créer, aussi, enfin, les plateaux de jeu, on va dire, mais aussi les éléments, voilà, comme je disais tout à l'heure, que je vais faire autour à bois, mais des circuits courts, je privilégie ça. Je me dis qu'on de la richesse, il y en a partout, mais il y en a chez nous aussi. Donc, ça serait dommage d'aller chercher trop loin ce qui existe déjà chez nous. Donc, oui, je reste local. Et puis, en dehors de ça, il y a aussi une volonté de rester sur quelque chose de naturel. Le bois est un élément naturel. En transformant le bois, en le travaillant, on peut faire des choses magnifiques. Moi, je crois beaucoup en ça, mais je crois aussi en tout ce qui va sublimer le bois. Ce que je vais utiliser pour teindre le bois, pour cirer le bois, pour le huiler. Je vais vraiment rester sur des produits naturels parce que pour moi, ça fait sens.
10: Damien Lefèvre, créateur de jeux en bois, a retrouvé sur les réseaux sous le nom Il était un petit atelier. 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
13: Le bâtiment rondouillard au toit de chaume de l'ancien Courtepaille à Cussy-les-Forges a pourtant bien failli disparaître. Ce restaurant grill, dont le néon rouge a éclairé pendant des années l'entrée de ce village de la Vallonnée, a accueilli pendant plusieurs décennies les vacanciers en voiture qui descendaient dans le sud ou rentraient chez eux par l'ancienne Nationale 6.
14: Pas moyen d'avancer. Qu'est-ce qu'ils font devant aussi ? Et l'autre Thierry, y a vraiment pas de quoi ? Ah, ils sont en panne par-dessus le marché. C'était bien la peine de nous doubler tout à l'heure. Ah, si j'avais su, je serais jamais parti en vacances.
13: Le Courtepaille de Cussy-les-Forges a même une histoire particulière. Construit en 1964, c'était le deuxième établissement de la célèbre chaîne, devenu au fil du temps le plus ancien encore debout en France. Dans une archive de 2020, André Leroy, qui en a été le directeur pendant 30 ans, se souvient d'une salle de resto restée dans son jus.
15: Elle est d'origine avec ses rideaux verts, ses banquettes. Tout est resté dans son jus comme elle a été faite en 64. C'est magnifique avec ses vieilles tables, ses vieilles chaises, ses briques, la cheminée qui est pas la même, les banquettes vertes, des lanternes, c'est vraiment joli.
13: Ce décor authentique a même vu défiler des vedettes des années 70 sur la route de leur tournée, comme Michel Thor ou Claude François.
16: Allez,
13: Puis le rideau est tombé en 2020. Le restaurant a fermé et le bâtiment est resté 5 ans à l'abandon. La belle histoire, c'est qu'il a été repris il y a un peu plus d'un an par Christopher Bertrand, un ancien serveur de la chaîne.
16: J'ai démarré chez Courtepaille, j'avais 16 ans. Je travaillais à Courtepaille d'Appoigny, donc en faisant des études pour exercer le métier de tailleur de pierre. Donc ouais, rien à voir du tout. Et je suis revenu chez Courtepaille à Cussy-les-Forges. Les choses, parfois, vous savez, vous avez des opportunités dans la vie, il y a des petits clins d'œil, des petites choses.
13: Sous son impulsion, Courtepaille est devenue Courtepatte, un magasin spécialisé pour animaux. Une nouvelle enseigne qui vient de fêter ses 1 an d'existence. Le lieu a changé d'activité, mais il n'a pas perdu son âme. La preuve, toutes les semaines, des automobilistes s'arrêtent encore. Pensant venir manger, ils grimpent le petit escalier jusqu'à la porte avant de réaliser que les grillades ont laissé place aux croquettes pour chiens.
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17: C'est l'histoire d'une dame en noir, comme Barbara, la célèbre dame en noir. Eh bien, figurez-vous qu'avant elle exista une autre Barbara, celle du père Truitard. Une histoire de Sandra Amani, tirée de l'ouvrage « Amours et passions d'antan en pays bourguignon », édité chez l'Escargot Savant. Bonjour Sandra.
18: Bonjour Charlotte.
17: Notre dame en noir a de quoi surprendre dans cette histoire. Nous voici à Saint-Romain, dans le canton de Saintenay. Autrefois, ici, on comptait de nombreux moulins qui puisaient leur force dans le ruisseau du Verger.
18: L'un de ces moulins, en ruine aujourd'hui, fut le théâtre d'une histoire d'amour des plus étranges. Je vous emmène au milieu du 19e siècle. C'est à cette époque que vit le père Truitard, un vieil original que l'on dit même fou. Son activité principale est d'élever dans son moulin des arachnides. Il a pour ambition de posséder les plus belles araignées. Pour cela, il fait de curieuses expériences, enfermé dans la lugubre demeure. Et il parle à ses petites protégées.
19: « Oh toi, Lucette, ton ventre rebondit, me satisfait pleinement. Quant à toi, Joséphide, je n'aurais jamais cru parvenir à te greffer une 9e patte. Je suis très fière de moi, vraiment. »
18: Un beau jour de printemps, après de multiples expériences toutes plus étranges les unes que les autres, le père Truitard donna naissance à Barbara. Un monstre énorme. Une superbe araignée aux reflets irisés, aussi grande qu'un être humain. La première réaction du vieil ermite devant une telle création fut d'abord la peur. Mais très vite, Barbara fit comprendre au père Truitard qu'elle lui était dévouée corps et âme. Jamais elle ne le piquerait.
19: Oh, ma Barbara, tes toiles sont grandioses. Je t'admire tellement. Tu es la femme que je n'ai jamais eue et que je n'aurai jamais.
18: Très souvent, le père Truitard dépose des doux baisers sur les mandibules de l'araignée. Mais Barbara dépérit de jour en jour. Seule dans le moulin immense et froid, elle s'ennuie.
19: Bon. Ma chérie, sans doute aimerais-tu des amis. Je vais en créer pour toi.
18: Bientôt, 3 énormes arachnides sortirent du laboratoire du père Truitard. Comme il était heureux. Barbara, ravie de n'être plus la seule dans la vie de son maître, retrouve sa fougue et redouble de caresses pour son créateur.
17: Mais l'arrivée de ces nouvelles araignées géantes ne présage rien de bon dans la vie du père Truitard.
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17: Aimez-vous les araignées? En tout cas, j'espère qu'elles ne vous font pas peur, parce que dans notre histoire du jour, elles sont gigantesques. Voici la suite de la légende du père Truitard de Barbara. Un conte de Sandra Amani, édité chez l'Escargot Savant. Nous sommes dans un vieux moulin, près de Saintenay. Au 19e siècle, le père Truitard était un vieil excentrique. Il avait créé 3 araignées géantes. Sa préférée, c'est Barbara.
18: Imaginez quand même cet homme solitaire, vivant dans son moulin avec 3 arachnides aussi grandes que lui. Il faut bien subvenir aux besoins de ces bêtes-là.
19: Mince, mes vivres s'épuisent. Je ne pourrai plus nourrir mes bébés.
20: Mais comment faire? Je ne peux pas laisser mes amours seuls. S'il arrivait quelque chose à Barbara, je ne m'en remettrai jamais.
18: Mais le père Truitard, après plusieurs jours de diète, n'avait plus le choix. Il devait s'absenter pour faire des courses. D'autant que Barbara et ses deux comparses à mandibule commençaient à dépérir. C'est la mort dans l'âme que le savant fou décide d'enfermer ces trois monstres à double tour dans une des pièces de son moulin.
20: Ne vous inquiétez pas, mes petites, je reviens bientôt.
18: Avant de partir, le père Truitard adresse une dernière caresse à Barbara, son araignée d'amour. Confiant, il part sans se retourner. Le soir même, le père Truitard revient chez lui dans son moulin chargé de deux énormes paniers à provisions pleins à ras-bord. En entrant dans sa sombre demeure, il est d'abord surpris par le silence. D'habitude, ces araignées font un vacarme épouvantable. Il s'approche de la chambre et sort sa clé afin d'ouvrir la porte.
20: Mes chéris doivent sûrement dormir.
21: Barbara, Barbara, papa revient avec tout plein de bonnes choses pour toi.
18: Pas de réponse. À peine un grattement, un léger frottement. Il tourne la clé de plus en plus inquiet.
21: Barbara, Barbara, où es-tu?
18: Hélas, seules les deux compagnes de son araignée chérie se tiennent immobiles devant lui, penaudes. Barbara n'est plus là, et le pauvre homme sait qu'il est inutile de fouiller le moulin pour la retrouver. Truitard comprend l'horrible réalité. Le calme des deux autres en disent long. Elles viennent de dévorer Barbara.
21: Oh, assassin! Je vous tuerai!
18: Truitard s'effondre alors sur le sol. Son pauvre cœur vient de lâcher. Il est mort de chagrin.

Aujourd'hui encore, dans les alentours de Centenay, près du Vieux Moulin, certains promeneurs racontent qu'ils croisent le fantôme du vieil homme qui inlassablement hurle à tue-tête.

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1: Timéo, le chasseur.
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1: Révélé par The Voice Kids, Timéo Béas est un jeune chanteur originaire de Cran. L'interprète de Canaillou a aussi su séduire les studios Disney en prêtant sa voix au personnage de Mufasa, le roi lion.
2: Marchait devant dans les roseaux.
1: Pour l'un de ses enregistrements, il rend hommage à Michel Delpech.